0: est très grand.
1: Quelle carte postale, tout de suite? Vous parlez de Najak, vous m'envoyez une carte postale. Quelles sont les images que l'on voit?
0: Alors, l'essentiel de Najak, et c'est ce qui ressort régulièrement, c'est le château féodal, qui, je crois, figurait sur un des livres d'histoire géo de la classe de 3e ou de 4e il y a quelques années. La page de garde, carrément.
1: D'accord. Alors, il y a ce château, il y a la porte de la ville, qui est la porte de la Pique, si je ne me trompe pas, le pont Saint-Blaise et la maison des gouverneurs. Oui. Du gouverneur ou des gouverneurs, ce sont peut-être plusieurs.
0: C'est du gouverneur.
1: Du gouverneur. Ça, ce sont quelques endroits comme ça, marquant à Najak. Mais côté saveur, est-ce que c'est le gâteau à la broche qui remonte là?
0: Pas du tout. Pas du tout. Le gâteau emblématique de Najak, c'est ce qu'on appelle la fouasse.
1: Et la fouasse, oui.
0: Qui est fréquente dans d'autres communes de l'Aveyron. Mais la fouasse de Najak est particulière. Elle est levée. Elle a le goût de la fleur d'oranger. Et il y a dedans des fruits confits.
1: Et puis, il y a cette asthète najakois, qui est une longe de porc farcie, vous connaissez bien sûr, d'un filet mignon persillé roulé dans une crépine rôtie.
0: Exactement. Vous savez, je pense qu'il y a très peu de villages qui ont un plat.
1: Mais oui.
0: Un plat. En général, c'est une région, c'est une micro-région, une plus grande région. Et c'est vrai que Najak, on ne sait pas pourquoi, mais c'est que à Najak que l'on fait l'asthète.
1: Ouais. Alain Perfit qui est né à Najak.
0: Oui. Ses parents étaient instituteurs laïcs à Najak.
1: D'accord.
0: Il y est né, il est resté jusqu'à l'âge de 6 ou 7 ans, peut-être un peu plus. Et je me souviens de ma voisine, Paulette Tourette, je pense que ce sera un plaisir à la famille
1: Bien sûr,
0: Tourette,
1: c'est toujours bien de citer les gens.
0: Que je la cite, qui se souvenait avoir promené donc Alain Perfit sur un âne dans le village pour s'occuper de lui.
1: Bon, alors c'est un environnement particulier, avec la nature, les forêts. Et alors ça, vous adorez, puisque effectivement, Jacques Gauchy, vous y passez toutes vos vacances scolaires. Il paraît que vous êtes à l'inconditionnel, on va découvrir plus tard que l'univers forestier fera partie de votre vie. Les champignons, vous êtes capable de faire une omelette avec des champignons de toutes les couleurs.
0: Exactement. Oui, parce qu'en fait, vous savez, les pharmaciens sont censés connaître très bien les champignons. Et en fait, c'est une légende, parce que dans les études de pharmacie qui durent 5 ans, la mycologie, c'est environ même pas un trimestre. Donc le pharmacien apprend par cœur. Mais certains pharmaciens, comme mon père, se passionnaient pour la mycologie. Il faisait partie du club des mycologues pharmaciens. Et donc je l'ai accompagné dans les premiers écologique, et puis bien sûr à Najak, et il m'a appris à reconnaître des champignons de toutes les couleurs, par exemple me disant que les champignons violets sont tous bons, il n'y a pas un seul qui est mauvais, et puis il y a les russules charbonnières, les verdâtres, voilà.
1: Vous y construisez des cabanes, vous grimpez dans les châtaigniers, vous avez de la chance parce que vous construisez des cabanes grâce à votre grande-tante qui tenait une quincaillerie, quoi, et qui vous filait des clous, des marteaux, je ne sais pas, pour fabriquer vos cabanes dans les arbres.
0: Tout à fait, c'était la sœur de mon grand-père, qui avait une quincaillerie donc en face du kiosque donc de Najak, et qui bien sûr parmi tout ce qu'elle vendait il y avait des clous, et c'était pratique d'avoir à disposition des clous charpentes pour construire une cabane avec des planches, c'est en hauteur surtout.
1: Alors Jacques Gauchy, président de la SPA, merci d'être encore une fois notre invité. On est dans l'environnement, on va y rester avec Benoît Prospero dans la Revue des Merveilles. On va s'intéresser aujourd'hui à une révélation étonnante, figurez-vous, sur la cigale.
2: Et vous savez, on a toutes et tous appris que...
3: La cigale ayant chanté tout l'été...
2: se trouva fort dépourvu quand la bise fut venue, nous dit la fable de La Fontaine. Mais est-ce que c'est vrai? Que devient la cigale après l'été? Ici Garlozère avec Pascal Nardi de l'association La Cicindelle va tout nous expliquer. Alors d'abord, à quoi ressemble la première partie de la vie de la cigale, qui à ce moment-là s'appelle une nymphe?
4: Donc la cigale, en fait, ce qu'il faut savoir, c'est qu'elle passe 4 ans sous terre et elle se nourrit de la sève des racines des arbres. Elle pompe avec leur trompe et elle vit pendant 4 ans sous terre.
2: Donc ça, c'est la première partie de sa vie, généralement 4 ans sous terre. Donc, et qu'est-ce qui se passe pour cette nymphe, appelons-la comme ça, ensuite?
4: Et au bout de 4 ans, à partir du début de l'été, elle commence à remonter en surface. Elle grimpe sur les troncs d'arbres et elle mue et elle se transforme en cigale.
2: Et donc, voilà les cigales sur les arbres. À ce propos, est-ce que vous savez à partir de quelle température une cigale chante? On vous le dit, dès que la température dépasse les 20 degrés. Et donc, à ce moment-là, il se passe quoi?
4: Les mâles vont chanter pour attirer les femelles.
2: Ah oui, parce que petite précision, chez les cigales, il n'y a que la cigale mâle qui chante, ou plus exactement, qui symbolise. C'est comme ça qu'on dit. Pourquoi? Pour attirer les femelles, donc. Et ainsi, les cigales mâles et femelles vont s'accoupler. Et Mais que vont faire les femelles quelques jours, semaines après l'accouplement?
4: Les femelles vont faire une incision avec un genre de petite tarière qu'elles ont au bout de l'abdomen. Elles pondent leurs œufs dans des tiges de plantes sèches et après, elles vont mourir.
2: Ah ben oui, pardon, on ne vous avait pas prévenu. Ah ben oui, après 4 ans sous terre plus un été à chanter, les cigales disparaissent. Donc non, les cigales ne se trouvent pas fort dépourvues quand la bise fut venue, tout simplement parce qu'elles ne sont plus de ce monde. Mais elles ont quand même alors pris le temps de s'accoupler et de pondre leurs œufs.
4: Et ces œufs qui vont éclore, et il y a des petites larves qui vont sortir de ces tiges sèches, qui vont tomber sur le sol et qui vont creuser le sol et qui vont mener leur vie larvaire souterraine.
2: Et nous voici de retour sous terre, donc, pendant plusieurs années, et la boucle est bouclée. Et ça, c'est une merveille. Ah, et comme il nous reste une seconde, sachez que la cigale est l'insecte le plus bruyant du monde. Comme ça, vous savez. Merci Pascal Nardi de l'association La Cicindelle et merci ici Garlozère.
1: Merci Benoît Prospero. C'est pas à vous, Jacques Auchy, que je vais apprendre que les cigales font du bruit. Vous, qui, on le découvrira, connaissez bien le Mont Ventoux, le Vaucluse, le Sud. Et voilà, c'est un bruit qui vous parle, ça, les cigales, qui vous, tout de suite vous envoie vers quelque chose, vers un ailleurs.
0: Tout à fait. Mon passage assez long dans le Vaucluse m'a effectivement me revient pour ce bruit qui est caractéristique, ouais. Où ce sont, je crois, leurs écailles qu'elles frottent, qu'elles secouent, qui font que ça fait ce son tellement agréable et tellement reposant, en fait.
1: Évidemment, c'est vrai. Jacques Gauchy est votre invité ce soir. Jusqu'à 21h, il est président de la SPA. Il retrace les mécanismes, finalement, de son parcours, de sa construction. Il est avec vous jusqu'à 21h dans Il n'y a pas que Paris, dans la vie.

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2: Et ce soir, je reçois Jacques Gauchin, notre invité, votre invité, engagé de longue date dans la cause animale. Il est secrétaire de l'association Les Chats Libres de Najac, dans l'Aveyron, dont on parle depuis 20 ans. On va en reparler d'ailleurs, membre du conseil d'administration de la SPA en 2023. Il en est aujourd'hui le président, docteur en géographie. On voyage donc avec lui ce soir. Je vous ai laissé dans les arbres de Najac, suspendu aux cabanes de votre enfance, grâce à cette tente, cette grande tente quincaillère, un environnement forestier important pour vous. Vous avez aussi une enfance dans le Doubs, à un moment donné. Vous allez du côté de Besançon, vous y passez du temps là-bas?
3: Un petit peu. En fait, mon père est d'origine, par ses parents, aveyronnais et dernier garonnais, mais ma mère est du Doubs. Donc c'est vrai que ça fait un peu une diagonale, hein. Ça fait très très loin. Et donc c'est vrai que j'ai eu passé de temps en temps des vacances donc sur le plateau au-dessus du Doubs, entre Besançon et Baume-les-Dames.
2: C'est les grands sapins.
3: Alors ce sont des grands sapins, ce sont des territoires qui sont magnifiques, et puis où il peut faire très froid, et où il peut aussi tomber beaucoup de neige. Et bon, ce sont de beaux endroits, avec aussi des spécialités culinaires qui sont particulièrement
2: agréables. Ça, on en parle, plus on avance dans le temps et plus on s'approche de 21h pour passer à table, on parlera de votre carte culinaire. Alors vous avez eu des chats et deux chiens dans votre jeunesse, voilà, les chats vous fascinent, et c'est vrai qu'à Najac, dont nous avons parlé, gamin, vous aimiez soigner les chats, vous les ramassiez, vous les apportiez chez des gens pour les faire soigner.
3: Bien sûr, quand on est enfant, quand on voit ces chatons qui sont souvent livrés eux-mêmes, voilà, pourquoi la mère n'est plus là, elle est disparue. Et c'est vrai que on se dit, il faut faire quelque chose, il faut trouver des gens qui pourraient les prendre en charge et les amener un peu plus loin.
2: Alors, on va reparler de ces chats, parce que ça compte évidemment pour vous. Vous poursuivez vos études à l'adolescence à Paris, puisque vous vivez à Paris, on parle beaucoup de Najac. Je rappelle que c'est votre maison familiale en tous les cas, que ce sont vos vacances scolaires. Je ne sais pas si vous avez une idée de ce que vous voulez faire au moment de l'adolescence, en tous les cas, vous pensez à faire la fête, et vous avez bien raison. C'est aussi là-bas que vous découvrez, dans le Tarn-et-Garonne, à une quarantaine de kilomètres de Najac, les épopées des boîtes de nuit, quoi, hein, des discothèques, comme on dit.
3: Alors tout à fait, mais avec des amis que j'avais à l'époque, on fréquentait à la fois les bals musettes des villages, mais également les boîtes. Et c'est vrai que souvent, il y en avait une en particulier, quand on en partait, il était les 3-4 heures du matin, et on connaissait donc une sorte de guinguette qui était au bord de l'Aveyron, sur la commune de Saint-Antonin-le-Bleuval, et on avait l'habitude d'y aller, et donc la patronne nous faisait une soupe à l'oignon.
2: Et comment elle s'appelait cette boîte? C'est le Galaxy ou c'est encore une autre?
3: C'était le Galaxy à cette fois.
2: Et ça n'existe plus aujourd'hui?
3: Alors, quand on passe devant, on voit encore le bâtiment, mais il ne s'y passe plus rien.
2: Mais vous alliez aussi à la limite du Quercy et du Rouergue à la Poutre?
3: Oui, tout à fait.
2: Ça, c'est une autre discothèque.
3: C'était une discothèque, oui.
2: Ben oui, j'ai identifié tout ça, voilà, avec ces bordeaux de guinguette, vous l'avez évoqué. Les premiers boulots, il y a le castrage de maïs, assez logique, hein, quand on vit dans un milieu rural comme ça, à la ferme. Vous avez fait ça un été, ou peut-être plusieurs, je sais pas.
3: Plusieurs. Ben, j'avais un ami qui était donc fermier, hein. Il était donc pas propriétaire, mais il était fermier. C'était sur la commune de Najac, dans le hameau de Salt, et il fallait, à une certaine période, pendant 3-4 jours, ce qu'on appelle castrer les maïs, à savoir, il fallait, donc on avait tous les bras en l'air, il fallait enlever donc les pointes des maïs pour pas qu'ils s'auto-fécondent entre eux. C'est pas une maïs de contrat, il fallait que ce soit effectivement des maïs d'une graine particulière.
2: Voilà. Jacques Gauchy, vous intéressez à la géographie, vous allez entreprendre des études et vous allez devenir un docteur en géographie. Quand on est docteur en géographie, ça veut dire qu'on connaît le monde par cœur, la France par cœur, les régions par cœur? Pas du tout.
3: Alors, c'est vrai que je pense que j'ai une bonne connaissance des départements français.
2: J'imagine.
3: Mais pas du tout. On commence toujours par la géographie physique, et puis on s'oriente vers la géographie humaine, qui moi m'a plus intéressé. Mais dans la géographie physique, on fait aussi de la géologie. Donc voilà, c'est assez varié. Mon intérêt pour la géologie et la minéralogie s'explique aussi parce que Najac est ce qu'on appelle sur la faille de Villefranche de Rouergue, une faille géologique très importante, où d'un côté nous avons des terrains primaires, à côté des terrains secondaires.
2: Mais c'est aussi cet environnement familial gamin qui quelque part vous a façonné, vous a construit pour arriver peut-être à ce type d'études, je ne sais pas.
3: Sans doute.
2: Il y a forcément une résonance, une correspondance.
3: Sans doute.
2: C'est évident. Vous allez faire votre carrière à l'université Paris 7, puis vous avez une belle opportunité, vous allez rejoindre le secrétariat d'État au département et territoire d'Outre-mer. Ça, c'est encore une belle aventure et une autre carte postale pour vous.
3: Oui, parce que j'avais donc 28 ans, et quand à 28 ans, on vous dit tu es responsable de la sphère anti-Guyane et les affaires économiques, et qu'on vous envoie donc deux fois par an en mission, c'est une belle opportunité pour découvrir l'Outre-mer.
2: La Guadeloupe.
3: Guadeloupe, Martinique, Guyane.
2: Alors parlez-moi peut-être quelques cartes postales de ces lieux. Quel est celui qui vous a le plus marqué?
3: Alors, je ne vais pas dire que j'ai préféré, parce que ça va vexer,
2: ça va déplaire, marquer.
3: c'est peut-être la Martinique, parce que il y a ce volcan qui est assez impressionnant, qui a fait des ravages, qui a fait des dégâts considérables, qui occupe une grosse partie donc de l'île. Et en tant que géographe, géologue, c'est vrai que moi ça m'a marqué, et je me souviens d'avoir eu du temps libre et de partir à pied, de remonter carrément jusqu'en haut, et en montant des ruisseaux, des sources chaudes, on ramasse une mangue mûre, on la mange avec un plaisir incommensurable.
2: Jacques Gauchy, votre parcours se poursuit dans la fonction publique territoriale, notamment en Île-de-France. Vous avez découvert les Îles-de-France, vous revenez cette fois en Île-de-France, sans faire de jeu de mots, et vous allez travailler pour les services de la ville de Sénart, c'est en Essonne. Pour ceux qui ne connaissent pas l'Essonne, c'est le 91, Sénart est une ville marquante, intéressante, vous avez apprécié passé quelques années, en tous les cas y travailler.
3: Oui, tout à fait. C'est au départ ce qu'on appelait les villes nouvelles. C'est donc l'idée de Gaulle et de l'ouvrier, donc c'est pas récent. C'était déconcentrer donc Paris, et de Gaulle et de l'ouvrier prennent l'hélicoptère, survolent l'Île-de-France et disent voilà, là on va mettre une ville nouvelle. Et c'était associé à ce qu'on appelait une opération d'intérêt national. L'État achète les terres, met à disposition des collectivités qui ensuite bâtissent dessus des villes nouvelles, des lycées, des collèges, etc. Donc,
2: Jacques Gauchy, on voit à quel point vous entreprenez petit à petit, comment vous progressez dans votre carrière. Et nous aussi, on entreprend chaque soir avec la complicité des locales du réseau ici. Et pour acheter un couteau de qualité, vous pouvez, figurez-vous, aller dans la capitale de la coutellerie à Thiers, dans le Puy-de-Dôme. On s'est dit que l'Aveyron, c'était pas loin d'ailleurs de la région Auvergne. Mais on n'est pas obligé d'aller à Thiers. Partout en France, il y a aussi des couteliers qui entreprennent. Reportage avec Catherine Quicandon.
4: À Angers, dans le Maine-et-Loire, on a le couteau le plus aiguisé du tiroir.
5: Brutus, cesse de jouer avec ce couteau, tu finiras par blesser quelqu'un.
4: Bienvenue à la coutellerie du Maine-en-Joux. Depuis 2012, Antoine Faucheux et son équipe perpétuent un savoir-faire artisanal.
6: Un couteau de qualité fabriqué par un artisan. On propose un service, nos couteaux, on les affûte gratuitement à vie.
4: Ah oui, quand même. 5 gammes de couteaux vous sont proposées. Les manches sont en bois naturel récupéré. Pas d'abattage d'arbres pour la production, ça c'est bien. Vous avez le choix entre 70 essences qui proviennent à 98% de la région à moins de 50 km. C'est bien, ça aussi. Et pour la lame, différents aciers également. Acier carbone, acier inoxydable et acier damas. Dans certains cas, Antoine crée des couteaux ultra personnalisés avec un modèle unique.
6: Pour un chef 2 étoiles qui s'appelle Christophe Heck et à Blois, il a dessiné et créé une gamme de couteaux. Son poisson, il est pêché par un pêcheur dans la Loire. Et le manche qu'on utilise sur le couteau, c'est des morceaux d'anciens bateaux.
4: Pour Antoine, un couteau, ce n'est pas juste un couteau, c'est aussi un peu d'histoire et de souvenirs familiaux.
6: Mon grand-père avait toujours son couteau sur lui, dans sa poche, il mangeait toujours avec son couteau, et puis quand il fermait son couteau, ça veut dire que le repas était terminé, il fallait se lever de table, retourner travailler, enfin voilà, on entend plein d'histoires comme ça. Aujourd'hui, tout le monde a chez soi, quand on ouvre son tiroir, des dizaines de couteaux dans les tiroirs pour manger, pour cuisiner, pour machin, des couteaux qui coupent pas, et en fait, on en rachète.
4: Et oui, parce que comme dirait ma mère, ça peut toujours servir. Cet ancien infirmier ne fait pas que des couteaux, environ 2500 par an. Il propose aussi des stages pour fabriquer soi-même son couteau.
6: Ils vont de 1 heure à 2 jours. Plus c'est court, plus nous on a préparé le couteau, et plus sur 2 jours on n'a absolument rien préparé. C'est vraiment, là c'est la création pure.
4: Et des visites pour découvrir le métier de coutelier.
6: C'est atypique, ça fait rêver. La coutellerie, c'est un métier un peu fantasmagorique. On s'imagine toujours plein de choses. Le feu, l'acier, le tablier en cuir, le charbon sur la tête.
4: Plus d'infos pour acheter un couteau, dont un kit de fabrication de couteau à la maison, sur coutellerie-du-maine-anjou.com et dans les deux boutiques, une à Angers et l'autre à Château-Gontier. Merci à Ici Mayenne pour cette idée qui a du tranchant. Ici, ça entreprend dans le Maine-et-Loire avec la coutellerie du Maine-en-Joux pour des couteaux de fou. fou.
2: Ben, j'adore l'idée que ce soit un reportage tranchant. Merci Catherine Kikandon, Jacques Gauchy. Vous avez envie de réagir sur les couteaux, couteaux de l'Aïeul?
3: Bien sûr, bien sûr. Le couteau de l'Aïeul qui est emblématique du département, qui a une forme très particulière. Il y a eu donc pas mal de bouquins qui ont été écrits là-dessus. Et moi, j'ai... Bon, c'est... Quand on va au champignon, c'est bien agréable de pouvoir couper le bas du champignon, le nettoyer un petit peu avec son couteau de son côté de l'aïeul. Et ce que je fais, c'est qu'en fait, j'achète souvent des couteaux en pièces détachées et je les fais moi-même. Et j'ai commencé par faire avec une manche en bois et après j'ai continué avec des manches en pierre. En polissant la pierre, j'en ai fait en serpentine, j'en ai fait en schiste, j'en ai fait en calcaire.
2: Wow. Restez avec nous et qu'on a encore plein de choses à se dire. On va parler de votre investissement qui vous emmène à devenir conseiller adjoint au maire de votre commune de l'Aveyron, de Najac. Vous aimez les gens et le territoire. Jacques Gauchy, vous êtes président de SP aujourd'hui. On ira dans le sud aussi. Vous avez joué une fonction importante au niveau des territoires. Vous êtes notre invité jusqu'à 21h ce soir sur ICI.

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16: Avec mon invité Jacques Gauchy, docteur en géographie, né à Alès un peu par hasard, il va grandir à Paris, passer ses vacances dans l'Aveyron, à Najac. Après une carrière dans la fonction publique, il est aujourd'hui pleinement investi depuis juin dernier dans ses activités de président de la SPA dont nous allons parler avant 21h. Bon, j'oublie pas que votre parcours nous permet aussi de découvrir votre ascension, vos motivations. Vous avez durant plusieurs années, je crois que c'est 8 ans, dirigé l'action économique en région méditerranéenne.
17: Alors tout à fait, c'était au Conseil Général du Vaucluse, un département avec, comme on en évoquait, entre le Mont Ventoux, le Luberon et les Monts de Vaucluse.
16: Alors je m'arrête 2 secondes, vous devenez amoureux du Mont Ventoux, vous êtes fasciné en tous les cas par ces 1800 mètres de hauteur sur la vallée du Rhône.
17: 1812 mètres.
16: M'avez eu, mais en même temps vous êtes docteur en géographie, je pouvais pas lutter. J'ai l'impression que vous avez envie de m'en parler, ce Mont Ventoux.
17: Oui, c'est vrai qu'il est assez fascinant, on l'appelle le géant de Provence, il domine largement donc la plaine du Comtat, et c'est vrai que, comme on dit toujours en géographie, l'altitude compense la latitude. C'est une région méditerranéenne, chaude et sèche, et bien le Ventoux dit le contraire, parce que la face nord, c'est une face avec une vision alpine, où le temps peut changer très très vite. Je me souviens être monté au Ventoux pour des raisons professionnelles.
16: Et je crois que c'est 1812 mètres.
17: 812 mètres. Voilà. Et en vendredi descendre, dans une tempête de neige, ouais. Et c'était au mois d'avril.
16: Ah oui, quand même, effectivement. Le Comtat Venaissin, je crois, hein, c'est ça,
17: c'est ça.
16: Qui est là-bas. Alors vous découvrez peut-être également les Bouches-du-Rhône, j'imagine, puisqu'on parle de Méditerranée, les Alpes de Provence, enfin plusieurs de départements, plusieurs coins de France.
17: Oui, parce que dans les fonctions que j'occupe à ce moment-là, ça s'appelait un secrétaire général, c'est pas un directeur général, d'un syndicat mixte, c'est une collectivité qui regroupe départements, communes, syndicats de communes, et éventuellement dans les parcs du Luberon également.
16: On avait 130, hein.
17: 135.
16: Ah, vous me piégez sur tous les chiffres. Ah, c'est votre côté professeur. Je vais pas avoir une bonne note 100, à la fin.
17: 135.
16: Et
17: le sujet forêt méditerranéenne m'a amené à avoir des contacts, bien sûr, avec des départements méditerranéens voisins, comme le Var, les Bouches-du-Rhône, les Alpes-Maritimes, bien sûr.
16: Oui, et alors vous faisiez, je crois que vous travailliez à ce moment-là dans le but était la défense de Fray contre les incendies.
17: Tout à fait.
16: Je vous imagine sensible à ce qui s'est passé cet été aussi. Non, en Gironde.
17: Évidemment, quand on voit que les feux partent du bord de la route bêtement par une cigarette et les conséquences que ça peut avoir, ça brûle des dizaines de milliers d'hectares, c'est impressionnant. Donc le but c'était ça, c'était de faire en sorte que y ait une bande de débroussaillement le long de chaque côté des routes, ou alors du pôle léopard, on appelle des taches de végétation et puis des taches nues, ouais. Pour éviter cette propagation du feu.
16: Il y avait une fédération nationale des communes forestières. On retourne dans la forêt.
17: Tout à fait.
16: Vous avez fait des choses avec eux aussi.
17: Oui, j'en ai fait beaucoup de choses avec eux. C'est une fédération nationale dont le siège est à Paris et regroupe tous les maires forestiers de France. C'est une belle fédération et c'était l'occasion de connaître des régions françaises forestières que je connaissais pas forcément, comme l'Alsace par exemple.
16: Ouais.
17: Un jour, je suis avec donc l'ancien maire adjoint de Tannes qui me dit chez toi, il y a du chipier, il y a du chipier. Alors je lui dis mais c'est manière. Ah, du gibier. L'accent, l'accent très prononcé des gens adorables.
16: Alors, vous découvrez aussi le Pays Basque, là, cette occasion. Je crois les Ardennes, ce sont des régions que vous allez visiter, ou en tous les cas, vous allez croiser par rapport à
17: vos fonctions. Oui, je croise des élus avec qui je sympathisais beaucoup. Et on peut le dire parce qu'il y a prescription. C'était une fois une réunion qui était donc au moment du Beaujolais Nouveau, et que l'on ne pouvait boire qu'à partir de minuit, le troisième jeudi de novembre. Et donc je retrouve les maires forestiers donc de Pays Basque en face de la cape de Rouault. Rendez-vous était pris et puis je dis à la patronne mais où est-ce qu'ils sont? Il me dit ils sont, tenez, descendez la cave, vous trouverez. Je descends à la cave, il y a un long couloir, des petites lumières, j'entends du bruit vaguement au fond et je les trouve avec une pipette devant un tonneau de nouveau en train de le boire avant la date fatidique de minuit.
16: Ah oui, effectivement. Consommez tout ça avec modération, on le rappelle. Jacques Gauchy, président de la SPA aujourd'hui. Le point de bascule, ou je dirais peut-être plus le point de jonction entre votre parcours institutionnel que l'on découvre, que l'on évoque ce soir, et votre engagement animalier, c'est la JAC. C'est les chats, qu'on a déjà évoqués durant votre enfance, mais c'est là plus récemment une implication dans une association.
17: Alors depuis 2000, avec mon épouse, nous avons créé une association sous l'appel de chats libres, à savoir qu'il y a malheureusement une prolifération trop importante donc de chats, qui sont souvent des chats domestiques. Les gens, par négligence ou par manque de moyens, ne les stérilisent pas, et on se retrouve avec des petits chats, des chatons qui arrivent de partout. Et donc nous avons monté donc l'association en partenariat avec la mairie de Najac, que je remercie parce que tous les maires successifs nous ont beaucoup de soutenu à ce sujet-là.
16: Chat libre de Najac.
17: Tout à fait, et avec les cliniques vétérinaires. Et nous en sommes actuellement une centaine de chats qui ont été stérilisés. Et on les relâche bien sûr sur le site où ils ont été capturés. Et bien sûr, l'association s'occupe de les nourrir.
16: Alors, stérilisation, vous insistez là-dessus, l'identification, le suivi des chats. Je trouve ça dingue quand même, vous qui sauviez des chats lorsque vous étiez môme à Najac. C'est une espèce de voyage à rebours. Mais c'est vrai.
17: On peut voir comme ça.
16: Ah, très clairement, je trouve. Qu'est-ce qui vous emmène à la SPA, Jacques Gauchy?
17: Alors en fait, je rencontre dans le cadre de relations avec des militaires, je rencontre donc Jacques-Charles Fourbonne, qui est donc l'ancien président de la SPA. On lit l'amitié, et puis il sait que j'ai créé donc cette association, et il me dit écoute, voilà, je monte une liste pour le conseil d'administration de la SPA, veux-tu en faire partie? Ben, je lui dis oui. Donc je suis élu donc en 2023
16: conseil d'administration
17: de la SPA, et puis là voilà pour un système de tirage au sort un peu cruel pour renouveler les membres, Jacques-Charles Fourbonne n'est pas tiré au sort et il me dit écoute, tu vas prendre la suite. Voilà.
16: Et vous étiez papabilé, comme on dit, vous étiez intéressé par le poste?
17: Oui, bien sûr, ça m'intéressait.
16: Un job bénévole, hein, je rappelle. Hein.
17: Ah ben complètement bénévole, bien sûr. Mais bon, il m'avait identifié comme étant celui qu'il préférait pour la succession. Voilà.
16: C'est donc ça qui motive votre décision. Vous auriez pu en rester là, Najac, avec cette association des chats libres, mais vous recevez cette responsabilité de suivi du Grand Ouest d'abord, dans un premier temps. Hein. C'est ce que vous avez fait auprès de la SPA, ce qui vous a peut-être permis aussi de découvrir d'autres régions, d'ailleurs, encore une fois, jusqu'à cette présidence de la SPA en juin 2026. En 4 mois, on a le temps de faire des choses?
17: Alors, on a le temps de se rapprocher donc du terrain, parce que il faut impérativement être proche du terrain. Nous avons quand même 64 refuges sur le territoire, sur l'Hexagone, et puis Outre-mer, et nous avons 12 dispensaires, donc voilà, il faut être présent. Et puis, en fait, moi, je reprends, je marche dans les pas du prédécesseur, donc voilà, je vais pas...
16: On va évidemment rentrer dans le détail, parler de l'importance des bénévoles, des missions aussi de la SPA, parce qu'elles sont multiples. C'est pas juste parfois un peu réducteur, on s'imagine, bon voilà, ils s'occupent des animaux, on peut peut-être les adopter, mais non, il y a bien plus que ça. On va en parler avec vous, Jacques Gauchy. Ça marche ici, qu'en pensez-vous? Chaque jour, on cherche pour vous, ici et là, dans nos régions, les initiatives qui peuvent vraiment changer votre quotidien. Puis surtout, vous permettre aussi de faire des économies, surtout en cette rentrée. Alors, des idées simples, concrètes et parfois surprenantes. Aujourd'hui, on vous emmène faire des économies sur vos prochains gratins frites et tartiflette, Robin Bernot avec Alexandre Alves dans le sud-ouest.
9: 50 centimes le kilo de pommes de terre, à condition d'aller vous-même les ramasser.
14: Franchement, moi je tire mon chapeau à un producteur qui peut faire ça. Merci à lui.
9: Ça se passe en Dordogne. L'association Caisse de Solidarité Drone et Belle a organisé une grande récolte de pommes de terre solidaires à un prix défiant toute concurrence. 50 centimes le kilo de patates. Au total, une tonne de pommes de terre a été récoltée et vendue, mais c'est un peu moins que certaines années, car la sécheresse a abîmé les cultures, comme l'explique Sébastien Régnier, agriculteur et président de l'association, à notre reporter Alexandre Alves.
15: Trois périodes à plus de 40 degrés, ça chauffe trop la terre et du coup nos pommes de terre elles sont comme le reste, et elles en subissent de plein fouet cette grande chaleur. On savait qu'on n'en aurait pas assez. Du coup, exceptionnellement cette année, mais après peut-être qu'on refera, on verra pour les autres années, on a essayé de trouver d'autres pommes de terre déjà enfilées, déjà ramassées en fait, de la région de la pomme de terre qui est sur la Bourgogne, Marne, Bourgogne, Côte d'Or. Voilà.
9: Ici en Dordogne, cette récolte solidaire, ça marche, mais vous, qu'en pensez-vous? Je suis allé en discuter avec Chantal qui adore l'idée.
18: Je trouve ça super, mais vraiment c'est super, parce que quand vous voyez le prix en ce moment, très élevé.
9: Vous seriez prête à aller, vous, dans le champ, récupérer vous-même les patates?
18: Ah oui, ben on est bien obligé maintenant, hein. Il faut donner de son corps, on va dire, pour avoir quelque chose de pas trop cher.
9: Comment on fait pour faire des économies aujourd'hui?
18: Ben on se prive. Malheureusement, on se prive. Ou alors, moi, ce que je fais personnellement, je vais dans les discounts, hein, pour m'alimenter, parce que j'ai une petite retraite et c'est comme ça que je fais. Je prends des sous-marques, je prends des choses comme ça. Hein, je suis obligé, hein, de toute façon. Sinon, je ne peux pas finir fin de le mois, hein, c'est pas possible.
9: Alors, avec Chantal, je me suis posé cette question. Comment pourrions-nous faire pour développer ce type d'initiative? Et surtout, est-ce que c'est possible?
18: Je ne sais pas comment faire pour justement trouver ça partout. Je ne sais pas comment on pourrait faire, mais ça doit être faisable. Il faut simplement que les gens reste correct dans les prix, quoi.
9: Autre bonne nouvelle, sachez que tous les bénéfices de la vente en Dordogne, ainsi que ceux de la buvette, ont été reversés à la cagnotte pour aider les agriculteurs du coin, membres de l'association.
16: Merci beaucoup Robin Bernot pour ce reportage en région chaque jour, hein, dans Y'a pas que Paris dans la vie. On s'intéresse à vos bonnes initiatives avec grand plaisir. Jacques Gauchy est notre invité. Il est président de SPA depuis juin 2026 et c'est avec lui que nous allons continuer ce voyage. Depuis 20h, on s'est pas mal baladé, même si on a offert un joli coup de projecteur aux Najaquois et aux Najaquoises. Bien comme ça, hein, qu'on prononce.
17: Tout à fait.
16: Les habitants de Najac dans l'Aveyron, les salue, puisque vous en êtes quand même l'ambassadeur ce soir. Mais vous êtes aussi président de la SPA et on va en parler dans les prochaines minutes sur ICI.

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2: Avec le parcours de notre invité Jacques Gauchy, très inspirant, après une longue carrière, un engagement territorial et dans la fonction publique. Eh bien, il est aujourd'hui président de la SPA. Il a traversé la France, il continue de le faire justement en visitant entre autres des refuges. Il est avec vous jusqu'à 21h. Quel constat vous faites alors aujourd'hui, en 2026, sur tout ce que vous avez pu observer tout au long de votre vie dans les régions en termes d'environnement, de nature et particulièrement autour de la protection animale? Vous avez quel avis sur tout ça aujourd'hui?
3: Alors, avec un petit peu de recul, on va dire que c'était peut-être pas forcément mieux avant. Mais bon, ce qu'il y a, c'est que nous avons eu cet été un record donc de prise en charge et d'abandon dans nos refuges. Plus 1%. On ne sait pas si ça continue comme ça, comment on va pouvoir suivre, parce que, comme on l'évoquait, la SPA ne vit que grâce à la générosité donc du public, sans autres aides particulières. Donc, c'est vrai, c'est un constat qui nous inquiète un petit peu.
2: Alors, je vais rappeler que c'est la plus ancienne association de protection animale en France. Ça a été fondé en décembre 1845 et reconnue d'utilité publique en 1960. Je ne suis pas trompé sur les dates cette fois.
3: C'est
2: plutôt
3: bon.
2: Pas mal. Combien de refuges aujourd'hui? Combien de maisons?
3: Alors,
2: il y a des refuges et des maisons SPA.
3: Alors, 64 refuges et maisons SPA, on les met ensemble. Parce
2: c'est quoi la différence?
3: Ben, en fait, il n'y a pas forcément toujours les mêmes choses dans les refuges et les maisons SPA. On globalise. Mais par contre, on l'oublie souvent, on a nos 12 dispensaires. Et là, c'est important parce que dans ces dispensaires, on soigne gratuitement les personnes qui amènent des animaux et qui sont des personnes qui ont des minimums vitaux et qui n'ont pas les moyens d'aller chez le vétérinaire.
2: Première mission, suite à un abandon, à une maltraitance, les animaux sont identifiés, stérilisés, vous avez parlé d'importance de la stérilisation, notamment au niveau des chats, vaccinés, éduqués, parfois sociabilisés. C'est aussi important.
3: Tout à fait. On a des éducateurs canins, nos personnels sont très impliqués et je les remercie parce qu'ils font un travail considérable au quotidien. Cet été, par exemple, avec la canicule, ils ont trouvé des solutions. Ils sortaient les animaux plus tôt le matin ou plus tard le soir, mettaient des petites bassines pour rafraîchir les chiens, des brumisateurs, des gourmandises glacées. Donc il y a tout ça qui procède du bien-être animal.
2: Vous les proposez ensuite à l'adoption, avec des journées spéciales d'ailleurs que vous mettez en place.
3: Tout à fait. Là, c'est le week-end prochain. Ce sont les journées portes ouvertes où on espère avoir donc du monde pour placer donc nos animaux. Le constat donc de cet été, il est négatif en matière d'augmentation de 20%, mais positif en matière d'adoption. Nous avons eu plus 14% d'adoption pendant la période.
2: Les dispensaires, vous les avez évoqués, il y en a 12 qui aident aussi les propriétaires plus démunis. Vous avez des délégués enquêteurs bénévoles, et ça c'est important qu'on s'en parle, qui détectent aussi les mauvais traitements. Et vous avez même une cellule anti-trafic. C'est pas tout ça. C'est génial d'avoir mis ça en place.
3: C'est ça. Alors moi je les remercie. Hein, c'est des délégués enquêteurs. Ils sont sur le territoire national. Ils nous font remonter et on leur fait remonter localement les cas de maltraitance. Je voudrais préciser que dans maltraitance, il y a peut-être aussi de la négligence de la part des propriétaires parce que des animaux, il n'y a pas que de la vraie maltraitance, mais la négligence. Ils sont mal nourris, pas assez d'eau, par exemple. Et donc c'est vrai que ces délégués nous font remonter l'information. Nous avons un partenariat donc avec les gendarmes et la police nationale. Dans chaque commissariat et dans chaque gendarmerie, il y a un délégué qui est en charge de ce sujet-là. Et donc ensuite, ce sont des réquisitions. Le procureur fait les réquisitions et nos agents viennent chercher donc les animaux dans nos véhicules. Des fois, les saisies, c'est une centaine d'animaux.
2: Ah ouais. Jacques Gauchy, on insiste sur la générosité des donateurs. C'est plus de 800 salariés, la SPA, plus de 6000 bénévoles, dont vous, 20 000 adhérents. Et on ne peut que lancer encore le message aujourd'hui et à tout moment pour qu'on vous rejoigne.
3: Ah, tout à fait, absolument, on a besoin. Nos besoins sont importants. Nos bénévoles, il faut des fois les renouveler parce que il y en a qui malheureusement disparaissent. On a un besoin de gens qui viennent s'impliquer.
2: Alors vous faites le tour des refuges. Vous avez été où dernièrement? Vous allez où demain?
3: Alors, écoutez, c'est très récent. La semaine dernière, j'étais à Aix-en-Provence, où nous avons un refuge très particulier, où il y a des meutes de chiens. C'est-à-dire qu'en fait, dans les refuges classiques, vous avez donc des box dans lesquelles il y a un chien, voire deux chiens. Et là, c'est des parcs où les chiens sont en liberté. C'est des chiens qui s'entendent bien entre eux. Et donc, c'est assez joli à voir, de voir tous ces chiens qui se promènent. Donc, c'était Aix-en-Provence. Et ensuite, j'ai poursuivi sur le dispensaire de Marseille et celui de Toulon.
2: Ah oui, donc vous restez dans le sud-là beaucoup, là, en ce moment.
3: Ah ben, j'ai profité du voyage de faire, Aix-en-Provence, Toulon-Marseille.
2: Ben, vous avez raison. Vous voulez dire un mot sur Marseille, sur Toulon? Ce sont des villes qui, à titre personnel, vous marquent? Vous y avez des souvenirs? Vous y avez vécu des choses?
3: Oui, tout à fait. Marseille, c'est une ville que j'aime beaucoup. Lorsque j'étais, donc, en poste à Avignon, j'avais souvent des réunions qui m'amenaient à aller, à Marseille, ou à la région, ou au département, ou à la tribune administrative. Et je profitais souvent de ma journée pour prendre mon maillot de bain et ma serviette et faire un petit plongeon sur les corniches.
2: Sur la Côte Bleue.
3: Sur la corniche. Donc c'est vrai que c'est une ville que j'aime bien.
2: Toulon aussi, qui n'est pas très loin, effectivement, avec son port, avec sa rade,
3: et ses bateaux. Tout, fait, tout ça. Et c'est militaire.
2: Oui, bien sûr.
0: La Seine-sur-Mer, qui est juste en face. Mm-hmm. Voilà, c'est une région où vous appréciez.
2: Mais vous avez habité, quand vous parlez du Mont Ventoux, vous y avez passé 10 ans, vous habitiez là-bas? Vous étiez dans le Vaucluse,
3: tout à fait. Oh ben, j'habitais à Avignon, tout simplement.
2: Vous pouvez me parler un peu d'Avignon, parce qu'on parle toujours du festival, mais en dehors du festival, ça ressemble à quoi, Avignon?
3: Mais oui, c'est vrai. C'est souvent l'image qui est donnée, et qui dure que 3 semaines. Sinon, c'est une belle ville. Il y a le Palais des Papes, où j'ai des bons souvenirs. Nous avions, avec les communes forestières, accueilli une année tous les maires forestiers de France au Palais des Papes, dans le cadre d'une belle manifestation, avec un grand repas sous les belles arcades, donc, de la salle voûtée du bas.
2: Et puis c'est les allées de Loul, c'est le pont Saint-Bénézé, enfin voilà, c'est tout ce que ça, tout ce que ça. L'on aime aussi, la rue des Teinturiers, enfin voilà, cette ville qui est tout aussi belle pour l'avoir connue, notamment à Noël avec ses marchés de Provence et Santon. Vous avez raison de ne pas la résumer à 3 semaines de festival. Parmi ces belles régions, à titre personnel, bon, vous êtes baladé tout au long de votre vie, professionnellement. Aujourd'hui, vous êtes arrêté où? Vous vivez à Paris pour des raisons professionnelles, pour l'SPA?
3: Alors, je me partage, heureusement, entre Paris et ma province, et ma campagne aveyronnaise.
2: Oui.
3: Depuis que je suis président, je suis un peu plus parisien, mais je ne l'oublie pas, et j'y descends dès que je peux, je redescends.
2: Bon, je ne demande pas le lien que vous avez aujourd'hui avec Najac, ça on l'a parfaitement compris. Est-ce qu'il y a d'autres régions qui vous plaisent, où vous avez été particulièrement sensible? Vous avez pu découvrir, vous avez décidé d'y passer des vacances dans votre vie, vous y avez peut-être même posé votre serviette chaque été?
3: Alors, peut-être la Normandie, notamment le Tréport. Mon père était assez fan de fruits de mer, et des fois on allait passer le week-end au Tréport, à côté de Dieppe, et c'est vrai que les poteaux de fruits de mer nous tentaient, me tentent encore beaucoup.
2: Bon, il y a la Bretagne aussi, alors vous connaissez beaucoup moins, c'est une région que vous aimeriez bien découvrir par exemple, vous connaissez, mais bon, pas...
3: C'est vrai que j'ai pas eu l'occasion d'y aller souvent, mais oui, pourquoi pas, que ce soit le Bretagne Nord, le Bretagne Sud, la Côte du Granit Rose, je l'avais faite, et puis peut-être une île comme l'île aux Moines, des choses comme ça.
2: Ouais. Alors tout à l'heure, vous m'avez dit, hors antenne, à un moment donné, il va bien falloir qu'on se parle de l'estofilade.
3: L'estofilade,
2: tout à fait. On se parle un petit peu de votre carte, vous voyez, votre carte géographique culinaire. Alors, j'ai noté, c'est une sorte, vous allez me dire, c'est une branlade, c'est ça, avec de la morue sèche. Hein.
3: Alors, on peut le résumer comme ça, mais c'est vraiment, un plat emblématique. Il n'est pas que d'un village, il est d'une micro-région qui est la vallée du Lot. En fait, l'origine vient de ce qu'on appelait ces gabarres, c'était des péniches qui étaient donc tirées par les chevaux, qui remontaient de Bordeaux, et ils remontaient jusque le Lot, jusqu'à Port-d'Agresse, et donc ils descendaient donc du charbon, parce que il y avait la région de Carmaux, de Casseville, et puis il remontait donc des poissons qui étaient donc des morues, qui étaient donc qui étaient séchés, et donc on les faisait tremper et on mélangeait ça avec de la pomme de terre, des œufs, de l'huile, de l'ail, du persil, et ça fait le fameux estofilade.
2: Ça me donne faim tout ça. Jacques Gauchy, vous avez rencontré quand même tout au long de votre vie une grande partie des Français. Qu'est-ce que vous retenez d'eux? Quelle carte postale, quelle photo vous avez de la France aujourd'hui? Celle qu'on a traversée avec vous depuis 20 heures, ou celle liée peut-être au refuge? Comment vous l'imaginez, l'identifier aujourd'hui cette France?
3: Alors, il ne faudrait pas opposer les métropoles à la province. On a tous tendance à le faire. Il y a des mentalités, des comportements très différents. En plus, il ne faut pas oublier que la plupart des gens des métropoles viennent de la province, de leur province. J'espère qu'ils ne l'oublient pas et qu'il y a quelque part chez eux toujours un souvenir nostalgique de là où viennent leurs parents.
0: Est-ce que ce voyage vous a fait plaisir ?
3: Absolument.
0: Il touche à
3: tout
0: sa fin.
3: Tout à fait.
0: On était très heureux, en tous les cas, de découvrir aussi tout l'aspect humain et de comprendre comment vous en êtes arrivé aujourd'hui à être, je le rappelle, bénévole, président de la SPA. On salue tous les bénévoles de la SPA. Je rappelle que c'est ce week-end, les journées portes ouvertes. N'hésitez pas à vous rapprocher des refuges, des maisons de la SPA, à être bénévole, à donner, si vous pouvez, de votre temps et puis à adopter, pourquoi pas, ce week-end, mais c'est toute l'année, rappelons-le, pour se rapprocher de la SPA. Merci beaucoup, Jacques Gauchy, d'avoir été notre invité. L'émission se retrouve dès à présent sur ici.fr en podcast. On se retrouve avec plaisir dès lundi avec de nouveaux invités, mais ce week-end aussi, demain samedi et dimanche de 20h à 21h avec les meilleurs moments aux côtés de Benoît Prospero. Portez-vous bien d'ici là. Salut.

0: Sur votre radio, ici c'est Décibel et c'est parti pour une petite heure en direct autour de l'actualité musicale. L'anniversaire de Sting, un petit blind test autour des chansons qui parlent de fleurs et puis un coup de cœur. Aujourd'hui, un groupe de rock qu'on aime beaucoup qui s'appelle Métro Verlaine. L'actu musicale de ce vendredi 2 octobre, c'est aussi le jour de la sortie du premier album de Marguerite.
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0: Un an après son premier EP, Grandir, 2 ans après la Starac, quasiment jour pour jour, Marguerite nous enchante avec un premier album qui s'appelle Guérir. Et elle vient fêter la sortie de ce disque ce soir dans Décibel. L'album de Marguerite qui sera à gagner au blind test. Donc n'hésitez pas à vous inscrire dès maintenant pour jouer avec nous tout à l'heure. Le thème du blind test, donc les chansons fleuries, comme Marguerite évidemment. Le numéro du standard 0810 055 056 0810 055 056. Alexandra est au standard ce soir. Venez jouer, on va s'amuser. Mais pour le moment, on va vous parler de ce qui se passe en Angleterre. Ça va très mal. Ce pays est nul à l'Eurovision. Ils sont bons dans plein de choses, ils sont nuls à l'Eurovision, à tel point que le Parlement anglais a décidé d'ouvrir une enquête. Voilà, la commission parlementaire qui déclare « Nous voulons déterminer si nos piètres résultats sont dus à un mauvais choix de chanson, à une prestation médiocre ou à toute autre chose. » Alors bon, on a l'air de rigoler comme ça, mais il se trouve que les Anglais s'affolent un petit peu parce que la dernière fois qu'ils ont gagné l'Eurovision, c'était il y a 50 ans. Non, 30 ans. Nous, ça va faire 50. On bouge pas un sourcil, ça va, nous on gère. Mais eux, voilà, ça fait 30 ans, ils commencent à paniquer. Alors je me suis dit, regardons dans les archives. Effectivement, la dernière fois que les Anglais ont gagné, c'était en 1997, mais ils avaient envoyé un vrai groupe aussi. C'est peut-être ça, juste la clé du truc, c'est prendre des vrais gens qui chantent des vraies chansons, un vrai groupe, quoi. Le groupe en question, c'était Katrina and the Waves. En 97, ils avaient gagné l'Eurovision pour l'Angleterre avec une chanson qui s'appelle Love Shine a Light, mais c'est pas celle-là qu'on va écouter ce soir. Parce qu'ils ont un tube bien plus gros que normalement vous connaissez par cœur. On teste. Bah oui, dans la BO de Maman, ici bébé, ne serait-ce que ça.

0: Katrina and the Waves, Walking on Sunshine, ça c'est leur gros tube de 85, Katrina and the Waves, donc le dernier groupe gagnant de l'Eurovision pour l'Angleterre, qui lance donc une commission parlementaire pour comprendre pourquoi ils ont été 6 fois derniers depuis 2003. C'est vrai que c'est la loose hein, quand même, l'Angleterre à l'Eurovision. Ils ont eu 2 fois 0 point. Bisous l'Angleterre, bisous.
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0: Avant d'accueillir Marguerite pour fêter ensemble la sortie de son nouvel album, il est temps, les amis, de vous livrer notre coup de cœur. Il s'agit d'un groupe de rock français qui s'appelle Métro Verlaine. Ils sortent eux aussi aujourd'hui leur album qui s'appelle Rodéorama. Métro Verlaine, c'est un duo. Il y a Axel à la guitare et Raphaël au chant. Et la chanson Rodéo, comme son nom l'indique, va vous emmener en voyage, loin, au pays des cow-boys, où parfois les Indiens gagnent, et ça, ça fait plaisir. Métro Verlaine, ils ont joué partout en France, vous les avez peut-être croisés. Les Anglais aussi les aiment bien. Purée, ils vont peut-être finir à l'Eurovision pour l'Angleterre, allez savoir. Non, on se les garde pour nous. Métro Verlaine, la tournée est en cours, en première partie de Temples.

Métro Verlaine, la chanson Rodeo et l'album Rodeorama. La tournée donc en première partie de Temples, c'est dimanche prochain le 11 octobre à Strasbourg et puis Reims, Lille, Paris, ça sera le Trianon le 17 octobre. Rendez-vous aussi à Lyon le 19 octobre et puis à nouveau à Paris, mais cette fois-ci pas en première partie, c'est leur concert à eux au festival Les Femmes s'en mêlent, samedi 14 novembre pour retrouver Métro Verlaine. Restez dans le coin les amis, il est 19h15 et Marguerite arrive.

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1: 2 ans après la Starac, quasiment jour pour jour, 1 an après le premier EP, Grandir, Marguerite sort aujourd'hui son premier album, Guérir. Bonsoir Marguerite.
2: Bonsoir Émilie.
1: Félicitations. Bah oui, ça va, parce que qu'est-ce qu'il est beau cet album.
2: Merci.
1: Oh là là, Grandir et 1 an après, Guérir. Alors c'est drôle, ça m'a fait penser aux 2 premiers albums de Miossec. Ça s'appelait Boire et Baiser. C'est pas le même genre de diptyque.
2: 2 salles, 2 ambiances.
1: Ouais, mais c'est intéressant parce qu'on se dit, ça veut dire que quand même les deux, ils sont un petit peu liés.
2: Oui, c'est comme un diptyque, un petit peu, je crois. C'est le constat que j'ai fait assez rapidement. Je pense que le verbe d'action, il permet vraiment plein de choses. Et c'est cette liberté-là que j'aime bien avec les verbes d'action en titre du disque.
1: Alors, la chanson qui a porté le premier EP, donc on la chante depuis 1 an, elle est devenue un hymne.
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1: Un hymne que vous avez pu, Marguerite, tester en festival cet été. Petite archive du Festival des Solidarités à Namur en Belgique.
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1: Je n'ai pas entendu ça depuis Balance ton quoi d'Angèle. Donc en 2018, ça commence à dater. Ça fait quoi ça?
2: Ça donne vraiment des frissons. C'est épidermique pour moi. Ouais. Vraiment, ces moments-là, ils sont fous. Ça me réveille. C'est vivifiant.
1: Ouais.
2: Et c'est bouleversant en fait, d'autant que quand on a l'image aussi, moi je vois dans mes concerts, c'est beaucoup de jeunes femmes, beaucoup aussi de jeunes hommes et de jeunes enfants qui crient ces paroles-là avec leurs parents. C'est intergénérationnel au final, beaucoup plus qu'on ne le croit ce morceau, et ça me donne beaucoup d'espoir.
1: Oui,
2: de voir tant de générations chanter ces paroles-là, célébrer la pensée féministe, la pensée queer, c'est vraiment très très touchant pour moi.
1: C'est beau, et à la fois, je m'imagine, et en écoutant votre album, j'ai un peu l'impression que j'ai raison, mais vous allez me dire, qu'il y a chez vous un sens de la responsabilité de ce que vous racontez. Alors, c'est pas pour dire que les autres artistes sont des gros inconscients, c'est pas ça que je dis. Je dis que chez vous, par exemple, une chanson comme Cartable, vous pensez à une frange de votre public qui a peut-être besoin d'entendre ce genre d'expérience.
2: Pas tout de suite, en fait.
1: Non.
2: Très souvent, ça part vraiment de l'intimité et de choses qui sont comme des petit truc que j'ai en moi où je sens que il y a plein de choses à dire, que c'est comme un petit socle duquel je peux partir pour déployer vraiment quelque chose et raconter un bout de moi avec de la profondeur. Mais c'est vrai que je fais toujours attention à chaque mot parce que j'ai besoin que tout ce que je dis soit très juste et dans le mille de exactement. J'ai pile poil toujours en tête la sensation exacte, la place du frisson de chaque phrase que j'ai besoin d'avoir. Et très souvent, enfin là, je me rends compte que ce travail-là, il permet vraiment de tirer l'intime vers l'universel et de, parce que si moi, je frissonne quand je dis que je suis pile poil dans l'alignement des mots que je chante, forcément, ça tape dans le mille des gens qui se reconnaissent aussi.
1: Ouais.
2: Et en fait, c'est ça un peu qui se passe. Et par exemple, Cartable, j'avais pas réalisé la portée que ce titre il pouvait avoir. Je reçois beaucoup de messages encore avant d'entrer dans le studio. Je recevais un message de quelqu'un qui me disait qu'il intervenait dans des écoles pour faire de la prévention contre le harcèlement, etc. Et qu'il y avait des élèves qui fredonnaient le titre quoi pendant ces interventions.
1: Voilà.
2: Et c'est assez bouleversant. Moi, je pensais pas que ça irait jusque-là.
1: Cartable qui est évidemment en bonne place dans Guérir, l'album de Marguerite.

0: Alors, est-ce qu'on se défait de ce qui pèse sur le dos? Est-ce qu'on guérit un jour de son enfance, de son adolescence?
1: Je pense que c'est jamais fini. J'ai l'impression qu'on porte, tous nos chagrins d'enfant un peu toute notre vie. Mais par contre, il y a, je crois, plein de micro ou maxi moments de lumière qui permettent de les apaiser un peu ou de leur donner une autre perspective.
0: Vous êtes connectée à votre enfant intérieur, à votre ado intérieur?
1: Oui, je l'étais pas tant que ça avant, mais c'est vrai que faire mon premier EP grandir, ça m'a vraiment permis de plonger là-dedans. J'ai rouvert beaucoup de carnets et je pensais jamais les relire un jour. Enfin, voilà, donc et puis je me suis rendu compte qu'il y avait beaucoup de matière là-dedans. De m'y reconnecter, je me suis rendu compte que ça permettait vraiment, enfin, poser son regard d'adulte sur ça, c'est dans une démarche en tout cas de bienveillance envers soi-même et de création aussi. Enfin, c'est ça la guérison. Enfin, en tout cas, je trouve que donner une forme matérielle, artistique, un truc qu'on considère comme une forme qu'on considère comme belle, à des certaines douleurs, certaines questions, ben ça les soigne un petit peu, ou en tout cas ça permet de vivre avec un petit peu mieux, de se sentir moins seul.
0: Et vous, les amis, visiblement, vous avez très envie de guérir avec Marguerite, puisque la chanson qu'on va écouter maintenant, un peu, beaucoup, est première de tous les top nouveautés là en ce moment. C'est un carton.

0: aujourd'hui. Il y a l'album de Marguerite, Guérir, ça y est, il est sorti. Alors guérir, oui, mais jusqu'à un certain point, parce que quand tout va trop bien, quand on est guéri de tout, Marguerite, on écrit sur quoi ?
1: Bonne question. Je suis dans la mouise. Je n'ai plus de. J'ai tout mis dans l'album.
0: Mais non, il y en a toujours.
1: Bien sûr. Et puis surtout, on n'est vraiment jamais complètement guéri. Je crois que c'est vraiment un chemin qui dure toute la vie. Et j'ai l'impression que justement, moi là, le fait d'avoir sorti l'album, ça a ouvert plein de portes. Ouais. Je suis en mode bon, alors ça, c'est déposé. Maintenant, on va prendre ces dossiers-là. Hop. Là, c'est vraiment une manière de faire. Donc, c'est un diptyque pour l'instant. Peut-être qu'il faudra faire un triptyque pour.
0: C'est ça. Alors, je suis contente que vous employiez le mot chemin parce que je trouve que le disque en lui-même, les 11 chansons, c'est un chemin et c'est plutôt bien vu, si vous avez le temps, les amis à la maison, de l'écouter dans l'ordre. Parce qu'il y a des chansons qui se parlent entre elles. Il y a par exemple, alors Moleskine, alors là, on est sur un gros dossier.

0: c'était Le Doute, la chanson vraiment du doute. C'est dingue que vous arriviez à partager ça et à le rendre un peu dansant. En fait, là, vous êtes dans le mal à ce moment-là.
1: Dans le mal de ouf. En fait, cette chanson, elle arrive vraiment au moment où je suis en résidence pour créer l'album et que je suis dans une espèce de c'est le soir et je suis en mode mais j'ai rien, je suis vide, j'ai rien, je suis stressée.
0: Vous avez douté de vous ?
1: J'ai douté de moi, j'ai douté de tout, j'étais dans un... Et moi, ça m'arrive très souvent, cette espèce de vertige profond. Je me sens au-dessus d'un gouffre et je suis en mode tout se dérobe sous mes pieds. Je flotte dans un univers de néant, vraiment, le truc hyper deep. Et c'était dur. Et j'étais avec Vinci et François-Henri, avec qui on a fait l'album. Et Vinci, il me dit, mais meuf, genre... Vas-y, on fait la chanson sur ça, du coup, c'est ok, genre on y va, on fonce. Et il avait raison, mais du coup, je me suis dit, du coup, il faut la faire un peu badass, genre comme si c'était stylé même d'être un peu, genre comme si c'était stylé même d'être un peu dans cette espèce d'angoisse. Ouais.

0: Et en fait, je trouve ça cool parce que du coup, maintenant, quand j'angoisse, je me dis, c'est pas grave, c'est un peu badass, en fait, peut-être.
1: Ouais. Et puis, juste après, dans le disque, il y a la chanson qui répond. Parce qu'en vrai, Marguerite, c'est la bosse. Ouais.

0: Alors ça, c'est un mantra. Est-ce qu'il y a des moments où vous y croyez vraiment? Peut-être quand vous montez sur scène ou des moments comme ça?
1: Mais totalement, totalement. Il y a des moments où je m'y crois. C'est même peut-être fake it till you make it, un peu cette chanson. C'est-à-dire que j'aime bien me dire que les chansons, c'est des petits talismans aussi. Ouais. Et que bah, c'est un talisman qu'on peut invoquer dès que besoin. Voilà. Et la bosse, bah, je pense que moi, j'en ai souvent besoin. Je pense que quand on est une femme, on a plus besoin probablement que quand on est un homme. Et il y a plein de situations où j'ai envie de dire voilà, là, c'est mon corps, c'est mes choix, je fonce, c'est moi qui décide en fait. Et je trouve ça cool. Et c'est ça qui est important aussi, je crois, pour moi de raconter, c'est qu'on peut être complètement Moleskine et complètement la bosse à des moments hyper différents de sa vie. Que tout ça, c'est hyper fluide, hyper mouvant. Et c'est un album que j'ai voulu vraiment en mouvement aussi, parce que il y a un jour où on croit qu'on a tout gagné sur son histoire, et puis le lendemain, on a l'impression que c'est pas du tout le cas. Et c'est d'accepter ça aussi, de célébrer ses forces, d'accepter ses failles. Et c'est vraiment cette dualité que je trouve hyper intéressante.
2: Et c'est ça, guérir aussi. Marguerite est l'invitée ce soir de Décibel. Son premier album est dispo et la tournée commence au mois de novembre. Je vous dis tout dans quelques secondes, à tout de suite.

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3: Quasiment jour pour jour, un an après la sortie de son premier EP, Grandir, Marguerite sort aujourd'hui son premier album, Guérir. Félicitations, Marguerite. Et nous, on chante.
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3: Cette année, elle a été, j'imagine, évidemment beaucoup consacrée à la création de cet album-là. Vous en retirez quoi de cette expérience? Alors déjà, vous en tirez un album, donc voilà, oui. Quoi qu'il arrive, vous avez bien fait. Mais est-ce que, pour plagier le nom de votre premier EP aussi, ça vous a fait grandir de faire un premier album?
5: Mais totalement, et j'ai même l'impression, moi, que je l'entends dans ma voix, par exemple, dans l'album.
3: Ah ouais.
5: J'ai l'impression qu'elle a mûri, que ma manière de poser ma voix, d'aller chercher des endroits de ma voix, d'en assumer certains aussi, dans cet album, ça va vraiment plus loin que dans l'EP. Et je pense que...
3: Il y a aussi une tournée qui vous a poussé à ça.
5: Complètement,
3: hein.
5: Ah ouais. C'est certain. Et je pense que d'être dans le moment où aussi je suis en train de défendre, grandir, mais en même temps je crée, guérir, et tout ça se répond, tout ça s'entremêle, et oui, je me sens vraiment plus grande et avec beaucoup plus d'expérience qu'avant.
3: La tournée, je le disais, qui commence au mois de novembre, et alors il y a quand même un phénomène pour les dates parisiennes, hein. Le 4 décembre, Paris, l'Olympia, c'est complet. On rajoute le 5 décembre, Paris, l'Olympia, c'est complet.
5: Oupsi.
3: Donc, 28 mai 2027, Paris, Zénith.
5: Ouais.
3: Premier Zénith l'année prochaine. C'est trop bien.
5: Ouais, c'est trop bien. J'essaie de pas y penser parce que je suis déjà tellement stressée pour les Olympia. Je me dis, si en plus je commence à me mettre les... Donc, pour le moment, le Zénith, c'est comme s'il n'existait pas.
3: D'accord. Il existe, et grouillez-vous, parce que
5: ouais,
3: si ça
5: ouais.
3: se remplit aussi vite que les Olympia, il n'y en aura pas pour tout le monde. Donc voilà, je le dis, mais Marguerite n'entend pas. Mais grouillez-vous aussi pour le Zénith, donc le 28 mai 2027 à Paris. Et sinon, donc au mois de novembre, Saint-Lô, Lorient, Saint-Malo, Angers, Nantes, Reims, Lille, Grenoble, Lyon et Clermont-Ferrand. Ça, c'est au mois de décembre. Et puis après, ça c'est reparti au mois de janvier. Porto Vecchio, Bastia, Strasbourg, Bordeaux, Toulouse, Nancy, Dijon. Toujours un petit tour aussi en Belgique, en Suisse. Enfin, voilà, toute
5: et au Luxembourg cette
3: adore.
5: Fois.
3: Oui,
5: aussi.
3: Luxembourg, dites donc, le 14 janvier.
5: Dingue.
3: Ouais, fou. Février, ça sera Brest, Rennes et La Roche-sur-Yon. Mois de mars à Olivet, Marseille, Nîmes, Le Mans, La Rochelle. Et donc, attention, Marguerite, bouchez vos oreilles. 28 mai 2027, Paris, le Zénith. Mais on n'en parle pas. Passons plutôt au questionnaire des choix cornéliens. Marguerite, attention, si vous deviez changer de fleur pour une journée, préférez vous appeler Rose, comme dans Titanic, ou Iris, comme la réalisatrice de l'émission?
5: Iris.
3: Ah, elle a gagné, elle est contente. Pour le même nombre de spectateurs, Marguerite, vous préférez faire 40 Olympia ou un Stade de France?
5: 40 Olympia, à 1000%. En plus, moi je viens du théâtre, donc faire 40 dates, quoi, c'est,
3: ouais.
5: c'est un rêve.
3: Travailler en famille ou compartimenter?
5: Ben, travailler en famille et compartimenter. Moi, je travaille en famille, je travaille avec mon frère, mais on compartimente, on fait attention.
3: Vous parlez pas boulot tout le temps.
5: Voilà, c'est ça. On
3: à Noël. Voilà, faut faire gaffe.
5: La première année, c'était compliqué de faire autrement, mais là, on essaie de mettre en place des rituels qui séparent bien les deux.
3: Le date parfait. Plutôt classique, resto ciné, ou alors un truc d'aventure, saut en parachute, rando escalade.
5: Rando escalade, pardon, c'est grave pas mon truc. Moi, j'adore être dans un lit avec de la nourriture.
3: Ah, c'est bien ça.
5: Et regarder quelque chose, par exemple. Ça, je trouve ça super.
3: Voilà. Pas mal. Est-ce que, comme Ariel, la petite sirène, vous donneriez votre voix à Ursula par amour?
5: Ma voix, c'est dur à donner quand
3: ah ouais,
5: même.
3: Hein.
5: Non, je garde ma voix. Après, du raison. Coup, je peux plus dire je t'aime si j'ai plus ma voix.
3: Non, c'est le problème de la petite sirène.
5: Bah ouais, c'est ça.
3: La pauvre.
5: Je la garde.
3: Vous préférez que la personne qui partage votre vie vous appelle ma femme, ma meuf ou ma compagne?
5: femme, ma meuf, compagne, c'est un peu...
3: C'est hyper angoissant.
5: Ouais, un peu. Hein.
3: Oui, j'avoue.
5: Concubine, tout ça.
3: Ça c'est compliqué. Enfin, attention, attention, dans le club du mono sourcil, vous invitez qui tout de suite? Noël Gallagher, Eric Cantona, Emmanuel Chin ou Frida Kahlo?
5: Ma Frida Kahlo direct.
3: Elle est dans l'album, on l'écoute.
5: Oui,
3: Frida. C'est sûr, Guérir, le premier album de Marguerite.

0: Frida sur le nouvel album de Marguerite, le premier album qui s'appelle Guérir. Alors on pourrait parler effectivement d'épilation sourcils, mais moi j'aimerais qu'on parle surtout des guitares sur cette chanson. Non mais pardon, mais en fait vous êtes une rockeuse.
1: Je suis une rockstar.
0: Mais c'est trop bien, ça vous va très très bien.
1: Merci.
0: Comment vous avez choisi là ces guitares? Racontez-moi, parce que alors évidemment vous n'avez pas l'âge, mais je vous le dis, ça me rappelle beaucoup plein de trucs très cool que j'écoutais dans les années 90.
1: Ça me fait plaisir.
0: Voilà.
1: Et ben je pense que déjà sur cet album les guitares elles j'ai voulu qu'elles soient plus présentes parce
0: c'est
1: que
0: bien.
1: Pour moi elles ramènent une chaleur, ouais. Elles ramènent un truc et qui est je pense primordial avec la thématique que j'ai choisie. Il fallait pas un album trop froid non plus. Donc ça pour moi c'était important, et puis de ramener des influences anglo-saxonnes qui avaient beaucoup moins dans l'EP et que moi bah voilà, j'adore, j'ai grandi avec les Arctic Monkeys et les Strokes et tout, et donc voilà, donc j'en avais vraiment besoin. Et puis cette chanson on l'a composée avec Pra, qui est aussi guitariste sur ma tournée, directrice musicale, et elle, ben voilà, elle est guitariste, donc forcément, on a composé les accords à la guitare, et puis en fait, très vite, on s'est dit, il faut en faire un truc complètement un peu californien surf.
0: Ouais, ça vous va super bien. Vraiment, là, on est sur quelque chose. Maintenant, pour revenir sur la thématique, donc de l'apparence physique de ces fameux sourcils, je les aime, je les aime pas, les gens donnent leur avis, trouvent que, etc. Il y a un rapport au corps qui est quand même hyper intéressant dans l'album, plus qu'une remarque qu'on peut vous faire sur vos sourcils ou pas. C'est la chanson « Mon ventre ». Mmh.

0: ventre, c'est une lettre que vous écrivez à votre ventre. Mmh. On dit que c'est le deuxième cerveau, le ventre. Vous confirmez ?
1: Je confirme. Je crois que c'est vraiment une partie du corps qui est le réceptacle de tellement de choses et qui nous envoie aussi beaucoup de messages.
0: Surtout quand on est une femme.
1: Ouais. Surtout quand on est une femme, et c'est une partie du corps. Quand on est une femme, on subit aussi le fait que la société a tendance à se l'approprier et à décider ce qu'on devrait en faire à notre place. Et cette partie du corps qui m'envoie tellement de messages depuis toujours et qui est réceptacle aussi de pas mal de souffrances, notamment je pense genre aux douleurs de règles, des trucs comme ça. Enfin voilà, c'est quelque chose qui est tellement présent et qui est présent en fait toute l'année pour nous, toute la vie, on a ce parcours et ce dialogue permanent avec notre corps et notre ventre en tant que femme. Et j'avais envie de lui envoyer un message en retour. Et je crois que c'est ça la guérison aussi, c'est se réapproprier aussi ces parties-là de notre corps. Et moi, j'avais envie de reprendre en main le discours que je pouvais tenir à propos de mon corps et puis de lui parler, de choisir ce que je pouvais lui dire et aussi de renouer un lien de soin avec lui. Enfin, cette chanson, elle me procure aussi vraiment cette sensation-là.
0: Oui, il y a une grande douceur.
1: Ouais, totalement. Et un espèce de lui parler comme on dirait un enfant, t'inquiète pas, tout va aller. Je t'aime, même si parfois c'est dur, etc. Et voilà, ça m'a fait beaucoup de bien d'écrire cette chanson.
0: Alors, et d'autant plus que vous êtes une chanteuse, et on vous dit parfois, il faut chanter avec son ventre. C'est vrai, ça aussi.
1: Ouais, donc, bien sûr.
0: C'est votre partenaire de carrière, quoi.
1: C'est une caisse de résonance, ouais, évidemment. Oui. C'est un outil très, très important et c'est vraiment un endroit qu'on doit vraiment travailler en tant que chanteuse, en tant qu'artiste. Et voilà, donc et en plus, c'est le morceau le plus difficile à chanter. Donc, vraiment, j'ai fait, et c'est quand je parlais tout à l'heure d'emmener ma voix dans nos endroits.
0: Oui.
1: Différent et
0: tout,
1: une voix de tête qui est. Je suis en studio, je suis là, comme ça. Mais non, mais c'était vraiment un trop beau challenge et au final, j'ai adoré enregistrer cette chanson et j'ai hâte de la chanter en live.
0: Un très beau moment de l'album, Guérir. Vous allez l'aimer. Si vous voulez me faire plaisir, écoutez-le dans l'ordre parce qu'il y a un chemin quand même dans cet album de Marguerite. Félicitations. Il me reste 30 secondes, mais quand même, je vais essayer de gratter l'info. On vous voit au cinéma bientôt ou pas? Parce qu'il y a des rumeurs, il y a des trucs qu'on ne sait pas. On sait que vous êtes comédienne.
1: Pas,
0: vous
1: sûr.
0: Savez le faire, mais est-ce que vous allez le faire?
1: Alors, je compte bien le faire et j'espère que ça va arriver le plus vite possible. En tout cas, j'ai tourné un petit peu dans un film. Vraiment, c'est une scène et demie, mais vraiment, c'était trop fun.
0: Ouais.
1: Je ne sais pas quand il sort le film encore.
0: Ah, bon.
1: Voilà. Et en plus, ça se trouve, je vais être coupée au montage, on ne sait pas.
0: On ne sait pas.
1: Moi, je suis contente de ce que j'ai fait, donc on verra. Mais non, mais voilà. En tout cas, j'ai pas plus d'infos que ça, mais c'est évidemment un projet en cours.
0: Et je vous annonce, réalisateur et réalisatrice qui écoutez l'émission, que de toute façon, le carnet de bal de Marguerite est bien rempli, au moins jusqu'au. N'écoutez pas Marguerite. Jusqu'au 28 mai 2027, Marguerite. Paris, le Zénith, son premier Zénith. Merci beaucoup de
1: nous voir. Merci beaucoup.
0: À très bientôt. Guérir. Et

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1: Et c'est l'heure de jouer au Blind Test, puisque une Marguerite vient de quitter le studio. Nous jouons avec des chansons qui parlent de fleurs. Et c'est Guérir, l'album de Marguerite, qui est à gagner ce soir. Je vous présente pour jouer avec nous, Katharina, bonsoir.
2: Bonsoir.
1: Bienvenue sur ICI, comment
2: Merci
1: ça va
2: beaucoup.
1: Katharina?
2: Ça va très bien, ça va.
1: Bon, enchantée que nous jouions ensemble ce soir. Il y a aussi Romain avec nous. Salut Romain.
3: Bonsoir Émilie.
1: Comment ça va Romain?
3: Très bien, flippé parce que j'ai toujours voulu jouer à ce blind test et que j'y suis enfin.
1: Oui.
3: Donc, je suis totalement flippé, mais ça va.
1: Mais ça va très bien se passer Romain. En plus le cadeau, ça c'est l'avantage d'ici. Nous on est du tout cuit, c'est gagné d'avance, tout le monde gagne. Donc Romain et Katharina, vous pourrez dire que vous avez gagné au Blind Test de Décibel l'album de Marguerite. On vous en envoie à chacun un exemplaire immédiatement. Donc, quoi qu'il arrive, Romain, tout va bien se passer.
3: Super.
1: Bon, maintenant, c'est vrai qu'une fois qu'on a gagné, c'est bien quand même de jouer un petit peu. Les chansons donc parlent de fleurs et nous, on cherche les interprètes de ces chansons. Il y a un peu toutes les époques, un peu tous les styles. Et Romain ou Katharina, dès que vous avez la réponse, il faut donner votre prénom pour prendre la main, c'est l'équivalent du buzzer, mais voilà, on n'a pas de buzzer à distance. Et ensuite, vous proposez une réponse et on vérifie ensemble si c'est la bonne, d'accord?
2: Ok.
1: Très bien, aucun suspense donc, puisque tout le monde a gagné. Juste le plaisir de jouer ensemble avec des chansons fleuries. Et c'est parti, première chanson, dites-moi, qui chante ça? Pour le moment, elle ne chante pas. Et bien, dans 5 secondes, vous entendrez sa voix. Et son cœur, brisé de chez brisé. Crac.
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3: Romain.
1: Romain.
3: Vita.
1: Vita!

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1: Bien joué.
0: Romain vient de piger le concept. J'adore. Bonsoir, Romain. Comment ça va? Bienvenue. Bienvenue.
1: Non, c'est juste que je ne comprenais pas justement d'où venait la fleur dans l'histoire, voyez-vous.
0: Elle est là, à fleur de toi. Mais c'est vrai que c'est pas une chanson où on s'offre des bouquets de fleurs. Là, on est d'accord. Oui, c'est vrai. Mais ça s'appelle La fleur de toi. Katharina et Romain, êtes-vous prêts pour la deuxième chanson fleurie?
2: Prête.
0: On y va.
2: Oh, ah, ça me dit quelque chose.
0: Oui, Katharina. Ah. Elle était grande, blonde. Oui.
1: Ah, bah Romain, Dalida.
0: Eh bah oui.

0: beauté. 1968, Dalida qui chantait Le temps des fleurs. Romain l'a trouvé en premier, mais Katharina l'a trouvé aussi. Et donc, puisque c'est moi l'arbitre, mais oui, je suis arbitre, tout à fait, juge arbitre. Je vais me donner un diplôme dans deux secondes. Je mets aussi un point à Katharina. Voilà.
1: Ah, merci, c'est gentil. J'avais pas entendu Romain, c'est pour ça, désolée.
0: Mais oui, un point pour Katharina, deux pour Romain. Et une dernière chanson de fleurs, attention, in English.
2: Romain, Miley Cyrus.
0: Oh là là!

0: Romain, bravo.
1: Oui, là, j'avoue. La génération Miley Cyrus, Anna Montana, quoi.
0: Ah, bah oui, évidemment. Bon, bah, Romain, c'était parfait. Les trois à la suite. Si on était dans Question pour un champion, j'offrirais à Romain une encyclopédie sur les chamois. Heureusement. Bah oui, les trois à la suite.
1: L'album de Marguerite.
0: Et ben voilà, ça sera l'album de Marguerite. Romain et Katharina ont bien choisi leur endroit pour jouer. Merci à tous les deux, je vous embrasse.
2: Merci beaucoup, merci. Avec plaisir. Bonne soirée.
0: À la prochaine. Bye bye. Merci beaucoup. Et puis, forcément, quand on parle de fleurs et de chansons, on a notre petit Laurent Voulzy qui débarque avec Le pouvoir des fleurs, une chanson qui donne de l'élan et qui nous fait croire à des lendemains meilleurs. C'est ce que je vous souhaite, les amis. Voici Voulzy.

0: Fleur des champs. Qu'est-ce qu'elle est belle cette chanson. Laurent Voulzy est en tournée, une trentaine de dates à venir. Il sera dimanche soir à Vittel. Rendez-vous ensuite la semaine prochaine au Zénith de Caen et puis Strasbourg, Châlons-en-Champagne, Troyes, Lille, Rennes. Rendez-vous aussi à Montpellier au mois de novembre ou encore à Marseille, à Béziers, à Périgueux, Agen, Bayonne au mois de décembre, Arcachon aussi et Toulouse. Bref, si vous le pouvez, ne ratez pas les concerts de Laurent Voulzy, c'est du bonheur.
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0: Et on termine comme d'hab avec l'anniversaire du jour. C'est l'anniversaire de Sting. Aujourd'hui, il a 75 ans. Sting a donc le même âge que Jean-Jacques Goldman, Phil Collins, Gilbert Montagné, Gérard Jugnot et Jean-Luc Mélenchon. Chacun sa route, chacun son chemin, chacun sa routine beauté.

0: The Police, le groupe de Sting en 1978. Sting, 75 ans aujourd'hui. Allez, Décibels, c'est terminé pour ce soir. Je remercie l'équipe de l'émission. Il y avait Kinan Lageli, Alexandra Sackberg, Iris Guitoni, Thierry Boffa, Thomas de Molle, Mélodie Schlaib. Et pour la dernière fois en studio avec nous ce soir, Emma Quenardel qui part rejoindre les Vénards de Ici Champagne à Reims. Merci pour tout, Emma. Et merci à vous, les amis, d'avoir écouté l'émission.
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2: Bonjour à tous, il est midi 5 sur Ici, bienvenue dans votre nouveau rendez-vous quotidien. Ça s'appelle On vous doit bien ça, parce qu'on est là pour vous rendre service, on sait à quel point...

0: Comment ça va, Audrazo?
1: Ça va et vous?
0: Comment éviter les arnaques? Je vais très bien, c'est un vendredi, je ne vous cache pas que la veille de week-end, maman est en joie. Et on va aussi parler avec notre cher Valère des pompes à chaleur, c'est ça? Parce qu'apparemment il y a du leasing, on peut en bénéficier, vous allez nous raconter ça tout à l'heure.
2: Absolument, bonjour à toutes et tous.
0: Bonjour cher Valère, et puis vous pouvez aussi nous laisser des messages vocaux hein, sur ce WhatsApp qui est gratuit, je le répète, 0810 055 056, comme l'a fait d'ailleurs aujourd'hui Jordan de Picardie.
3: Bonjour Nordine. J'ai pu voir que vous étiez assez musclé et j'aimerais avoir ce genre de carrure. Qu'est-ce que vous me conseillez de faire comme sport?
0: Oh là, vous avez bien fait de venir,
4: Nordine. Oh Jordan,
0: vous savez, c'est vrai qu'il a fière allure, notre Nordine à table.
4: Oui, mais on est tous le balèze de quelqu'un, donc je vais répondre à Jordan tout à l'heure.
0: Ça recommence. Alors, si vous découvrez l'émission, chères auditrices, chers auditeurs, c'est un numéro duettiste que nous avons entre Nordine et Valère. Vous allez voir, c'est très réjouissant. Nordine, on va répondre à cela dans une trentaine de minutes. Votre secret pour avoir ce corps de dieu grec, vraiment quasiment. Mais pour l'heure, je vous l'ai dit, on va parler or. En tout cas, bienvenue, c'est votre nouveau rendez-vous. Ça s'appelle On vous doit bien ça sur ICI. Il est 12h17, on est en direct ensemble jusqu'à 13h. Nous allons parler or. Est-ce que c'est un bon plan d'acheter de l'or en ce moment? On a 1000 questions et on a un expert avec nous hein, qui va nous aiguiller dans ce vaste sujet. Il s'appelle Alexis Monceau, c'est le DG de Godot et Fils. On va l'accueillir tout de suite. Hein. Bonjour Alexis.
5: Oui, bonjour Madame Malagré, comment allez-vous?
0: Madame Malagré, excusez-moi, j'aime tellement, pardon. On me respecte si peu, vous savez. Non, merci beaucoup. On est ravis de vous accueillir, on va parler de tout ça avec vous dans un instant, mais notre cher Audrazo va nous faire un petit topo.
1: Oui, petit topo. Pourquoi on parle de revendre de l'or pour vendre ses bijoux, etc.? Parce que les temps sont difficiles, parce qu'on a parfois des bijoux, des bagues, des bracelets, des colliers, Nora qui dorment au fond d'un tiroir et que ça fait partie des solutions peut-être pour trouver un peu de liquidité rapidement. Absolument. Quand on en a besoin. Deuxième raison, le cours de l'or, alors, il a un petit peu baissé. Mais ça reste intéressant parce qu'il crève les plafonds ces dernières années. Alexis Monceau pourra nous le confirmer, je pense. Il a atteint même un sommet là en début d'année. Donc qu'est-ce que ça veut dire très concrètement? Le gramme d'or actuellement, vous pouvez en tirer entre 30 euros et 110, 120 euros. Évidemment, ça dépend beaucoup de critères. Ça dépend notamment du nombre de carats. Donc l'or pur, 24 carats, c'est 119 euros le gramme. C'est la dernière donnée que
0: d'accord,
1: j'ai trouvée.
0: Okay.
1: Donc ça veut dire que vous pouvez, sur un très bon bijou, là pour le coup on parle d'or pur, c'est plutôt rare, on en a forcément, mais là vous pouvez en tirer plusieurs centaines d'euros, peut-être parfois plusieurs milliers, toujours, j'insiste, en fonction du poids et de la pureté de l'or. Sinon vous avez aussi l'or 18 carats, donc là c'est 75% d'or pur, donc vous allez un peu moins en tirer, mais vous êtes autour de 70-80 euros le gramme, donc évidemment vous multipliez ça par plusieurs grammes et ça fait quand même des sacrées sommes.
0: Je vais aller faire les fonds de tiroir, moi, je vais aller chez ma grand-mère, je vais tout faire. Alors Alexis Monceau.
1: Oui, Alexis Monceau, bonjour à vous. Une fois qu'on a dit ça, je suppose que vous avez beaucoup plus de clients ces derniers temps.
5: C'est vrai qu'aujourd'hui, on voit énormément de clients qui sont finalement... En fait, aujourd'hui, ce qui est hyper intéressant dans le marché de l'or, c'est qu'il y a différents types de profils et il y en a de plus en plus qui commencent à se dire « j'ai de l'or dans mes tiroirs », parce que de l'or de ces derniers mois, comme vous l'avez dit, l'or a explosé. C'est incroyable. Et du coup, les gens, ils se posent des questions. Ils disent « combien vaut mes bijoux ?» Et en plus, en début d'année, il faut comprendre que l'or, malgré le fait qu'il ait quand même baissé, comme vous l'avez dit, énormément de personnes se disent, voilà, ça peut être une super aide. Et aujourd'hui, il y a beaucoup de grands-parents, de parents, qui souhaitent aider aussi leurs enfants, leurs petits-enfants, en leur transmettant de l'or. Et à ce moment-là, on peut voir que ça permet énormément de choses. Ça permet de financer des études, ça permet également de financer les premières voitures, des apports immobiliers, parce que c'est de plus en plus tendu ces dernières années.
0: Bien sûr. Alors,
5: aujourd'hui,
0: attendez.
5: L'or, dites-moi.
0: Non. Avant que d'ailleurs que Valère nous dise à quoi il faut faire attention d'ailleurs quand on veut vendre son or. Moi, je voulais vous poser une question un peu basique, mais si on n'a pas d'or à la maison et qu'apparemment c'est une valeur un peu chouette en ce moment, on en achète où de l'or?
5: On peut en acheter dans des comptoirs spécialisés comme Godot et Fils. Du coup,
0: il se fait un peu de pub au passage. Il a bien raison.
5: Bien sûr. On est un peu partout en France.
0: Oui.
5: Et c'est vrai qu'il faut se tourner vers des acteurs qui sont quand même de confiance, parce que l'or, c'est un secteur qui est relativement simple, il faut se tourner vers les bons partenaires parce qu'il faut expliquer comment ça fonctionne, que ça soit à l'achat comme à la revente. Mais c'est pour ça que l'on conseille énormément.
0: Mais admettons, moi j'ai pas beaucoup de sous, j'achète quoi? J'achète quoi qui veut prendre de la valeur? Combien j'achète d'or? Si par exemple, admettons, je sais pas, j'ai 100 euros, ça vaut le coup d'acheter 100 euros d'or? 100 euros, c'est déjà...

0: grosse somme, hein, mais...
1: 100 euros d'or, bah vous savez, les cours de l'or ont quand même pas mal explosé ces dernières années. Donc aujourd'hui, on n'est plus sur des entrées de panier moyen aux alentours des 400 euros sur la 10 francs Napoléon qu'on connaît très bien, ou alors sur les 20 francs Napoléon, pièce iconique en France, mais on est plus aux alentours des 700 euros la pièce. Mais ce qu'il faut comprendre, c'est que aujourd'hui, c'est possible quand même de faire du DCA, mais plus sur des petits volumes.
0: C'est quoi
1: volumes.
0: Du DCA?
1: Du DCA, c'est acheter de manière régulière des petits produits aux alentours des 400 euros. Aujourd'hui, c'est un peu les produits.
0: Ah, il faut pouvoir les sortir, les 400 euros.
1: Et tout à fait. Et c'est pour ça que beaucoup de personnes. Ah, je suis entièrement d'accord. Mais c'est là où aujourd'hui, l'accès à l'or, c'est quand même quelque chose qui est un peu plus compliqué que ces dernières années.
0: Bah oui.
1: Mais ça reste quand même quelque chose de tangible. Okay. Contrairement à d'autres actions.
0: Valère
2: oui, alors, pardon, je mets une petite un petit bémol sur tout ça. Hein. On fait pas de conseils en investissement. Les sujets d'acheter de l'or ou d'autres produits financiers, c'est complexe. Nous, notre boulot, c'est pas de dire ce qu'il faut acheter ou pas, parce que on peut acheter aujourd'hui de l'or et monsieur, vous le savez parfaitement, on peut perdre 20 ou 30% de ce qu'on a misé demain.
1: Hein.
2: Donc voilà, restons prudents aussi sur notre responsabilité là-dessus. Par ailleurs, quand on veut acheter, quand on veut vendre, pardon, ce métal précieux, alors c'est normal, c'est votre métier. Hein. Vous dites que c'est formidable, etc. Mais on est aussi face à des situations où les gens vendent des bijoux de famille, ça fait mal au cœur, c'est pas facile. Donc, moi, je voulais quand même rappeler quelques bons réflexes. Et tout à l'heure, on parlera du prêt sur gage qui peut être une alternative d'ailleurs.
0: Absolument,
2: à la vente.
0: Tout à fait,
2: c'est encore autre chose. Mais très rapidement, d'abord, il faut faire estimer plusieurs fois. C'est extrêmement important. On va pas chez un seul professionnel, mais on en fait deux, voire trois. On compare, on revient à ce fameux sujet de la comparaison pour bien voir si on nous dit à chaque fois la même chose. On fait peser aussi l'objet devant nous. Ça, c'est obligatoire. On doit constater le poids de l'objet. Et quand on l'a fait deux, trois fois, on est tranquille. On vend pas forcément au poids parce que parfois un bijou signé vaut beaucoup plus cher que son pesant d'or. Donc, il faut aussi bien vérifier ce point-là. Et si vous avez un doute, allez chez un bijoutier. Et puis enfin, un contrat écrit, c'est obligatoire et on se fait jamais payer en espèces. Ça, c'est aussi obligatoire.
0: Oh là là. Interdit.
2: Oui, oui, oui. Ça, c'est absolument interdit. Mais voilà quelques règles de base.
0: Moi, j'ai plongé un jour.
2: À connaître.
0: Voilà. On va continuer à parler de ça. C'est passionnant. Alexis Monceau, le DG de Godot et Fils, reste avec nous. Si vous avez de l'or, si vous avez envie d'en vendre, d'en acheter, appelez-nous 0810 055 056. Pour l'heure, on s'écoute Stéphane Echer. Déjeuner en paix. On est ensemble jusqu'à 13h. Ça s'appelle On vous doit bien ça. Sur ici.

0: déjeuner en paix, Stéphane Echer. On en parlait d'ailleurs entre nous en antenne. En plus, il est très sympathique, Stéphane Echer, c'est un ange. On est ensemble jusqu'à 13h.
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0: Midi 16, bon appétit d'ailleurs pour ceux qui sont, celles et ceux qui sont à table. Alors on est au cœur d'un gros dossier sur l'or. Tout à l'heure on parlera pompe à chaleur puisqu'il y a des leasings possibles avec Valère Correa. On parlera aussi sport, des sports méconnus et qui fonctionnent avec notre coach sportif Nordine à table. Mais pour l'heure, Alexis Monceau, le DG de Godot et Fils, est avec nous, cher Alexis. Et nous avons déjà une auditrice qui nous a appelé. Vous êtes très très nombreuses hein, et nombreux au 0810 055 056, c'est votre antenne, on vous doit bien ça. Cécile qui appelle de Villefontaine dans le 38. Bonjour Cécile. Alors vous, histoire incroyable. Vous avez récupéré les chicots, si je puis me dire ainsi, en or de votre grand-père. Qu'est-ce que c'est que cette histoire?
3: Oui, j'ai fait une drôle de tête hein, quand j'ai reçu ça. Je trouvais ça un petit peu glauque. J'avais un peu de mal à comprendre le sens.
0: Mais attendez, vous les avez reçus comment, ces dents de votre papy en or?
3: À son décès, j'avais une boîte avec il y avait des choses dedans, différentes choses, et il y avait les dents. Voilà, il y avait des dents, des grosses molaires en or. Et puis je les ai gardées un petit moment. Puis un jour, on m'a dit va voir, va faire estimer. Puis effectivement, j'ai eu une surprise.
0: Combien?
3: Voilà. Donc j'ai rendu les dents de pépé quand même. Les photos, je les ai gardées.
0: Non, mais c'est extraordinaire.
3: Les dents, je trouvais ça un peu.
0: Est-ce que je peux me permettre de vous demander combien vous a rapporté les dents de pépé?
3: Alors, je crois que j'avais 4 dents et j'étais pas loin des 500 ou 100 euros, un truc comme ça, parce qu'il y avait des petits bijoux. Et puis du coup, j'ai fait les tiroirs, les fonds de tiroirs.
0: Vous pensez
3: un peu. J'ai trouvé tous les petits, vous savez, les petits bouts de bijoux cassés.
0: Bien sûr.
3: Des choses comme ça. Donc, je me suis un petit pécule.
0: Pardon, mais vérifiez les dents de pépé, peut-être. Je ne sais pas, pardon. Hein, je me permets de plaisanter, chère Cécile. Alexis, notre invité Alexis Monceau, ça vous arrive, vous, de récupérer des dents comme ça en or et de les estimer?
4: On récupère souvent les dents de pépé. Il y a beaucoup de clients qui viennent. Il y a beaucoup de clients qui viennent avec, du coup, comme le disait madame, des fonds de tiroir.
0: Ouais.
4: Ils viennent, du coup, tester. Et ce qui est hyper intéressant, c'est que même de plus en plus de clients commencent à venir pour savoir quel titrage d'or c'est, parce qu'il y a beaucoup de plaqués qui sont en circulation. Mmh. Et c'est là où c'est intéressant, le nombre de personnes qui viennent en pensant que ce sont des bijoux qui sont plaqués or. Et au final, ça se révèle par être des bijoux en or 18 carats.
0: Vous nous direz d'ailleurs dans un instant comment reconnaître le vrai or du plaqué, etc. Ça, on en parlera dans un instant. Mais enfin, c'est quand même fou. Audrazo.
5: Oui, en fait, je voulais aussi faire une petite recommandation parce que Valère a dit ce à quoi il fallait faire attention quand on vend ses bijoux, quand on vend son or. Il y a aussi des sociétés qui sont pas recommandables. Voilà, je vous le dis, il faut faire très attention à ça et je pense que Alexis Monceau sera d'accord avec moi. Des sociétés qui vous contactent par courrier, par mail, par téléphone, qui vous contactent spontanément. Là, c'est un peu limite et qui vous disent vous pouvez vous rendre tel jour à tel endroit, souvent dans un hall d'hôtel, un hôtel particulier, une salle des fêtes et elles vont vous faire un prix canon. Je vous conseille de pas y aller. J'éclaire une auditrice qui m'avait contactée il y a quelques mois. Elle vendait des bijoux 18 carats. Et en fait, la société qu'elle a trouvée là-bas lui en a donné pour moins de 4 euros le gramme.
0: Oh là là.
5: C'est un scandale total.
0: Ça, Alexis, on est d'accord que c'est n'importe quoi. Ça, c'est pas possible.
4: On est tout à fait d'accord. Et en plus, certaines de ces sociétés payent même encore en espèces. Et c'est vraiment purement illégal, comme vous l'aviez dit tout à l'heure. Et même moi, j'ai beaucoup de clients qui me disent « Voilà, monsieur Monceau, j'ai fait venir quelqu'un chez moi pour faire des estimations. » Nous, on dit toujours « Faire très attention, déplacez-vous en agence, contactez des personnes de confiance. Et si vous ne pouvez pas vous déplacer, on se déplace, on vous transmet notre pièce d'identité, on se présente. Et il faut vraiment faire très très attention, surtout en ce moment. »
5: Voilà, donc à retenir, c'est qu'il faut se méfier des obscurs rendez-vous qu'on vous fixe par courrier, par téléphone. Allez en boutique et faites plusieurs boutiques, hein, c'est ce que vous aviez dit aussi Valère, parce qu'en fait, vous pouvez très bien tomber sur des escrocs qui se mettent votre bijou dans la poche pour pas grand-chose et qui, eux, vont le revendre, mais alors beaucoup plus cher.
0: Valère Correa.
6: J'aimerais savoir comment c'est fiscalisé quand on vend de l'or, donc si je décide de revendre, alors moi les dents de pépé, non, c'est trop tard, mais enfin, un bijou qui a son pesant d'or, comment est-ce que je dois le déclarer ensuite au fisc, monsieur?
4: Alors, comment est-ce que ça fonctionne? Je vais donner 3 exemples concrets. Déjà, les dents de pépé, faire très attention parce que c'est un produit qui est industriel. Donc, nous, profession, on se doit de vous collecter une taxe, 11,5%. Mmh. Et il faut aussi faire attention, tout bijou au-dessus de 5 000 euros, de manière unitaire, il faut collecter une taxe de 6,5%. Chez Godot et Fils, on collecte toute cette fiscalité et on la déclare pour vous au Trésor public.
6: Ok.
0: Oui, Nordine, vous avez une question ?
2: Oui, est-ce qu'il y a un registre qui existe sur les boutiques, justement, sur lesquelles on peut, avec lesquelles on peut se être fié, parce qu'au final...
0: Une sorte d'annuaire, quoi.
2: C'est ça, c'est moi, ça, je ne sais pas aujourd'hui, si je vends de l'or, je ne sais pas où
0: je
2: aller.
0: Sais, moi, pareil, je l'ai fait une fois, hein, je vous l'avoue, j'ai fait absolument n'importe quoi, j'ai revendu une vieille montre, j'avais besoin d'argent, j'ai été chez le premier venu à Paris, et ça a été une catastrophe, je me suis fait avoir. Donc je suis d'accord, très bonne question, Nordine. Est-ce qu'il y a un annuaire, monsieur Monceau ?
4: Alors, il y en a, mais nous, ce qu'on dit beaucoup à nos clients, il faut souvent s'interroger sur les avis Google, il faut regarder déjà les grands acteurs historiques, il faut toujours, comme vous l'avez dit tout à l'heure, comparer avec plein d'acteurs différents, mais surtout regarder les avis Google, parce que des acteurs qui auront plus de 100 avis de manière organique et non payée, les gens vont beaucoup plus se retourner vers eux. Il faut vraiment aller sur des sociétés qui sont de là depuis très longtemps, et souvent les grands groupes, parce que les grands groupes sont quand même beaucoup plus contrôlés que les petites structures.
0: Donc il faut vraiment. Oui, c'est vrai que ça sert à ça, au moins les avis Google. On va continuer de parler de ça avec vous, hein, cher Alexis Monceau. On va continuer à parler or. Si vous avez des questions à nous poser, ça tombe bien, on a les réponses. Ça se passe au 0810 055 056. C'est une nouveauté qu'on va écouter. Tame Impala et Jenny s'appelle Dracula. Sur ici. On est ensemble jusqu'à 13h.

0: sympa cette nouveauté, Tame Impala et Jenny Dracula, sur ici dans On vous doit bien ça.
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0: On vous doit bien ça. Il est midi 26, chers amis, c'est votre nouveau rendez-vous quotidien. On est avec toute la bande, Valère, Nordine, Audrazo. On est en train de parler d'or. Il est l'or, monseigneur, j'avais envie de la faire depuis une demi-heure, donc pardonnez-moi.
2: C'était tentant,
0: ça. Ouais, oui, c'était tentant, ce magnifique film avec Louis de Funès. Bref, nous avons une auditrice qui nous a appelé au 0810 055 056. On est toujours aussi avec Alexis Monceau, le directeur général de Godot et Fils. Bonjour à vous, chère Marie. Vous appelez de Molière-sur-Cèze. Bonjour Marie, bienvenue. Bonjour. Vous achetez un petit peu d'or alors, Marie?
3: Ben oui, j'ai eu l'idée il y a quelques années pour mes petites filles, parce que je ne savais plus quoi leur acheter. Et puis un jour, je me suis dit, ben, l'or est en train de monter. Donc, j'ai commencé à leur acheter des petits bracelets, des boucles d'oreilles, des trucs comme ça, tout en 18 carats.
0: Ça, alors, je peux me permettre de vous demander, Marie, un petit bracelet 18 carats, ça coûte combien? Vous savez, du coup.
3: Il faut compter plus de 100 euros.
0: Ouais, plus de 100 euros, d'accord.
3: Mais,
0: ouais. Donc, vous avez acheté plein de petits bijoux comme ça, en vous disant, ça va prendre de la valeur.
3: Voilà. Et puis, un jour, j'en ai discuté avec elles, je leur ai dit de les garder, même si elles ne les portaient pas.
0: Ouais.
3: Parce que peut-être un jour, elles auraient besoin d'argent, elles pourraient les revendre.
0: Une mamie bien prévenante et bien maligne, si je puis me permettre. Cher Alexis Monceau, du coup, 18 carats, un petit bracelet comme ça, ça peut monter? Ça peut, je sais pas, quelques années après, ça peut coûter combien cette affaire? Parce que du coup, je vais aller acheter ça, moi, après. Dites-nous.
4: Alors, pour vraiment conseiller, il faut toujours faire aussi un petit peu attention, parce que il existe, pour quand on achète des bijoux en or 18 carats, il y a le produit neuf, du coup, qui coûte très cher, le produit d'occasion qui coûte déjà deux fois moins cher, et quand nous, on rachète de l'or, on est plus aux alentours des 80 euros du gramme. Et aujourd'hui, dans le marché de l'occasion, on est plus aux alentours des 120. Toutes les personnes qui ont acheté il y a quelques années, aujourd'hui, tout est rentabilisé avec la hausse de l'or.
0: Donc,
4: il y a quelques...
2: Après, ça peut baisser, quoi. Ça peut baisser
0: c'est
2: un
0: ça,
2: jour.
0: Le risque, c'est ça.
4: Ça peut également baisser. On a ça, comme vous l'avez dit précédemment, en janvier, on a eu un pic historique à 150 000. Aujourd'hui, on a pas mal perdu. On est aux alentours des 120 000. Cependant, par rapport aux deux dernières années, on est sur des pics extrêmement hauts encore.
5: D'accord. Mais qu'est-ce que vous faites de tout cet or, vous?
4: Nous, on achète du coup énormément de bijoux en or 18 carats, en 9 carats, 14 carats. Nous, ce sont des produits qu'on achète et qu'on va faire retransformer en produits finis comme des lingots. Mais après, comme il y a aussi des produits qui méritent d'être revalorisés, comme des bijoux art déco, de belles pièces, des bijoux de marque. À ce moment-là, on va les acheter en tant que produits collection et les reproposer à notre clientèle. On essaie quand même de préserver le patrimoine français.
0: Et son petit lingot, on le met à la banque ou on le laisse sous le matelas?
4: Non. Nous, ce qu'on conseille souvent, c'est qu'il vaut mieux louer des coffres de banque.
0: Ah ouais, quand même.
4: C'est très, il peut y avoir beaucoup de problèmes. Nous, on préfère toujours protéger nos clients.
0: Évidemment.
4: On propose aussi des services internes, mais on dit toujours, allez voir votre conseiller et mettez tout dans un coffre en banque, on ne sait jamais.
0: Évidemment. Valère Correr, vous allez nous parler du prêt sur gage aussi. Hein. Ça,
5: oui,
0: c'est
5: rapidement,
0: très
5: parce
0: important.
5: Que si vous n'avez notamment pas d'or ou pas d'argent, pensez aussi qu'un objet de valeur, ça peut vous dépanner finalement si vous avez un besoin de trésorerie à court terme, mais sans vous en séparer définitivement. Et ça, c'est le crédit municipal qui le propose plutôt. En fait, votre objet va servir de garantie. Vous l'amenez au crédit municipal avec une pièce d'identité, si possible une facture, et ils vont vous valoriser à 50 ou 80% du prix, vous mettre à disposition l'argent et vous récupérerez l'argent quand vous irez rembourser. Mmh. Il y a un site, c'est prêtsurgage.fr.
0: Merci beaucoup Valère Coréard. Merci cher Alexis Monceau, le DG de Godot et Fils. On vous embrasse très fort.

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3: Midi 32, chers amis, sur votre radio Ici, on est ensemble jusqu'à 13h dans ce nouveau rendez-vous quotidien qui s'appelle On vous doit bien ça. Moi, je m'appelle Enora Malagré et la bande qui est autour de moi est constituée de Aude Razo, Madame Anti-Arnac, Valère Coréard, Monsieur Bonplan et notre éminent coach sportif Nordine Attab qui est là tous les vendredis. On est là pour vous rendre service parce qu'on estime qu'on vous doit bien ça. Les amis, on sait à quel point l'année est compliquée. On a parlé or la première demi-heure de l'émission. Continuez, hein, si vous avez des questions, ça se passe au 0810 055 056. C'est un numéro WhatsApp, il est gratuit. Et vous pouvez aussi laisser des messages vocaux, comme l'a fait un certain Jordan aujourd'hui.
4: Bonjour Nordine, j'ai pu voir que vous étiez assez musclé et j'aimerais avoir ce genre de carrure. Qu'est-ce que vous me conseillez de faire comme
5: il
4: sport,
5: est fier.
4: Du tennis, de la course, autre chose peut-être. Merci beaucoup.
3: On a les auditeurs qu'on mérite qui sont tous plus adorables les uns que les autres. Et on a constaté que Nordine, les femmes se pâment et les hommes l'envient. Il s'est carrément levé, chères auditrices, chers auditeurs, pour répondre à Jordan. Alors, le secret de ce corps d'Alba?
6: Jordan, déjà, merci de donner du sens à ma vie. Je pense que j'ai réussi à ma carrière. Voilà, alors je vais vous donner cinq astuces, oh, les cinq doigts de la main. Première, la régularité. Constamment, c'est-à-dire deux à trois fois par semaine, soyez réguliers. N'essayez pas de faire cinq séances dans la semaine et après plus rien la semaine d'après. Ça, c'est la première chose.
7: Séance de muscu, vous voulez dire?
6: Séance de musculation, d'accord. Voilà. La deuxième, la patience. Soyez patient. Valère est en train de le découvrir depuis des années. Ça fait des années qu'il essaie d'être musclé et ça ne vient pas comme ça. Parce qu'en fonction de votre morphotype, vous allez avoir plus ou moins des résultats. Donc soyez très patient. La deuxième, l'alimentation. Le muscle, il a besoin d'essence. Et la meilleure essence pour le muscle, c'est la protéine. Donc vous avez dans les poissons maigres, les viandes maigres, les œufs, les légumineuses.
3: Premier degré.
6: La prochaine, c'est le sommeil et la récupération. Là aussi, votre muscle a besoin de récupérer. Et d'une séquence, si vous travaillez par exemple les pectoraux, laissez au moins 48 heures de récupération entre la même sollicitation du groupe musculaire. Et la dernière, le sens que vous donnez à l'entraînement. Forcément, vous allez voir ce qu'on appelle les muscles miroirs. Et ce qui est essentiel pour avoir un corps joli, j'ai envie de dire, et pour être balèze, c'est justement de travailler un ensemble de muscles. Et ça serait intéressant. Jordan, vous allez être balèze. Je suis sûr. Je vous embrasse.
3: Vous voulez le corps de Zeus? Vous écoutez Nordine Attab. Tout au long de l'année, je booste votre pouvoir d'achat. Ces 200 euros qui partent là, comme ça, immédiatement, à dépenser dans une grande enseigne. Et nous avons une gagnante. Elle s'appelle Liliane. Elle s'est inscrite sur le site ici.fr. Il y a une page dédiée. Bonjour, chère Liliane.
8: Bonjour. Comment allez-vous?
3: Ah, très bien. Vous avez une voix tellement pleine de vie, en plus. Ça va, Liliane?
8: Et bonjour à toute la bande.
6: Bonjour.
7: Bonjour.
3: Vous nous appelez via Ici Isère, qu'on embrasse très chaleureusement. Vous êtes retraité.
8: Exactement.
3: Vous avez trois enfants et 10 petits-enfants. J'adore.
8: C'est exact.
3: Vous avez bien bossé. C'est gagné, Liliane. Extraordinaire. On est ravis de vous offrir ce petit complément, ma chère Liliane. On vous embrasse très, très fort.
8: Contente.
3: Et c'est, écoutez, my pleasure. Oh, j'ai envie d'être bilingue aujourd'hui, c'est vendredi. Prenez grand soin de vous, chère Liliane. On vous embrasse très, très fort. Oh là là, mais qui vois-je venir? 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On est ensemble jusqu'à 13h, les amis.

0: On est ensemble jusqu'à 13h. Valère Correr, qui n'arrêtait pas de chantonner, qui a dit donc un petit beau brin de voix, dis donc.
1: J'adore cette chanson.
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0: Dis donc,
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0: Monsieur Bonplan, qui est chanteur à ses heures perdues en cette veille de week-end. On espère vous faire un peu sourire et vous donner surtout des bons plans. Évitez les arnaques, sculptez votre corps grâce à Nordinatan, notre coach sportif. Pardon, je ris seul. Mais pour l'heure, nous allons répondre, pas du tout, enfin oui, il y a une problématique, on va vous dire, enfin une problématique, on a lu ça, on va vous dire si vous pouvez bénéficier du leasing sur les pompes à chaleur. Vous avez vu, c'est une émission très variée. Et si oui, comment qu'on fait, dis donc, monsieur Valère Correa, le chanteur?
1: Ah, alors, le gouvernement a lancé une offre intégrée pour aider les ménages modestes à remplacer leur chaudière au gaz ou au fioul par une pompe à chaleur. Alors, quand on dit leasing social, qui est souvent utilisé, en fait, c'est pas une location, évidemment, comme une voiture. On va pas vous installer une chaudière et puis la reprendre, hein. Ce serait quand même, non. On va vous permettre d'acheter l'équipement et vous allez rembourser le reste à charge par mensualité. Qu'est-ce que vous devez retenir? D'abord, l'offre concerne les propriétaires d'une maison individuelle et c'est sous condition de revenu. Premier point, d'accord? Ah ben oui. Enfin, le saucisson pousse pas sur les arbres non plus, l'ordinateur. Faut pas rigoler, là. Non, mais enfin.
0: Cette expression.
1: C'est normal. Vous vous rendez compte ce que ça va coûter? Bon. Elle comprend quoi? L'installation d'une pompe à chaleur RO. Donc pas RR, vous avez deux systèmes. RO, c'est vraiment le meilleur système, le plus résilient et le plus efficient. Et puis, c'est sur celui-là que vous pouvez avoir de l'aide. L'aide moyenne annoncée est de 9 800 €. Donc c'est quand même pas mal, voilà. Alors attention, dans la majorité des cas, le remboursement est prévu sur 3 ans et 5 ans maximum.
0: D'accord.
1: La mensualité totale, c'est-à-dire le remboursement, l'électricité et la maintenance, doit rester au plus égal à l'ancienne dépense de chauffage. En gros, vous aviez 200 ou 300 € par mois de chauffage. Il faut que pour passer à la pompe à chaleur, vous continuez de payer 200 ou 300 €, incluant le remboursement de la pompe à chaleur et l'aide de l'État et l'électricité que ça coûte. J'ai été clair ou pas?
0: Très clair.
1: Bon, très génial.
0: Moi, si j'ai compris, c'est que normalement, les gens ont compris.
1: Alors, tout ça pour dire que l'aide, pour terminer, l'aide au total, enfin l'aide qu'on va vous faire sur cette pompe à chaleur, elle n'est pas cumulable avec ma prime rénov. Je vais m'en sortir, voilà. Et puis surtout, vous avez un site pour faire votre demande, parce que c'est quand même ça l'idée.
0: Bien sûr, évidemment.
1: Il n'y a que 55 000 possibilités. Il faudrait 2 millions, je crois, de pompes à chaleur pour équiper toute la France. Donc, ça se passe sur électrifionlafrance.gouv.fr. électrifionlafrance.gouv.fr. Qu'est-ce que vous voulez? C'est pas moi qui ai décidé, c'est un nom de domaine bizarre.
0: Pourquoi pas?
4: .gouv.fr, moi ça me va.
1: Voilà, c'est ça.
0: Ah, Aude, elle est contente.
1: Non, mais parce que côté pompe à chaleur, Aude, je pense qu'il faut faire gaffe,
4: Oui, effectivement, il faut faire gaffe. Quelque chose que vous devez absolument avoir en tête pour ne pas tomber éventuellement dans une arnaque, parce que les escrocs ont de la suite dans les idées, c'est que les services publics ne démarchent pas pour vendre des travaux. Voilà. Les services publics ne démarchent jamais pour vendre des travaux. Ça, il faut toujours l'avoir en tête, parce que là, évidemment, on parle d'aide de l'État, on parle de leasing, etc. Donc, il y a les petits malins qui vont se mobiliser, qui vont dire « je vais me faire passer pour l'État, pour la mairie, ou en tout cas, je vais dire que je suis mandaté par l'État, par la mairie, par l'ADEME, vous savez, l'Agence de Transition Écologique, et je vais aller toquer aux portes, ou je vais passer des petits coups de fil, et je vais parler aux gens de bilan énergétique, je vais parler aux gens de pompe à chaleur. » Si vous tombez sur quelqu'un qui fait ça, il vous ment. Voilà, il est mandaté par personne, en fait. Il ne représente que lui-même, puisque les services publics ne démarchent pas. La technique des escrocs, souvent, c'est de vous dire « ce sera bientôt obligatoire » ou « vous allez avoir des aides énormes, ça va rien vous coûter du tout, signez vite, regardez, ça va vite, ça va être génial, etc. » Ils vous embrouillent complètement, vous y comprenez pas grand-chose. On ne signe pas, et plus le vendeur est insistant, plus il vous noie avec des chiffres et des dispositifs, plus vous reculez.
0: D'accord.
4: C'est hyper important, la grande prudence. Donc, renseignez-vous, et je dis toujours, quand vous devez faire appel à un artisan ou autre, faites la démarche vous-même. Méfiez-vous de l'artisan qui vient vers vous. Allez vers l'artisan.
0: C'est toujours un peu louche. Merci Aude Razeau. Dans un court instant, Nordi nous parlera des sports méconnus, mais qui sont bons pour la santé. Mais pour l'heure, ça va nous faire beaucoup de bien en ces temps incertains. John Lennon, Imagine sur ICI.

0: John Lennon, Imagine sur ICI. On est ensemble jusqu'à 13h.
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0: Et jusqu'à 13h, on essaie de vous rendre service parce qu'on vous doit bien ça. C'est votre antenne. Vous avez beaucoup de questions à nous poser. Ça tombe bien, on a beaucoup de réponses à vous apporter. Ça se passe au 0810 055 056. Marie nous a appelé. Bonjour, chère Marie, bienvenue.
3: Oui, bonjour.
0: Comment allez-vous, Marie?
3: Fort bien. Je suis d'Ardèche.
0: Vous appelez d'Ardèche.
3: Avec un beau soleil.
0: Ah là là, quelle belle région. Alors, vous souhaitez vous savoir, quelle est votre question d'ailleurs? Pardonnez-moi, j'ai oublié, Marie.
3: Eh bien écoutez, moi je suis bien bon de se faire payer par chèque, mais bon, je crains aussi, moi, le par chèque.
0: Alors, c'est-à-dire qu'au moment de la vente, en fait, est-ce qu'il faut demander un chèque certifié? C'est ça la question, Marie.
3: Voilà, exactement.
0: Oui, très bonne question. Très bonne question, Marie.
4: Marie, vous écoutez trop Audrey Azoulay, vous avez peur de vous faire arnaquer maintenant tous les clubs russes.
0: Mais elle a bien raison,
5: bravo, voilà. Marie.
4: Non, vous n'allez pas avoir un chèque certifié, vous allez avoir un chèque barré, c'est-à-dire c'est un chèque ordinaire. C'est pour ça que ce qu'on expliquait tout à l'heure, c'est important d'aller dans une enseigne qui a pignon sur rue, c'est-à-dire un magasin qui va acheter de l'or, qui ne vient pas d'arriver, où le local est très très vide avec juste un petit comptoir. Allez dans un endroit qui est un peu une institution et il n'y a aucun risque. Enfin, a priori, vous êtes vraiment tranquille. Ils peuvent aussi vous faire un virement, ça c'est possible. Donc dans ce cas-là, vous pouvez avoir la preuve imprimée comme quoi le virement a été fait. Peut-être un virement instantané.
5: C'est peut-être plus sûr. Hein,
4: exactement, un virement instantané. Vous regardez sur votre compte directement si vous avez bien reçu l'argent, ma chère Marie.
0: Bah voilà, vous avez votre réponse, ma chère Marie.
3: Oui, mais vous savez, les Ardéchois, ils sont craintifs,
0: hein. Attendez, ils ont bien raison, les Ardéchoises et les Ardéchois. Ils ont vraiment raison. On vous embrasse très fort, Marie. Passez une très belle après-midi.
3: Merci beaucoup. Bonne journée.
0: Bonne journée. Passez un bon week-end. On a beaucoup de questions, Audrey Azoulay. On a une question, je me permets, aussi sur l'argent.
5: Oui, on a,
0: évidemment, on a parlé or. Il n'y a pas de raison qu'on ne parle pas d'argent.
5: Oui, Antoinette qui dit qu'elle a des pièces de monnaie en argent. Elle voulait connaître le cours de l'argent. Est-ce que c'est intéressant ou pas?
0: Valère, la réponse à tout. J'adore.
4: Alors, le cours de l'argent, aujourd'hui, ça monte, hein. Il tourne autour de 61 $ l'once. L'once, c'est 31,1 grammes. On était à 48 $ début octobre 2025. Donc, vous voyez, ça fait 27%.
0: 30% pratiquement d'augmentation.
4: Vous êtes bonne en maths, c'est pas mal.
0: Alors, c'est ça comme ça. C'est le vendredi, je suis très maths.
4: Ouais, mais on peut faire plein de calculs. Donc, oui, l'argent, mais encore une fois, il y a des questions de pureté de l'argent, il y a des questions de type d'argent. Donc, comparer deux. Trois institutions qui achètent de l'argent et vous pourrez vous forger un avis.
0: Mes chers amis, si vous avez de l'argent, je parle du métal, hein, et aussi de l'argent tout court, allez-y, hein, ça sent bon. Nordine, vous aviez une question, Nordine Atab.
6: Bah oui, les Loiretains aussi sont suspicieux. et je me demandais au final, parce qu'on ne ramène pas des kilos, on ramène des grammes, et des fois ça peut être infime, ça peut être une petite.
0: Petite bague.
6: Alors si c'est une bague, pourquoi pas, mais une petite pierre, j'avais peur justement que. Quelle garantie on a lorsqu'on laisse justement ces grammes d'or, que ce soit bien le nôtre, lorsqu'on le récupère,
5: sur le pressurgage, vous voulez dire?
6: Exactement,
4: sur
6: l'estimation.
0: Oui, on a un peu peur de laisser son petit bijou, quoi.
6: Exactement.
4: Oui, alors c'est vrai que le pressurgage, c'est très réglementé, c'est très rodé aussi. Il y a beaucoup de gens qui utilisent le pressurgage, ça pourrait même faire l'objet d'une émission complète. Vous y allez avec votre pièce d'identité, vous y allez avec un justificatif de domicile, on va vous remettre une attestation, on va vraiment consigner votre bien. Et pendant ce temps-là, ça va vous coûter un petit peu d'argent, parce que si on vous donne, admettons, 1000 euros, vous allez payer des intérêts sur ces 1000 euros. C'est-à-dire que quand vous voudrez aller récupérer votre bien, vous allez devoir donner un petit peu plus. Mais par contre, c'est parfaitement rodé et c'est vraiment un bon plan, entre guillemets, si c'est pour quelques mois et que vous êtes complètement coincé et que vous ne voulez pas perdre l'objet qui a de la valeur dans l'absolu, puis peut-être pour vous personnellement.
0: D'accord, merci Valère Coréard, merci Nordine. D'ailleurs, Nordine, dans un court instant, nous parlera des sports méconnus mais bons pour la santé. À tout de suite sur votre radio ici.
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0: Je n'ai tout bonnement rien vu passer de cette émission. Il est midi 51. On est ensemble encore pour quelques minutes. C'est votre nouveau rendez-vous quotidien. Ça s'appelle On vous doit bien ça. Vous l'avez compris. On est ensemble jusqu'à 13h. Mon cher Nordine, notre coach sportif, il me tarde les sports méconnus qui sont bons pour la santé. Alors ça, tendez bien l'oreille.
6: Alors, je vais essayer de vous en proposer plusieurs parce que ça touche tout le monde. Le premier. On n'en a pas trop parlé, le longe-côte. Le longe-côte, alors le longe-côte, concrètement,
0: Le longe-côte,
6: voilà,
0: L-O-N-G-E. Parce que là, j'ai compris, le longe-côte, je me suis dit, qu'est-ce que c'est que ce truc? On longe un bébé, c'est le longe-côte.
6: Voilà, on va longer les côtes, et que ce soit les côtes ou dans les lacs. En fait, vous faites des promenades avec de l'eau à mi-hauteur, au niveau des cuisses. Et vous allez vous promener...
0: Ah, je vois ça chez moi en Bretagne.
6: Et, alors, notamment, mais maintenant, ça rentre pas mal dans les lacs. Et ce qui est intéressant, c'est que d'une part, vous allez créer du lien social, mais au-delà de ça, en fonction de la hauteur où vous aurez de l'eau, par exemple, mi-cuisse ou taille, la résistance sera plus ou moins importante. Et ce qui est intéressant pour les personnes en situation, par exemple, d'obésité ou ceux qui auraient de l'arthrose, le fait d'avoir de l'eau, ça va permettre de démultiplier le corps et c'est très intéressant. Et en plus, si vous achetez des petites palmes, un peu comme les canards, vous voyez, lorsqu'ils nagent, et bien là, vous allez pouvoir utiliser vos bras comme si vous tirez l'eau grâce à vos mains. Et très grâce à ça, vous allez tonifier les bras. Donc, c'est hyper complet. Et on pourrait croire que justement, c'est un sport dédié aux seniors, mais pas que. Au final, on le voit sur des plages ou dans certains lacs, et bien il y a des clubs liés aux enfants qui vont justement faire un peu de
0: l'eau. Quand c'est froid, comme chez moi en Bretagne, une combi, et puis c'est parti. Odrazo.
5: Moi, j'étais en Loire-Atlantique cet été et j'ai vu des gens qui faisaient ça. Au début, je me dis, mais qu'est-ce qu'ils font? Et j'ai compris après, en fait, j'ai dit, ah, mais c'est ça, ils font du longe-côte. Donc, ils marchaient dans l'eau. Effectivement, il n'y avait pas que des personnes.
0: Donc, le longe-côte, c'est
6: hyper sollicitant. Et en plus, on peut le faire aussi à Paris, par exemple, dans les piscines. Vous achetez.
0: J'ai cru dans la Seine, pas tellement.
6: Non. Et vous faites des allers-retours comme ça à partir du moment où il y a de l'eau jusqu'à la taille. C'est hyper efficace. Ensuite, bisous à Fabien. Le canimarche. Le canimarche, le canicross, le canirando.
0: Vous ne comprenez pas, bisous à notre vétérinaire Pierre Fabin.
6: Pierre, oh, qu'est-ce que je dis Fabien,
0: non, décidément. Non, mais vous savez,
4: Jordan Valère, Fabien.
0: Ça y est, il a pris la grosse tête. Alors, du coup, qu'est-ce que. Alors, cani quoi?
6: Canicross, canirando, canimarche. En fait, l'idée, c'est de pouvoir sortir avec son chien. Alors, au final, le chien devient un peu le coach sportif. C'est-à-dire, alors que des fois, on pourrait ne pas être motivé, ben là, grâce à cette dynamique, au final, de couple, on va pouvoir créer ou recréer du mouvement. Et c'est intéressant parce que lorsqu'on habite sur du plat ou avec du dénivelé, et ben c'est quelque chose qu'on va faire en régulier et surtout, il n'y a pas nécessité d'avoir une spécificité de chien ou d'être en forme ou en méforme. L'idée, c'est d'y aller progressivement. Il y a des clubs qui sont ouverts. D'ailleurs, il y a des si vous allez sur je ne sais plus, la Fédération Française des Sports et Loisirs Canins, vous allez retrouver justement plein de clubs qui vont vous permettre justement d'intégrer ces sollicitations pour ne plus rester seul avec votre chien.
0: Odrazo, elle est à fond.
5: J'adore,
0: c'est trop mignon.
5: En forêt, il y en a effectivement qui courent et qui font du vélo avec leurs chiens. Moi, j'ai toujours un peu de peine.
0: Oui, et ils traînent un peu le vélo, les chiens. Mais ils adorent ça, ma chérie.
5: Non, mais est-ce qu'ils ne sont pas en difficulté? J'ai peur de faire mal aux chiens, moi.
6: Je vais vous dire quelque chose. C'est surtout les propriétaires qui sont souvent en difficulté. Parce qu'on ne se rend pas compte. Mais derrière, le chien, lui, il est heureux de courir. Et plus vous allez le sortir, plus ça va l'entretenir. Parce qu'il y a de l'obésité aussi chez les chiens qui s'installent. Et que ce soit dans la rando et dans la marche, il y a juste besoin d'investir quelques euros. Vous allez dans les grandes surfaces de sport. Alors, ce n'est pas une laisse classique. C'est une laisse spécifique avec un harnais. Et grâce à ça, tout de suite, après l'émission là, vous pouvez y aller et avec 10-20 euros, tout de suite, vous mettez...
0: Elle va partir avec son petit teckel, Odrazo, elle va faire du longe-côte avec son teckel. Vous allez voir, franchement, ça va être magnifique.
6: Voilà, et après, un petit coup de cœur qui est lié aux salles et la mise à disposition pour toutes les personnes en situation de handicap. N'hésitez pas à pousser les portes sur toutes les salles de remise en forme qui vous permettent d'avoir un accompagnement à pas, activité physique adaptée. Pourquoi je dis ça? Parce qu'aujourd'hui, il y a des structures qui sont liées, qui sont faites en fait, qui sont créés sur du plat, et vous avez la possibilité de vous entretenir. N'ayez pas peur, n'ayez plus peur. En adaptant les exercices, que ce soit avec des poulies spécifiques, avec des ergomètres qui vous permettent, par exemple, de pédaler avec les bras, ou s'il y a un coach adapté à pas qui vous permet d'avoir des exercices avec des élastiques, vous allez pouvoir vous entretenir. Et peu importe la pathologie ou le handicap que vous avez, normalement, et là j'encourage tous mes collègues à pouvoir se mettre à disposition de toutes les personnes de handicap, ouvrez vos portes parce qu'au final, il y a un vivre ensemble et que le sport, c'est pas juste pour telle ou telle personne. Et aujourd'hui, les salles de musculation, je vais mettre ça au conditionnel, devraient s'ouvrir davantage pour faire en sorte que les personnes, peu importe l'horizon, on puisse s'entretenir. Donc,
0: je sais que vous aimez beaucoup le cécifoot aussi, vous connaissez bien. Ça, c'est le foot aussi pour les personnes qui sont malvoyantes ou non-voyantes. Et d'ailleurs, si vous ne souffrez pas aussi de ce handicap, vous pouvez accompagner vos amis, Nordine.
6: Et c'est ça que j'aime, c'est qu'au final, c'est plus la personne qui s'adapte au sport, c'est le sport qui s'adapte aux personnes. Et aujourd'hui, il y a des sports comme le cécifoot où au final, on va pouvoir jouer tous ensemble et on va adapter pour qu'on puisse avoir un handicap ensemble, même si face à l'obésité et la sédentarité, c'est la société qui est en situation d'handicap.
0: Je suis complètement d'accord avec vous. Le cécifoot, moi je l'ai fait une fois parce que j'ai une de mes meilleures amies qui est malvoyante. On vous met un bandeau, vous savez, comme les bandeaux pour faire dodo là, sur les yeux. Et je peux vous dire que ça vous remet aussi l'église au milieu du village. Ça vous permet de conscientiser aussi le handicap que traverse votre amie. C'est pas mal comme expérience. Je vous le recommande pour voir aussi ce que vivent nos amis ou un membre de notre famille qui souffre de ce handicap parce qu'on est dans une société, dans un pays qui est pas très adapté, je trouve.
6: Pas du tout.
0: Au handicap. On en parlera, on consacrera une large émission sur ce sujet. Je sais que c'est un sujet qui est très sensible pour vous, cher Nordinatab. Donc, n'hésitez pas aussi à vivre l'expérience, si je puis dire, pardon si c'est maladroit. Voilà, pour conscientiser encore une fois ce que nos amis traversent.
6: Et c'est surtout que le sport doit rassembler et pas dissocier.
0: Absolument. Merci beaucoup, Nordinatab.
6: Avec grand plaisir.
0: On va accueillir le deuxième gagnant du jeu. C'est une femme. Elle s'appelle Muriel. Elle habite où, Muriel ? Parce que je n'ai pas mes lunettes, je ne vois pas.
5: C'était dans l'Hérault.
0: Oh là là, il faut vraiment... Sachez-le, je suis presbyte. Voilà, je vous le dis. Muriel, bonjour Muriel.
7: Bonjour Enora, bonjour toute l'équipe.
6: Bonjour, bonjour.
0: Bienvenue Muriel. Alors vous êtes aide à domicile. Vous recherchez un emploi, donc on le dit quand même. Voilà. Un fils et deux petits-enfants. D'ailleurs, aide à domicile, nous allons consacrer au Draso une émission mardi. Aux aidants.
5: On a pas mal parlé des aides à domicile déjà. Exactement. Hier, en parlant des personnes âgées. Et mardi, journée consacrée aux aidants. Exactement. Donc appelez-nous si vous êtes aidant. On a très envie aussi de vous entendre.
0: 0810 055 056. Ma chère Muriel, je vous le savez, je booste votre pouvoir d'achat. Vous êtes inscrite sur ici.fr. C'est gagné. Ah, ça va faire du bien, ça. Exactement. On vous embrasse très très fort, Muriel. Prenez soin de vous. On est avec vous. On vous souhaite un très bon week-end, chers amis. Lundi, de quoi va-t-on parler lundi au Draso ? J'ai oublié.
5: Démarchage téléphonique. Mais oui, ça fâche.
0: Ça nous enquiquine la vie. C'est insupportable. J'ai carrément levé un peu le ton. Merci, ma chère équipe adorée, pour cette merveilleuse semaine. Vous l'avez compris, c'est votre nouveau rendez-vous sur ici. Merci à toute l'équipe, à la régie. On se retrouve lundi, chers amis.

0: Renaud avec Miss Maggie sur ICI. Bienvenue et bon réveil. On est déjà vendredi. Ouh, c'est passé vite. Vendredi.
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0: Oh, mais qui voilà ? Valentine, vous êtes de retour.
2: Oui, oui, faut bien revenir un jour.
0: Bah oui, vous avez passé une belle semaine ?
2: Oui, c'était formidable.
0: Vous voulez pas savoir si j'ai passé une bonne semaine ? On s'est pas vu de la semaine. Hein.
2: Vous avez passé une bonne semaine, Louis.
0: Oui, on a passé une bonne semaine. Très content de vous retrouver. Très content, bien entendu, d'être avec vous aussi ce matin. Vendredi 9 octobre, c'est la journée mondiale de la poste. Aujourd'hui, l'occasion parfaite de mettre à l'honneur les amoureux des lettres manuscrites ce matin. Puisque chaque matin, vous le savez, juste avant 6h, avec Valentine, nous recherchons un auditeur. Et aujourd'hui, on recherche un auditeur qui ?
2: Eh bien, ce matin, on recherche un auditeur qui envoie toujours des cartes postales pendant ses vacances et qui adore aussi en recevoir.
0: Je suis sûr que vous avez une anecdote à nous partager ce matin. Alors vous nous appelez tout de suite 0810 055 0056, c'est Saveria qui attend vos appels ce matin. Et à la une de l'actualité aujourd'hui, Valentine.
2: Une question, Édouard Geffray a-t-il convaincu ? Dès 5h, on vous détaille ses annonces, notamment le déploiement de 3000 profs remplaçants dans les lycées. La réaction des jeunes mobilisés, c'est l'info du jour dans une demi-heure.
0: Et avec vous jusqu'à 6h aujourd'hui, nous avons Saveria au standard, nous avons Alix à la technique et nous avons Clément, la rédaction en chef, ici dès 5h. C'est parti.
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0: Vendredi 9 octobre, excellent réveil, il est 5h. C'est parti pour le tour de l'actu. À vos côtés, Valentine, l'info ce matin, c'est la réponse du ministre de l'Éducation.

0: on met les milliers de postes en face. C'est très clair, les milliers de professeurs remplaçants en face seront présents dans les heures et les jours qui viennent.
1: L'organisation va se faire au sein des académies. Un professeur de Toulouse ne sera pas envoyé à Lille, par exemple. Et au sein des établissements. Là, le ministre tire le fil du pacte enseignant, un dispositif créé en 2023. Il permet aux professeurs d'un même lycée de remplacer un collègue sur une courte durée. Le professeur d'anglais est absent, un autre prend sa classe pendant 2 heures. Ces heures supplémentaires sont payées.
0: Sauf qu'actuellement, toutes ces heures quasiment sont consommées et qu'on nous en redemande. Et donc l'idée, c'est qu'on puisse justement en donner plusieurs centaines de milliers en complément des milliers de postes qu'on va donc libérer.
1: En effet, le budget de ce pacte enseignant a fondu en 3 ans. Le gouvernement promet de le renflouer après les vacances de la Toussaint. Dernier levier, les rectorats vont pouvoir embaucher davantage de professeurs, quelques centaines de contractuels en plus.
2: Et ces mesures, selon le ministre de l'Éducation, elles coûteront des dizaines de millions d'euros d'ici la fin de l'année. Mais seront-elles suffisantes pour calmer la colère des jeunes? Gabin du collectif lycéen Les Lascars à Strasbourg est surtout méfiant.
3: On nous présente ça comme étant une mesure exceptionnelle, comme le Graal, alors que ça devrait juste être la norme. Je suis dans un lycée qui est quand même plutôt privilégié. Mais même ici, en fait, on remarque quand même une certaine manque de professeurs. C'est sûr que c'est déjà une avancée. Ça montre que le mouvement commence à faire bouger les choses. Mais il faut que d'autres mesures continuent derrière. Des classements chargés, de meilleurs locaux pour travailler, des emplois du temps qui soient moins chargés. J'ai l'impression que le gouvernement essaie surtout d'apaiser les choses avant les vacances pour pouvoir mieux s'organiser pendant les vacances si le mouvement reprend. Non, on continuera jusqu'à ce qu'on ait des vraies avancées de la part du gouvernement.
2: Un nouvel appel à manifester d'ores et déjà lancé pour mardi, après une nouvelle journée d'action hier. 71 500 jeunes parents ou encore professeurs mobilisés hier en France, selon le gouvernement, dont près de 25 000 à Paris, réunis place de la Bastille et évacués dans la soirée par les forces de l'ordre dans un nuage de gaz lacrymogène. Un incendiaire de Gironde derrière les barreaux. Un homme de 30 ans interpellé cette semaine sur le lieu de 2 départs de feu. Face aux gendarmes, il a reconnu avoir déclenché 13 incendies différents près de Bordeaux depuis le 25 juin.
4: Un risque de pénurie à la pompe.
2: Les expéditions de carburant sont ralenties chez Total Energy par un mouvement de grève dans ses raffineries. À Donges, en Loire-Atlantique et à La Mède, dans les Bouches-du-Rhône, aucune citerne n'a quitté le site hier, selon la CGT. Les prix du carburant, eux, sont toujours largement au-dessus des 2 euros le litre. Et désormais, ce sont les prix des pièces et des produits pour voitures qui flambent dans les garages, comme dans Lyon, Camille Salcedo-Ruiz. Tout le monde a les yeux rivés sur les compteurs.
5: Charlène Arquis, gérante du garage Autostar à Moneto, s'inquiète pour son activité. Elle voit grimper le prix des produits et des pièces.
6: Ça impacte l'huile, le lave-glace, le liquide de refroidissement. On voit une hausse de 5 à 10%, ça dépend des produits.
5: Pour l'instant, elle évite de répercuter ces hausses sur ses clients.
6: Mais bon, si ça continue comme ça, ça peut être compliqué.
5: Surtout qu'en face, les automobilistes font déjà leur compte.
6: Les travaux qu'il faut faire. D'habitude, les clients font plutôt ça rapidement. Sauf que là, on voit bien que la conjoncture actuelle fait que ils repoussent leur rendez-vous ou ils font pas tout d'un coup comme d'habitude.
5: Les clients demandent aussi des devis pour comparer davantage en recherchant à économiser le plus possible, comme le constate Romain Pro, directeur d'un garage à Moneto.
7: Le porte-monnaie est la première raison de toutes les discussions qu'on peut avoir avec tout le monde en ce moment, malheureusement.
5: Et pour son activité de dépannage, la situation est encore plus tendue. Sa facture mensuelle de gasoil a bondi de 40%, mais les tarifs des dépannages, eux, sont fixés pour l'année.
7: Donc on se retrouve à faire le job au même prix, mais avec un coût de revient qui est beaucoup plus important pour nous. On perd 20% en rentabilité facilement, quoi. C'est très très lourd à supporter, ouais.
5: Une association de garagistes dépanneurs dont il fait partie essaye de demander une renégociation des tarifs pour mieux tenir compte de la flambée du prix du pétrole.
2: Concernant les prix du carburant, les distributeurs seront reçus lundi par le Premier ministre pour organiser au plus vite la libération des stocks de réserves de gazole de la France. Le gouvernement espère ainsi une baisse de prix début novembre. Pour soutenir les plus modestes, les Restos du Cœur lancent un nouveau spectacle. Après Les Enfoirés, voici Les Enflures, un spectacle d'humour au Casino de Paris. L'intégralité des bénéfices sera reversée à l'association. Pour avoir une place, rendez-vous ce matin sur le site internet des Restos ou tentez votre chance en participant à la Tombola pour 2 euros. La météo, Louis.
8: C'est nuageux encore ce vendredi matin dans le nord, notamment avec des averses de la Bretagne à la région Grand Est. Plus au sud, encore du soleil. Attention tout de même, puisque les nuages et les averses, elles, vont gagner du terrain ce vendredi tout au long de la journée. Pour les températures au petit matin, 5h06, nous avons 14 degrés dans la Manche, nous dit Yves 10 à Arcachon, nous dit Marie-Christine sur notre page Facebook. En milieu de matinée, on a des températures qui stagnent autour des 10 degrés à Metz et Strasbourg.

0: température, par exemple 9 degrés ce matin pour Saint-Étienne, une dizaine de degrés, idem du côté de Toulouse. Cet après-midi, des nuages de plus en plus nombreux avec quelques averses et même des averses orageuses attendues cet après-midi en Corse. Et puis pour les maximales, ce vendredi, on est en dessous des 20 degrés. Dans le nord, on a 17 degrés à Brest et dans le sud, 19 attendus aujourd'hui à Nice.
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0: On fête les Denis aujourd'hui. Bonne fête à tous les Denis qui se réveillent avec nous ce matin. Puis petit souvenir pour les anciens lecteurs de Pif Gadget, puisqu'il y a 37 ans, aujourd'hui, Pif et Hercule arrivaient en dessin animé sur TF1.
3: Pif et Hercule, Pif, ont la formule pour être des copains.
4: La série française raconte les aventures de Pif le chien et d'Hercule le chat à travers 130 épisodes.
0: On peut dire qu'ils se chamaillaient comme chien et chat.
4: Oui, on peut le dire au sens littéral pour le coup.
0: Exactement, il est à 5h07, je souhaite un bon réveil avec nous. Avec vos chansons préférées ici à dès 5h pour vous réveiller avec Sinsemila. Voici tout de suite Tout le bonheur du monde.

0: Excellent réveil. C'était Sinsé Mila avec Tout le bonheur du monde, 5h11.
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0: Aujourd'hui, nous sommes le 9 octobre et cela fait 48 ans, jour pour jour, que Jacques Brel nous a quittés. Et ce matin, Stéphane Bern nous emmène à Vesoul à 5h25, une ville que le chanteur a rendue célèbre presque malgré lui, j'ai envie de dire, Valentine.
2: Oui, avec cette chanson.
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2: Sa chanson Vesoul permettra de faire connaître la ville de Haute-Saône bien au-delà des frontières françaises. Stéphane Bern nous raconte comment cette chanson est née sur ici. C'est dans 10 minutes.
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0: Et dans Ici, ça entreprend, on découvre chaque matin des idées pour nous simplifier la vie. Et ce vendredi, on parle d'hygiène, Valentine.
2: Pour se protéger des virus et bactéries, il y a le lavage des mains à l'eau et au savon, le gel hydroalcoolique. Mais en Charente-Maritime, Catherine Quicandon, il y a aussi une toute nouvelle façon de garder ses mains propres.
5: À La Rochelle, on a trouvé le moyen de se débarrasser des bactéries en quelques minutes.
6: You put on the water, you wash it, you rinse.
5: Alors oui, pourquoi pas, mais on peut aussi utiliser Copri, une matière innovante inventée par Théo et Nathan Pasquier. Comment ça marche ? Explication de Nathan.
7: Alors nous, on est un fabricant de matières premières, donc faut avoir en tête que c'est une matière qui est souple, qui est biosourcée et recyclée et qui élimine les bactéries en moins de 3 minutes. Donc on vient travailler directement en fait avec les concepteurs. Aujourd'hui, l'hygiène, même s'il y a eu une prise de conscience, aujourd'hui c'est pas assez. On a encore un trop grand nombre de transmission de maladies, notamment dans les entreprises, à travers les objets qu'on se passe et sur des produits notamment stratégiques qui sont des facteurs de transmission de bactéries et de virus.
5: Pour info, votre téléphone est plus sale que votre cuvette des toilettes. Les bactéries peuvent survivre 15 jours et seulement 5% des gens se lavent les mains correctement. Sachant cela, déjà, vous allez immédiatement vous relaver les mains.
8: Allez, simplez-vous de bon cœur.
5: Mais surtout, on se dit que les enseignements sanitaires du Covid n'ont pas tenu très longtemps. Maintenant que l'on connaît Copri, comment l'intégrer à son quotidien ? Actuellement, il existe des coques de téléphone que chacun peut se procurer sur le site copri-technologie.com, C-O-P-R-Y. Mais cette technologie brevetée et issue de matières biosourcées et recyclées peut aussi se décliner sous d'autres formes.
7: Aujourd'hui, on s'adapte à des poignées de porte, barres de maintien. On vient directement travailler avec les concepteurs dans différents domaines, notamment 4 domaines de prédilection. Hein, c'est vraiment le transport, la santé, la restauration et au niveau du bâtiment. Nous, on travaille avec donc vraiment sur mesure. On s'adapte vraiment au projet des entreprises.
5: Cette idée remonte à 2020. Théo veut créer une matière qui élimine les bactéries et les virus. Il pense au cuir, qui est naturellement antimicrobien. Mais la réalité a été plus compliquée. Il a fallu 4 ans de recherche et développement avant que Théo et Nathan puissent ouvrir leur entreprise en 2024 et commencer à développer des applications concrètes pour cette nouvelle matière. Matière fabriquée en France, bien sûr.
0: Merci beaucoup Catherine, 5h14.
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0: 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Tout de suite, le reportage du jour. Près de 100 000 Français sont privés d'eau du robinet.
2: On manque de mots pour parler de cette sécheresse catastrophique. Chaque jour, de nouveaux records, de nouveaux territoires à sec, comme dans les Vosges, où désormais l'eau est coupée toutes les nuits dans 2 communes, Thierry Collin, de 21h30 à 6h du matin à Vagney et à Sapois.
9: Dans les coffres de voiture, des stocks de bouteilles d'eau en plastique.
10: De quoi faire le café le matin, de se débarbouiller, nourrir mes animaux aux dégâts d'eau.
9: Une coupure d'eau qui fait parler toutes les générations.
11: C'est la première fois.
12: Ils n'ont pas le choix, les nappes sont presque vides.
13: C'est dur pour les personnes qui travaillent, qui rentrent tard. Ils ne pourront pas prendre de douche.
14: C'est tôt parce que les douches sont faites à 22h. En fait, on rentre du boulot presque, il faut déjà prendre sa douche. Bonjour.
15: La douche, c'est très rapide. Je ne chante pas sous la douche. Je pense que les gens font plus attention. Pas normal qu'on utilise de l'eau potable pour les toilettes.
16: Manquer d'eau dans les Vosges. C'est quand même assez inédit.
17: Alors, ça craint un peu.
18: Le lave-vaisselle, faut le lancer avant.
19: J'économise pas, j'asse pas, tout ça, je m'en fous, mais ça devient désolant tout ça.
20: On fait plus attention, on pense à la planète.
21: C'est pour le chauffe-eau, je ne sais pas. Comment que ça va faire? Faut pas attirer l'eau chaude la nuit.
22: Je fais très attention depuis le début de l'été, depuis la sécheresse, la continuité, et je comprends tout à fait.
9: Avec des commerçants touchés, comme la boulangerie qui consomme 200 litres d'eau chaque nuit, mais aussi les cafés et restaurants.
23: Tout le monde en parle. Tout le monde va devoir s'organiser aussi, quoi. De toute façon, c'est que le début, je pense, hein. Vu comment le climat évolue, va falloir s'organiser autrement. Les toilettes, la vaisselle, on fait des stocks pour l'instant. La machine à café, c'est pas possible.
24: Ça va revoir un peu notre façon de fonctionner le soir, notre ménage, notre façon de nettoyer en fin de service. Parce qu'on va pas non plus collectionner des seaux un peu partout pour les toilettes et tout ça.
9: Une restriction pour limiter les fuites d'eau la nuit, mais aussi pour faire de la pédagogie pour Didier Houot, maire sans étiquette de Vanier et président de la communauté de communes des Hauts-de-Vosges.
25: On constate très clairement qu'il ne pleut pas ou très très peu. Ça ne suffit pas pour pouvoir réabonder la nappe phréatique. Et donc, il y a de la pédagogie derrière. C'est aussi pour accompagner la demande qu'on formule depuis plusieurs mois en disant à la population qu'il faut restreindre sa consommation. Mais tant que le robinet coule à la maison, on ne s'en rend pas forcément compte de cette restriction nécessaire. Il y a l'apprentissage du geste. Et donc, c'est pour accompagner ce geste.
9: Une coupure d'eau nocturne pour une durée indéterminée qui pourrait durer plusieurs semaines.
2: Puisque les puits annoncés ne suffiront pas à recharger les nappes phréatiques, les deux tiers de France ont un niveau sous les normales, indique le service géologique national.
0: Et dans 3 minutes, c'est la télé avec Patrice Gascoigne qui nous emmène dans les coulisses de la série Simon Coleman avec une saison 4 ce soir sur France 2. Eux aussi, figurez-vous, ils étaient deux pour former l'Erita Mitsuko avec Catherine Ringer et Fred Chichin ce vendredi. Voici Andy, bon réveil avec nous sur ICI dès 5h.

0: Lerita Mitsuko. Sur ici, c'est déjà vendredi, excellent réveil, vous qui nous écoutez, peut-être fraîchement réveillé encore sous la couette avec le premier café dans la main ou déjà en route pour aller au boulot, c'est le moment de faire une petite pause de quelques secondes pour composer tout de suite le 0810 055 056, c'est le numéro d'ici, vous nous appelez tout de suite pour participer au duel des auditeurs. C'est une question autour de l'actu avec un chiffre à trouver et le plus proche d'entre vous remportera sa radio ici, Valentine.
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0: Alors allez-y, foncez, cette radio elle est pour vous. C'est Saveria qui attend vos appels ce matin, 0810 055 056. On se retrouve tout à l'heure, bonne chance à tous.
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0: Avec les coulisses TV de Patrice Gascoigne qui ce matin nous fait un gros plan sur la série Simon Coleman avec Jean-Michel Tignivelli que vous êtes allé voir, Patrice, les créateurs de cette série très populaire de France 2.
3: Devant le succès d'audience de la dernière saison, si Simon Coleman pouvait vous parler, je suis sûr qu'il vous dirait ça.
4: Merci de m'avoir intégré aussi rapidement.
5: C'est bien ce que vous faites.
4: Je vous demande juste une petite faveur, c'est de garder ça pour vous.
6: Je ne sens pas ce Coleman.
3: Vous étiez quand même 4 millions de téléspectateurs en moyenne à bien le sentir et à le regarder, le Simon Coleman, l'an dernier. Alors pour ceux qui ne le connaissent pas, Simon Coleman a été imaginé par un duo de créateurs et scénaristes, Alexandra Eskenazi et Thomas Perrier. Simon Coleman est joué par Jean-Michel Tignivelli. Coleman était un flic parisien un peu casse-cou jusqu'au jour où sa sœur et son mari meurent dans un accident de voiture, laissant 3 orphelins dont il va devoir s'occuper à Aix-en-Provence. Le voilà flic et s'improvisant papa de substitution après le boulot. Et c'est ce côté-là, un flic efficace mais un peu à côté de la plaque à la maison, qui différencie cette série policière des autres. Ce soir débutent donc les inédits de la saison 4 et j'ai demandé à l'un des deux créateurs, Alexandra Eskenazi, si la personnalité de Jean-Michel Tignivelli commençait à déteindre sur son personnage Simon Coleman. Alexandra Eskenazi.
7: Oui, forcément, il y a le personnage qu'on imagine au départ et puis il y a ce que le comédien lui apporte. Jean-Michel a amené énormément de fantaisie à Simon Coleman, mais aussi beaucoup de tendresse et de sensibilité. Et ça correspond parfaitement à ce qu'on voulait faire avec Simon. Un personnage masculin qui n'a pas besoin d'être dans une espèce de virilité caricaturale. Il peut être un excellent flic et en même temps être tendre et vulnérable à la fois. D'ailleurs, plus on avance dans l'écriture et dans les saisons, et plus on s'amuse avec ça. Donc oui, aujourd'hui, il y a forcément quelque chose de Jean-Michel dans Simon Coleman. Et on écrit avec Thomas aussi en sachant tout ce qu'il est capable d'apporter au personnage.
3: Alexandra Eskenazi, qui avec Thomas Perrier a créé cette série Simon Coleman de retour pour une saison 4 inédite à partir de ce soir sur France 2. Sachez que vous aurez en tout 6 enquêtes inédites et que nos auteurs et scénaristes ont décidé de lui laisser le temps de tomber quoi ? De tomber amoureux. Je ne vous en dis pas plus. Direction Aix-en-Provence, dans les pas de Simon Coleman, ce soir sur France 2.
0: Et ce soir, sur ICI à 19h, Émilie Mazoyer reçoit l'auteur, compositeur, interprète français Dominique A pour la sortie de son 15e album studio intitulé Spirale qui sort ce vendredi. 5h25, une nouveauté tout de suite musicale pour commencer cette journée et clôturer cette semaine avec Bruno Mars, voici On My Soul. Je vous souhaite à tous un excellent réveil.

0: On My Soul, c'était Bruno Mars à l'écoute d'ici ce matin. Bonjour à vous si vous nous rejoignez à l'instant, vendredi 9 octobre. Comme d'habitude, avant les infos de 5h30, un petit peu d'histoire avec Stéphane Bern qui ce matin nous fait voyager au temps où la préfecture de Haute-Saône devenait soudainement une ville mondialement connue.
1: À Vesoul, l'office du tourisme a peut-être trouvé son meilleur ambassadeur sans jamais l'avoir recruté. Au début des années 60, Jacques Brel fait escale à Vesoul, préfecture de Haute-Saône. À la bonne auberge où il séjourne, il signe dans le livre d'or un petit mot. Avec ma plus gentille chanson, très sincèrement, Jacques Brel. Encore mieux qu'un client qui mettrait un avis 5 étoiles sur Google. À l'époque, personne ne se doute que promesse sera tenue.
2: Chose promise, chose due.
1: 8 ans plus tard, le chanteur enregistre Vesoul. Il y raconte l'histoire d'un homme qui suit la femme qu'il aime partout où elle le souhaite. Personne n'est foutu de situer Vesoul sur une carte, mais tout le monde connaît la chanson. Elle a donné un coup de projecteur à la ville, se réjouit Denis Roll, ancien adjoint à la culture de Vesoul. Il faut dire que pour nombre de gens, Vesoul est bien plus facile à trouver sur les plateformes de streaming que sur une carte. Et pas qu'en France, car Vesoul devient vite un succès mondial. La chanson est reprise plus de 150 fois en France et à l'étranger, en allemand, en suédois, en néerlandais, en finnois ou en hébreu. Bref, une chanson disponible en plus de langues qu'un mode d'emploi IKEA. Depuis, impossible ou presque d'entendre le nom de cette ville sans aussitôt penser à la chanson « T'as voulu voir Vesoul et on a vu Vesoul ». Durant toute la chanson, Brel passe son temps à râler. C'est le premier touriste mécontent qui donne quand même envie de découvrir la destination.
0: Merci Stéphane. Juste après l'actu, tiens, je vous parlerai d'un repas canin assez particulier. Restez avec nous puisque tout de suite, il est 5h30. Voici l'actualité en France et dans le monde en 90 secondes. C'est avec vous, Valentine Letess.
3: 504 interpellations encore hier dans les mobilisations lycéennes à travers la France. Et à Belfort, 3 ados supplémentaires sont mis en examen pour l'agression d'un policier. 2 jeunes le sont déjà depuis le week-end dernier dans cette affaire. Des lycéens jusqu'ici sans aucun antécédent judiciaire. Aucune citerne ne sort. Les expéditions d'essence et de gazole bloquées hier par des salariés de Total Energy en grève dans les raffineries du groupe en Loire-Atlantique et dans les Bouches-du-Rhône pour réclamer des hausses de salaire. Selon Total, l'approvisionnement des stations est malgré tout assuré. Le groupe Seb, mis en demeure par 3 associations, elle demande au propriétaire de la marque Tefal de planifier la sortie des polluants éternels de son activité. Ses poêles et ses casseroles en sont recouvertes, sans quoi les ONG saisiront la justice sous 3 mois. Un ado de 16 ans retrouvé mort. Son corps a été découvert hier sur les bords de la Garonne, en Gironde, à Saint-Louis-de-Montferrand. Selon les premiers éléments de l'enquête, le jeune homme a été tué par arme à feu. Une enquête pour meurtre est ouverte. Dans un monde déchiré par les conflits et les crises, le prix Nobel de la paix est décerné en fin de matinée. Et si l'on ne connaît pas encore son nom, le président des États-Unis, Donald Trump, lui, se voit déjà comme le lauréat tout désigné. La première phase de la Ligue des Nations de foot terminée, c'est la reprise du championnat de France ce soir. En ouverture de cette 6e journée de Ligue 1, Lens reçoit Lyon. Le coup d'envoi, c'est à 20h45.
0: L'info du jour, c'est la réponse du ministre de l'Éducation aux lycéens.
3: 3000 professeurs remplaçants déployés entre aujourd'hui et mardi dans 500 lycées du pays. Des recrutements supplémentaires et des heures sup pour les enseignants volontaires pour remplacer les collègues de leur établissement. Ces annonces d'Edouard Geffray aux 20h de TF1 hier, vous les avez suivies, Sarah Ders, avec des lycéens mobilisés place de la Bastille à Paris.
4: À la terrasse d'un café autour de la table, 3 lycéens regardent attentivement la prise de parole du ministre de l'Éducation nationale sur un portable.
5: Dans les prochaines heures, on a 3000 professeurs qui vont rejoindre ces établissements.
6: Eh bien, c'était bien court, hein.
4: Noah, en terminale au lycée Henri IV.
6: Donc concrètement, on augmente de 1 milliard le budget de l'Éducation nationale. On trouve des profs qui, pourquoi est-ce qu'ils n'étaient pas là déjà, par-ci, par-là, on ne sait pas s'ils seront qualifiés. C'est 3000, je crois, il a évoqué le chiffre de 3000.
4: À ses côtés, Oscar, en première au lycée Pablo Picasso dans le Val-de-Marne.
7: Mais en même temps, s'il y a 3000 professeurs qui sont là, c'est positif. Mais on ne sait pas en fait, on ne sait pas qui c'est, quoi, tout ça.
6: On s'attendait un peu plus quand même pour...
7: pour tout ce qui se passe, nos mobilisations, on a des amis à nous qui ont été blessés, un peu de soutien au moins.
4: Nelly acquiesce, elle est en première dans le même lycée.
8: Et c'est aussi ça qui nous fait la sensation qu'il essaie de gagner du temps pour un peu apaiser les tensions.
4: L'Union syndicale lycéenne demande 10 milliards d'euros au gouvernement. Oscar.
7: Même si on sait que dans un an c'est la fin de leur mandat et tout ça, et qu'ils ne peuvent pas avoir beaucoup de budget, que la dette de la France elle est élevée, non, on ne sent pas du tout entendu. Ils parlent d'un seul problème parmi 5 autres ou 10 autres même.
6: Ça nous incite juste à continuer et plus fort.
4: Ces lycéens donnent rendez-vous mardi prochain, mais surtout le 17 octobre.
3: Et déjà aujourd'hui, les blocages d'établissements se poursuivent.
0: 5h33 tout de suite, la météo de ce vendredi 9 octobre. Avec des nuages encore ce matin, notamment dans le nord, avec des averses qui vont s'étendre de la Bretagne à la région Grand Est. Plus au sud, en revanche, ce matin, c'est du soleil. Profitez-en, puisque les nuages, eux, vont gagner du terrain tout au long de la journée, ainsi que les averses. Pour les températures, de bonne heure à 5h34, nous avons 14 degrés dans la Manche, nous dit Yves sur notre page Facebook. On a 10 degrés du côté d'Arcachon, nous écrit Marie-Christine. En milieu de matinée, on a des températures qui stagnent, hein, à Metz et Strasbourg, 9 degrés. Pour Saint-Étienne, 10 degrés, à Toulouse 11 degrés, et puis pour les maximales ce vendredi dans le nord, à Brest 17 degrés attendus et 19 dans le sud à Nice.
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0: Excellent réveil avec nous dans 3 minutes, c'est le duel des auditeurs autour de l'actu, avec à gagner aujourd'hui votre radio ici. Je vous partage un petit indice tout à l'heure. La réponse à la question que je vous pose, c'est un chiffre à trouver et on sera en dessous de 60. J'en dis pas plus, inscription tout de suite au 0810 055 056. Et puis en cette journée, un petit peu particulière, vendredi 9 octobre, petit clin d'œil amical à France Gall qui aurait dû fêter ses 79 ans aujourd'hui, Valentine.
3: Oui, on l'écoute ce matin avec une chanson écrite et composée par Michel Berger en 1976. L'un de ses premiers succès, comment lui dire, sur

0: France Gall sur Ici. Excellent réveil avec nous, avec Comment lui dire, 5h38.
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0: Avec une question autour de l'actualité, un chiffre pour vous à trouver et repartir avec votre radio, Valentine.
3: Un poste radio multifonction, vraiment multifonction. Il est même équipé d'une lampe torche pour vous suivre le soir dans vos insomnies.
0: On dit bonjour à Marilyn qui est avec nous ce matin.
3: Bonjour Marilyn.
4: Bonjour, bonjour à vous.
0: Marilyn, du doux petit coup de fil matinal, vous allez bientôt partir au boulot, vous êtes infirmière.
4: Je suis déjà en route, oui. Je viens de me garer là, voilà, je suis déjà en route.
0: Eh bien, reste avec nous, Marilyn, puisqu'on va dire bonjour à Alain aussi qui est là.
3: Bonjour, bonjour Alain.
5: Oui, bonjour tout le monde.
0: Alain, bien réveillé ce matin?
5: Impeccable.
0: À la maison, ouais, tranquillement.
5: Tout frais, comme un gardon.
0: Eh bien tiens, en parlant de gardon, on va voir s'il y en a dans l'assiette aujourd'hui. C'est un lien avec ma question du jour. On va parler d'un dîner gastronomique. Tenez-vous bien, signé Thierry Marx, un dîner gastronomique pour des chiens. Ça s'est passé au musée Carnavalet à Paris. Le chef, et ce n'est pas une blague, a imaginé un menu pour des invités à quatre pattes réunis autour d'une marque tarnaise. Au menu, on avait de la volaille, du riz, des carottes. Mais selon vous, c'est la question que je vous pose ce matin, le chiffre, c'est moins de 60. Combien de chiens étaient conviés à cet événement et ont pu déguster donc ce joli plat signé Thierry Marx? Il me faut un chiffre, Marilyn.
4: Je dirais 15.
0: 15 pour Marilyn. Alain, vous en pensez quoi?
5: Moi, je suis plutôt 30.
0: Allez, 30 pour Alain, c'est noté. Et on n'est pas si mal dans les pronostics, j'ai envie de vous dire. La réponse à vos côtés, Valentine.
3: 40 chiens, selon l'organisateur, ont dégusté le petit plat de Thierry Marx.
0: C'est donc Alain qui gagne ce matin.
4: Voilà, bravo Alain.
5: Merci.
3: Alors, petite explication quand même, derrière ce banquet, un geste solidaire, hein, c'était pas juste pour le fun. L'équivalent de 10 000 repas a été offert à l'association Solidarité Peuple Animal, qui lutte contre l'abandon et la maltraitance des animaux de compagnie.
0: Une très belle initiative. Marilyn, un petit mot tiens, sur votre journée. Comment ça se profile là aujourd'hui?
4: Comment ça se profile? Eh bien, je vais arriver au cabinet dans 10 minutes, et puis chez mon patient dans 20 minutes, et puis c'est comme ça jusqu'à 20h ce soir.
0: Eh bien, écoutez, on vous embrasse, Marilyn, on embrasse également toutes les infirmières qui se réveillent de bonne heure et qui nous écoutent ce vendredi. Alain, un petit mot.
4: Merci.
0: Je vous en prie, Marilyn. Alain, un petit mot. Je vois retraité de l'éducation nationale. Vous enseignez dans quelle matière? Un petit peu tout?
5: Pas du tout, non, je suis opérateur en salle blanche.
0: Ah, pardonnez-moi, j'ai une petite erreur.
3: Alors ça, c'est atypique comme travail. Hein. Vous travaillez dans un environnement stérile, hein, on est bien d'accord, sans microbes, c'est sans ça. Poussière, tout ça, c'est de la haute technologie.
5: Tout à fait.
3: Formidable, et vous travaillez dans quelle branche alors?
5: Je suis, opérateur en salle blanche, dans la qualité.
0: Ah, ça n'a rien à voir avec ma chambre, du coup.
3: Non, rien du tout.
0: Alain, je vous souhaite une belle journée. Merci d'avoir joué avec nous. Et encore une fois, félicitations.
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0: Avant les infos de 6h, c'est notre initiative du jour avec Romain Bernot. Ce matin, on parle du resto basket. Alors, le principe du resto basket, c'est de partir d'un restaurant sans payer. Pourtant, c'est totalement interdit, Valentine.
3: Oui, mais sur la Côte d'Azur, on peut le faire en toute légalité. Alors, comment ça marche? Réponse avec Romain Bernot à 6h05 sur ICI.
0: Suivi de votre rendez-vous quotidien, je recherche un auditeur qui sait juste avant les infos de 6h. Les lettres et les cartes postales sont à l'honneur aujourd'hui.
3: Pour la journée mondiale de la Poste. On recherche un auditeur qui envoie toujours des cartes postales pendant ses vacances, comme ma maman, et qui adore aussi en recevoir, comme
0: c'est
3: moi.
0: C'est vrai, vous en recevez régulièrement ?
3: De ma maman.
0: Ah ben je vous en enverrai une.
3: J'espère.
0: À Noël, tiens, pour que vous souhaitez mes vœux.
3: Une carte de vœux, ça n'a rien à voir. Mais je prends.
0: Oui, voilà, une carte. Faites-nous voyager ce matin au 0810 055 056, comme Manu Chao. Tiens, un petit air espagnol sur ICI pour clôturer cette semaine. On vous souhaite un excellent vendredi sur ICI.

0: Excellent réveil avec Manu Chao sur ICI. Dans quelques secondes, c'est votre rendez-vous anti-arnaque. On va parler d'une nouvelle arnaque qui est en lien avec vos cartes bancaires.
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0: Aude Razo, bonjour. Les forces de l'ordre tirent la sonnette d'alarme ce vendredi. Des escrocs volent les données de nos cartes bancaires à la station-service.
3: Et oui, comme si les prix à la pompe n'étaient pas déjà assez douloureux. Voilà qu'on risque aussi de se faire siphonner nos comptes en banque après avoir fait le plein. Bon, pas de panique, hein, ce n'est pas partout évidemment. Et puis je vais vous donner des petits gestes de précaution tout simples pour éviter ça. Déjà l'arnaque. En fait, l'escroc piège le distributeur, la pompe à carburant. Il installe un petit appareil, ça ne se voit quasiment pas. Vous insérez votre carte bleue et l'engin va recopier, cloner les données qu'il y trouve. Donc le numéro de la carte, la date d'expiration, les trois chiffres du cryptogramme et même le code. Le voleur ajoute parfois une caméra miniature au-dessus de l'écran, là où vous saisissez votre code. Il voit tout et vous ne vous rendez compte de rien.
0: Et Aude, comment fait-on pour s'en protéger ?
3: Un petit geste tout bête et qu'on ne fait pas assez, cachez le code avec l'autre main quand vous le tapez. Même moi qui parle d'arnaque à longueur de journée, je ne le fais jamais, j'avoue, mais je devrais. Et ça vaut pour la pompe à carburant, ça vaut aussi quand vous retirez de l'argent. Parce que oui, on trouve aussi ces petits dispositifs très piégeux sur les distributeurs de billets. Deuxième conseil, changez de distributeur ou de terminal de paiement quand vous voyez qu'il est un peu abîmé ou que vous voyez des traces de colle ou autre. Ça veut dire que quelqu'un l'a un peu bricolé. Dans le cas des stations-service, ce sont surtout les aires d'autoroute, attention, qui sont visées. Souvent aussi les pompes destinées aux camions, donc grande vigilance pour les chauffeurs de poids lourds. Dans le cas des distributeurs de billets, je conseille toujours de privilégier les bornes situées à l'intérieur des agences bancaires, pas celles dans la rue, c'est plus sûr.
0: C'est important de s'en rappeler. Merci beaucoup, Aude Razo. Valentine, une question pour vous ce matin. Est-ce que vous êtes forte au dé ? Est-ce que vous avez de la chance plutôt ?
4: Oui, ça va.
0: Ouais, puisque de la chance, si vous en avez et que vous faites un 6, eh bien vous avez un resto offert. C'est pas une blague.
4: Mais vous avez les dés, là ?
0: Alors non, je n'ai pas les dés. Pas de bol pour vous. Donc là, vous allez payer à midi. Par contre, l'initiative du jour que vous allez découvrir dans moins de 2 minutes, qui a un lien avec notre fameux resto basket, vous allez voir, c'est plutôt pas mal. Et ça se passe à Nice. Restez avec nous. On en parle aux côtés de Robin Bernot juste après. Amel Bent, voici Pourquoi tu restes ?

0: Un jour, c'est promis, je vais mettre un enregistreur dans ce studio, mais juste quelques petites secondes pour que vous puissiez tout de même entendre Valentine Letess chanter.
1: Elle est magnifique, cette chanson. Comment ne pas la chanter?
0: Et j'ai vu qu'elle vous a énormément plu. C'était qui?
1: C'était Amel Bent.
0: Pourquoi tu restes? Dans Ça marche ici, on découvre ce matin une initiative plutôt étonnante. Vous connaissez le resto basket, c'est quand on quitte un resto sans payer. Sauf que sur la Côte d'Azur, eh bien c'est autorisé.
1: Et oui, alors dans certaines situations, et pour comprendre comment c'est possible, direction les Alpes-Maritimes avec Robin Bernot.
2: À Nice, il y a un restaurant dans lequel vous pouvez partir sans payer à une seule condition, vous devez faire un 6 avec un D.
3: Bah c'est sympa, c'est une chance sur 6 de pas payer.
2: Ça se passe précisément sur le port de Nice, dans l'établissement La Barque Bleue, une véritable institution locale. Mais alors comment ça fonctionne? Quentin Lacrome a posé la question à Lorena Coupé, directrice marketing et communication de l'établissement.
4: En fait, à la fin du repas, les serveurs n'apportent pas l'addition, ils apportent un dé. Et le client lance le dé et s'il fait 6, l'addition lui est offerte. Quel que soit le montant, il n'y a pas de plafond.
2: Alors, il y a une question qu'on peut assez vite se poser. Est-ce que cette opération reste rentable pour Christian Torrenteux, le patron du restaurant?
4: Au final, si Christian avait mis en place une happy hour, ce qui est très fréquent dans les restaurants ou dans les bars, il aurait mis en place une remise sur les boissons ou sur les planches à partager. Et là, au lieu de faire une remise à proprement parler sur certaines boissons, certains plats, il offre aux gens la possibilité de repartir sans payer, mais du coup, c'est seulement une chance sur 6.
2: Ce Happy Day, dé comme un dé à jouer, est proposé tous les jours de 10h à midi et de 17h à 19h. Et ici, à Nice, ça marche. Mais vous, qu'en pensez-vous? Je suis allé demander à Sébastien. Il trouve ça plutôt rigolo, mais...
3: Mais il y a une façon de payer ou pas le restaurant qui me plaît plus, c'est de le consommateur détermine le prix lui-même. Les restaurateurs ont remarqué que finalement les gens payaient plus cher que ce que le restaurateur faisait payer lui-même. Donc je trouvais ça intéressant, encore plus drôle.
2: C'est vrai que ça a notamment existé dans le Tarn à Albi, où le propriétaire du Memphis proposait chaque mercredi midi de déterminer soi-même le montant de sa propre addition. Je m'étais rendu sur place et c'est vrai qu'en général les gens qui le pouvaient donnaient toujours un petit peu plus. Mais revenons à notre histoire de dés chanceux. J'ai voulu savoir si Sébastien pourrait se laisser tenter.
3: Non, parce que je suis pas très joueur, mais c'est rigolo. C'est rigolo, ouais. Pour les gens joueurs, ouais, ça peut être marrant. Mais ça peut aussi pousser à la conso en disant « J'ai une chance sur 6 de pas payer, donc c'est un bon coup commercial, quoi. »
2: Une chance sur 6 de décrocher l'addition gratuite. Mais vous, tiens, est-ce que vous pensez que vous auriez suffisamment de chance pour pouvoir partir sans payer?
0: Eh bien alors là, je vous l'accorde, pas si sûr. Robin Bernot à l'instant avec Quentin Lacrome. Journée mondiale de la poste ce vendredi. Alors si vous êtes un amoureux des lettres manuscrites, appelez-nous tout de suite 0810 055 056. C'est à vous, juste après le sifflement de Vivien Savage. Voici la petite lady, c'est à l'écoute d'ici. Excellent réveil.

0: Vivian Savage avec la petite lady. Elle écoute d'ici 5h58, 9 octobre, journée mondiale de la poste. Et on recherchait un auditeur qui
1: envoie toujours des cartes postales.
0: Et c'est Michel qui est avec nous ce matin. Bonjour Michel.
2: Bonjour Valentine, bonjour Louis.
0: Petit coup de fil des Landes ce matin. Michel, vous êtes un ancien postier.
2: Exactement.
0: Et vous avez conservé cet amour pour les cartes postales.
2: Ben oui, en tant qu'ancien postier, hein, c'est l'amour du métier. Et puis
1: et
2: voilà,
1: vous en,
2: le
1: vous en envoyez quand vous êtes en vacances, Michel, ou même toute l'année?
2: Oui, j'en envoie pratiquement toute l'année, oui.
1: Ah, mais à qui?
2: Mais aux amis.
1: Et de chez vous, du coup, des Landes?
2: Du côté Landes, oui, pour leur faire découvrir la région, magnifique.
1: C'est vrai que
0: allez,
1: c'est une bonne idée.
0: Faites-nous découvrir, tiens, les Landes avec une petite carte que vous avez envoyée récemment. Quel lieu vous a marqué, là?
2: Écoutez, la côte landaise, hein, avec les différentes stations, avec les plages.
1: Les Molliettes, tout ça?
2: Voilà, Molliettes, Mimizan, Biscarrosse, enfin, les plages très connues, hein.
0: Eh bien oui, bien entendu, de toute façon, là, vous pourrez envoyer une flopée, j'ai envie de dire, de cartes postales. La région est magnifique. Merci beaucoup, Michel, de nous avoir passé un petit coup de fil ce matin. Ancien postier, merci à tous d'avoir été là à 6h. Rendez-vous avec l'actu de vos régions à 6h30. Vous retrouvez Valentine Lottès.
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0: Et voici toutes les équipes d'ICI Matin qui sont là ce vendredi. Belle journée sur ICI.
3: Merci Louis, et à lundi, début de journée pour certains et on la commence ensemble. Pour d'autres, c'est peut-être une fin de journée de boulot et vous filez vous coucher. Alors on vous souhaite une bonne nuit et pour les autres, ça y est, on attaque cette journée ensemble. Présentation de l'équipe ce matin. Petite pause pour Simon qui est remplacé par Pierre-Sylvain Moquet. Bonjour Pierre-Sylvain.
4: Bonjour Emma, bonjour à tous.
3: Aux infos, Emma Dehoué. Bonjour Emma.
5: Oui, bonjour à tous, bonjour Margot.
3: À la technique, c'est Olivier et au standard, c'est Brenda qui attend vos appels au 02 54 27 36 36.
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3: 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Très bon début de journée, il est 6h.
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3: 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Et c'était l'invité mystère de la soirée dédicace à Châteauroux.
5: La librairie Arcane est restée, oui, très discrète quant à l'auteur invité hier soir. C'est au dernier moment que les quelques 70 lecteurs ont eu la surprise de découvrir Luz, le dessinateur rescapé de l'attentat contre Charlie Hebdo en janvier 2015. Confidentialité totale pour éviter toute menace auprès de celui qui a publié Un diamant dans les gravats et qui ne sort désormais plus sans protection policière. Sa présence, donc, hier soir à Alexandre Motto, était un petit événement.
7: L'Arcane, le secret bien gardé, comme l'indique le nom de la librairie. Alors, les conjectures allaient bon train chez les lecteurs.
8: Je pensais à quelqu'un qui était en rapport peut-être avec les rendez-vous de l'histoire à Blois.
9: On est tous venus sans savoir qui c'était. On pouvait s'attendre, grand écrivain, mais là, c'est une surprise particulièrement émouvante dans le contexte qu'on connaît. La vie de cet homme, sacrifice qu'il fait pour venir ici.
10: Alors j'avais acheté son livre, je me suis dit que ça faisait partie des possibles, j'ai gagné.
7: Luz, lui, a saisi la balle au bon pour retrouver des lecteurs sensibles à son parcours et à son œuvre.
11: Moi j'aime bien faire des surprises aux gens. À Charlie, ça m'a donné un truc précieux. Si t'as un espace, il faut que tu en profites, il faut que tu sois...

0: Vous trouvez une
1: librairie.
0: Ah bah oui, on va trouver une librairie. On y va ce soir. Allez.
2: Un reportage signé Alexandre Motov. Aux abords des lycées de l'Indre, la journée d'hier avait pourtant commencé dans le calme.
3: Oui, aucune manifestation ni blocus avait été déclaré devant l'établissement Blaise Pascal à Châteauroux. Mais par précaution, notamment après les débordements en début de semaine, la police a tout de même décidé d'intervenir. Et finalement, des tirs de mortier ont légèrement blessé une mineure. Une personne a été interpellée. Une manifestation sans débordement là, mais surprise et nocturne des agriculteurs de la coordination rurale. Une trentaine a manifesté devant la préfecture de l'Indre vers 21h en écrivant sur le goudron « Sans GNR, gasoil non routier, c'est la galère » ou sur une pancarte « On vous nourrit et on crève ». Plusieurs manifestations en France en même temps, ils demandent entre autres le rejet de l'accord entre l'Union européenne et le Mercosur, un soutien de l'État face aux aléas climatiques et un allègement des charges. Hier après-midi, c'est une centaine de blouses blanches de l'hôpital de Vierzon qui est descendue dans la rue. Opposition ferme au projet de la direction de réduire la présence d'infirmiers au bloc opératoire le soir et la nuit. Les gardes dans le service seraient en partie remplacés par des astreintes à domicile. En cas d'intervention au bloc, les infirmiers devraient être rappelés au bloc.
2: À Bourges, pour passer des trains au bus, ce sera plus simple.
3: Il faudra tout de même attendre fin 2027 pour voir le pôle d'échange multimodal de Bourges sortir de terre. Les travaux ont déjà commencé. La gare routière sera enfin accolée à la gare SNCF. C'est donc enfin fini d'aller au Prado ou à Nation pour récupérer le bus, sourit Jean-Michel Guérineau. Il préside Aglobus, les transports en commun de l'agglomération de Bourges.
4: C'est un des grands intérêts du projet, l'interconnexion entre le réseau urbain Aglobus et le réseau interurbain Rémi, qui aujourd'hui est dissocié. Même si c'est à proximité, on aura là les deux réseaux sur le même site. Pour passer de l'un à l'autre, c'est beaucoup plus facile. Alors, il y aura 14 quais pour la gare routière, avec une partie donc pour le Aglobus et une partie pour Rémi, les bus interurbains.
5: La voiture n'est pas oubliée, parce que finalement, il y aura plus de places de parking qu'il n'y en a actuellement.
4: Alors, la voiture n'est pas oubliée. On a en même temps organisé du stationnement supplémentaire avec un parking en élévation au nord de la gare de façon à pouvoir accueillir, parce que le rôle d'un pôle multimodal, c'est aussi cela, c'est de pouvoir venir ici en voiture et prendre le train, mais aussi de pouvoir venir en voiture pour des gens de la couronne de Bourges et puis prendre le réseau urbain Aglobus pour aller en centre-ville ou aller dans des quartiers de Bourges.
3: Et puis un grand parking va offrir 120 places de stationnement supplémentaires. Il sera situé derrière les voies ferrées et non plus devant le bâtiment de la gare.
2: Un geste pour la planète, mais aussi pour vos impôts.
3: Un nouveau dispositif d'appel aux dons a été validé hier en commission de finances de l'Assemblée nationale. Cet amendement du député de l'Indre, François Jolivet, prévoit une souscription nationale pour reconstituer les forêts détruites par les incendies. On se souvient notamment des feux de forêt très importants qui ont touché la Brenne cet été. Un petit don à la sortie de votre supermarché à Vierzon. Grande collecte aujourd'hui et demain du Secours populaire. Les bénévoles seront à l'entrée du Carrefour, Intermarché, Leclerc, Lidl. Ils ont besoin de nourriture non périssable, type pâtes, riz, boîtes de conserve ou encore des produits d'hygiène.
2: Patrick Coffey, impatient de jouer auprès des footballeurs de la Berrichonne.
3: Le nouvel attaquant de 24 ans à la Niac, alors qu'il revient de Bordeaux, relégué cette saison en Régional 1. La recrue a été officialisée hier, mais ce n'est pas une surprise. Sylvain Rogy, on le voyait déjà depuis plusieurs semaines sur la pelouse Castelroussine.
6: Patrick Coffey s'entraîne avec la Berry depuis un mois. Il attendait tout simplement un accord à l'amiable avec les Girondins de Bordeaux, car il lui restait un an de contrat pour signer à la Berry. C'est donc chose faite, il s'est engagé pour un an et il sait que son nouveau club est en difficulté, 15e sur 17 au classement.
7: On n'a pas encore gagné, on n'a pas marqué beaucoup de buts et moi je suis un attaquant forcément, du coup on attend que je marque des buts. C'est normal, ça fait partie du jeu, moi, ça me fait du bien. Au contraire, ça veut dire que moi quand je rentre sur le terrain, je sais ce que je dois faire et c'est motivant.
6: Patrick Coffey est un pur attaquant axial, il a marqué pour le moment 60 buts en 128 matchs.
7: Je sais, c'est mon rôle et surtout parce que c'est un truc que j'aime bien faire. Un de mes plus grands plaisirs dans la vie, c'est de marquer des buts. Ça va faire comme d'habitude, je vais faire de mon mieux et j'espère que je marquerai le plus possible et on gagnera le plus de matchs possible.
6: La Berry a vraiment besoin de Patrick Coffey en championnat. En 5 matchs joués, un seul petit but a été inscrit. Hier soir, Patrick Coffey attendait la validation de son contrat pour jouer demain en Coupe de France face à Orléans.
3: Et puis Patrick Coffey a aussi joué en Ligue 2 avec le Paris Football Club où il a été formé. Enfin, une proposition pour vous émerveiller, les Mirettes, une soirée pour

0: redécouvrir le ciel étoilé en ville avec un guide nature. C'est ce soir à Saint-Michel-de-Volanges dans le Cher, devant la bibliothèque. Il faudra éteindre les lumières, évidemment, et le spectacle céleste fera de ses merveilles.
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2: Et pour la météo, ça se passe avec vous, Pierre-Sylvain Moquet, et pas de pluie ce matin.
3: Absolument, la journée débute sans pluie malgré une certaine fraîcheur qui continue en ce vendredi matin. Tout de même, quelques nuages dans le ciel. Vous pourrez le constater une fois le soleil levé. La pluie, elle, eh bien, elle va revenir dans l'après-midi très localement, puis va s'étendre à tout le Berry en fin de journée. Pour les températures actuellement, elles sont comprises entre 7 et 9 degrés, 8 degrés à Vierzon, Sancerre, 7 à Dun-sur-Auron, 9 degrés à Châteauroux, 7 degrés à La Châtre, 8 degrés au Blanc et à Valençay. Dans l'après-midi, on attend au maximum 14 degrés, comme à Châtillon-sur-Indre par exemple, ou encore à Bourges. Un petit mot sur le week-end. Pour l'instant, Météo France annonce de la pluie seulement le samedi matin. Après, ce sera nuageux avec des températures supérieures au dernier jour, jusqu'à 17 degrés attendus à certains endroits. Et vous, dites-nous quel temps fait-il chez vous. Pour ça, deux solutions, la page Facebook d'ICI Berry ou le numéro WhatsApp 02 54 27 36 36.
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0: Et pour vous, dans la prochaine demi-heure, images corps à corps, le dernier Benabar avec Elle Danse. Et puis, il y a de la rumba dans l'air.
1: Il y a de la rumba dans l'air. Le smoking de travers.
0: On commence doucement mais sûrement la journée ensemble.
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0: Et merci d'avoir choisi Ici Berry pour démarrer la journée. On va commencer à entrer dans la période où on n'a pas trop envie de sortir du lit. Hein. Il fait un peu plus froid le matin, on entend la pluie qui tombe, on a envie de rester bien au chaud sous la couette et bien embitouflé. Enfin ça, c'est quand quelqu'un ne tire pas la couette toute la nuit. Allez, nous sommes aujourd'hui le vendredi 9 octobre. Qu'est-ce qui s'est passé un 9 octobre dans le monde?
4: Eh bien le 9 octobre 1890, pour la première fois de l'histoire, un avion a décollé il y a 136 ans, jour pour jour. Un homme a réussi à s'envoler à bord d'une machine plus lourde que l'air. Cette révolution la doit à un Français, Cocorico, Clément Ader, inventeur moustachu et dégarni. C'est lui qui, dans un parc de Seine-Maritime, est le premier homme à décoller du sol. Alors, son invention était faite de bois, de lin et ressemblait fortement à une chauve-souris. L'avion était aussi doté d'un moteur à vapeur. Vous pouvez d'ailleurs voir son avion, enfin la V3, la version numéro 3 au musée d'art et métiers à Paris. Alors certes, c'est une petite révolution, mais on va pas en faire des caisses. L'avion a seulement décollé à l'époque du sol de 20 cm sur 50 mètres.
0: Bon, c'est déjà ça de prix.
4: Oui, mais bon, c'est pas beaucoup, on va pas non plus en faire des caisses. Alors, bravo notre inventeur français Clément Ader pour ce premier décollage. Le 9 octobre est aussi une date importante pour celles et ceux qui aiment la musique. Et pour cause, c'est un 9 octobre que sont nés deux légendes, France Gall et John Lennon. Parce que j'ai vraiment besoin de revenir sur la vie de ces deux icônes. Comment résumer des années de carrière de salles remplies de tubes? En revanche, je peux vous apporter une petite anecdote.
0: Dites-nous tout.
4: Et oui, saviez-vous que France Gall a repris une chanson de John Lennon, Jealous Guy, c'était en 96 sur Taratata.
0: Tous les jours.
4: Ah, je suis là pour ça.
0: Ah bah merci d'être ici.
4: Je suis là pour ça, pour porter des petits plus. Et voilà, on en profite aussi pour souhaiter une bonne fête aux Denis, Denise, mais aussi aux Sarah.
0: Bonne fête à eux. Et si jamais chez vous, vous avez des géraniums, vous êtes en pleine réflexion, est-ce que je dois les rentrer ou est-ce que je peux encore les laisser dehors? Notre expert Thierry nous en dit plus dans un instant.
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4: Comme tous les matins, on s'occupe de votre jardin, de vos plantes, de vos fleurs. Christelle Dorme-Thierry est avec notre expert jardin Thierry. Et ce matin, on s'intéresse à nos géraniums. Bonjour à vous deux.
7: Bonjour Thierry.
8: Bonjour.
7: J'ai des géraniums chez moi. Est-ce que c'est maintenant qu'il faut les rentrer?
8: Maintenant, peut-être pas, mais il va falloir quand même y penser et regarder la météo. Pourquoi? Parce que c'est pas la peine de leur faire prendre un coup de gel. Alors, on dit toujours, au printemps, vous sortez vos végétaux un peu tôt, vos pieds de tomates, vos géraniums, ils prennent un coup de gel. Ils feront jamais rien l'été. À l'automne, c'est pas parce qu'on va prendre un petit coup de gel que ça va les esquinter. Mais il faut penser quand même à les rentrer. Il faut savoir que pour tous les végétaux que l'on va rentrer, il faut rentrer des plantes saines. Si vous avez un géranium qui est un petit peu jaunissant, qui a des taches de rouille, qui a des pustules, on ne le garde pas. On ne le met pas sur le tas de fumier ou votre compostage. Pourquoi? Parce que s'il est malade, il risque, l'année prochaine que vous récupérez ce terreau, de rendre la maladie à d'autres végétaux. On limite, bien sûr, on en avait parlé en quelques temps, on enlève les assiettes qui sont à la base, donc on rentre des plantes relativement sèches. On les stocke de préférence, si vous avez un endroit éclairé, c'est mieux. On arrose plus du tout de l'hiver. Si c'est des géraniums lierres, on les arrache, on secoue un petit peu la terre et on peut les mettre en hauteur avec le lierre qui redescend, quoi, les lianes qui redescendent. Et si c'est des géraniums ordinaires, on les laisse en pot. On ne les taille pas. On enlève que ce qui est jaune, que ce qui est abîmé, les anciens boutons séchés. Et pourquoi on les taille pas? Parce que si vous voulez faire des boutures, vous les ferez en février-mars prochain. Et là, vous récupérez des petites caisses à poissons, style caisse en polystyrène. On met une terre relativement fine. Les légère, sans engrais. Et là, vous faites des petits tronçons de 5 cm à peu près, de géranium lierre ou de géranium ordinaire, un petit peu d'hormones d'enracinement, et on recouvre avec un film alimentaire transparent. On arrose un petit peu avant. Qu'est-ce qui va se passer? On les met, par exemple, même le derrière sur le radiateur. Plus la terre est chaude, plus ça favorise l'enracinement. Mmh. Et vous aurez plein de petites boutures. C'est pour ça qu'il ne faut rentrer que des plantes saines.
7: Merci Thierry, à bientôt.
8: Merci à vous, au revoir.
4: Les conseils jardins à retrouver sur le site ou sur l'application ici.
0: Et le temps pour aujourd'hui?
4: Pas de pluie pour l'instant. Ça va revenir en fin de journée tranquillement. Actuellement, on a des températures entre 7 et 9 degrés ce matin. Donc si à 6h18, vous hésitez encore pour la tenue, je vous conseille quand même de prendre un pull. Et vu qu'il y a de la pluie en fin de journée, avec une capuche.
0: C'est mieux.
4: Voilà, je donne des conseils absolument. On aura au maximum cet après-midi jusqu'à 14 degrés, comme à Châtillon-sur-Indre ou Bourges. Pour attendre le retour des températures un peu plus chaudes, il va falloir attendre le week-end.

0: Et on se réveille doucement mais sûrement. Merci d'avoir choisi Sibérie pour commencer cette journée. Il fait un peu frais ce matin, alors on n'oublie pas, on se couvre et surtout, petite capuche pour ce soir.
1: Petite capuche pour ce soir, obligatoire j'ai envie de dire.
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1: Chaque jour, Francky Lemaire met en avant un berrichon, une berrichonne au parcours atypique. 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
3: Bonjour, je m'appelle Isabelle Pezard, je suis de Saint-Amand-Montrond.
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3: Alors, avant d'être torréfactrice, j'étais photographe. J'ai fait une école photo après le bac. J'ai fait un bac littéraire ici à Saint-Amand. Et je suis partie faire une école photo à Paris. Du coup, je suis restée travailler 13 ans à Paris, où j'ai travaillé en studio pour des mariages, pour des reportages. Voilà. Et j'ai fait beaucoup de laboratoires de développement photo. Voilà, c'est ce que je préférais faire. Et puis au bout de 13 ans, le numérique arrivant, j'avais envie de changer de métier. Donc du coup, j'ai envie de revenir en province aussi. Donc du coup, j'ai cherché à revenir et je suis donc revenue à Saint-Amand, dans ma ville, où j'ai une torréfaction de café. Je fais ça depuis 21 ans. Donc je vends du café de plusieurs origines, d'Amérique latine, d'Afrique, beaucoup. Je vends du thé aussi, pas mal. Et puis toute une partie épicerie fine avec du chocolat, des produits locaux aussi, j'essaye le plus possible, un petit peu de vaisselle. Voilà, on est deux au magasin.
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3: Un retour en arrière, non, je vais garder mon métier, je vais rester torréfacteur. En fait, j'adore. Et la photo, j'en fais en tant qu'amateur. Maintenant, je garde encore ma passion.
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0: À suivre l'horoscope de Catherine Viguier juste après le dernier titre de Benabar, Elle danse.
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0: 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Benabar avec Elle Danse. Nous sommes aujourd'hui le 9 octobre. Que vous prévoit cette journée Catherine Viguier? Nous en dit plus grâce à l'horoscope qu'on retrouve juste après ça.
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0: Et à 6h27, on retrouve Catherine Viguier et son horoscope. Et les natifs de la Balance, eh bien, ne sont pas tranquilles aujourd'hui.
9: À cause ou grâce à quelqu'un?
10: Bélier, une relation vous pose problème avec partenaire de cœur ou de travail.
11: Taureau, pour éviter les idées noires, sublimez votre vie intérieure.
12: Gémeaux, vous êtes insatisfait, mais ce n'est pas de la faute des autres.
13: Cancer, vous réussissez quelque chose de bien en famille ou au sujet de votre habitation.
14: Lion, vous allez cultiver les contacts utiles et agréables à la fois, tout va bien.
15: Vierge, mieux que quiconque, vous-même savez ce qui compte pour vous, alors écoutez-vous.
16: Balance, grâce ou à cause de quelqu'un, vous vous remettez vraiment en question.
17: Scorpion, côté sentiment, vous pourriez ne plus savoir où vous en êtes, alors soyez patient.
18: Sagittaire, journée idéale pour progresser dans vos projets de vie et dans tout le reste.
19: Capricorne, vous êtes exigeant avec vous-même, essayez de l'être moins avec les autres.
20: Verseau, vos idées souvent géniales seront reconnues au grand jour, mais pas tout de suite.
21: Poisson, vous devez faire preuve d'adaptation et ça vous coûte un peu.
22: Et pour nous tous, on se décide une fois pour toutes.
0: Et si jamais vous venez de louper votre signe parce qu'elle est allée un petit peu trop vite ou que vous étiez mal réveillé, n'hésitez pas, vous pouvez retrouver tout l'horoscope de Catherine Viguier. Vous pouvez le retrouver et sur notre site internet ici.fr et aussi sur notre application Ici.
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0: Et le réveil sonne, on a encore les yeux un peu collés, c'est normal, c'est vendredi. Enfin là, il faut quand même qu'on soit un peu présentable parce que ça y est, si vous allumez votre télé et que vous êtes sur le canal 3 de la TNT, c'est notre trogne du matin que vous voyez. On fait un petit check.
23: Trogne.
0: Ouais, notre trogne, ouais.
23: D'accord, bon bah trogne.
0: C'est vendredi, on réfléchit au programme du week-end, vous ne savez pas trop encore quoi faire. Eh bien Pierre-Sylvain a planché sur le sujet et il vous a sûrement trouvé des choses plutôt chouettes à faire.
24: Une course, mais un peu particulière. Oubliez les courses automobiles, les courses de chevaux, les marathons même. Je vous propose une course de tracteurs tondeuses, mais avec de vrais pilotes, casques, sponsors, supporters. Autant vous dire que c'est le genre de moment que l'on n'oublie pas.
0: Vous allez nous en dire plus dans les 3 plus aux alentours de 6h50. Et un autre événement très cool ce week-end, c'est qu'on vous offre vos pantoufles du Berry. Des pantoufles chenoux, hein, comme dirait mon professeur de Berrichon, Denis Cousin. Parce qu'il s'en passe des choses chez nous. À la une de l'info d'ici, Emma.
25: Manifestation surprise et nocturne de la coordination rurale à Châteauroux. Hier soir, une trentaine d'agriculteurs ont exprimé leur colère à la préfète de l'Indre. Un gasoil non routier trop cher et des pertes économiques à cause de la sécheresse de cet été. C'est parti pour les travaux d'aménagement près de la gare de Bourges. 15 millions d'euros investis pour ce nouveau pôle d'échange multimodal. Un nouveau parking pour voitures et vélos, un espace vert et un rapprochement entre les bus, les cars et les trains. Ça facilitera la vie des usagers. Au bloc opératoire des gardes de nuit remplacés en partie par des astreintes à domicile. C'est le projet de la direction de l'hôpital de Vierzon. Mais en cas d'intervention, les infirmiers et anesthésistes devront partir de chez eux en vitesse, sauf que certains, vous l'entendrez, ont 45 minutes de route. Des débordements hier près du lycée Blaise Pascal à Châteauroux, des jets de mortier et une mineure légèrement blessée. La situation va-t-elle s'apaiser aujourd'hui, alors que le ministre de l'Éducation nationale a annoncé hier soir l'arrivée de nouveaux professeurs remplaçants? C'est à la une du journal de 7h et de votre point sur l'info en France et dans le monde, Valentine.
1: 3000 professeurs remplaçants déployés à partir d'aujourd'hui dans les lycées. C'est la principale annonce du ministre de l'Éducation hier soir sur TF1. Une réponse d'Edouard Geffray à la colère lycéenne. Plus de 70 000 manifestants hier encore en France et plus de 500 interpellations. Dans l'affaire du policier agressé par des jeunes à Belfort, 3 ados supplémentaires sont mis en examen pour un total de 5, dont le lycéen interpellé au départ par ce policier, contre qui il a porté plainte pour tentative de meurtre. Le jeune accuse le fonctionnaire de lui avoir maintenu la tête sous l'eau. Célèbre pour ses poêles et ses casseroles Tefal, le groupe SEB est mis en demeure par 3 associations. Elle lui demande de planifier l'arrêt des polluants éternels dans sa production. Faute de réponse d'ici 3 mois, les ONG saisiront la justice. Premier tour de la primaire de gauche pour désigner un candidat à la présidentielle sur les 5 en lice. 140 000 adhérents, militants et sympathisants de gauche sont appelés à voter en ligne à partir de 8h ce matin. Qui sera désigné prix Nobel de la paix? Près de 300 lauréats potentiels ont été proposés cette année. Mais pour le président des États-Unis, Donald Trump, le plus méritant, c'est lui. Réponse depuis les murs de l'Institut Nobel en Norvège en fin de matinée. Et puis reprise du championnat de France de football ce soir. La première phase de la Ligue des Nations terminée. La 6e journée de Ligue 1 commence avec la réception de Lyon à Lens. Coup d'envoi 20h45.
25: Merci Valentine Lottès, on vous retrouve dans une heure. À Vierzon, ils veulent préserver leur système de garde au bloc opératoire de l'hôpital. Une centaine de blouses blanches rassemblées hier contre le projet de la direction. Ils prévoient de réduire le nombre d'infirmiers le soir et la nuit. Les gardes seraient donc en partie remplacées par des astreintes à domicile. Mais s'il y a une intervention au bloc, les infirmiers seront donc rappelés à domicile avec possiblement une perte de temps importante pour les patients. Reportage Michel Benoît.
4: Cette réorganisation concerne 18 postes d'infirmiers de bloc opératoire et d'infirmiers anesthésistes. Beaucoup habitent assez loin de Vierzon. Leur temps de route retarderait donc la prise en charge des patients, ce qui peut avoir de graves conséquences en cas d'opération urgente, estime Alban Payet-Ribaudot, infirmier anesthésiste.
5: 75% de l'effectif habite à plus de 40 minutes de l'hôpital. Et prendre des astreintes à domicile, c'est quand même très insécuritaire, sachant qu'il y a une maternité et qu'il y a des grades dans les prises en charge urgentes.
4: Les interventions de nuit en urgence, liées notamment à la maternité, restent relativement limitées, mais elles existent. Bastien Bousbib, infirmier anesthésiste, a épluché les statistiques depuis le début de l'année.
6: Entre minuit et 8h du matin, il y a eu 53 interventions depuis le début de l'année en 40 semaines. Et donc, ça fait un peu plus d'une intervention quand même par semaine, entre minuit et 8h du matin. Et il est arrivé également, depuis le début de l'année, que plusieurs interventions aient eu lieu en même temps. Et donc, s'il n'y a pas le personnel nécessaire sur place, ça va être difficile d'assurer la continuité des soins.
4: Un infirmier resterait tout de même de garde au bloc par sécurité chaque nuit, précise le directeur de l'hôpital, qui souhaiterait appliquer cette réorganisation à partir du 1er décembre.
25: Et selon la direction, donc le but de cette réorganisation, c'est de dégager plus de personnel infirmier au bloc en journée.
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25: Et on n'a pas de pluie ce matin au réveil.
24: Pas de pluie ce matin, mais de la fraîcheur. Vous êtes nombreux à nous le dire sur le WhatsApp au 02 54 27 36 36. On a par exemple Chloé qui nous dit bonjour, ici Berry. On sort les bonnets ce matin. 3 degrés à Chalet pour aller au travail. Bonne journée à tous. Évidemment, bonne journée à vous, Chloé. On a aussi Michel qui nous dit bonjour à toutes et à tous. Le Noyer à 6h, 2,8 degrés. C'est ultra précis, ce qu'on aime, la précision à Sibérie, avec un ciel dégagé. Dans la matinée, vous aurez au maximum 9 degrés. Ce sera le cas à Châtres, encore Saint-Florent-sur-Cher. Et dans l'après-midi, on attend 14 degrés au maximum pour attendre des températures supérieures. Il va falloir attendre demain après-midi.
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25: Et à l'occasion d'Octobre Rose, la commune et les associations de Vel se mobilisent de façon originale. Derrière une installation artistique éphémère se cache une grande journée caritative, riche en animations pour toute la famille. Les associations véloises organisent une manifestation demain, donc le 10 octobre, au profit d'Octobre Rose. Des animations très diverses à partir de 15h. Ça se passe dans le gymnase et aussi sa périphérie.

0: Et il y a un peu de fatigue aussi dans l'air, c'est normal, c'est vendredi, c'est bientôt le week-end. À suivre dans la prochaine demi-heure, Maxime Le Forestier, Né quelque part, Adèle, Rolling in the Deep.
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0: Merci d'avoir choisi Sibéri pour vous réveiller.
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0: Et imaginez-vous, vous êtes fan d'un chanteur et vous découvrez à plus de 50 ans, et bien que ce chanteur est en fait votre père. Assez dingue cette histoire, c'est l'histoire un peu folle qui est arrivée à un Américain. À 59 ans, il a appris que son idole était autre que son père. Michael Gosling est le fils de Michael McDonald, le chanteur des Doobie Brothers. C'est quand même assez dingue de se dire que la personne... Mais en fait, c'est parce que c'est toute une histoire. En fait, il y a un gars qui s'est mis sur un site d'ADN. Lui aussi était sur ce site-là. Et en fait, ouais, il a reçu une notification comme quoi une personne avait son ADN. Ils ont commencé à se parler. Et bam, révélation, son idole n'est autre que son père. Incroyable.
4: C'est incroyable, ça.
0: Vous, si vous pouviez avoir une personnalité qui était votre parent, ce serait qui ?
4: Belmondo, tiens.
0: Oh, pas mal.
4: Comme ça, après, je serai acteur encore aujourd'hui.
0: Moi j'aurais dit Meryl Streep. Vous, qui aurait été votre père ou votre mère idole? 02 54 27 36 36 pour nous partager un petit peu tout ça.
4: Et vous, vos enfants vous demandent par exemple d'adopter un animal. Alors pour vous, le chien c'est trop gros et le chat bah, impossible parce que vous avez peur qu'il griffe le canapé tout simplement. Alors pourquoi ne pas choisir un oiseau? Mais alors lequel? Comment bien s'en occuper? Comment bien le choisir? Eh bien notre vétérinaire Pierre Fabat répond à toutes vos questions dans un instant.
0: Le sport, l'actu sportive des clubs du Berry, c'est dans votre journal des sports, ici Berry. Avec Emma Doé et un nouvel attaquant à la Berrichonne Football pour peut-être nous maintenir en 4e division.
5: C'est en tout cas tout ce qu'on attend de Patrick Coffey. Son arrivée a été officialisée hier. Ce franco-américain arrive de Bordeaux, relégué cette saison en Régional 1. Patrick Coffey a aussi joué en Ligue 2 avec le Paris Football Club où il a été formé. Est-il surpris de retrouver la Berrichonne Football en National 1 alors que ce club a passé plus de 40 ans cumulés en Ligue 2? Écoutez sa réponse.
6: Surpris, non, parce que pour être honnête avec vous, moi je n'ai pas été aussi proche de ce club que ça, et moi je viens des États-Unis, ça veut dire que j'ai pas connu toute l'histoire de Châteauroux, mais en arrivant ici, je vois que ça fait mal qu'on soit là, aux certains, aux supporters, etc. Voilà, après nous, deux joueurs, on peut pas revenir dans le passé, la plupart de nous on n'était pas là, malheureusement on ne peut rien faire pour ça. Mais aujourd'hui, on peut se concentrer sur la saison qui est à venir et à faire et faire de notre mieux, c'est tout.
5: Et notamment sur la Coupe de France, Patrick Coffey attendait la validation de son contrat pour jouer demain pour le 5e tour de la Coupe de France. Ce sera face à Orléans. C'est le retour de la Ligue 1 après une longue trêve internationale. 6e journée de championnat de foot qui démarre avec le Racing Club de Lens face à l'Olympique Lyonnais ce soir. Coup d'envoi à 20h45. Ce sera 20h pour tous ces matchs de Ligue 2. Montpellier face à Grenoble où accueille Laval, la lanterne rouge du championnat. Sochaux, le promu au stade Bonal qui reçoit Boulogne-sur-Mer. En rugby, Montauban fait tomber Brive 32-24, ce qui permet au Montalbanais de remonter à la 5e place du classement en Pro D2.
0: Un point météo avec vous, Pierre-Sylvain.
4: Oui, et ben je vous fais un point météo tout de suite.
0: Eh ben oui, allons-y, c'est ce qu'on attend, dites-nous
4: oui,
0: tout.
4: C'est bon, c'est prêt, c'est bon, je suis prêt. Bien pas de pluie ce matin, pas de pluie, mais ne vous emballez pas, ça va revenir cet après-midi très localement et surtout en fin de journée. Donc prévoyez la capuche ou le parapluie si vous êtes sur le Berry. Pour les températures ce matin, elles sont encore très fraîches, entre 3 et 4 degrés. On attend au maximum ce matin 9 degrés. Ce sera le cas à Nancy, Saint-Florent-sur-Cher ou encore Levroux. Dans l'après-midi, on va augmenter, mais de très peu, jusqu'à 14 degrés. On fait un point aussi pour la météo de ce week-end puisque la pluie, elle, sera présente seulement samedi matin, demain matin. Après, ce sera nuages, voire de belles éclaircies pour le week-end. Et on aura des températures qui se rapprocheront des 17 degrés. Et vous, eh bien, quel temps fait-il chez vous? Dites-le nous, soit sur la page Facebook d'ici Berry ou sur le WhatsApp au numéro 02 54 27 36 36.
0: Canary ou perruche, quel oiseau? Pour débuter, les conseils de notre veto dans un instant.
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4: Adopter un oiseau est une aventure fascinante, mais face au choix, on hésite souvent. Docteur Pierre Fabin, dis donc, il est compliqué son nom. Docteur Pierre Fabin, pour une famille ou un débutant, vaut-il mieux choisir un canari ou une petite perruche ?
8: Une perruche ondulée possède l'intelligence émotionnelle et la capacité d'apprentissage d'un enfant de 2 ans. Ce chiffre va tout résumer. Le choix entre un canari et une perruche dépend totalement de ce que vous attendez. Le canari, c'est l'oiseau contemplatif par excellence. On l'adopte pour son chant mélodieux, particulièrement chez le mâle et pour la beauté de ses couleurs. Mais c'est un oiseau distant qui n'apprécie pas vraiment d'être manipulé. La perruche, à l'inverse, c'est un mini perroquet de compagnie. Un oiseau hyper interactif, très curieux, grégaire, qui peut apprendre des tours, venir sur votre épaule et même répéter quelques mots si on l'entraîne. L'implication au quotidien est radicalement différente.
4: Et si on opte pour la perruche, qui a l'air beaucoup plus interactive, quelles sont les contraintes à prévoir au quotidien pour qu'elle soit heureuse, tout simplement ?
8: Alors, la contrainte majeure de la perruche, c'est son besoin social. À l'état sauvage, elle vit en groupe de plusieurs milliers d'individus. Un oiseau laissé seul va déprimer, stresser et s'arracher les plumes. Il faut impérativement les adopter à minima par deux. Et ensuite, oubliez l'image de l'oiseau qui vit enfermé dans une cage. Un oiseau est fait pour voler. Vos perruches doivent toujours pouvoir sortir de leur espace pour voler dans une pièce sécurisée de la maison 2 à 3 heures par jour pour se muscler et interagir. Si vous n'avez pas ce temps le soir, le canari sera un meilleur choix. Il accepte plus facilement une routine tranquille à condition de lui offrir un espace de vie adapté.
4: Bon, qu'on choisisse l'un ou l'autre de ces oiseaux, quelles sont les règles d'or incontournables pour choisir la cage et bien l'installer dans la maison ?
8: Vous fuyez absolument les petites cages classiques et surtout les modèles ronds. C'est une véritable torture psychologique pour eux car ils n'ont pas de coin pour se réfugier en cas de stress et qu'ils perdent leurs repères. L'idéal, ce n'est pas une simple cage, mais une véritable volière d'intérieur ou un grand espace aménagé. Prévoyez toujours très grand. Retenez qu'un oiseau vole à l'horizontale, pas à la verticale. Privilégiez donc une volière tout en longueur. Pour 2 perruches, comptez un strict minimum d'1 mètre de long avec de vraies branches naturelles pour leurs pattes.
4: C'est noté, docteur Pierre Fabin. 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
0: Et on le retrouve aussi entre midi et 13h pour On vous doit bien ça. Bon, ce week-end, qu'est-ce qu'on fait ? Pas encore d'idées, les 3+, ça arrive juste après Adèle sur votre radio locale ici, Berry. Très belle journée.

0: vendredi, on pense au programme du week-end. Alors, qu'est-ce qu'on fait? Eh bien, Pierre-Sylvain a deux, trois petites choses pour nous. On commence par quoi?
1: Eh bien, demain, les moteurs vont ronfler à Védin, mais pas n'importe quel moteur, des moteurs de tracteurs tondeuses. À Védin, ce week-end, c'est la 11e édition de cette course plus qu'originale. Oubliez le jardinage le temps d'une journée et imaginez votre tracteur devenir un bolide imbattable. Ou alors aussi, vous pouvez venir soutenir vos pilotes préférés ou la tondeuse que vous trouvez la plus rigolote. Si vous êtes mauvais conducteur, mais habile des pieds, vous pouvez aussi tester le lancer de savate. Dans tous les cas, vous pouvez participer ou pas, profiter d'une buvette, d'un food truck et surtout eh bien, d'un feu d'artifice qui aura lieu à 21h30. Donc demain, 14h30 au stade de Védin, c'est course de tracteur tondeuse. Plus d'infos auprès de la mairie. Alors cette semaine et encore ce matin, on sent bien les températures de l'automne. L'occasion est parfaite pour profiter de l'automne baroque de Bourges. Les derniers concerts de la 8e édition ont lieu ce week-end. Samedi, il y aura le concert champêtre, salle du duc Jean à 20h. Tout est dans le titre. Un concert autour de la nature, mais pas que. Un concert gourmand.
0: Je dis rien.
1: Et le dimanche, pour clôturer cette édition, c'est un concert qui se nomme Tragédienne baroque, du baroque tout craché avec des amants déçus, des princesses bafouées et des drames, des dramas surtout. Sur scène, il y aura Guillaume Alden Wang, Yuli Bayol et Marie Théoléière. Voilà de quoi est capable cette dernière et ce que vous allez pouvoir entendre dimanche. Essayez Margot.
0: Ah certes pas.
1: Ah,
0: c'est impressionnant, moi incapable de faire ça. Là, la dame elle
1: sachant
0: est trop forte.
1: On n'a pas de pluie ce matin donc on va en profiter.
0: Merci.
1: Le dernier concert de l'automne baroque de Bourges dimanche à 16h à l'église Notre-Dame. Octobre rime avec une couleur, le rose. Pendant un mois, communes, associations, particuliers aussi, se mobilisent pour soutenir la lutte contre le cancer du sein. Ce week-end, par exemple, à Châteauroux, il y a un vide dressing où une partie des recettes seront reversées à l'association Octobre Rose. Vous pouvez acheter des vêtements, des accessoires, des chaussures en tout genre, mais aussi vendre vos vêtements, l'occasion pour vous de faire le tri ou de renouveler votre garde-robe à l'approche de l'hiver, mais surtout de soutenir la lutte contre le cancer du sein. Vide dressing Octobre Rose, samedi et dimanche à Châteauroux, salle Barbara, de 8h à 20h.
0: Merci beaucoup, plein de belles choses encore ce week-end. Et vous, qu'est-ce que vous faites? Dites-le nous, hein, 02 54 27 36 36. Si jamais vous organisez des événements, n'hésitez pas à nous les partager et on en parle sur votre radio locale ici Berry. 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

0: Et à suivre sur votre radio locale, l'humour en tube avec Fred Ballard. Et l'humour est plus fort que le handicap. On voit ça avec Mathieu Nina et Guillaume Batz.
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0: L'humour peut-il donner des ailes ? Oh, ça va. Hein. On rappelle Pierre Fabin, Fabien. Hein, voilà, chacun son tour. Voilà, 1-1, balle au centre.
8: Oui, oui.
0: L'humour, 2-1. L'humour peut-il donner des ailes, même quand on n'en a pas ? C'est la question que s'est posée Fred Ballard.
9: Ça marche toujours comme si je sortais d'un casting avec mon rondini.
10: Comme si on sortait d'un casting de Morandini. C'est une autre manière de dire qu'on souffre d'une atteinte de la moelle épinière et qu'on est paralysé des deux jambes. Mais c'est beaucoup plus marrant dit comme ça. Pour Mathieu Nina, l'humour est un remède anti-plainte, donc avis aux producteurs audiovisuels en recherche de pépites comiques.
9: C'est vrai que les handicapés, il n'y en a pas beaucoup à la télé. Alors que franchement, moi je le dis aux producteurs, si un handicapé a un accident du travail par exemple, tu peux le foutre dans un coin et dire ah non. Celui-là, il était déjà comme ça avant de commencer à bosser.
10: Voilà, donc petit message aux employeurs qui hésiteraient encore à embaucher des personnes en situation de handicap. Franchement, vous auriez tort de vous en priver. Hein. Vous ne risquez rien, à part peut-être quelques réactions de surprise dans les équipes. Des réactions que Guillaume Batz savait parfaitement gérer.
11: Alors, je vais crever l'abcès tout de suite, comme ça, ça sera fait. Je suis atteint de la maladie des os de verre. Vous doutez bien que si je penche à droite, c'est pas par conviction politique, hein. Mais attention, pas d'inquiétude, hein, tout va très bien. Par contre, s'il y a une personne qui tousse ou qui éternue, vous pouvez me ramasser et jouer aux osselets. Ou à Monsieur Patate, éventuellement. Et là, je vous mets au défi de me remonter comme j'étais au début. Hein.
10: Voilà une petite leçon d'autodérision qui prouve que se fendre la poire avec les cabossés de la vie, bah, ça redonne tout de suite une autre valeur hein, à nos petites emmerdes quotidiennes. Ça remet la banane au milieu du visage et l'humanité au milieu du village.
0: Et l'humour en tube que vous pouvez retrouver sur notre site internet ici.fr et aussi sur notre application ici.
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0: 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Très belle journée, il est 7h.
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0: 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Et les annonces hier soir du ministre de l'Éducation nationale vont-elles apaiser les lycéens ?
13: En tout cas, hier, la mobilisation en France était moindre. Dans le Berry, la matinée était calme, pas de blocus dans l'Indre et le Cher. Enfin, au début, puisque dans la journée, près du lycée Blaise Pascal à Châteauroux, des jets de mortier, une mineure légèrement blessée, nous informe la préfète de l'Indre. L'annonce des 3000 professeurs remplaçants va-t-elle calmer la colère ? Camille Margot, le ministre, promet de les envoyer dans les établissements qui en ont le plus besoin.
14: Édouard Geffray évoque plus de 500 lycées particulièrement problématiques identifiés grâce à un logiciel. 3000 professeurs remplaçants jusqu'ici sans affectation vont donc rejoindre ces établissements. Entre aujourd'hui et mardi, cela va s'organiser par académie. Le ministre va aussi autoriser les recteurs à recruter davantage, soit quelques centaines de professeurs en plus. Enfin, les proviseurs vont disposer de centaines de milliers d'heures supplémentaires pour permettre des remplacements ponctuels en interne entre collègues volontaires. volontaire, même si peu d'enseignants s'emparent déjà de ce système d'heures supplémentaires dont le budget a été considérablement réduit. Alors ces mesures vont coûter plusieurs dizaines de millions d'euros cette année, selon Édouard Geffray, qui assure que la parole des quelques 66 000 lycéens déjà recueillis sur la plateforme en ligne va être entendue.
4: On va évidemment d'abord leur répondre établissement par établissement, c'est-à-dire qu'on va regarder la situation de chaque établissement, et puis on va trouver aussi des réponses politiques, collective. Le gouvernement fera des propositions d'amendements dans le cadre de l'examen des projets de loi de finances sur le budget de l'éducation nationale, grâce à ces contributions, j'allais dire, objectivées. Donc c'est la première fois que nos lycéens auront un effet sur le budget de l'éducation nationale.
14: Budget qui augmente déjà d'1,2 milliard d'euros et pourra donc encore évoluer, selon Édouard Geffray.
13: Avec une nouvelle journée d'action, elle est prévue mardi prochain. Une manifestation surprise et nocturne des agriculteurs de la coordination rurale à Châteauroux. Une trentaine a manifesté devant la préfecture de l'Indre vers 21h en écrivant sur le goudron « Sans GNR, c'est la galère » et sur une pancarte « On vous nourrit et on crève ». Plusieurs manifestations en France en même temps, ils demandent entre autres le rejet de l'accord entre

0: Beaucoup de ses collègues doivent faire de la route pour aller travailler.
1: 75% de l'effectif habite à plus de 40 minutes de l'hôpital. Et prendre des astreintes à domicile, c'est quand même très insécuritaire, sachant qu'il y a une maternité et qu'il y a des grades dans les prises en charge urgentes. Donc chirurgical, le grade 1, c'est on doit intervenir dès que possible. Et il y a le grade immédiat, c'est immédiatement. Donc ça pose le problème quand même du délai d'intervention et de la sécurité des patients. On a fait un sondage dans les établissements de la région centre qui comporte une maternité. Les deux tiers fonctionnent en garde de 24 heures chez les infirmiers anesthésistes. Donc c'est pas une exception vierzonaise, hein, ce travail en 24 heures. Là, il y a une flexibilité de travail, de remplacement, etc. qui fait qu'il n'y a pas d'annulation de programme de bloc opératoire à Vierzon, hormis les grèves ou en cas d'arrêt maladie, tout le monde se remplace. Là, il y aura moins de flexibilité, les gens seront plus souvent là. Et je pense qu'il y aura des départs. Donc sur l'activité même programmée, peut risquer d'y avoir une baisse d'activité. Et donc l'économie, on ne la voit pas.
0: La direction précise quand même qu'un infirmier restera de garde chaque nuit dans le service. Le but de cette réorganisation, explique le directeur, est de dégager plus de personnel infirmier au bloc en journée.
2: Le combat des opposants au data center à Étrochet s'exporte à Paris.
0: À l'Assemblée nationale, c'est là qu'étaient invités les élus démissionnaires de la commune de Lindres. Ils ont dénoncé l'opacité et le risque de surconsommation électrique et en eau du projet de centre de données de Google dans la zone d'Ozan. Invitation faite par 4 députés de la gauche au centre. Ils proposent un moratoire sur ces data centers non souverains, autrement dit une suspension de 5 ans. Une souscription nationale pour reboiser nos forêts ravagées par les incendies. L'amendement du député de l'Indre, François Jolivet, a été validé hier en commission des finances de l'Assemblée nationale. Ce nouveau dispositif d'appel aux dons a pour but de reconstituer l'espace forestier. La Brenne, par exemple, a été massivement touchée par les flammes cet été. Ce mécanisme s'inspire de celui activé pour reconstruire Notre-Dame. Les donateurs pourront bénéficier donc d'une réduction d'impôt de 75%.
2: La première pierre du pôle d'échange multimodal de Bourges posé.
0: C'était très officiellement lundi dernier. Les travaux vont ensuite s'accélérer pour aboutir d'ici la fin 2027, juste avant le début de Bourges Capitale Européenne de la Culture en 2028. Et parmi les aménagements majeurs, un hub, mot très technique pour dire qu'en fait il y aura juste à côté de la gare des bus et des cars. Michel Benoît, un gain immense de temps pour les usagers.
3: 14 quais sont prévus pour accueillir les bus urbains et les bus interurbains, tous accessibles en descendant du train. C'est l'intérêt majeur de ce projet. Jean-Michel Guérineau, président d'Aglobus.
4: On aura là les deux réseaux sur le même site. Pour passer de l'un à l'autre, c'est beaucoup plus facile. Alors, il y aura 14 quais pour la gare routière, avec une partie donc pour l'Aglobus et une partie pour Rémy, les bus interurbains.
3: Fini les bus Rémy au Prado et le terminus Aglobus à Nation. Deux fois plus de lignes desserviront la gare. Un parking en élévation sera construit à l'arrière des voies ferrées. Il offrira 370 places pour les voitures, soit 120 de plus qu'actuellement. Près de 100 arbres seront plantés aux abords de la gare.
4: On aura un parvis véritablement sous forme jardin, alors qu'il est aujourd'hui totalement minéral. C'est vraiment en lien avec le projet de Bourges 2028 et on aura ici une porte d'entrée de grande qualité et l'intermodalité de façon à ce que tous ceux qui arriveront en train pour Bourges 2028 puissent trouver un autre moyen de transport pour se rendre sur les sites.
3: 80 places sécurisées sont prévues pour les vélos et le bâtiment de la gare SNCF sera rénové.
0: Et son parvis va être aussi entièrement arboré et verdi. Du mobilier 18e, du design années 70, des miroirs 19e, nouvelle édition du Salon Antiquité au Cordelier à Châteauroux. 3 jours pour découvrir les 35 antiquaires. C'est la 19e édition cette année. Ça se passe jusqu'à dimanche au couvent des Cordeliers. L'entrée est à 3,50 €. C'est gratuit pour les moins de 14 ans. L'expo mobile du Centre Pompidou est dans le Cher. Le fameux MUMO, comprenez Musée Mobile, présente une exposition autour du cirque. C'est à Culan jusqu'à ce soir. Dès lundi, le MUMO s'installe à Dun-sur-Auron.
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2: On a des températures plutôt fraîches ce matin, hein, Pierre-Sylvain.
6: Largement dessous des 10 degrés. Vous nous confirmez sur le WhatsApp au 02 54 27 36 36. On a par exemple Salmon qui nous dit bonjour tout le monde. Ce matin, ça caille, pas chaud. 4 degrés à Saint-Martin-d'Auxigny. Bonne journée à tous. On a aussi Chloé qui nous dit bonjour ici, Berry. On sort carrément les bonnets ce matin, 3 degrés à Chalais pour aller au travail. C'est vrai qu'il fait assez frais ce matin. On va attendre jusqu'à 7 degrés à Vierzon et Sancerre, 7 degrés à Dun-sur-Auron, 6 degrés actuellement à Châteauroux, encore 7 degrés.

0: blanc. Dans l'après-midi, on attend au maximum 14 degrés. Ce sera le cas à Bourges. Un petit mot aussi sur les températures du week-end, parce que quand on est vendredi, on pense à ce qui nous attend dans les prochains jours. Pour l'instant, Météo France annonce de la pluie seulement pour demain matin. Samedi, après, ce sera nuageux avec des températures largement supérieures aux derniers jours, jusqu'à 17 degrés attendus à certains endroits. Et vous, continuez de nous dire le temps qu'il fait chez vous. Pour ça, vous avez soit la page Facebook d'Issibérie ou le numéro WhatsApp 02 54 27 36 36.
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2: En effet, on pense au week-end. Et ce week-end, c'est la grande braderie d'automne à Châteauroux. De 9h à 18h, vous allez pouvoir faire de bonnes affaires, venir chiner. Il y aura aussi des animations gratuites qui seront prévues dans la ville.

0: Ici Berry, votre radio locale avec à suivre dans la prochaine demi-heure Stéphane Escher, Déjeuner Rampé et Alex Warren. Alex Warren avec Ordinary, c'est ce qui arrive dans un instant.
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0: Et vous pensez peut-être que vous êtes bon en danse et que rien ne vous arrête. Eh bien lui, il a peut-être battu le record du monde de la danse la plus longue sans interruption. À votre avis, à peu près combien de temps?
3: Combien de temps?
0: Ouais.
3: Je sais pas, 10 heures.
0: Bien plus.
3: J'ai un plus. Ah oui. Une journée.
0: Ah oui, c'était bien plus. Oh, je vais vous le dire. À Lagos, au Nigeria, Benjamin Daniel a dansé pendant 176 heures, 52 minutes et 59 secondes, sans interruption.
3: Ce qui fait
0: 7 jours.
3: Ok. Oui, d'accord.
0: Voilà, alors déjà, au bout de 2 heures, généralement, le lendemain, on a les pieds en compote, on n'en peut plus.
3: Parlez pour vous.
0: Voilà. Ah ouais? Vous arrivez à tenir 7 jours?
3: Mais
0: sans interruption.
3: Bien évidemment.
0: On va lancer.
3: Je suis en train de battre le record, vous le voyez pas, mais j'ai les pieds qui dansent en dessous de la table.
0: Il attend des nouvelles du livre de record en tout cas.
3: Voilà, et puis vous l'avez appris ce matin aussi, il y a 136 ans, jour pour jour, le tout premier avion a décollé du sol. Dans les codicies, on reste dans les airs avec Centraire, entreprise située au Blanc qui crée des composants aéronautiques.
0: Oui, exactement. Simon a rencontré Valéria Julio-Sergueff ce matin. Elle nous présente la société Centraire, une société créée en 1970. Centraire fabrique des planeurs et ensemble, ils vont revenir sur les débuts de cette société, ce qu'ils proposent maintenant. Et même si nous ne sommes pas des pros, hein, on va finalement un peu mieux comprendre ce secteur de l'aéronautique. Et si jamais vous avez des compétences dans ce secteur, eh bien, ils recherchent.
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3: C'est gagné, comme ça.
0: Voilà, plaisir d'offrir.
3: Mais vous avez raison.
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3: Mon œil avec David Ossiou, c'est la fin d'une semaine très agitée dans la rue avec les manifestations des lycéens et des affrontements entre la jeunesse et la police.
6: Et malheureusement, trop de blessés des deux côtés. Mais il y a au moins une image qui réconforte. Ça s'est passé à Besançon, mercredi. Des policiers en tenue de maintien de l'ordre à qui un commissaire demande de retirer les casques. Quelques mètres plus loin, les manifestants applaudissent. Et il faut voir sur ces images surtout le sourire de ce commissaire. Un vrai sourire, hein. Évidemment, ils ont remis leur casque assez vite. Ces images ont été tournées par Emma Audrey, une journaliste indépendante qui couvre régulièrement des manifestations, notamment des interventions de la police, souvent quand elles donnent lieu à des violences. Mais cette fois, sa caméra a capté autre chose, pendant quelques secondes. À force de voir des policiers et des manifestants s'affronter, nous finirions presque par croire que les Français sont en guerre contre leur police. Mais pas du tout. Selon une enquête du Cevipof, au début de l'année, 73% des Français font confiance à la police. Près de 3 sur 4. Le plus étonnant, c'est que cette confiance n'est pas forcément réciproque. Une autre étude publiée en 2024 par le Défenseur des droits révèle que moins de 24% des policiers interrogés estiment pouvoir globalement faire confiance aux citoyens pour se comporter correctement. moins d'un sur quatre. Alors forcément, cette scène de Besançon prend une autre dimension. Des manifestants qui applaudissent des policiers et des policiers qui leur répondent par un sourire. Même une députée européenne LFI a salué la scène. C'est ça qu'on veut voir, a-t-elle dit. Alors non, on n'est pas encore à embrasser un flic pour l'instant, comme le chantait Renaud. On va pas aller si vite. Mais nous pouvons reconnaître que, aussi, on passait une semaine difficile.
7: Oui, je

0: David Ossiou avec Mon œil qui nous donne son avis tous les matins sur les sujets d'actualité. Évidemment, c'est à retrouver sur le site ou sur l'application ici.
1: Tous les matins, la météo complète est expertisée avec nos experts de Météo Centre. Aujourd'hui, nous sommes avec Aurélien Charron. Bonjour Aurélien.
2: Bonjour.
1: Et ça caille pas chaud ce matin, Aurélien.
2: Oh oui, en effet, à Chaillac, on a même eu un 0,1 degré là, mesuré il y a quelques minutes, donc on n'est pas loin de la gelée sur le Berry. Hein.
1: Et dans le reste du Berry, c'est pareil, hein, ce matin, il fait froid partout.
2: Oui, il fait frais, alors on va pas, enfin voilà, ça reste des conditions, enfin on est sous les normales de saison aujourd'hui, ce qui est assez exceptionnel, va-t-on dire, parce que c'est très rare depuis le début de l'année. Mais oui, comptez pas plus de 3 à 6 degrés sur tout le Berry, donc couvrez-vous bien ce matin, parce que même cet après-midi, voilà, les températures vont pas être exceptionnelles, surtout qu'il y aura quelques brunes qui vont s'inviter dans l'après-midi, donc voilà. Et on dépassera pas les 12 à 13 degrés cet après-midi.
1: Ouais, ça change un peu, là on a perdu une dizaine de degrés, voire plus. Et pour ce week-end, on peut s'attendre à quoi?
2: Voir une quinzaine, ouais. Ben pour ce week-end, alors bon, faudra pas penser à sortir les t-shirts, ça sera peut-être un peu osé, va-t-on dire. Mais voilà, on aura encore un peu d'instabilité demain matin avec quelques pluies encore qui vont passer. Ça sera le passage résiduel des pluies de cette nuit, va-t-on dire. Et après, en fait, on sera sur un temps plutôt variable, mais voilà, avec quand même une dominance nuageuse. Donc faudra pas s'attendre à des températures exceptionnelles. Et puis au niveau température, on sera entre 7 et 16 degrés en fonction du matin ou de l'après-midi, entre samedi et dimanche.
1: Est-ce qu'on peut s'attendre à de nouveaux épisodes de chaleur ou sinon là, on va continuer dans la pluie, etc.?
2: Alors de chaleur non, parce que là on est au mois d'octobre et les jours ont bien raccourci, mais par contre on peut toujours être au-dessus des normales de saison sur les prochains jours, sachant que la semaine prochaine l'anticyclone regonfle, donc on aura des matinées plutôt brumeuses, mais par contre des après-midi, voilà, plutôt ensoleillé, donc du coup avec possiblement un peu de douceur, quoi.
1: Merci Aurélien, météo complète et expertisée sur votre site météo-centre.fr. Belle journée. Pour vous accompagner ce matin, c'est Alex Warren et après on joue avec Eric.

0: À suivre l'écho d'ici, on va vous amener dans les airs avec l'entreprise Centraire.
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2: Mais d'abord, à 7h23 sur Ici Berry, on joue avec Eric qui est à Châteauroux. Bonjour Eric.
0: Bonjour Eric.
3: Oui, bonjour.
2: Bon alors, qu'est-ce que vous faites vous ce matin? Faites-nous rêver un petit peu.
3: Oh bah là vous n'avez pas rêvé longtemps. Bah pour l'instant je sais pas. Là, je suis au café donc je sais pas encore ce que je vais faire.
2: Petit café donc, tranquillement.
3: Voilà, et puis après je verrai quoi, je vais attendre un petit peu.
0: Voilà, faut commencer doucement la journée, quand on a du temps, voilà, il faut profiter parce que le petit déjeuner, de toute façon ce moment-là, c'est le moment qu'on préfère.
2: C'est obligatoire.
0: Et on apprécie le café.
2: Bon alors, vous nous avez appelé pour remporter un chouette cadeau, pour gagner des places pour le Cirque du Soleil. Alors le Cirque du Soleil, vous avez deux places pour le spectacle qui aura lieu le 15 octobre à 20h à l'Arena Orléans. Bon alors, ces petites places, vous comptez avec quelqu'un en particulier, les offrir à des personnes? Racontez-nous, Eric.
3: Non, pas spécialement. Je vais y aller tout seul, je pense.
2: Ah, donc il reste une place de libre. Est-ce que Margot, moi, on peut venir?
3: Vous pouvez la remettre en jeu.
2: Non,
0: non, vous les avez gagnés quand même. C'est pour vous.
3: Si quelqu'un peut en profiter.
0: Peut-être dans votre entourage.
2: Mais oui.
3: Oh, je sais pas, c'est pas sûr.
2: Bon, sinon, s'il y a quelqu'un qui veut aller au Cirque du Soleil le 15 octobre et qui veut seulement une place, bon, bah, vous nous rappelez, on vous met en contact avec Eric, on fait quelque chose, on va se débrouiller. Merci beaucoup, Eric, d'avoir joué avec nous. Je vous souhaite de passer une bonne journée. Profitez bien de votre café et puis à bientôt.
3: Merci à vous, bon courage.
0: Merci, belle journée, au revoir.
3: C'est gentil, merci, au revoir.
0: Il y a quelques semaines, Simon Hins a rencontré Valeria Julio-Sergueff, DRH chez Centraire, une entreprise d'aéronautique. Pourquoi être venu dans l'Indre? Quelle est l'histoire de cette entreprise? Ils nous en disent plus tous les deux.
4: Bonjour.
5: Avec vous ce matin, on est au blanc pour un vrai fleuron de notre industrie, l'entreprise Centraire que vous représentez. Alors historiquement, l'entreprise, elle a bâti sa réputation mondiale avec la conception de planeurs. Racontez-nous peut-être déjà, pas forcément l'historique en entier, mais en tous les cas, l'évolution qui a mené Centraire là où elle en est aujourd'hui.
4: Centraire a démarré son activité en développant et en fabriquant des planeurs, donc dont un qui est plutôt connu, le Pégase. Elle a su effectivement se diversifier ensuite sur la fabrication de pièces et de sous-ensembles pour l'aéronautique principalement.
5: C'est ça, parce que votre spécialité aujourd'hui, c'est ce qu'on appelle les matériaux composites. Alors moi et celles de ceux qui nous écoutent ne sont pas forcément des ingénieurs, n'ont pas forcément les compétences pour comprendre exactement ce qui se cache derrière ce terme. De quoi on parle quand on parle de matériaux composites?
4: Les matériaux composites, on va parler effectivement de tissus en fait, de verre, donc de fibres de verre, de carbone et de Kevlar. Souvent, quand je lance en fait des campagnes de recrutement pour des personnes qui ne connaissent pas du tout le secteur, j'explique qu'on a un petit peu, on va dire, le prêt-à-porter de l'aéronautique. Mm-hmm. Pourquoi ? Parce qu'on reçoit en fait des rouleaux de tissu, donc fibres de verre, carbone, Kevlar, qui vont nous permettre en fait de fabriquer des pièces pour effectivement l'aérostructure, donc les fuselages, les ailes, donc ça peut être des avions, des hélicoptères, mais aussi de tout ce qui va être habillage intérieur, donc ça peut être des meubles techniques dans lesquels on reçoit effectivement tout ce qui va être tuyauterie pour les gaines électriques. Voilà. Et donc pourquoi le composite? Parce que ce sont des matériaux qui allient à la fois performance en fait en termes de robustesse, mais aussi c'est très léger.
5: Et c'est un vrai pari, un vrai défi presque, j'ai envie de dire aujourd'hui, d'être situé dans la Brenne pour une entreprise qui fait de son cœur de métier l'aéronautique. On aurait pu imaginer Paris, Toulouse, Nantes. C'est quoi l'intérêt d'être justement au cœur de la Brenne, d'être au blanc pour vous, pour Centraire?
4: Alors c'est une vraie fierté justement de pouvoir avoir ce secteur en zone rurale. Donc on a la chance effectivement de pouvoir d'avoir plus de 50 ans finalement d'expérience et de compétences qui sont basées au blanc. Donc c'est pas loin de Châteauroux aussi hein, qui est plutôt connu pour sa zone d'activité aéronautique également. L'enjeu c'est aussi le maintien de l'emploi hein, dans l'Indre, parce
5: bien sûr.
4: Qu'effectivement on est quand même un sous-traitant qui travaille pour des grands donneurs d'ordre tels que Airbus, Dassault Aviation, on va avoir aussi MBDA, et on a un savoir-faire effectivement qui est reconnu.
5: Un savoir-faire pour lequel vous agrandissez l'équipe, vous recrutez en tous les cas, puisque vous recherchez des personnes actuellement. Est-ce que vous recherchez des candidats déjà formés sur des postes précis, ou est-ce que vous recherchez plutôt peut-être un savoir-être et des qualités et des compétences comme la minutie, comme la rigueur?
4: Alors, je vous dirai les deux. puisque voilà, on est une petite structure, comme vous le disiez, on est sur des savoir-faire très artisanaux et singuliers. Aujourd'hui, nous sommes à la recherche de notre futur chargé d'affaires, également un planificateur ordonnanceur, donc mon femme évidemment, et un technicien d'usinage sur commande numérique. Donc nous recherchons également, nous avons des postes ouverts sur Saint-Julien de Chédon, donc un site qui est basé en Loir-et-Cher, donc avec des profils approvisionneurs et ingénieurs qualité. Et régulièrement sur les deux sites, on recrute des ajusteurs-monteurs, des drapeurs aéronautiques et des peintres aéronautiques.
5: Et on laisse évidemment toutes les coordonnées de Centraire à l'accueil des Sibéries pour celles et ceux que ça intéresse, ou si vous avez du monde autour de vous qui a les compétences nécessaires. Valéria Julio-Sergueff, merci d'avoir partagé un moment avec nous ce matin et bonne journée.
4: Merci.
0: Les codiciers à retrouver sur notre site internet ici.fr.
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0: Et à la une de l'info d'ici, Emma Dehoué.
11: On vous nourrit et on crève. Sans GNR, c'est la galère. Voilà ce qu'on a pu lire sur les pancartes des agriculteurs de la coordination rurale hier soir à Châteauroux. Manifestation surprise et nocturne devant la préfecture, sans débordement. Rassemblement, là, des blouses blanches devant l'hôpital de Vierzon. Une centaine s'opposent au projet de la direction de l'hôpital. Les gardes de nuit remplacées en partie par des astreintes à domicile. Mais en cas d'intervention, les infirmiers et anesthésistes devront partir de chez eux en vitesse, sauf que certains ont 45 minutes de route. Luz a créé la surprise hier soir à Châteauroux en s'est glissé dans cette dédicace exceptionnelle. C'est à vivre dans l'info d'ici, mais avant ça, Valentine Letès, le point en France et dans le monde.
12: Du concret pour calmer les lycéens. 3000 professeurs remplaçants sont déployés à partir d'aujourd'hui dans 500 lycées de France. Mesure annoncée hier soir par le ministre de l'Éducation après 10 jours de mobilisation. Et ce n'est pas fini avec ce nouvel appel à manifester mardi. Et toujours des milliers de jeunes, de parents et de profs dans les rues. Un peu plus de 70 000 hier en France. Par rapport à la journée de mardi, c'est quasiment 4 fois moins. Le nombre d'interpellations, lui, est encore supérieur. À 500. Deux procédures judiciaires lancées contre le groupe Seb, propriétaire de la marque Tefal et de ses poêles recouvertes de polluants éternels. Trois associations mettent l'entreprise en demeure pour la forcer à s'en passer. Les ONG saisissent aussi la justice pour pollution de son site de production en Haute-Savoie. Imaginez un condamné à mort fusillé en direct sur Internet dans l'une des plus grandes démocraties du monde. C'est l'annonce cette nuit des États-Unis pour avoir fait 13 morts sur une base militaire au Texas. Nidal Hassan sera tué en décembre par un peloton d'exécution, une première depuis la Seconde Guerre mondiale. Et pourtant, le président des États-Unis se voit prix Nobel de la paix. Le lauréat 2026 sera annoncé en fin de matinée à 11h. Après 3 semaines à vivre avec les Bleus de Zidane, c'est le retour de la Ligue 1 de foot. La 6e journée commence ce soir pour les clubs français avec ce match entre Lens et Lyon à 20h45.
11: Merci Valentine Letès, on en reparle à 8h40 dans le journal des sports. C'était l'invité mystère de la soirée dédicace à Châteauroux. La librairie Arcane est restée très discrète quant à l'auteur invité hier soir. C'est au dernier moment que les quelques 70 lecteurs ont eu la surprise de découvrir Luz, le dessinateur rescapé de l'attentat contre Charlie Hebdo en janvier 2015. Confidentialité totale pour éviter toute menace auprès de celui qui a publié Un diamant dans les gravats et qui ne sort désormais plus sans protection policière. Sa présence donc hier soir à Alexandre Motto était un petit événement.
13: L'Arcane, le secret bien gardé, comme l'indique le nom de la librairie. Alors, les conjectures allaient bon train chez les lecteurs.
14: Je pensais à quelqu'un qui était en rapport peut-être avec les rendez-vous de l'histoire à Blois.
15: On est tous venus sans savoir qui c'était. On pouvait s'attendre, grand écrivain, mais là, c'est une surprise particulièrement émouvante dans le contexte qu'on connaît. la vie de cet homme, le sacrifice qu'il fait pour venir ici.
8: Alors j'avais acheté son livre, je me suis dit que ça faisait partie des possibles, j'ai gagné.
13: Luz, lui, a saisi la balle au bon pour retrouver des lecteurs sensibles à son parcours et à son œuvre.
16: Moi, j'aime bien faire des surprises aux gens. À Charlie, ça m'a donné un truc précieux. Si t'as un espace, il faut que tu en profites. Il faut que tu sois généreux, quoi. J'ai des bouquins, parfois, avec trop de pages. J'ai voulu mettre et du dessin et du texte. Et beaucoup d'amour parce qu'on est généreux. On est dans le Berry, hein. Il y a des plans en sauce de chez vous, non ?
13: Autant de lecteurs, malgré un tel secret, c'est une preuve de fidélité touchante appréciée par Élodie, la libraire.
17: Les gens qui étaient là, c'est pratiquement tous des gens qui nous ont demandé qui c'était, à qui on a dit on ne peut pas vous dire, mais faites-nous confiance, ça vaut le coup, c'est chouette, on va passer un beau moment tous ensemble.
13: La fin d'un secret finalement marqué par le sceau de la bienveillance entre un artiste accompli, délivré un temps de son isolement, grâce à un public ravi de repartir, un livre dédicacé sous bras.
2: Vous trouvez une librairie ? Ah ben oui, on va trouver une librairie, on y va ce soir.
11: Allez. Allez, voilà un reportage signé Alexandre Motto. Prochaine dédicace à la librairie Arcane, elles ne sont pas confidentielles là. Emmanuel Gaume vendredi prochain et Serge Joncourt, c'est à 19h.
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0: Il fait frais ce matin, Pierre-Sylvain.
2: Absolument. Si vous êtes dans la salle de bain et que vous hésitez encore, je vous le dis, prenez ce gros pull qui est à côté de vous. Il fait frais ce matin entre 3 et 6 degrés. Ça tend même du givre sur le pare-brise. Vous nous l'avez dit sur le WhatsApp. On a par exemple Stéphane qui est à Saint-Gaultier qui nous a mis une photo de son pare-brise pleine de givre. Donc attention, il fait frais ce matin. Venez nous dire aussi le temps qu'il fait chez vous, comme Stéphane, 02 54 27 36 36. Un point sur les températures actuellement, nous avons 4 degrés à Levroux, 6 degrés à Issoudun et Nancy, 5 degrés à Dun-sur-Oron, ou encore 6 degrés à Châteauroux et Bourges. Dans l'après-midi, on attend au maximum entre 13 et 14 degrés. Une après-midi dans laquelle on pourra retrouver évidemment de la pluie.
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0: Et vous, au collège, lycée, vous aviez pris quoi comme seconde langue ?
2: Moi ?
0: Oui, vous.
2: J'ai pris de l'espagnol, pardon. J'étais sur autre chose.
0: Oui, je me doutais bien que vous n'aviez pas pris des cours de berrichon. Moi, cette année, je me suis lancé le défi d'apprendre la langue chenou du berrichon avec Denis Cousin, notre professeur. Après les O qui changent en O, maintenant, c'est les R qui se forment en A. Cours de berrichon dans un instant.

0: Merci d'avoir choisi Sibérie pour vous réveiller. À 8h, Michael Jackson, The Way You Make Me Feel.
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0: Et l'expression « mieux vaut tard que jamais » ici prend tout son sens. Un Américain a rendu un livre à la bibliothèque 132 ans après.
3: Oh là là là là.
0: Ouais, l'homme a expliqué à une chaîne de télévision locale que le fascicule traînait chez lui depuis des décennies, mais qu'il n'avait aucune idée de la raison pour laquelle il s'était retrouvé à son domicile. Il a donc décidé de rendre l'objet après avoir lu dans le journal un article sur le gel des amendes de retard. Sinon, l'amende aurait été salée 10 500 euros.
3: Donc il a retrouvé un livre chez lui.
0: C'est ça, il s'est dit: ah, j'ai entendu dire qu'il n'y avait plus d'amende pour les retards de livres, donc je vais le ramener. 132 ans plus tard. Aïe aïe.
3: Oui, aïe aïe aïe. Bon, on quitte les bouquins, on s'intéresse aux chansons. Quand une chanson change la destinée d'une ville, c'est ce qui est arrivé à Vesoul, commune de Haute-Saône. Du jour au lendemain, tout le monde connaissait la ville, tout ça à cause d'un homme qui a écrit une chanson où l'entend plusieurs fois, la commune Vesoul, Vesoul. Voilà, vous avez la réponse chez vous ou dans la voiture, je le sais. On ne dit rien pour les autres. Dans tous les cas, on va découvrir cette fabuleuse histoire avec Stéphane Bern avant 8h. Mmh. 7h40, on retourne en classe avec vous, Margot. C'est l'heure de votre cours de Berrichon.
0: C'est l'heure du cours de Berrichon avec Denis Cousin. Bonjour.
4: Bonjour, Margot.
0: J'ai l'impression que c'est un grand jour pour vous aujourd'hui.
4: Ah bah ça va être ma fête,
0: ah,
4: c'est
0: bah
4: la Saint-Denis,
0: oui.
4: Le 9 octobre. Bon alors, Margot, vêt-t'y prête? Parce que moi je suis prêt, hein.
0: Mm-hmm.
4: Prêt à vous raconter que les mots où il y a R, E-R en français, ben on y retrouve R en berrichon. Enfin, pour tout le temps évidemment, pas quand il y a deux R ou que c'est en fin de mot.
0: Mm-hmm.
4: Un exemple, tiens, pour mieux comprendre. Varse donc du vin dans mon verre.
0: Verse donc du vin dans mon verre.
4: Voilà.
0: Mm-hmm.
4: Verre, ça bouge pas.
0: Parce qu'il y a deux R.
4: Parce qu'il y a deux R.
0: Okay.
4: Mais varse, verser devient mm-hmm. varse. Je vais chercher des vers de terre pour aller à la pêche.
0: Mm-hmm. Là, c'est facile. Vous allez chercher des vers de terre pour aller à la pêche.
4: Voilà. Mais celui, le R de chercher, il bouge. Le R de vers de terre, il bouge pas. Voilà, il y en a plein comme ça. Ben, c'est en les entendant qu'on apprend. Hein.
0: Mm-hmm.
4: Puis il y a un mot très fréquent en Berry. Eh ben, c'est merci, bien sûr.
0: Merci, ah bah oui.
4: Bah merci, merci bien.
0: Et merci, oui, merci bien.
4: Alors je peux me permettre de faire une petite dédicace aujourd'hui. Je voudrais dire un grand merci à une dame qui s'appelle Josiane, qui est bien connue à ici Berry.
0: Mm-hmm.
4: Bah, c'est une dame, l'autre jour, elle m'a fait un grand plaisir, elle a laissé un livre de berrichon pour moi à l'accueil. Et je sais qu'elle nous écoute, alors je voudrais juste y dire merci bien, Josiane. Puis merci bien aussi, Margot. Puis... oubliez pas de fermer la porte en vous en allant.
0: Promis, je vais fermer la porte.
4: Eh ben, à demain.
0: À demain.
3: Waouh, c'est impressionnant.
0: Ouais,
3: merci,
0: je sais, c'est bluffant.
3: Oui. Et puis pour retrouver Margot excellée en berrichon, eh bien vous pouvez vous rendre sur le site ou sur l'application ici.
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0: Ici, c'est vous, entre 9h et 9h30, vous avez la parole. Et ce matin, on va parler de Instagram. Instagram qui a fêté ses 16 ans le 6 octobre, qui a fêté ses 16 ans cette année, puisqu'il est, ça a été sorti le 6 octobre 2010. Instagram était lancé aux États-Unis. Au début, c'était un simple outil de partage de photos sur lesquelles l'utilisateur, ben, on pouvait utiliser des filtres, on partageait nos photos de vacances. Sauf que maintenant, en fait, c'est devenu un vrai business. Il y a des gens qui ont de l'argent grâce à cette influence, grâce à ce réseau social. On en parle ce matin.
3: Évidemment, et venez témoigner entre 9h et 9h30 au 02 54 27 36 36. Avez-vous des réseaux sociaux? Comment vous l'utilisez? Est-ce que vous l'utilisez de la bonne ou de la mauvaise manière? Est-ce que vos proches l'utilisent de la bonne ou de la mauvaise manière selon vous? Venez témoigner entre 9h et 9h30 au 02 54 27 36 36.
0: Oui, ça peut être sur le téléphone, via le WhatsApp, vous pouvez nous laisser des messages. Ou sinon, il y a aussi le Facebook, ici Berry.
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0: L'invité d'Emma Dehoué, les présidents de département sont inquiets.
7: Oui, les six de la région Centre-Val de Loire étaient réunis à Châteauroux cette semaine. L'occasion de faire le tour des sujets qui les préoccupent et forcément en tête les questions de budget. Gaëlle Fontenay, vous êtes avec Marc Fleuret, président du département de l'Indre.
8: Bonjour Marc Fleuret.
9: Bonjour.
8: Bon, l'Indre n'a pas de problème de trésorerie parce que nous on a de la marge, on a de la chance, mais pour autant, vous êtes inquiets, vous les présidents de département, du projet de loi de finances qui s'annonce.
9: Effectivement, on est surtout dans l'incertitude aujourd'hui par rapport à ce projet de loi de finances, avec une forte somme qui va être demandée en contribution aux collectivités départementales. Et on est surtout dans l'inquiétude par rapport à nos missions premières auprès des habitants de nos départements. Est-ce que l'on va pouvoir continuer à remplir ces missions? On a une méthode que l'on dénonce depuis très longtemps au niveau de l'État, qui est de toujours faire des annonces sans nous consulter avant et sans nous associer avant, ce qui est très compliqué, avec évidemment cet effet qu'on appelle effet ciseau, c'est-à-dire les charges sociales qui augmentent d'année en année parce qu'on a de plus en plus d'habitants qui ont besoin d'être soutenus, et derrière l'État qui nous met de plus en plus de contraintes budgétaires à assumer. Voilà, donc c'est une inquiétude globale. Et cette inquiétude, elle est surtout pour nos habitants et les services qu'on rend aux habitants. Et en tant que président, demain, on n'a pas envie de choisir entre aider une association ou soutenir une personne qui a besoin de l'APA. C'est nos missions premières pour les habitants qui risquent d'être impactées.
8: Donc l'APA, c'est l'aide pour les personnes âgées.
9: Voilà, c'est l'allocation pour les personnes âgées, pour les aider donc dans leur vie quotidienne.
8: Le seul levier dont dispose le département, finalement, ce sont les droits de mutation. On est parmi les plus bas de France. Est-ce que ça va changer dans l'Indre?
9: Non, on restera, tant qu'on pourra le faire, on restera donc avec des droits de mutation très bas. On a la chance dans notre département que ces droits de mutation ne représentent pas un gros pourcentage dans notre budget. Donc aujourd'hui, on peut le faire, mais demain, peut-être qu'on sera obligé d'augmenter. En tout cas, avec la majorité départementale, tant que nous pouvons rester avec un pourcentage faible, pour ne pas impacter les ménages qui font l'acquisition de maisons, on le fera.
8: Vous disiez, les dépenses parallèlement sont en hausse. Vous parliez notamment des dépenses sociales.
9: Alors effectivement, les dépenses sociales sont en augmentation par simple effet situation des gens qui sont de plus en plus dans la difficulté, à la fois pour les gens qui sont au RSA. On a de plus en plus de bénéficiaires du RSA à accompagner pour le retour à l'emploi. On a les personnes âgées qui sont de plus en plus nombreuses. Donc, j'allais dire de façon inéluctable, les budgets augmentent et on se doit aussi d'être au rendez-vous pour accompagner les personnes en difficulté de notre département.
8: Il y a aussi les dépenses conjoncturelles, et là on pense au changement climatique qui va coûter cher au département de l'Indre, comme à de nombreux départements, à la fois parce qu'il y a les routes qui ont souffert de la sécheresse et il peut y avoir des mouvements de terrain. Il y a tous les collèges qui sont de la compétence du département où il va falloir revoir le bâti. Et puis il y a aussi le surcoût des interventions du SDIS que vous chiffriez à peu près à 200 000 euros supplémentaires cet été.
9: Oui, c'est ça. L'impact des feux, notamment des nombreux feux que nous avons eu cet été, c'est environ 200 000 euros pour le SDIS. Les sécheresses répétées sur les sols argileux de notre département ont fait que les routes se sont fissurées, donc on estime à environ 1 million d'euros pour refaire tout ce qui a été abîmé suite à ces sécheresses. Et puis, effectivement, l'adaptation de nos bâtiments au changement climatique, là, elle est importante. On y travaille déjà depuis plusieurs années, mais on s'est aperçu que lorsqu'on avait les fortes canicules, ça ne suffisait plus. Donc il faut qu'on aille plus loin. Donc on a mis en place, on va proposer au prochain budget supplémentaire un plan de 20 millions d'euros pour agir sur nos bâtis et surtout sur les zones de fraîcheur à l'intérieur de nos bâtiments. Alors on ira jusqu'à étudier la possibilité d'avoir des salles rafraîchies avec des climatisations. Enfin voilà, ça va être tout un travail qui va être mis en place par les services du département pour notamment nos collèges et tous les bâtiments qui nous appartiennent.
8: On sait que ça fait partie des revendications des lycéens qui sont en colère en ce moment, cette inadaptation des bâtiments du lycée. Quel regard vous avez sur la colère des lycéens en ce moment et sur ce mouvement qui prend de l'ampleur depuis une dizaine de jours ?
9: Alors, je pense que les jeunes sont en colère. J'allais dire que c'est un petit peu normal, vu la conjoncture et l'ambiance générale. Maintenant, on ne peut pas cautionner tous les actes de violence qui ont lieu. Et je pense que nous, en tant que responsables politiques, on doit être dans l'apaisement. Et quand j'entends les extrêmes qui soufflent sur les braises pour activer cette violence, là, on ne peut pas cautionner ça. Il faut absolument être dans le dialogue et surtout permettre à nos jeunes d'étudier dans les meilleures conditions possibles. Et c'est ce qu'on fait au niveau de nos collèges. C'est pas moi qui le dis, ce sont les enseignants qui le disent, ce sont les élèves qui y vivent. On a des collèges qui sont en très bon état et il faut absolument qu'on continue à travailler en ce sens et qu'on améliore bien évidemment les conditions par rapport aux fortes chaleurs que l'on va connaître dans le futur, et c'est ce que l'on va faire.
8: Merci beaucoup Marc Fleuret, président donc du département de l'Indre. Bonne journée.
9: Merci, bonne journée.
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0: Et le temps aujourd'hui, il fait encore frais ce matin.
3: Absolument, un temps toujours frais sur le Berry. Vous êtes nombreux à nous le dire sur le WhatsApp. On a par exemple Patrick qui nous dit « Bonjour, ici Berry, 3,3 degrés ce matin à Le Magny avec un ciel bien étoilé. Bonne journée. » On a aussi Salmon qui nous dit « Bonjour tout le monde ce matin. Ça caille pas chaud, 4 degrés à Saint-Martin-d'Auxigny. » Voilà, dans l'après-midi, on attend à peine 14 degrés, mais ça a monté progressivement. Et puis, on aura surtout de la pluie locale dans l'après-midi, puis après, toute la journée, il y aura de la pluie sur le Berry. Mais dans tous les cas, on va passer quand même une très belle journée, et surtout en musique. Voici Michael Jackson.

0: Ici Berry, on se réveille ensemble et on passe ce début de journée ensemble aussi. Et l'année 2026 marque les 16 ans d'Instagram, l'un des réseaux sociaux sur lequel on passe parfois du temps, parfois un peu trop de temps. Je ne vise personne, mais je vous regarde quand même.
1: Non mais attendez, parce que du coup on va se poser une question ce matin entre 9h et 9h30. Les réseaux sociaux, bonnes ou mauvaises choses? Venez témoigner au 02 54 27 36 36. Et c'est vrai que, je vais parler pour moi, j'ai peut-être une consommation un peu trop importante de Instagram. On a regardé tout à l'heure pendant Michael Jackson le temps d'écran que nous avions chacun. Bah moi sur Instagram je suis à 2h45.
0: Bah vous avez explosé les scores hein, parce que nous avec Emma on est plutôt aux alentours de 40-50 minutes par jour.
1: Bah, pardon, bah on n'est pas
2: je
1: dans le jugement.
2: Je crois que c'est plus 2h08 moi, mais bon, on est jeunes autour de la table. Hein.
0: Et qu'est-ce qu'on regarde sur Instagram? Qu'est-ce que vous consommez comme contenu?
1: Franchement, j'ai un problème, moi c'est que je me perds, c'est-à-dire que tout peut me captiver.
0: Ah.
1: Un chat qui tombe dans l'eau, une poubelle qui parle, moi je peux y passer des heures.
0: Et puis en ce moment, il y a les fruits aussi qui parlent.
1: Oui, c'est alors une nouvelle tendance. Bon voilà, vous aussi, dites-nous ce que vous regardez sur Instagram. Venez nous le dire entre 9h et 9h30. 02 54 27 36 36. Si vous aussi, vos enfants, eh bien, comment ils ont une consommation débordante des réseaux sociaux d'Instagram? Est-ce qu'il y a des conséquences sur leur comportement? Eh bien, venez nous le dire. On attend vos témoignages entre 9h et 9h30.
0: Oui, aussi, est-ce que vous essayez de mettre des limites? Je sais qu'à partir d'un moment, on peut couper l'application, par exemple. Au bout d'une heure et demie, ça s'éteint. Vous nous appelez.
2: Moi, c'est
0: WhatsApp
2: ce que je fais,
0: ouais. Aussi. Ici, Berry 02 54 27 36 36.
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1: Chaque jour avec ICI Berry, un peu d'histoire avant l'actu avec Stéphane Bern. Et ce matin, on voyage au temps où la préfecture de Haute-Saône devenait soudainement une ville mondialement connue.
6: À Vesoul, l'office du tourisme a peut-être trouvé son meilleur ambassadeur sans jamais l'avoir recruté. Au début des années 60, Jacques Brel fait escale à Vesoul, préfecture de Haute-Saône. À la bonne auberge où il séjourne, il signe dans le livre d'or un petit mot avec ma plus gentille chanson. Très sincèrement, Jacques Brel. Encore mieux qu'un client qui mettrait un avis 5 étoiles sur Google. À l'époque, personne ne se doute que promesse sera tenue.
7: Chose promise, chose due.
6: 8 ans plus tard, le chanteur enregistre Vesoul. Il y raconte l'histoire d'un homme qui suit la femme qu'il aime partout où elle le souhaite. Personne n'est foutu de situer Vesoul sur une carte, mais tout le monde connaît la chanson. Elle a donné un coup de projecteur à la ville, se réjouit Denis Roll, ancien adjoint à la culture de Vesoul. Il faut dire que pour nombre de gens, Vesoul est bien plus facile à trouver sur les plateformes de streaming que sur une carte. Et pas qu'en France, car Vesoul devient vite un succès mondial. La chanson est reprise plus de 150 fois en France et à l'étranger, en allemand, en suédois, en néerlandais, en finnois ou en hébreu. Bref, une chanson disponible en plus de langues qu'un mode d'emploi IKEA. Depuis, impossible ou presque d'entendre le nom de cette ville sans aussitôt penser à la chanson « T'as voulu voir Vesoul et on a vu Vesoul ». Durant toute la chanson, Brel passe son temps à râler. C'est le premier touriste mécontent qui donne quand même envie de découvrir la destination.
1: Joli clin d'œil de la part de Stéphane Bern en hommage à Jacques Brel qui nous a quittés le 9 octobre 1978.
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0: 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Très belle journée, il est 8h.
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0: Ici Berry, première radio sur l'info locale, le journal avec vous Emma Dehoué. Et Luz crée la surprise à Châteauroux.
2: Il était hier soir invité mystère de la librairie Arcane. Invitation dans le plus grand des secrets pour éviter toute menace au dessinateur rescapé de l'attentat de Charlie Hebdo en janvier 2015. Alors c'est avec une grande surprise que les quelques 70 lecteurs ont découvert sa protection policière et surtout le nom qui se cachait derrière invité mystère.
8: Je m'attendais à quelqu'un avec un très très fort cordon de sécurité autour de lui et je sais pas pourquoi j'hésitais entre Salman Rushdie et Roberto Saviano.
9: On m'a indiqué qu'il y avait cette soirée avec un invité surprise et puis voilà, je suis venu. C'était une très grosse surprise et par le personnage, par ce qu'il a vécu et puis l'avoir en chair et en os et ce peps qu'il a, non, ça fait du bien.
10: On m'avait dit que c'était une surprise donc je m'attendais à tout mais pas à Luce. Plus que je suis assez fan moi de Luce. Sans l'ensemble de son œuvre, la compréhension, la reconstruction, le deuil, c'est intéressant.
11: On a fait confiance à la libraire et on est ravis. Ça nous a encore plus attirés, mais on serait venus quand même de toute façon. Ouais. Le personnage est très original, il va chercher ce qu'il y a au fond de lui. C'est vraiment une démarche sympa.
12: On ne doutait pas que ça allait être quelqu'un de qualité, en tous les cas. Et on n'est pas déçus.
13: J'y serais pas allée spontanément, peut-être, si j'avais su. C'était une très très belle surprise, très émouvant. Des rencontres d'écrivains dans des librairies, c'est quand même relativement courant et à mon avis assez formaté. Et là, on avait l'impression que c'était assez libre.
2: Une rencontre assez libre où Luce a pu dédicacer son nouveau livre, Un diamant dans les gravats. Vous entendrez la joie du dessinateur. Reportage dans le journal de 9h.
0: Aux abords des lycées de l'Indre, la journée d'hier avait pourtant commencé dans le calme.
2: Oui, aucune manifestation ni blocus avait été déclaré devant l'établissement Blaise Pascal à Châteauroux. Mais par précaution, après les débordements en début de semaine, la police a tout de même décidé d'intervenir. Finalement, des tirs de mortier ont légèrement blessé une mineure. Une personne a été interpellée. Une manifestation là sans débordement, mais totalement surprise et nocturne des agriculteurs de la coordination rurale. Une trentaine a manifesté devant la préfecture de l'Indre vers 21h à Châteauroux. En taguant sur le goudron sans GNR, c'est la galère, ou sur une pancarte, on vous nourrit et on crève. À Vierzon, ils veulent préserver leur système de garde au bloc opératoire de l'hôpital. Une centaine de blouses blanches rassemblées hier contre le projet de la direction. Ils prévoient de réduire le nombre d'infirmiers le soir et la nuit. Les gardes seraient donc en partie remplacées par des astreintes à domicile. Mais s'il y a une intervention au bloc, les infirmiers seront

0: En urgence, liées notamment à la maternité, restent relativement limitées, mais elles existent. Bastien Bousbib, infirmier anesthésiste, a épluché les statistiques depuis le début de l'année.
1: Entre minuit et 8 heures du matin, il y a eu 53 interventions depuis le début de l'année en 40 semaines. Et donc, ça fait un peu plus d'une intervention quand même par semaine entre minuit et 8 heures du matin. Et il est arrivé également depuis le début de l'année que plusieurs interventions aient eu lieu en même temps. Et donc, s'il n'y a pas le personnel nécessaire sur place, ça va être difficile d'assurer la continuité des soins.
0: Un infirmier resterait tout de même de garde au bloc par sécurité chaque nuit, précise le directeur de l'hôpital, qui souhaiterait appliquer cette réorganisation à partir du 1er décembre.
2: Et le directeur entend par cette réorganisation dégager plus de personnel infirmier au bloc en journée.
3: À Bourges, pour passer des trains au bus, ce sera plus simple.
2: Mais il faudra tout de même attendre fin 2027 pour voir le pôle d'échange multimodal de Bourges sortir de terre. Les travaux ont déjà commencé, la gare routière sera enfin accolée à la gare SNCF et les usagers n'auront plus besoin d'aller au Prado ou à Nation pour chercher un bus, sourit Jean-Michel Guérineau. Il préside Aglobus, les transports en commun de l'agglomération de Bourges.
4: C'est un des grands intérêts du projet, l'interconnexion entre le réseau urbain, Aglobus, et le réseau interurbain, Rémi, qui aujourd'hui est dissocié, même si c'est à proximité. On aura là les deux réseaux sur le même site. Pour passer de l'un à l'autre, c'est beaucoup plus facile. Alors, il y aura 14 quais pour la gare routière, avec une partie donc pour le Aglobus et une partie pour Rémi. Les bus interurbains.
0: La voiture n'est pas oubliée, parce que finalement, il y aura plus de places de parking qu'il n'y en a actuellement.
4: Alors, la voiture n'est pas oubliée. On a en même temps organisé du stationnement supplémentaire avec un parking en élévation au nord de la gare, de façon à pouvoir accueillir, parce que le rôle d'un pôle multimodal, c'est aussi cela, c'est de pouvoir venir ici en voiture et prendre le train, mais aussi de pouvoir venir en voiture pour des gens de la couronne de Bourges, et puis prendre le réseau urbain Aglobus pour aller en centre ville ou aller dans des quartiers de Bourges.
2: Et puis un grand parking va offrir 120 places de stationnement supplémentaires. Il sera situé derrière les voies ferrées et non plus devant le bâtiment de la gare. Le combat des opposants au data center à Étrochet s'exporte à l'Assemblée nationale. C'est là qu'étaient invités hier les élus démissionnaires de la commune de Lindres. Ils ont dénoncé l'opacité, le risque de surconsommation électrique et en eau du projet de centre de données de Google dans la zone d'Auzan. Invitation faite par 4 députés de la gauche au centre. Ils proposent un moratoire sur ces data centers non souverains, autrement dit une suspension de 5 ans.
3: Un geste pour la planète, mais aussi pour vos impôts.
2: Une souscription nationale a été validée hier en commission de finances de l'Assemblée nationale. C'est l'amendement du député de l'Indre, François Jolivet, pour reconstituer les forêts détruites par les incendies. On se souvient notamment des feux de forêt très importants qui ont touché la Brenne cet été. Ce nouveau dispositif de don est le même que celui activé notamment pour reconstruire la cathédrale Notre-Dame. Les donateurs pourront bénéficier d'une réduction d'impôt de 75%. Un petit don à la sortie de votre supermarché à Vierzon. Grande collecte aujourd'hui et demain du Secours Populaire. Les bénévoles seront à l'entrée du Carrefour, Intermarché, Leclerc, Lidl. Ils ont besoin de nourriture non périssable, type pâtes, riz, boîtes de conserve ou encore des produits d'hygiène.
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3: Et il fait frisquet ce matin. Hein.
6: Oui, absolument, ça caille. Si vous êtes dans la voiture, vous avez sûrement déjà mis le chauffage et pour cause à 8 heures. Il fait entre 4 et 7 degrés sur le Berry. Et vous nous le dites depuis ce matin sur WhatsApp. On a Chloé qui nous dit bonjour ici Berry. On sort les bonnets ce matin. 3 degrés à Chalet pour aller au travail. On a aussi Salmon qui nous dit ça caille, pas chaud. 4 degrés à Saint-Martin-d'Auxigny. Ou encore Patrick qui nous dit 3,3 degrés ce matin à Le Mani. Dans la matinée, nous allons rester en dessous des 9 degrés et dans l'après-midi à peine au-dessus, on sera aux alentours des 13 degrés comme par exemple à Bourges. À noter cet après-midi de la pluie très localement et puis après sur tout le Berry en fin de journée. La pluie qui va nous accompagner jusqu'à demain matin. Des averses sont attendues samedi matin mais seulement dans la matinée. Pour le week-end, ce sera surtout des nuages avec des températures qui iront au maximum jusqu'à 17 degrés. Et vous, faites comme Patrick, Chloé, dites-nous le temps qu'il fait chez vous. Pour celle, il y a deux solutions, la page Facebook d'ici Berry ou le numéro WhatsApp 02 54 27 36 36.
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3: 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Alors comment faire? Comment y échapper? Votre rendez-vous, c'est avec Audrazo dans 10 minutes.

0: Ici Berry avec à suivre ensemble sa raison d'être et puis Jean-Jacques Goldman aussi. Qui arrive dans la prochaine demi-heure sur votre radio locale, ici Berry.
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0: Et le pain en France, c'est sacré. Quand on voyage un peu dans différents pays, on se rend compte à quel point on a de la chance d'avoir du bon pain. Et on se rend compte aussi à quel point ça manque, hein, que ce soit pour saucer, pour faire des mouillettes, pour faire des sandwichs ou tout simplement pour une bonne tartine au réveil. Ce matin, dans Ici ça marche, on vous amène à Preuilly. Un boulanger a remis au goût du jour un pain de guerre. Les ingrédients, de la farine complète et de la pomme de terre. Et il faut savoir que la recette a été retrouvée griffonné sur un vieux ticket de rationnement. Pour en savoir plus, ça se passe à partir de 10h.
3: Et à partir de 9h, on se pose une question. Les réseaux sociaux, bonne ou mauvaise chose, puisque Instagram vient de souffler sa 16e bougie. Et oui, ça file en saisant l'application. Et passer d'une plateforme où l'on partage des photos à ses amis, un véritable business pour certains. Certains sont devenus Instagrammeurs, influenceurs. Des mots aussi sont rentrés dans le langage courant, comme par exemple poster, liker, scroller, story. Entre des vidéos de chats trop mignons et d'autres posts plus discutables, Il y a à boire et à manger sur cette application, comme beaucoup d'autres, évidemment, comme beaucoup d'autres réseaux sociaux. Instagram fête ses 16 ans, l'occasion de se poser une question. Les réseaux sociaux, bonne ou mauvaise chose? Sommes-nous tous devenus accros? Utilisons-nous les réseaux sociaux de la bonne manière? Eh bien, donnez-nous votre avis à partir de 9h, 02, 54, 27, 36, 36. Êtes-vous sur les réseaux sociaux? Que faites-vous dessus? Vos enfants, petits-enfants qui sont nés avec? Eh bien, comment s'en servent-ils? On vous attend à partir de 9h.
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0: Mais ce qu'il y a toujours, c'est qu'ici, que des bonnes choses.
3: Oui.
0: Sur votre radio locale, évidemment. Ici Berry, votre jeu, on a des boîtes en face de nous. Pierre-Sylvain en a une.
3: Oui.
0: Elle est juste derrière vous.
3: Oui, elle est cachée, mais je l'ai. Je l'ai.
0: Mais il l'a quand même. J'en ai aussi une en face de moi. Il va falloir nous appeler pour choisir votre boîte. Et dans ces boîtes, il peut y avoir des très belles choses, hein. Des places pour le Family Park, des places de concert aussi, des places pour Beauval, des places de ciné, des radios vintage. Bref, tout plein de belles choses vous attendent. Pour tenter votre chance, vous nous appelez. Le numéro de téléphone, c'est le suivant: 02 54 27 36 36. Vous nous appelez, vous choisissez une boîte et on voit avec quoi vous repartez. C'est simple.
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0: Et comme tous les matins à 8h15, on fait le point sur la météo complète et expertisée avec nos experts de Météo Centre.
7: Bonjour.
0: Et ça caille pas chaud ce matin, Aurélien.
7: Oh oui, en effet, à Chaillac, on a même eu un 0,1 degré là, mesuré il y a quelques minutes, donc on n'est pas loin de la gelée sur le Berry. Hein.
0: Et dans le reste du Berry, c'est pareil, hein, ce matin, il fait froid partout.
7: Oui, il fait frais, alors on va pas, enfin voilà, ça reste des conditions, enfin on est sous les normales de saison aujourd'hui, ce qui est assez exceptionnel, va-t-on dire, parce que c'est très rare depuis le début de l'année. Mais oui, comptez pas plus de 3 à 6 degrés sur tout le Berry, donc couvrez-vous bien ce matin, parce que même cet après-midi, voilà, les températures vont pas être exceptionnelles, surtout qu'il y aura quelques brunes qui vont s'inviter dans l'après-midi, donc voilà. Et on dépassera pas les 12 à 13 degrés cet après-midi.
0: Ouais, ça change un peu. Là, on a perdu une dizaine de degrés, voire plus. Et pour ce week-end, on peut s'attendre à quoi?
7: Voire une quinzaine, ouais. Ben pour ce week-end, alors bon, faudra pas penser à sortir les t-shirts, ça sera peut-être un peu osé, va-t-on dire. Mais voilà, on aura encore un peu d'instabilité demain matin avec quelques pluies encore qui vont passer. Ça sera le passage résiduel des pluies de cette nuit, va-t-on dire. Et après, en fait, on sera sur un temps plutôt variable, mais voilà, avec quand même une dominance nuageuse. Donc faudra pas s'attendre à des températures exceptionnelles. Et puis au niveau température, on sera entre 7 et 16 degrés en fonction du matin ou de l'après-midi, entre samedi et dimanche.
0: Est-ce qu'on peut s'attendre à de nouveaux épisodes de chaleur ou sinon là, on va continuer dans la pluie, etc.?
7: Alors, de chaleur, non, parce que là, on est au mois d'octobre et les jours ont bien raccourci. Mais par contre, on peut toujours être au-dessus des normales de saison sur les prochains jours, sachant que la semaine prochaine, l'anticyclone regonfle. Donc, on aura des matinées plutôt brumeuses. Mais par contre, des après-midi, voilà, plutôt ensoleillé, donc du coup avec possiblement un peu de douceur, quoi.
0: Merci Aurélien, météo complète et expertisée sur votre site météo-centre.fr. Belle journée.
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3: C'est pas vrai, le rendez-vous en Tirana à coup de raseau. Les forces de l'ordre tirent la sonnette d'alarme. Des escrocs volent les données de nos cartes bancaires à la station-service.
8: Et oui, comme si les prix à la pompe n'étaient pas déjà assez douloureux. Voilà qu'on risque aussi de se faire siphonner nos comptes en banque après avoir fait le plein. Bon. Pas de panique, hein, ce n'est pas partout évidemment. Et puis je vais vous donner des petits gestes de précaution tout simples pour éviter ça. Déjà l'arnaque. En fait, l'escroc piège le distributeur, la pompe à carburant. Il installe un petit appareil, ça ne se voit quasiment pas. Vous insérez votre carte bleue et l'engin va recopier, cloner les données qu'il y trouve. Donc le numéro de la carte, la date d'expiration, les trois chiffres du cryptogramme et même le code. Le voleur ajoute parfois une caméra miniature au-dessus de l'écran, là où vous saisissez votre code, il voit tout et vous ne vous rendez compte de rien.
3: Et comment fait-on pour s'en protéger au draseau ?
8: Un petit geste tout bête et qu'on ne fait pas assez, cachez le code avec l'autre main quand vous le tapez. Même moi qui parle d'arnaque à longueur de journée, je ne le fais jamais, j'avoue, mais je devrais. Et ça vaut pour la pompe à carburant, ça vaut aussi quand vous retirez de l'argent. Parce que oui, on trouve aussi ces petits dispositifs très piégeux sur les distributeurs de billets. Deuxième conseil, changez de distributeur ou de terminal de paiement quand vous voyez qu'il est un peu abîmé ou que vous voyez des traces de colle ou autre. Ça veut dire que quelqu'un l'a un peu bricolé. Dans le cas des stations-service, ce sont surtout les aires d'autoroute, attention, qui sont visées. Souvent aussi les pompes destinées aux camions, donc grande vigilance pour les chauffeurs de poids lourds. Dans le cas des distributeurs de billets, je conseille toujours de privilégier les bornes situées à l'intérieur des agences bancaires, pas celles dans la rue, c'est plus sûr.
3: Merci beaucoup Aude Razo. Pour retrouver tous les conseils anti-arnaque, rendez-vous sur le site ou sur l'application ici.
0: Et on retrouve aussi Aude Razo dans On vous doit bien ça entre midi et 13h en compagnie d'Enora Malagré. Mais il y a une belle team hein, quand même, ils sont tous là pour vous, pour vous donner de précieux
3: docteur
0: conseils.
3: Kierzek.
0: Notamment le docteur Kierzek, Aude Razo, enfin bref, voilà, ils sont là. Rien que pour vous.

0: Et à 8h23, ça va être le moment de jouer ensemble.
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2: Et à présent, on joue avec Guy. Bonjour Guy.
0: Bonjour Guy.
3: Bonjour.
2: Vous nous appelez d'où?
3: De Sensey, dans le Cher.
2: Ah, et alors quel temps fait-il? Parce qu'on nous annonce de la fraîcheur depuis ce matin. Mm-hmm. Quel temps il fait chez vous?
3: Effectivement, il y a eu beaucoup de fraîcheur, mais il n'y a plus de vent par rapport à hier et pas de pluie encore.
2: Bon, ça va, la pluie, ça va arriver dans l'après-midi. Bon alors, vous n'êtes pas notre monsieur météo, vous êtes là pour jouer avec nous, Guillaume. Devant nous, Margot et moi, nous avons deux boîtes. Il faut choisir quelle boîte vous allez ouvrir, celle de Margot ou la mienne.
3: Eh bien, je vais prendre celle de Margot parce que c'est le nom de ma petite fille.
0: Voilà. Ah, bah voilà, bien sûr, il y a une raison sentimentale. Ne le prenez pas mal, Pierre-Sylvain.
2: J'ai rien dit, première fois que je joue, on ne me choisit même pas. Allez-y, Margot.
0: Il faudra revenir.
2: Oui, avec plaisir, avec plaisir.
0: Alors, Guy, dans ma boîte, j'ai la radio vintage.
3: Eh ben c'est parfait tout ça.
0: Voilà. Voilà, vous allez pouvoir nous écouter encore un peu plus. Elle a quel âge votre petite fille?
3: Voilà, 16 ans.
0: Ah bon, c'est un bel âge, 16
2: c'est
0: ans.
2: C'est un bel âge, oui. L'âge c'est... d'Instagram.
0: Ouais, où on commence aussi à faire un peu des bêtises généralement à 16 ans. On commence à sortir un peu plus avec les copains. On reste beaucoup de temps sur les réseaux sociaux. Merci beaucoup Guy d'avoir joué avec nous.
3: Merci beaucoup, bonne journée.
0: Merci à beaucoup. Vous, belle journée, au revoir.
3: Au revoir.
0: Ça se passe ici, ça se passe chez vous. C'est un rendez-vous qui vous donne des infos utiles et pratiques dans votre commune. Et ce matin, nous sommes dans le Cher, dans une pension canine flambant neuve. Nous sommes avec Maxime Daniel. Bonjour.
4: Oui, c'est bien cela. À Faux-et-Cy, très exactement, c'est entre Vierzon et Meun-sur-Yèvre. Lady Noire, c'est le nom de cette pension qui ouvre une deuxième structure après le Vaucluse. Vous ouvrez une pension dans le Cher, Audrey. Bonjour.
5: Bonjour.
4: Alors, c'est une histoire de famille puisque vous ouvrez cette garderie pour chiens avec votre conjoint Sylvain.
5: C'est ça.
4: Comment vous avez découvert le département du Cher après le Vaucluse?
5: On venait pas mal pour des expositions canines juste à côté.
4: Et le département vous a plu?
5: C'est ça.
4: Alors, vous poussez le vice avec cette structure à fabriquer vous-même l'alimentation des animaux. Pourquoi vous faites ça?
5: Pour pouvoir gérer ce que nos animaux mangent.
4: D'accord. Vous êtes vous-même, j'imagine, propriétaire et passionné. Vous aimez beaucoup les chiens. Et pour vous, c'est très important de savoir qu'ils ne se nourrissent pas de n'importe quoi.
5: Exactement.
4: Qu'est-ce que vous leur préparez?
5: C'est tout ce qui est à base de poulet, de riz, avec tous les compléments alimentaires qui puissent les aider à bien grandir ou à bien vieillir.
4: Bon, très bien. Donc, cette structure, cette pension canine que vous avez ouverte, elle est faite pour accueillir combien d'animaux?
5: On peut en accueillir jusqu'à 150, alors je pense pas qu'il y en aura autant pour qu'on puisse s'en occuper correctement, mais on fait tout pour que les box soient les plus grands possibles.
4: Ouais, parce que j'imagine que vous mélangez pas tous les chiens en même temps, c'est selon les caractères.
5: Non. Chaque chien a son box.
4: Comment ça se passe, les modalités, par exemple, pour venir poser son chien si on doit partir et qu'on vous le confie?
5: Mais il faut au moins qu'il soit à jour de ses vaccins et qu'il vous appartienne, bien sûr.
4: Oui,
5: et
4: évidemment.
5: Voilà.
4: On vous contacte comment?
5: Soit par mail, soit par téléphone, soit en passant directement au centre.
4: D'accord. À Faux-et-Cy, donc, dans le Cher.
5: C'est ça.
4: Bon. Eh bien, écoutez, Audrey, je vous remercie beaucoup. Je vous souhaite plein de chiens, peut-être pas 150, ça fait beaucoup d'un coup, mais beaucoup de chiens en pension chez vous. Et puis
5: merci
4: surtout, qu'ils puissent se régaler avec les petits plats que vous lui proposez. Merci, Audrey.
5: Super, merci à vous.
4: Merci beaucoup, à très bientôt. Au revoir.
5: Au revoir.
0: Et le programme entre 9h30 et 10h, on va parler notamment du sport pour les seniors avec Ufolep. 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
0: Et on vous rappelle que les pantoufles du Berry organisent leur journée portes ouvertes à partir d'aujourd'hui et jusqu'à dimanche. Alors tous les jours, vous allez pouvoir visiter l'usine et demain samedi, vous allez pouvoir y rester encore un petit peu plus. Vous allez pouvoir y rester un bout de la soirée car le soir, un concert vous est proposé. Évidemment, sur place, on vous ne laisse pas en reste puisqu'il y aura de quoi manger. Il y aura notamment un food truck. C'est 3 jours pour en savoir plus sur cette entreprise locale et aussi pour en savoir plus sur la fabrication de pantoufles.
2: L'apnée du sommeil, le fait de s'arrêter de respirer durant la nuit. Vous, un de vos proches, en souffre sûrement. Un hôpital de Montpellier a peut-être trouvé une solution avec seulement un implant, une première dans l'histoire de la médecine. Alors, comment fonctionne cet implant et comment repérer les signaux de l'apnée du sommeil? Eh bien, réponse avec docteur Kirzek dans un instant.
0: Oui, notre docteur Kirzek qui nous donne tous les jours ses précieux conseils. On le retrouvera un petit peu avant 9h. Si jamais vous organisez des événements près chez vous, n'hésitez pas à nous le dire. Vous pouvez nous les partager via le WhatsApp d'ICI Berry parce que oui, on est aussi sur WhatsApp. Le numéro de téléphone, c'est le 02 54 27 36 36. Et à la une de l'info d'ICI, Emma Dewey.
8: Une protection policière devant une librairie de Châteauroux. Dédicace exceptionnelle de Luce, le dessinateur rescapé de l'attentat de Charlie Hebdo, a signé hier son livre à l'Arcane dans la plus grande surprise. Jusqu'au dernier moment, son nom est resté secret, sa présence rarissime face aux menaces de sécurité. Des tracteurs et des drapeaux jaunes face à la préfecture de l'Indre. Manifestation du syndicat agricole hier soir. Ils ont dénoncé le prix trop important du GNR et aussi les pertes économiques engendrées par la sécheresse. Rassemblement de blouses blanches devant l'hôpital de Vierzon. Une centaine s'est opposée hier au projet de la direction. Les gardes de nuit remplacés en partie par des astreintes à domicile. Mais en cas d'intervention, les soignants devront partir de chez eux en vitesse. Première pierre posée pour les travaux d'aménagement près de la gare de Bourges. 15 millions d'euros investis et un rapprochement entre les bus, les carémis et les trains. Ça facilitera la vie des usagers, vous l'entendrez. Mais avant ça, les annonces du ministre de l'Éducation nationale n'ont pas convaincu Valentine Letès. L'info en français dans le monde.
9: Du bricolage pour les parents d'élèves, une copie bâclée pour les syndicats de profs et le minimum pour les lycéens. Les mesures du ministre de l'Éducation hier soir n'ont pas convaincu. Édouard Geffray annonce le déploiement en urgence de 3000 professeurs remplaçants dans 500 lycées. Et déjà un nouvel appel à manifester mardi. 70 000 manifestants hier, c'est en baisse. Et des violences, 500 interpellations. À Belfort, 3 nouveaux adolescents sont mis en examen pour l'agression d'un policier. Le groupe SEB face à ses polluants éternels. Des PFAS recouvrent ses poils Tefal. Et 3 associations ont saisi la justice pour pollution sur son site de production en Haute-Savoie. Les ONG menacent le groupe d'une autre action s'il ne se décide pas à s'en passer. Pour désigner un candidat de gauche à la présidentielle sur les 5 en lice, 140 000 adhérents, militants et sympathisants sont appelés à voter aux lignes. Premier tour de la primaire de gauche jusqu'à demain soir 20h. Dans un monde déchiré par les conflits et les crises, le prix Nobel de la paix est décerné en fin de matinée, 11h. Le président des États-Unis, Donald Trump, se voit déjà comme le lauréat tout désigné. La parenthèse des Bleus et de Zidane refermée, c'est la reprise de la Ligue 1 de foot ce soir. La 6e journée commence par un match entre Lens et Lyon à 20h45. Et puis vous connaissez les enfoirés, les Restos du Cœur vous présentent les Enflures, un spectacle d'humour au bénéfice de l'association. Les places sont mises en vente ce matin.
8: Merci Valentine Letès. La première pierre du pôle d'échange multimodal de Bourges posée, c'était très officiellement lundi dernier. Les travaux vont ensuite s'accélérer pour aboutir d'ici la fin 2027, juste avant le début de Bourges Capitale Européenne de la Culture en 2028. Parmi les aménagements majeurs, un hub, mot très technique pour dire en fait qu'il y aura juste à côté de la gare des bus et des cars. Michel Benoît, un gain de temps pour les usagers.
10: Cette réorganisation concerne 18 postes d'infirmiers de bloc opératoire et d'infirmiers anesthésistes. Beaucoup habitent assez loin de Vierzon. Leur temps de route retarderait donc la prise en charge des patients, ce qui peut avoir de graves conséquences en cas d'opération urgente, estime Alban Payet-Ribaudot, infirmier anesthésiste.
11: 75% de l'effectif habite à plus de 40 minutes de l'hôpital. Et prendre des astreintes.
0: Alors malheureusement, c'est trompé de reportage. Là, c'était l'hôpital de Vierzon qu'on peut retrouver sur le site d'ici Berry. Et on vous parle tout de suite du pôle d'échange multimodal à Bourges.
10: 14 quais sont prévus pour accueillir les bus urbains et les bus interurbains, tous accessibles en descendant du train. C'est l'intérêt majeur de ce projet. Jean-Michel Guérineau, président d'Aglobus.
12: On aura là les deux réseaux sur le même site. Pour passer de l'un à l'autre, c'est beaucoup plus facile. Alors, il y aura 14 quais pour la gare routière, avec une partie donc pour l'Aglobus et une partie pour Rémy, les bus interurbains.
10: Fini les bus Rémy au Prado et le terminus Aglobus à Nation. Deux fois plus de lignes desserviront la gare. Un parking en élévation sera construit à l'arrière des voies ferrées. Il offrira 370 places pour les voitures, soit 120 de plus qu'actuellement. Près de 100 arbres seront plantés aux abords de la gare.
12: On aura un parvis véritablement sous forme jardin, alors qu'il est aujourd'hui totalement minéral. C'est vraiment en lien avec le projet de Bourges 2028 et on aura ici une porte d'entrée de grande qualité et l'intermodalité de façon à ce que tous ceux qui arriveront en train pour Bourges 2028 puissent trouver un autre moyen de transport pour se rendre sur les sites.
10: 80 places sécurisées sont prévues pour les vélos et le bâtiment de la gare SNCF sera rénové.
0: C'est un reportage à voir en image donc sur le site d'ici Berry.
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0: Et on sort la petite laine ce matin.
2: Absolument, parce qu'il y a des températures très fraîches et des nuages dans le ciel. C'est la tendance de ce matin. Nous serons en dessous des 10 degrés une bonne partie de la matinée. Nous avons actuellement 8 degrés à Vierzon et Sancerre, 7 degrés à Dun-sur-Auron, 9 degrés à Châteauroux, 7 degrés à La Châtre, 8 degrés au Blanc et à Valençay. Dans l'après-midi, on attend maximum 14 degrés à Châtillon-sur-Indre, par exemple. Un mot aussi sur votre météo pour ce week-end. Pour l'instant, Météo France annonce de la pluie seulement pour le samedi matin. Après, ce sera nuageux avec des températures, on va dire, un petit peu plus supérieures au dernier jour, jusqu'à 17 degrés attendus à certains endroits. Et maintenant, c'est à vous de nous dire quel temps fait-il chez vous. Pour ça, eh bien, vous avez toujours les deux mêmes solutions. La page Facebook d'ICI Berry ou le WhatsApp. Je vous donne le numéro 02 54 27 36 36.
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0: Et vous nous annoncez aussi tous les événements près de chez vous. Il y a notamment Betty, vice-présidente des Ch'tis drôles de Reuilly, qui nous annonce que l'association des parents d'élèves organise leur brocante annuelle dans le centre-bourg. C'est ce dimanche, le 11 octobre. Donc si jamais vous avez besoin de plus d'informations, vous pouvez vous rendre sur leur Facebook.

0: Et merci d'avoir choisi Ici Berry pour passer ce début de journée avec nous.
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0: Et en France, on estime qu'un peu plus de 32 millions de personnes utilisent Instagram, un réseau social qui permet de mettre des photos, des vidéos, de partager ses voyages, de donner des trucs, de donner des astuces aussi. Instagram vient de fêter ses 16 ans cette année. Alors on se pose cette question ce matin, est-ce que les réseaux sociaux sont-ils une bonne chose ou au contraire, vous trouvez que c'est la catastrophe, que c'était mieux sans, qu'on était mieux sans finalement?
3: Mieux sans, surtout que moi j'ai pas connu ma vie sur Instagram, je sais pas vous Margot.
0: Eh bah si.
3: Eh bah, ah vous avez connu?
0: Bah un petit peu oui, enfin j'ai pas eu les réseaux tout de suite, moi je les ai eu un peu plus tard, okay, mais okay, oui, bon. De mes 10 à mes 15, je pense que je devais être sans réseau.
3: Oui, moi vous venez nous le dire, comment vous avez vécu votre adolescence, votre vie d'adulte
0: bien.
3: Sans réseaux sociaux, parce que bah moi je sais pas comment on fait, donc venez nous le dire sur WhatsApp.
0: C'est hyper triste dit comme ça, moi non, ma vie sans les réseaux sociaux, je peux pas.
3: Non mais je vais m'expliquer à 9h, mais vous venez nous dire comment vous vivez avec les réseaux sociaux, si vous le faites de la bonne manière ou de la mauvaise manière. Téléphonez-nous, envoyez-nous des messages sur WhatsApp au 02 54 27 36 36.
0: Mais est-ce qu'on est accro finalement à ces réseaux sociaux? Pourquoi est-ce qu'on passe autant de temps aussi sur les réseaux? Parce qu'on est un peu happé, une vidéo en entraîne une autre.
3: Oui.
0: Bref, vos témoignages entre 9h et 9h30. Et puis on va parler de sorcellerie aussi, c'est l'événement à 8h50 avec la fête de la sorcellerie à Bonu. Mais avant ça, on parle de sport dans le journal des sports. Avec Emma Doué et un nouvel attaquant à la Berrichon Football pour peut-être nous maintenir en 4e division.
4: C'est en tout cas tout ce qu'on attend de Patrick Coffey. Son arrivée a été officialisée hier. Ce franco-américain arrive de Bordeaux, relégué cette saison en Régional 1. Patrick Coffey a aussi joué en Ligue 2 avec le Paris Football Club où il a été formé. Est-il surpris de retrouver la Berrichon Football en National 1 alors que ce club a passé plus de 40 ans cumulés en Ligue 2? Écoutez sa réponse.
5: Surpris, non, parce que pour être honnête avec vous, moi je n'ai pas été aussi proche de ce club que ça, et moi je viens des États-Unis, ça veut dire que j'ai pas connu toute l'histoire du Châteauroux. Mais en arrivant ici, je vois que ça fait mal quand on soit là, aux certains, aux supporters, etc. Voilà, après nous, deux joueurs, on peut pas revenir dans le passé, la plupart de nous on n'était pas là. Malheureusement, on ne peut rien faire pour ça. Mais aujourd'hui, on peut se concentrer sur la saison qui est à venir et à faire et faire de notre mieux, c'est tout.
4: Et notamment sur la Coupe de France, Patrick Coffey attendait la validation de son contrat pour jouer demain pour le 5e tour de la Coupe de France. Ce sera face à Orléans. C'est le retour de la Ligue 1 après une longue trêve internationale. 6e journée de championnat de foot qui démarre avec le Racing Club de Lens face à l'Olympique Lyonnais ce soir. Coup d'envoi à 20h45. Ce sera 20h pour tous ces matchs de Ligue 2. Montpellier face à Grenoble où accueille Laval, la lanterne rouge du championnat. Sochaux, le promu au stade Bonal qui reçoit Boulogne-sur-Mer. En rugby, Montauban fait tomber Brive 32 à 24, ce qui permet aux Montalbanais de remonter à la 5e place du classement en Pro D2.
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3: Il a sorti ses chaussures de marche ce matin. Sébastien Pollock, quel est votre chiffre du jour?
12: 20, ou en français 20. Allez, je vous propose une petite promenade pour parler de ce chiffre du jour. Vous venez avec moi? Vous aimez la randonnée? C'est agréable, non? La nature, le vent dans les cheveux. C'est ce qu'aime le plus Manuel Bonnefond d'ailleurs, hein, et c'est ce qu'il me disait l'autre jour. Le plaisir de sortir de chez soi, de faire un peu d'exercice, tout en se déconnectant des problèmes du quotidien. Si tout ça vous parle, sachez que vous n'êtes pas seul, puisque 20, c'est le nombre de licenciés qu'a gagné la Fédération Française de Randonnée dans l'Indre en 2025. Nous n'avons pas encore les données pour 2026, mais ça fait maintenant plusieurs années que ça progresse positivement. Laurent Hardy, chargé de communication du comité départemental de l'Indre de la Fédération Française de Randonnée, nous en a parlé justement.
13: Un résultat très positif sur l'année 2025, puisque en 2024, nous étions à 1004 licenciés exactement, ce qui était une bonne performance. Et sur 2025, de 2004, nous sommes montés à 2024. Ça fait 20 personnes en plus, mais c'est très important pour nous. Donc, on s'aperçoit que tous les ans, les gens prennent de plus en plus de licences, font de plus en plus de randonnées, bien sûr.
12: Une belle progression, donc, surtout que depuis le Covid, le nombre de licenciés a bondi. Mais ce qui est particulièrement intéressant, c'est la différence homme-femme. Je ne m'y attendais pas du tout. La randonnée, il paraîtrait, attire beaucoup plus de femmes que d'hommes. En tout cas, dans l'Indre.
13: Le nombre de femmes a augmenté, c'est incroyable. Entre 60 et 69 ans, vous avez 128 randonneurs hommes licenciés et qu'au niveau femmes, de 128, ils sont montés à 286.
12: Donc plus du double.
13: Plus du double. Alors après, bien sûr, ça continue. Les gens qui ont entre 70 et 79 ans, ben, les hommes, il y en a 156 et les femmes, il y en a 253.
12: Une différence très importante, hein, finalement. Mais messieurs, ne vous en faites pas, ne soyez pas jaloux. Il y a une tranche d'âge en particulier sur laquelle vous prenez le dessus, même si ce n'est pas la tranche la plus importante en termes de nombre.
13: Après plus de 90 ans, bah alors là, les hommes, c'est les rois, mais le chiffre est très important. Nous sommes deux.
12: Alors, si vous aimez randonner et que vous aimeriez apparaître indirectement, certes, dans un chiffre du jour l'année prochaine, inscrivez-vous auprès du comité départemental de l'Indre de la Fédération Française de Randonnée et peut-être que ça arrivera. Et puis surtout, écoutez Icibéry pendant le week-end, puisque tous vos conseils randonnées sont à retrouver avec Laurent Hardy, les samedis comme les dimanches. Vous les retrouvez également sur ici.fr ainsi que sur notre application Ici.
3: 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Merci beaucoup Sébastien Pollock pour le chiffre du jour, là aussi à retrouver sur le site ou l'application Ici.
0: Et un point sur la météo, si on va aller à randonner aujourd'hui ou ce week-end.
3: Bah, il fait frais. Il faut se couvrir. Absolument. Un bonnet et des gants. Voilà, on appelle ça des gants, ce qu'on met sur les machins.
0: Exactement, bien mis.
3: Allez, on y arrive. Oui, parce qu'il fait frais, absolument. On sera en dessous des 10 degrés une bonne partie de la matinée, entre 8 et 9 degrés. On a 9 degrés à Châteauroux, 7 degrés à La Châtre, 8 degrés au Blanc et à Valençay. On a aussi 7 degrés à Bourges. Dans l'après-midi, on aura au maximum des températures autour des 13-14 degrés. Pour le week-end, on aura de la pluie. En début de matinée, dans la matinée plutôt, puisque après dans l'après-midi, ce sera nuage dimanche et samedi. On aura aussi des températures qui iront jusqu'à 17 degrés.
0: Et pour vous ce matin, le nouveau Louane, mode avion, on débranche, on se laisse tranquille et on est en mode avion ce matin.

0: 8h51 sur Ici Berry, c'était évidemment une nouveauté, Louane avec son titre Mode Avion.
1: Et le week-end prochain, la sorcellerie est à l'honneur. Bonu en sorcellerie revient pour sa 30e édition. Nous sommes avec Isabelle Estève, présidente de l'association Bonu en sorcellerie. Isabelle, bonjour.
2: Oui, bonjour.
1: 30e édition cette année, c'est pas rien. Mais comment est né Bonu en sorcellerie? Quelle est son histoire à cette fête?
2: Eh bien, l'aventure a commencé au début des années 90, quand quatre amis ont voulu redynamiser la fête locale de Saint-Luc. Saint-Luc étant fêté le 18 octobre. Donc, il fallait trouver un thème original et porteur. C'est ainsi que Bonu en sorcellerie est né. Et là, nous sommes à la 30e édition, dont nous sommes tout à fait fiers. C'est une belle réussite.
1: Évidemment, ça a dû un peu évoluer. En 30 ans, qu'est-ce qui a changé depuis la première édition?
2: Eh bien, depuis la première édition, il y a beaucoup plus... La fête s'est étoffée. Il y a beaucoup plus d'exposants, puisque tous les jours... depuis le matin, il y a un marché aux produits régionaux et artisanaux. Cette année, on a pas moins de 70 exposants. Ensuite, les déambulations. Il y a beaucoup plus de déambulations, parce qu'au départ, il y avait des groupes, des petits groupes musicaux. Là, maintenant, nous avons des déambulations avec échassiers, groupes de musique. Cette année, nous aurons trois groupes d'artistes échassiers et quatre groupes de musiciens qui déambuleront dans la rue en alternance. On a aussi des spectacles de marionnettes, trois spectacles dans la grange du château. La visite de la maison de la sorcière, ça, on l'a depuis le début, là, qui représente des scènes de la vie locale, hein, des légendes, légendes de la vie locale. Et puis on a un voyant, le voyant de Bonu, le cortège de la sorcière, on a au bûcher. On a vraiment un spectacle très très varié.
1: Oui, et tous les jours, c'est toujours, en fait, c'est des milliers de curieux qui viennent. Comment est-ce qu'on explique, eh bien, que cette histoire de sorcellerie, ça fascine toujours un peu les gens?
2: Disons qu'on est, je pense que dans le Berry, on est quand même attaché à nos racines. Georges Sand en effet l'écho dans ses romans, avec ses légendes rustiques. D'ailleurs, dans la maison de la sorcière, là, les responsables du musée, là, Christine Denis Rocher, représente quatre nouvelles scènes tirées des légendes rustiques de Georges Sand. C'est notre région et on attache à nos racines.
1: Et quel souvenir est-ce que vous gardez des éditions précédentes? C'est souvent un moment de fête, de convivialité.
2: Ah, mais c'est toujours, oui, voilà, c'est ça. Ce que les gens retiennent dans la fête de Bonu, c'est que c'est très, très convivial, c'est bon enfant. Et l'entrée de la fête est gratuite. Ça, c'est ce qui fait aussi qu'on a du monde, je pense. Et c'est ambiant. Et les gens viennent déguisés. C'est très varié. Et il y a une bonne ambiance au niveau des visiteurs. Les gens sont contents. Et au niveau des bénévoles, tout se passe très, très bien.
1: Ouais, et puis évidemment, sur place, on aura de quoi se restaurer. Il y aura des choses sur place si on décide de vraiment passer toute la journée à Bonu pour pouvoir en profiter.
2: Alors, toute la journée, effectivement. L'amicale de Bonu a un stand de restauration, sandwich, merguez, etc. Il y a des pâtisseries, il y a des crêpes. Et le restaurateur Noc a un repas midi et soir, sous ramé. Donc, à l'abri... Et des buvettes, bien sûr, pour se désaltérer.
1: Évidemment. Et si jamais on veut retrouver le programme un peu plus en détail, est-ce que vous avez un site sur lequel on peut le retrouver ou un Facebook?
2: On a le site de la sorcellerie, mais nous diffusons en grande quantité là sur des flyers qui sont distribués. En grande quantité, des affiches. Et puis, on peut me joindre aussi si besoin est.
1: Et on rappelle évidemment que le rendez-vous, c'est le 18 octobre. Merci beaucoup, Isabelle.
2: Merci, avec plaisir.
1: Bonne journée, au revoir.
2: Au revoir.
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0: 8h55, il est temps d'accueillir le docteur Kerzek. Bonjour docteur, on le sait, bien dormir est bon pour la santé. Mais quand on ne respire plus la nuit, une solution, une première dans l'Hérault avec un implant contre l'apnée du sommeil, c'est ça?
4: Bonjour à toutes et à tous. Oui, c'est au CHU de Montpellier qu'un implant innovant contre l'apnée du sommeil fait ses débuts. Alors avant de parler de la technique, rappelons de quoi on parle. L'apnée du sommeil, c'est un problème de respiration pendant la nuit. Les voies aériennes, notamment le fond de la gorge, se referment de manière répétée et la respiration va s'arrêter. Alors avant de s'arrêter, ça fait... ça fait un ronflement, parfois des dizaines de fois par heure, et ça s'arrête, et résultat des micro-réveils, un sommeil de mauvaise qualité, et le lendemain, un patient épuisé. Ce qui doit alerter, c'est le ronflement sévère, ce sont les pauses respiratoires, c'est le conjoint qui va remarquer ça, un réveil avec la sensation d'étouffer, la bouche un peu sèche, le matin, on sent de mauvaise humeur, on a mal à la tête, on somnole toute la journée avec des difficultés de concentration. Alors on mesure la gravité par l'indice d'apnée hypopnée. On peut faire de 5 à 15 épisodes par heure, ça c'est léger. Mais quand on en fait plus de 30, vous imaginez, on est sur une apnée sévère. Et ce n'est pas anodin, sans traitement, l'apnée augmente le risque d'hypertension, d'arythmie, d'infarctus, d'AVC, d'insuffisance cardiaque et évidemment d'accident de la route si on dort la journée. Ça fait donc un joli fil rouge avec nos chroniques de la semaine sur le cœur et le sommeil. Le diagnostic se fait par une polygraphie dans un centre du sommeil. On enregistre en fait la respiration, voire on enregistre avec la polysomnographie la respiration et les phases de sommeil.
0: Et cet implant, docteur, comment ça marche et pour qui surtout ?
4: D'abord, rappelons que le traitement commence par des mesures d'hygiène de vie, perdre du poids, arrêter le tabac, limiter l'alcool, bouger régulièrement. Et ensuite, le traitement de référence pour les formes sévères, c'est la PPC, la pression positive continue. Vous savez, c'est ce masque qui est relié à un petit appareil qui va envoyer de l'air sous légère pression pour justement garder les voies aériennes ouvertes. Ça, c'est pour les formes sévères. Pour les formes modérées, il y a des orthèses, on avance un peu la mandibule. Toujours pareil, il ne faut pas que la gorge et la langue soient obstruantes à l'arrière de la gorge. Et pour cet implant a été pensé justement. C'est un dispositif entièrement implanté qu'un petit boîtier, une électrode qui va détecter la respiration et l'électrode va stimuler le nerf hypoglosse, celui de la langue. Et à chaque inspiration, il y a une petite légère stimulation qui fait avancer la langue et garde le passage ouvert. Alors, c'est pas une décharge électrique, rassurez-vous, ça fait pas mal. Le patient l'active avant de dormir avec une télécommande. L'intervention dure environ 2 heures et les résultats sont plutôt bien. Mais le message, c'est surtout courez, allez voir votre médecin, si vous ronflez fort, si vous êtes fatigué, pour détecter une apnée du sommeil. Allez, d'ici là, portez-vous bien.
1: Merci, merci docteur, et vous pouvez nous retrouver à la télé lundi dès 6h30.
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1: Ici c'est vous et on parle des réseaux sociaux ce matin. Est-ce que c'est une bonne ou une mauvaise chose? Vous nous appelez 02 54 27 36 36.
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1: 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Très belle journée, il est 9h.
0: Hop.
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1: Ici Berry, première radio sur l'actu locale, le journal avec vous Emma Dewey.
7: C'était l'invité mystère de la soirée dédicace à Châteauroux. La librairie Arcane est restée bien discrète quant à l'auteur invité hier soir. Mais une grande sécurité policière a mis la puce à l'oreille des 70 lecteurs présents. Avec presque un roulement de tambour, Alexandre Motto, l'us dessinateur rescapé des attentats de Charlie, s'est donc révélé.
8: Après des semaines de secrets, ça y est, pour Luz et le public, c'est le moment.
9: Bon ben là, c'est parti, on fait...
8: Vous savez qui c'est ?
9: Ah, c'est Luz.
8: Luz. Est-ce que vous savez qui est l'invité, madame ?
10: Absolument pas. C'est bon, j'ai compris. C'est Luz. C'est pas ça que je m'attendais, mais c'est très très bien.
8: Des retrouvailles vitales pour l'artiste, retrouvailles dont il est privé depuis trop longtemps.
11: Depuis plus d'une décennie, sa rencontre avec le public m'a été confisquée. D'une certaine manière, chaque bouquin, c'est un peu une espèce de carte postale que j'envoie aux lecteurs d'avant et puis aux lecteurs qui s'accumulent. Je réussis à trouver des moyens pour les rencontrer. On fait des dédicaces ou des rencontres sauvages. Moi, je suis hyper content d'être à Arcane, rencontrer des vrais gens. Pas tout le monde va survivre à un attentat, mais tout le monde se retrouve avec des deuils, des coups du sort terribles. On devrait plus apprendre aux gamins à dessiner, à écrire, faire des métiers artistiques. Ça vous aide à sublimer les choses et ça vous aide à communiquer ces choses aux autres.
8: Ému par ce parcours et cette rencontre, Florence tient un livre dédicacé sous son bras.
12: Il a besoin de retrouver son public, de parler aussi de lui après 2015, pour sortir de ce contexte, expliquer son œuvre, son art, son cheminement.
13: Qu'est-ce qui vous a mis comme dédicace ?
12: Le diamant, c'est toi, Florence.
8: L'écrivain Luz se reconstruit au fil de ses rencontres, orchestrées ici par Elodie de la librairie Arcane.
14: Après ce qu'il a vécu avec Charlie, c'est un type qui a accepté le fait d'être plus ou moins en chantier tout le temps. C'est une reconstruction assumée et qui n'est pas dans la complainte et dans la tristesse, qui accepte aussi que la joie fait partie de la vie, même dans les mauvais moments.
8: Exemple souriant avec l'anniversaire d'une lectrice.
15: Anniversaire Florence dans la librairie Arcane.
16: Vous êtes dans la vie et vous n'êtes pas obligé de me répondre. Et des fois, vous me répondez à rien. Et du coup, il faut que je me démerde avec mon dessin.
17: Regardez-moi, est-ce que j'ai une vie très intéressante ?
16: Non. Hop, tout d'un coup, on fait des livres et après, on est invité dans les librairies à Châteauroux.
8: Si la présence des lecteurs apporte du mieux-être à Luz, l'inverse est aussi vrai. François est venu d'Issoudun.
18: Il écrit un bon bouquin puisqu'il est dans la shortlist de Renaudot. Sa renaissance, elle passe par là aussi. C'est des pierres qui servent à construire l'édifice de sa reconstruction, de continuer sa vie, on va pas dire comme si de rien n'était, parce que c'est une vie que personne ne peut imaginer. Ça donne encore d'autant plus ce côté touchant du personnage.
8: La vie de Luz, construite, voire reconstruite dans sa tête, au milieu des gravats causés par les attentats, comme l'indique le titre du livre, avec aussi des diamants à l'horizon, comme ces rencontres justement

0: Dès d'intervenir, finalement, des tirs de mortier ont légèrement blessé une mineure et une personne a été interpellée.
1: Une centaine de blouses blanches rassemblées hier devant l'hôpital de Vierzon.
0: Les soignants s'opposent à la réorganisation du bloc opératoire. La direction veut en effet réduire le nombre d'infirmiers et d'anesthésistes au bloc, le soir et la nuit. Les gardes seront donc en partie remplacés par une astreinte à domicile. Ce qui veut dire qu'en cas d'intervention au bloc, l'infirmier devra être rappelé en vitesse de chez lui. Gros problème pointe Alban Payet-Ribaudot, infirmier anesthésiste à l'hôpital, car beaucoup de ses collègues doivent faire de la route pour aller travailler.
2: 75% de l'effectif habite à plus de 40 minutes de l'hôpital. Et prendre des astreintes à domicile, c'est quand même très insécuritaire, sachant qu'il y a une maternité et qu'il y a des grades dans les prises en charge urgentes. Donc chirurgical, le grade 1, c'est on doit intervenir dès que possible. Et il y a le grade immédiat, c'est immédiatement. Donc ça pose le problème quand même du délai d'intervention et de la sécurité des patients. On a fait un sondage dans les établissements de la région centre qui comporte une maternité. Les deux tiers fonctionnent en garde de 24 heures chez les infirmiers anesthésistes. Donc c'est pas une exception vierzonaise, hein, ce travail en 24 heures. Là, il y a une flexibilité de travail, de remplacement, etc. qui fait qu'il n'y a pas d'annulation de programme de bloc opératoire à Vierzon, hormis des grèves ou en cas d'arrêt maladie, tout le monde se remplace. Là, il y aura moins de flexibilité, les gens seront plus souvent là. Et je pense qu'il y aura des départs. Donc sur l'activité même programmée, peut risquer d'y avoir une baisse d'activité. Et donc l'économie, on ne la voit pas.
0: Mais la direction précise qu'un infirmier restera tout de même de garde chaque nuit dans le service. Le but de cette réorganisation, explique le directeur, c'est de dégager plus de personnel infirmier au bloc en journée. Du mobilier 18e, du design années 70, des miroirs 19e. Nouvelle édition du salon Antiquité au Cordeliers à Châteauroux à partir d'aujourd'hui. 3 jours pour découvrir la trentaine d'antiquitaires. C'est la 19e édition cette année.
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1: On va pas avoir très chaud aujourd'hui.
4: Absolument, il est 9h, on ne dépasse toujours pas les 10 degrés. Il fait très frais ce matin dans le Berry. On a actuellement 7 degrés à Châteauroux et Bourges, 6 degrés à Levroux et Leblanc, 7 degrés à Vierzon et Sancerre. Des températures très fraîches en ce vendredi matin, mais sans pluie. Pour le retour des averses, il va falloir attendre l'après-midi. Dans l'après-midi, justement, on attend des températures autour des 13-14 degrés. Un mot aussi sur votre météo du week-end. Eh bien, on annonce pour l'instant de la pluie seulement le matin, le samedi matin. Après, ce sera seulement des nuages avec des températures supérieures au dernier jour. Ne vous emballez pas, on attend jusqu'à 17 degrés. N'hésitez pas à nous dire aussi le temps qu'il fait chez vous. On continue sur WhatsApp 02 54 27 36 36.
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1: Pierre-Sylvain Mauquier qui m'accompagne jusqu'à 9h30. Et le 6 octobre 2010, Instagram était lancé aux États-Unis. Il s'agissait alors d'un simple outil de partage, hein, de petites photos carrées sur lesquelles on pouvait mettre des filtres. Et ensuite, l'application est devenue un incontournable de notre smartphone. En 16 ans, qu'est-ce que les réseaux sociaux ont changé dans notre manière de nous informer, de communiquer, de consommer et de nous divertir? C'est notre sujet du jour. Donc, n'hésitez pas à venir partager avec nous vos réactions. Vous, comment est-ce que vous utilisez les réseaux sociaux?
4: Absolument, comment vous utilisez, comment vos proches utilisent, comment vos enfants qui eux sont nés avec, eh bien, utilisent Instagram, est-ce qu'ils l'utilisent de la bonne manière selon vous, de la mauvaise manière, est-ce qu'ils regardent des choses pas appropriées pour leur âge? Eh bien, venez nous le dire, on attend vos témoignages à partir de maintenant sur WhatsApp au 02 54 27 36 36, sur WhatsApp mais aussi par téléphone, c'est
1: oui,
4: le même numéro.
1: Et puis aussi sur le Facebook Sibérie, on a l'impression que les réseaux sociaux prennent de plus en plus de place. Il y a des études qui montrent que les gens, dès qu'ils se réveillent, la première chose qu'ils font, c'est de regarder sur les réseaux sociaux.
4: Je peux pas les juger.
1: Ah, vous faites ça.
4: Ouais, je suis désolé.
1: Aïe, aïe, aïe, même pas le temps de se réveiller que déjà on a les... Mais c'est normal, quand on a grandi avec, forcément, on a pris cette habitude-là. Donc, vous, est-ce que vous trouvez que les réseaux sociaux prennent un peu trop de place? Est-ce qu'on vit aussi, finalement, à travers les réseaux sociaux, à travers la vie des autres? Vous nous appelez 02 54 27 36 36.
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0: ce matin, on parle des réseaux sociaux. Ici, c'est vous, c'est votre moment où on parle un peu de tous ces sujets d'actualité. Ce matin, on parle donc des réseaux sociaux avec Instagram qui a fêté ses 16 ans en 2026. Est-ce que c'est une bonne chose, ces réseaux sociaux? Qu'est-ce que vous en pensez? On en parle 02 54 27 36 36. Et on est allé dans la rue pour vous poser des questions. Qu'est-ce que vous aimez regarder sur les réseaux sociaux? Pour Géraldine, eh bien, c'est avant tout un moyen de suivre.
1: L'actu locale, oui, savoir les idées de sortie aussi pour le week-end. Tout simplement. Alors je scroll, oui, vite fait. Ouais. Voilà, c'est tout. De la curiosité, encore une fois. Bah, c'est vrai que j'y vais tous les soirs, tranquille, pour voir un peu ce qui se passe, mais c'est tout, je me limite à ça. Moi, j'y suis quoi, 5-10 minutes, pas plus. Oui, non, je suis sérieuse.
0: 5-10 minutes, c'est pas vraiment ce qu'on nous a rapporté sur certaines études, Pierre-Sylvain.
2: Absolument. En France, si l'ensemble de la population consacre en moyenne 1h12 par jour aux réseaux sociaux, cette durée s'envole chez les 15-24 ans qui y passent plus de 3 heures quotidiennes. Alors pour les 11-14 ans, c'est surtout Snapchat. Mmh. Pour les 15-24 ans, c'est TikTok et Instagram justement. Et pour les 25-49 ans, l'usage est équilibré entre WhatsApp, Instagram, Facebook et YouTube.
0: Mais en même temps, comme a dit Géraldine, ça a moyen de suivre parce que maintenant on voit que sur les réseaux il y a tout, il y a les chaînes d'information, il y a les amis, il y a des gens aussi qui partagent des super bons plans, ça peut être des bons plans voyage, ça donne des idées aussi pour partir, il y a même tout ce qui est déco, les tutos, etc. Il y a vraiment de tout. Donc une fois qu'on commence une vidéo, après Instagram est très fort aussi.
2: C'est ce que j'ai dit, l'algorithme
0: est vraiment très fort parce qu'ils savent exactement ce que vous allez aimer. Donc forcément, oh, un truc sympa, oh, un autre truc. Et les 5 minutes, eh bien, elles se transforment en 45 minutes, voire une heure, voire plus pour certains.
2: On ne voit pas le temps passer absolument. Ça produit de la dopamine de regarder comme ça. Donc en fait, ça comble quelque chose en nous. Et après, on lève les yeux. Voilà, on a passé 2 heures sur Instagram à scroller, évidemment. Donc on perd un petit peu de temps. Mais vous, eh bien, dites-nous un petit peu comment ça se passe quand vous ouvrez Instagram. Est-ce que vous vous perdez justement sur toutes ces vidéos et tous ces posts? On vous attend 02 54 27 36 36.
0: Oui, on vous a posé cette question aussi. Quels sont vos réseaux sociaux favoris? Savez-vous comment ils fonctionnent? Nous en avons discuté avec Louane.
3: Moi, je suis principalement plutôt sur Snapchat, Instagram, TikTok, j'utilise pas du tout. Je trouve ça, j'aime pas du tout le fonctionnement, ça me plaît pas du tout. J'ai l'impression qu'à partir du moment où on aime quelque chose, il va tout faire pour le mettre en avant. Et j'ai l'impression que ça peut très vite dévier. Et je sais pas, je trouve qu'il y a beaucoup plus de toxicité sur ce réseau-là plutôt que sur les autres. Moi, je les utilise maintenant surtout comme ma mère pour l'information, mais également aussi par curiosité, mais aussi pour échanger avec les proches. Le problème, c'est qu'on est souvent plus attiré, j'ai l'impression, par les choses un peu plus négative, on va pas se cacher, effet divers, voilà, ça nous marque plus parce que ça, je pense, ça déclenche des émotions chez nous un peu différentes. Je pense que c'est bien aussi de les mettre en avant et d'arriver à tomber dessus sur les réseaux.
0: Et vous, quelle utilisation avez-vous des réseaux sociaux? On en parle ce matin, 02 54 27 36 36. Vous pouvez nous appeler ou aussi passer par le WhatsApp de l'émission.

0: Occupé à tas d'autres choses et peut-être occupé à scroller votre téléphone. Eh oui, parce que ce matin, on parle des réseaux sociaux. Les réseaux sociaux qui occupent une grande partie de notre vie. Hein.
1: Absolument.
0: Coupable.
1: Oui, je peux être coupable, absolument. Je suis à 3 heures d'Instagram par jour. Et vous, justement, est-ce que vous avez essayé de faire une cure de désintox? Une cure de désintox numérique, ça se fait de plus en plus parce que, eh ben, en fait, on pose les yeux sur le téléphone, on perd du temps, on remet tout à la minute d'après. On se dit, je regarde jusqu'à 50, 55. Après, voilà, on termine tranquillement la matinée. On n'a rien fait, finalement. Donc, venez nous donner votre avis sur les réseaux sociaux jusqu'à 9h30. On vous donne la parole sur le WhatsApp et par téléphone au 02 54 27 36 36. Mais aussi sur le réseau social Facebook de Ici Berry.
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0: Et on parle des réseaux sociaux ce matin. Ces réseaux sociaux qui prennent de plus en plus de place. 02 54 27 36 36 pour nous appeler. Alors, à quoi servent-ils aujourd'hui? Nous sommes avec Mickaël Stora, psychologue, psychanalyste, cofondateur de l'Observatoire des mondes numériques en sciences humaines.
16: Des premiers temps des réseaux sociaux, bon, disons les choses Facebook, puis TikTok. On voit bien les évolutions, on voit que malheureusement, les réseaux sociaux ont une tendance à capitaliser d'une certaine manière sur nos frustrations. Il y avait cette idée de départ qui était au fond, enfin, libérez-vous, libérez la parole, dites réellement qui vous êtes, pour arriver finalement 20 ans, 30 ans plus tard, comme un outil marketing, comme une manière de s'idéaliser en répondant à des modèles sociétaux qui finalement nous rappellent sans cesse qu'on n'est jamais vraiment à la hauteur. Je crois que les réseaux sociaux sont devenus des réseaux asociaux.
0: Et justement, nous enfermant dans des bulles algorithmiques, les réseaux ne créent-ils pas finalement une illusion de connexion tout en renforçant la solitude ?
16: On va me proposer des amis ou des suggestions de contenu qui correspondent profondément à ce que j'aime, ce que je suis, peut-être même mes appartenances religieuses et autres. Ce qui est terrible, parce que finalement, c'est une manière de cliver les uns des autres, même aussi en termes d'opinion. Alors que, justement, l'enrichissement, c'est la différence, même si elle dérange, les bulles algorithmiques, d'une certaine manière, finalement, enfermaient les individus, les ont même retranchés d'un point de vue, je dirais, de leur pensée, mais aussi en provoquant une forme d'espace de solitude où nous sommes dans cette forme d'illusion d'être ensemble alors qu'on est profondément seul.
0: Donc oui, on voit que finalement ce réseau social, eh ben, il nous bloque, enfin il nous enferme finalement parce qu'on est seul avec notre téléphone.
1: Est-ce qu'on a envie de voir finalement ?
0: Donc c'est un peu compliqué. Voilà, vous, qu'est-ce que vous en pensez ? 02 54 27 36 36. Les réseaux sociaux, vous ?
1: Les réseaux sociaux, bah j'y peux rien, quoi, je suis addict, voilà.
0: Voilà, au moins c'est très honnête.
1: J'ai vécu avec toute ma vie, pardon.
0: Voilà, les réseaux sociaux, on voit que ça prend une place de plus en plus importante. Il y a des belles choses qui se passent quand même aussi sur les réseaux sociaux. On peut pas dire qu'il y a que du négatif, il y a du négatif. Il y a aussi du positif, en fait, ça dépend encore une fois.
1: Ça dépend ce qu'on cherche.
0: Voilà, ça dépend ce qu'on cherche, ça dépend de comment on s'en sert aussi. Mais voilà, c'était notre sujet du jour, les réseaux sociaux.

0: va être le moment de prendre la route pour sillonner l'Indre-et-le-Cher.
1: Ce matin, Francky Lemaire se trouve aux pantoufles du Berry. Bonjour Francky.
2: Ah oui, bonjour les amis, qu'est-ce qu'on est bien? J'ai envie de dire qu'est-ce qu'on est bien ce matin dans les pantoufles du Berry. Nous sommes ici à Vatan et je vous mets tout de suite au courant, hein, les portes ouvertes, c'est le 9, 10 et 11 octobre, donc ça va démarrer ce matin à partir de 10h. Et pour nous en parler, on a sélectionné le meilleur, c'est le co-gérant, c'est Rémi Salmon. Bonjour Rémi.
3: Bonjour.
2: Merci de nous recevoir au cœur de la pantoufle, au fond de la pantoufle, j'ai envie de dire, du Berry.
3: Oui, c'est ça, bienvenue du coup à ces journées portes ouvertes qui commencent aujourd'hui.
2: Voilà, ça commence aujourd'hui. Alors aujourd'hui, le programme 10h, 17h, visite d'usine et marché. Il y aura quoi au marché?
3: Alors au marché, nous on a des artisans locaux. Donc vous avez du savon, vous avez du miel, vous avez des lentilles. Enfin voilà, vous avez quand même pas mal de petites choses. Et des créateurs aussi du coin qui viennent présenter leur savoir-faire également, plus d'une autre. Et visite d'usine toute la journée, hein, des départs dans la logique toutes les 15 minutes. Donc peu importe à l'heure où vous venez, il y a des départs de visite. Et puis voilà, vous pouvez découvrir toute la fabrication. Et du coup découvrir aussi tous nos produits à prix exceptionnel JPO, on va dire, ce week-end.
2: Alors quand vous dites visite d'usine, c'est tout le monde peut venir, c'est ouvert à tout public, on peut s'inscrire ou alors on vient comme on est?
3: Alors vous venez comme vous êtes du coup, hein, c'est sans inscription, c'est une entrée libre, vous rentrez, vous pouvez déambuler dans toute l'usine, voir chaque pôle de fabrication sur toutes les étapes, discuter avec les personnes qui fabriquent, leur poser des questions et puis regarder et être curieux sur ce savoir-faire.
2: C'est vrai qu'elles sont confortables, hein, ces belles pantoufles.

0: Moi, je fais le tour du Berry. Tout le monde me parle de la pantoufle du Berry, le confort, et c'est vrai qu'on est bien dedans.
1: Oui, c'est ça. On recherche le confort. Là, on rentre dans la période un peu... on va vouloir retrouver un peu le côté cocooning chez soi après avoir passé une journée au froid. Là, on a ce qu'il faut. C'est un peu le moment de faire son plein et aussi commencer les cadeaux de Noël.
0: Les cadeaux de Noël, de très, très beaux cadeaux de Noël, d'ailleurs. On fait le tour. Ça va être samedi et dimanche également. Il y aura d'autres animations. On voit des food trucks, on voit des concerts, notamment.
1: Oui, c'est ça. Le samedi soir, du coup, on fait une semi-nocturne jusqu'à 22h. Et vous avez un concert qui commence à partir de 20h. Il y a des food trucks qui viennent nous accompagner donc pour la restauration sur place. Donc voilà, c'est un petit moment à passer aussi en famille, voilà, visiter l'usine et puis après profiter du concert. C'est un groupe pop rock du coup qui vient animer la soirée avec nous.
0: Et vous, ça fait combien de temps que vous êtes installé dans le Berry ?
1: Alors nous, on existe depuis 1973 à vrai dire, mais là
0: j'avais 3 ans.
1: Hein. Voilà. Et ben moi j'étais pas encore né et non, la pantoufle du Berry après elle est réellement créée en 2011. On est vraiment la succession de l'entreprise Mercier qui était toujours sur Vatan, du coup, depuis 1973.
0: Bon, on part faire la visite, Rémi, je mets mes petites pantoufles.
1: Allez, c'est parti.
0: Allez, c'est parti, à tout à l'heure, les amis.
2: Et merci, Francky, on vous rappelle aussi que toutes vos pantoufles sont à gagner ce week-end, grâce à Ici Berry.
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2: La suite avec vous. Alors, qu'est-ce qui nous attend ? Bonjour.
4: Bonjour à vous deux, ça s'est bien passé ce matin.
2: Fort bien, ma foi.
4: Très bien. Un duo naissant qui va peut-être faire du grand bruit dans le Berry. Ça va ? Vous avez vos petites pantoufles au pied, là ?
2: Elles sont chez moi, elles m'attendent.
5: Pas encore, mais bientôt.
4: Peut-être qu'on les gagnera avec vous ce week-end, Pierre. Ah,
5: peut-être,
4: Sylvain.
5: C'est quasiment sûr.
4: Allez, je vous laisse aller vous reposer. Par contre, bon week-end, Margot.
2: Oui, à lundi.
4: À lundi. Bon, si je vous dis argent en anglais, Pierre, Sylvain, Margot, vous me dites
2: Money.
4: Ils l'ont fait ensemble, c'est incroyable. Ah bah, pour commencer, 9h30, bienvenue, vous écoutez Ici Berry, belle matinée.

0: Belle matinée avec Ici Berry. 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Bon, nous, on ne prend pas la voiture. Il va y avoir du sport dans Ici, c'est vous. Et on s'échauffe tout de suite avec un Berry Express. Tiens.
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0: Famille rurale de l'Inde propose la fameuse, le fameux camping-car Ruralinette, accueil numérique administratif qui se balade partout dans l'Indre et le Cher. Vous savez à quoi ça sert maintenant? Bah, ça sert à vous accompagner dans vos démarches numériques. Il y a de l'accueil, il y a de l'info, il y a du libre accès à des ordi, des scanners, des imprimantes. Il passe forcément du côté de chez vous. Jetez un œil sur la page Facebook, ça peut vous servir. Hommage à George Sand maintenant et aux femmes réalisatrices à La Châtre. En cette année d'hommage à George Sand, le cinéma luxe de La Châtre a voulu mettre à l'honneur les femmes réalisatrices de cinéma en diffusant un film par mois jusqu'en décembre. Au Festival de Cannes, elles n'étaient que 5 sur les 22 films sélectionnés. L'an dernier, elles étaient 7. Alors à l'affiche, mardi prochain, Sans toi ni loi d'Agnès Varda. Le mardi 17 novembre, ce sera Les filles de May Zertling. C'est une comédie suédoise de 68. Et le mardi 8 décembre, La leçon de piano de Jeanne Campion. Hommage à George Sand et aux femmes réalisatrices. C'est un film par mois. Regardez sur internet, il y a toutes les infos et tous les horaires.
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0: Comme promis, ici, c'est vous. Il y a du sport ce matin. Dans le Berry, pour faire du sport, quand on est senior, on a le choix. Grâce à l'UFOLEP de l'Indre, la preuve avec son directeur. Bonjour, Delry Maisonnette.
3: Bonjour. Merci.
0: Bonjour. Je vous en prie. Merci d'être venu dans nos studios ce matin. Alors déjà, quel est le rôle de l'UFOLEP dans le paysage sportif de l'Indre?
3: Alors donc l'UFOLEP, nous on est une fédération sportive donc dite multisport où on fédère notamment dans le département de l'Indre plus de 100 associations et dont quasiment 3000 licenciés. Donc voilà, à travers différentes activités, une vingtaine sur le département faites par nos associations voilà tout au long de l'année.
0: Alors ça se régit en club, en licence?
3: C'est ça, c'est en club en fait. Donc nous on régit, on fédère la centaine d'associations qui s'affilient à notre fédération et ensuite chaque club se régit eux-mêmes, s'organise eux-mêmes, font leur activité pendant l'année. Donc ils sont licenciés, enfin les licenciés sont licenciés dans leur club et licenciés UFOLEP, de la fédération UFOLEP.
0: C'est du coup un double coût en termes monétaires ou...
3: Alors parfois, ça, ouais. En effet, donc nous on a notre part financière et après chaque club peut éventuellement rajouter sa part propre. Voilà.
0: Quels sont les activités que l'UFOLEP propose? Alors spécifiquement peut-être d'abord pour les personnes de 60 ans et plus.
3: Sachant que voilà, donc c'est ce que j'allais dire, nous notre majorité sur les 3000 licenciés que je vous ai parlé tout à l'heure, la majorité sont on va dire seniors, on va dire 50 ans et plus, sachant que nos principales activités dans le département sont la randonnée pédestre, la pétanque et la gym d'entretien.
0: D'accord.
3: Donc la gym douce, les pratiques douces, donc on touche beaucoup, voilà, une grosse masse, j'aurais pas les chiffres mais je pense qu'on est à quasiment 2000 2000 licenciés seniors, je pense. Après voilà, très moins de jeunes du coup, plutôt sur les pratiques sport de compétitives de gymnastique artistique par exemple. Donc
0: alors c'est une bonne question, vous dites compétitive parce que il y a de la compétition, il y a du loisir, comment ça se passe?
3: Tout à fait. Donc à l'UFOLEP, nous, on est une fédération donc de loisirs et aussi de compétition.
0: D'accord.
3: Donc les la majorité font du loisir. Alors champion, non, parce que sinon, en général, les personnes se retournent vers les fédérations délégataires plus que la nôtre. Mais en effet, on a quand même à notre niveau des championnats. Alors ça va être du cyclisme, par exemple, des activités cyclistes, la pétanque, il y a un championnat de pétanque. Voilà. Et après, on a du sport collectif, le volleyball, la gymnastique artistique, notamment chez les enfants, du twirling bâton. On est vraiment, c'est varié, et des sports mécaniques. On touche même les sports mécaniques. Voilà.
0: De la compétition aussi pour les 50, 60 ans et plus.
3: Alors si oui, en suivant leur forme physique, oui, ça peut. Hein, on a encore, notamment dans les activités cyclistes, des personnes de 60 voire 70 bien passées dans les activités cyclistes.
0: Mais qui grâce à l'UFOLEP restent en forme et créent aussi du lien social. C'est important. On va en parler de ce lien social parce que on est d'accord, du sport c'est important pour le physique, mais aussi pour le mental. Le fait de combattre l'isolement, ça peut permettre aussi à ça l'UFOLEP. Delry Maisonnette, directeur de l'UFOLEP de l'Inde, vous nous en dites plus dans la suite d'Ici c'est vous en direct sur l'antenne d'Ici Berry.
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0: Ici Berry, votre radio locale, c'est dès le matin, 6h avec Ici Matin, de 13h30 à 17h, c'est toutes vos chansons préférées, et de 17h à 19h, Manuel Bonnefond vous emmène vers le week-end tout à l'heure. Ben voilà, des rendez-vous à noter dans votre carnet à spirale signé William Scheller. Bon vendredi, vous écoutez Ici Berry.

0: Belle matinée avec Ici Bérine, on reste concentré, pas de distraction, c'est du sport dans Ici c'est vous.
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0: Ici c'est vous, la séance de sport continue, toujours accompagnée de Derdry Maisonnette, directeur de l'UFOLEP Indre. Alors on a déjà fait un peu, voilà, un plan, on a un peu posé les fondations. L'UFOLEP permet de réunir plein de clubs, plein d'associations, plein de licenciés. C'est pour les plus jeunes mais aussi les moins jeunes, 50, 60, jusqu'à 70 ans et plus. De la compète pour les plus compétitifs mais surtout du sport loisir, de la gym douce. Le sport Derdry c'est aussi des rencontres. Pourquoi pas même des histoires d'amour, qui sait. Alors, pourquoi rejoindre une activité sportive? C'est bon pour le corps, mais aussi pour le mental, côté social.
3: C'est ça, tout à fait. Vous avez tout résumé. Hein.
0: C'est vous l'expert, quand même.
3: Ouais, voilà, mais avant tout, l'activité physique, parce que c'est vrai qu'on parle souvent de sport, mais nous, à l'UFOLEP, on parle plus d'activité physique et sportive, plus que de sport à proprement parler. Et en effet, c'est bon pour le maintien physique, mais au-delà du maintien physique, on est surtout aussi sur le lien social, qui est très important, la santé mentale, voilà, plus on vieillit, peut-être, voilà, pour éviter de rester chez soi, on sort, on rencontre des gens, des personnes, et c'est là aussi où l'UFOLEP et ses clubs, surtout ces clubs, peuvent permettre ce lien social, voilà, au-delà du sport.
0: Pour se sociabiliser, des randos, ça marche pas mal, ça, dans le Béarn, oui, c'est bien, on a des très jolis coins dans la vallée de la Creuse, notamment, des séjours même.
3: C'est ça, alors nous, l'UFOLEP, à travers aussi les clubs et le comité, on organise de nombreux séjours, donc séjours à la montagne, par exemple des séjours raquettes, on organise aussi des séjours hors département, voilà, alors des séjours, on va dire qu'on part plutôt sur une journée, oui, mais par contre en termes de séjours à la montagne, on part le week-end en général.
0: Alors, tout là, organiser, ça, le transport, logement,
3: etc. Alors là, ça s'adresse de base au CSE, mais on prend aussi quelques individuels, voilà. Donc, et tout au long de l'année, bah, nos randonnées du dimanche matin notamment, voilà, sur tout le département.
0: Prochaine randonnée pour donner un peu envie, peut-être.
3: Alors là, j'avoue, je ne l'ai pas en tête.
0: On peut tout retrouver sur le site.
3: Tout à fait, sur le site, on a un bon calendrier avec quasiment une randonnée par semaine, tous les dimanches matin, une randonnée.
0: Alors, voilà. C'est simple, l'UFOLEP, c'est aussi un organisme national, il faut le dire. Alors, vous faites l'UFOLEP Indre. C'est si ça. On tape UFOLEP Indre sur Google,
3: normalement, on arrive en tête de liste de notre site internet.
0: Dans un département comme l'Indre, commune parfois très rurale, comment faire pour permettre aux seniors les plus éloignés des grandes villes d'accéder à ces activités qui sont des fois pas à côté?
3: En se rapprochant, en fait, encore une fois, grâce à notre réseau de clubs, d'associations qui sont au plus près des territoires, dans les différents territoires. Nous, à l'UFOLEP, on touche à peu près tous les territoires de l'Indre. On est vraiment, voilà, nos 100, je vous disais, une bonne centaine d'associations sont dispatchées sur tout le territoire. Donc, c'est grâce à elles qu'on arrive à toucher un maximum de personnes.
0: Dernière question, Delry Maisonnette, pour s'inscrire à l'UFOLEP, pour peut-être, voilà, au côté budget, est-ce qu'il y a des aides? On peut bénéficier d'aides pour les séjours, pour les randos, pour s'inscrire?
3: Alors, pour les seniors, en général, non, on est plutôt sur les aides pour les enfants,
0: oui,
3: ou les jeunes.
0: Le passeport.
3: Le passeport, ouais. Et d'autres, IEPS, au niveau région Centre-Val de Loire. Enfin, voilà, il y a différentes aides qui existent, mais c'est vrai que c'est surtout dédié pour les jeunes. Après, en termes de seniors, par contre, voilà, il existe, notamment, on peut pas encore en parler, il y en a quelques-uns qui le font, du sport sur ordonnance, c'est-à-dire notamment les seniors qui sont atteints de maladies chroniques ou d'affections de longue durée. Là, leur médecin traitant peut leur prescrire une activité physique.
0: D'accord.
3: Et ils peuvent éventuellement se faire rembourser par la sécurité sociale la licence, oui, ou le coût du séjour, éventuellement avoir ça. D'accord. Ça va loin, mais en tout cas,
0: oui,
3: voilà.
0: Non, ça peut être,
3: et nous, on touche aussi, et l'idée c'est de toucher un maximum de personnes et de rendre accessible la pratique, notamment pour les personnes qui sont atteintes de maladies chroniques ou d'affection de longue durée.
0: Et de tous les cas, toutes ces infos, en tout cas de l'UFOLEP Indre, sont à retrouver en tapant UFOLEP Indre sur Google. La liste des clubs, les activités, les séjours, le formulaire pour adhérer, vous avez tout. Merci Delry Maisonnette, je rappelle que vous êtes le directeur de l'UFOLEP Indre, et à très vite avec Ici Bérine.
3: Merci à vous, à très vite.
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0: 9h48, vous écoutez Ici Berry, votre radio locale dans l'Indre et le Cher, et non des pois, nos ailes. Avec les conseils du veto, est-ce que vous voulez adopter un oiseau? Ça tombe bien. Quelle espèce choisir? Pierre Fabin nous dit tout dans quelques instants. Ici Berry, on s'envole vers lui, accompagné d'une chanteuse au nom très japonisant. Elle s'appelle Oshi, avec son titre « Je partirai ». Bon, tant que vous restez ici à l'écoute d'Ici Berry, nous, ça nous va.

0: Ça bouge à l'approche du week-end, vous écoutez ici Berry et nous, eh ben, on se dirige vers le cabinet du veto, Pierre Fabin. Adopter un oiseau, aventure plutôt fascinante, quoique aussi originale, et il y a pas mal de choix en fait en termes d'espèces, et on hésite souvent. Docteur Pierre Fabin, vous nous rejoignez pour nous parler de cette aventure, pour une famille ou un débutant, est-ce qu'il vaut mieux choisir un canari ou une petite perruche par exemple ?
1: Une perruche ondulée possède l'intelligence émotionnelle et la capacité d'apprentissage d'un enfant de 2 ans. Ce chiffre va tout résumer. Le choix entre un canari et une perruche dépend totalement de ce que vous attendez. Le canari, c'est l'oiseau contemplatif par excellence. On l'adopte pour son chant mélodieux, particulièrement chez le mâle, et pour la beauté de ses couleurs. Mais c'est un oiseau distant qui n'apprécie pas vraiment d'être manipulé. La perruche, à l'inverse, c'est un mini perroquet de compagnie. Un oiseau hyper interactif, très curieux, grégaire, qui peut apprendre des tours, venir sur votre épaule et même répéter quelques mots si on l'entraîne. L'implication au quotidien est radicalement différente.
0: Bon, Pierre, si on opte pour la perruche, tiens, qui a l'air beaucoup plus interactive, hein, quelles sont les contraintes à prévoir au quotidien pour qu'elle soit heureuse, épanouie ?
1: Alors, la contrainte majeure de la perruche, c'est son besoin social. À l'état sauvage, elle vit en groupe de plusieurs milliers d'individus. Un oiseau laissé seul va déprimer, stresser et s'arracher les plumes. Il faut impérativement les adopter à minima par 2. Et ensuite, oubliez l'image de l'oiseau qui vit enfermé dans une cage. Un oiseau est fait pour voler. Vos perruches doivent toujours pouvoir sortir de leur espace pour voler dans une pièce sécurisée de la maison 2 à 3 heures par jour pour se muscler et interagir. Si vous n'avez pas ce temps le soir, le canari sera un meilleur choix. Il accepte plus facilement une routine tranquille à condition de lui offrir un espace de vie adapté.
0: Bon, quand choisissez l'un ou l'autre de ces oiseaux, quelles sont les règles d'or incontournables pour choisir notamment la cage et bien l'installer dans la maison ?
1: Vous fuyez absolument les petites cages classiques et surtout les modèles ronds. C'est une véritable torture psychologique pour eux car ils n'ont pas de coin pour se réfugier en cas de stress et qu'ils perdent leur repère. L'idéal, ce n'est pas une simple cage, mais une véritable volière d'intérieur ou un grand espace aménagé. Prévoyez toujours très grand. Retenez qu'un oiseau vole à l'horizontale, pas à la verticale. Privilégiez donc une volière tout en longueur. Pour 2 perruches, comptez un strict minimum d'1 mètre de long avec de vraies branches naturelles pour leurs pattes.
0: Et vous êtes un oiseau rare et précieux, Pierre, au beau plumage et au conseil toujours avisé. On vous retrouve ici, évidemment, sur notre site iciberry.fr. Et ben moi, vous savez quoi, j'opterais bien pour un perroquet gris du Gabon. C'est hyper intelligent, il parle et je suis sûr qu'il peut chanter. Alors on s'envole en Afrique pour vérifier tout ça avec Scatterlings of Africa, accompagné de Johnny Clegg et Savuka sur votre radio locale iciberry 9h54.

0: Sibérie, c'est vendredi, dernière ligne droite avant le week-end sur votre radio locale. Et en rentrant ce soir, n'oubliez pas le pain. Ça tombe bien. On passe à la boulangerie dans quelques minutes avec un artisan boulanger qui a remis un pain d'antan au goût du jour et qui a sauvé une boulangerie de Priory dans le Cher. Une belle histoire et une affaire qui marche. Voilà la suite dans Ici ça marche après le journal.
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2: Bienvenue, si vous nous rejoignez, vous écoutez Ici Berry, il est 10h. Sibérie, première sur l'actu locale, le journal, c'est avec vous, Emma Dewey, bonjour.
3: Bonjour Antoine, bonjour à tous.
2: Des tracteurs et des drapeaux jaunes face à la préfecture de l'Indre.
3: Manifestation du syndicat agricole hier soir à Châteauroux. Ils ont dénoncé le prix trop important du GNR et aussi les pertes économiques engendrées par la sécheresse cet été. Des tirs de mortier et une jeune blessée, des débordements aux abords du lycée Blaise Pascal de Châteauroux. La journée d'hier avait pourtant commencé dans le calme. Aucune manifestation ni bloc avait été déclaré devant l'établissement. Mais par précaution, après les débordements, début de semaine, la police a tout de même décidé d'intervenir et ça a dégénéré. Une personne a été interpellée. Des astreintes à domicile, remplacées en partie par des gardes. C'est le projet de la direction à l'hôpital de Vierzon. Une centaine de soignants ont exprimé leur colère hier. Concrètement, ils prévoient de réduire la présence d'une vingtaine d'infirmiers au bloc opératoire. Et en cas d'intervention, ces soignants seraient rappelés de chez eux avec une perte de temps pour les patients, dénoncent les manifestants. Le combat des opposants au data center à Étrochet s'exporte à Paris, à l'Assemblée nationale. C'est là qu'étaient invités les élus démissionnaires de la commune de l'Indre. Ils ont dénoncé l'opacité et le risque de surconsommation électrique et en eau du projet de centre de données de Google dans la zone d'Ozan. Invitation faite par quatre députés de la gauche au centre. Ils proposent notamment un moratoire sur ces data centers non souverains, autrement dit une suspension de 5 ans. Un geste pour la planète, mais aussi pour vos impôts. Une souscription nationale a été validée hier en commission des finances de l'Assemblée nationale. C'est l'amendement du député de l'Indre, François Jolivet, pour reconstituer les forêts détruites par les incendies. On se souvient notamment des feux de forêt très importants qui ont touché la Brenne cet été. Luce crée la surprise à Châteauroux. Le dessinateur rescapé de l'attentat de Charlie Hebdo de janvier 2015 est venu en toute confidentialité dans une librairie Castelroussine hier. Arkane, qui n'a pas dévoilé le nom de son invité mystère jusqu'au dernier moment, notamment pour le protéger des menaces sécuritaires.
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3: Mais qu'est-ce qui fait froid aujourd'hui? On passe de l'été à l'hiver, c'est impressionnant.
2: Je vous ai vu avec votre chandail, vous voyez, grelotter un petit peu.
3: Ouais,
2: il fait un peu froid, effectivement. Temps couvert en plus pour cette dernière ligne droite avant le week-end, Emma. Fond de l'air assez frais, vous le disiez. Le contre-coup des derniers jours d'été indien, peut-être. Pas plus de 11 degrés dans le Berry pour l'instant. On gagne timidement 2 à 3 degrés en moyenne jusqu'au cœur de l'après-midi. 13 au nord du Cher autour d'Argent-sur-Saudre, pour Bourges également. 14 dans le sud du département, d'Avord jusqu'à Solzay-de-Potier. Il fait légèrement plus chaud dans l'Indre, avec 14 en majeure partie. Et je pense notamment à Châteauroux, Busancène, Neuvy-Saint-Sépulcre. 15, c'est le maximum au blanc. Pas de pluie cet après-midi, d'après Météo France, mais le temps reste humide. La pluie, elle, devrait arriver sur les coups de 20h.
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0: 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C'est quand même mieux en le disant, non?
2: Dans le Berry, nous avons de belles histoires. Et ce matin, sur votre radio locale, Ici Berry, l'une de ces histoires nous a interpellés. Celle de Jason Bouy. Jason, c'est le nouveau boulanger de Priory, à quelques kilomètres de Vierzon. Mais c'est aussi un sauveur, en fait. Il a décidé de récupérer cette affaire et la boulangerie de ce village, qui est plein de charme, ce qui a permis à ses habitants d'avoir encore et toujours du pain frais. Mais ce n'est pas n'importe quel pain qu'il vous propose. Comme dans les films, dans la cave du fournil, un petit bout de papier attire son œil. Un vieux ticket de rationnement. Dessus, une recette presque effacée, griffée.

excellente matinée sur votre radio locale, ici Berry. Tiens, notez ce rendez-vous du week-end, à ne pas manquer, les journées portes ouvertes de la pantoufle du Berry à Vatan. Ici Berry est partenaire pour l'occasion. On vous offre quelques paires ce week-end avec Pierre-Sylvain Moquet. Et à 10h35, tout à l'heure, là, dans même pas 30 minutes, notre baladeur Francky Lemaire sera en direct de ses portes ouvertes pendant les préparatifs. Je sais que ça en fait des rendez-vous à noter, alors on souffle. Et en se posant tête à tête pour un rendez-vous avec Vanessa Paradis, quelle chance. Bon vendredi, vous écoutez ici Berry.

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2: 10h15, dans quelques minutes, vous écoutez Ici Berry. Qu'est-ce que vous faites ce week-end? Peut-être aller au resto, tiens. Peut-être faire un resto basket. Non, ça c'est illégal. On n'a pas le droit, sauf dans un resto en France. Le concept du resto basket est plus ou moins autorisé. Vous allez comprendre. On part sur la Côte d'Azur pour en parler. Et on profite de cette atmosphère farniente pour danser, tiens. Même si on ne sait pas danser, comme Genesis, I Can Dance. Belle matinée avec Ici Berry. Alors, est-ce que vous m'accordez cette danse ?

0: Et pour continuer d'écouter et de jouer en chanson avec Issy-Berry, on passe en mode jeu dès 11h. Tiens, 50 euros pour aller dans l'un de vos restaurants préférés. Des places pour le spectacle Génération Céline pour la semaine prochaine au Bac 36. 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Je vous le rappelle, que vous soyez gagnant ou perdant de le grand jeu de 11h, on vous inscrit d'office, une chance sur 21 de repartir avec donc une machine à café Senseo et son lot de capsules, 40 capsules. Tiens, après le café, on part sans payer sur votre radio locale. Ah oui, partir sans payer, c'est le concept du resto basket. Bon, s'enfuir d'un restaurant sans payer, c'est une chose à ne pas faire, évidemment. Bon, déjà, c'est illégal, puis il faut penser à nos restaurateurs. Et ça vaut pour tout le monde, sauf peut-être un restaurant sur la Côte d'Azur. Alors, Robin Bernot et Quentin Lacroume, vous nous en dites plus depuis les Alpes-Maritimes.
1: À Nice, il y a un restaurant dans lequel vous pouvez partir sans payer, à une seule condition, vous devez faire un 6 avec un D.
2: Bah, c'est sympa, c'est une chance sur 6 de ne pas payer.
1: Ça se passe précisément sur le port de Nice, dans l'établissement La Barque Bleue, une véritable institution locale. Mais alors, comment ça fonctionne? Quentin Lacrome a posé la question à Lorena Coupé, directrice marketing et communication de l'établissement.
3: En fait, à la fin du repas, les serveurs n'apportent pas l'addition, ils apportent un dé. Et le client lance le dé. Et s'il fait 6, l'addition lui est offerte. Quel que soit le montant, il n'y a pas de plafond.
1: Alors, il y a une question qu'on peut assez vite se poser. Est-ce que cette opération reste rentable pour Christian Torrenteux, le patron du restaurant?
3: Au final, si Christian avait mis en place une happy hour, ce qui est très fréquent dans les restaurants ou dans les bars, il aurait mis en place une remise sur les boissons ou sur les planches à partager. Et là, au lieu de faire une remise à proprement parler sur certaines boissons, certains plats, il offre aux gens la possibilité de repartir sans payer, mais du coup, c'est seulement une chance sur 6.
1: Ce Happy Day, dé comme un dé à jouer, est proposé tous les jours de 10h à midi et de 17h à 19h. Et ici à Nice, ça marche. Mais vous, qu'en pensez-vous? Je suis allé demander à Sébastien. Il trouve ça plutôt rigolo, mais...
2: Mais il y a une façon de payer ou pas le restaurant qui me plaît plus, c'est de le consommateur détermine le prix lui-même. Les restaurateurs ont remarqué que finalement les gens payaient plus cher que ce que le restaurateur faisait payer lui-même. Donc je trouvais ça intéressant, encore plus drôle.
1: C'est vrai que ça a notamment existé dans le Tarn à Albi, où le propriétaire du Memphis proposait chaque mercredi midi de déterminer soi-même le montant de sa propre addition. Je m'étais rendu sur place et c'est vrai qu'en général les gens qui le pouvaient donnaient toujours un petit peu plus. Mais revenons à notre histoire de dés chanceux. J'ai voulu savoir si Sébastien pourrait se laisser tenter.
2: Non, parce que je suis pas très joueur, mais c'est rigolo. C'est rigolo, ouais. Pour les gens joueurs, ouais, ça peut être marrant. Mais ça peut aussi pousser à la conso en disant « J'ai une chance sur 6 de ne pas payer, donc c'est un bon coup commercial, quoi. »
1: Une chance sur 6 de décrocher l'addition gratuite. Mais vous, tiens, est-ce que vous pensez que vous auriez suffisamment de chance pour pouvoir partir sans payer?
0: Bon, alors là, absolument pas, Robin. L'addition serait pour ma pomme. Merci, Robin. Bon, j'espère que vous avez fait un 6. Et on vous retrouve sans frais, gratuitement, du lundi au vendredi, avec « Ici, ça marche ». Qu'en pensez-vous, votre nouveau rendez-vous de belles initiatives à travers toute la France, également sur notre site, issy-berry.fr. Allez, c'est un garçon pas comme les autres, hein, ce Robin, il a toujours de bonnes idées. Pas comme les autres, comme me chanterait Fabienne Thibault à 10h22. Et après, une surprise, du calme avec le saint patron du reggae, vous allez voir.

6h25, tout pile, vous écoutez Sibéri, excellente matinée, bon vendredi, bon courage si vous êtes au boulot, notamment dernière ligne droite avant le week-end. Bah tiens, on va se reposer avec un peu de calme et du reggae avec le saint patron de ce style. À l'instant, Fabien Thibault parlait de Ziggy, peut-être qu'il a parlé de Ziggy Marley, je ne sais pas, le fils de Bob Marley, en tout cas nous on écoute le père, avec Iron Lion Zion, et on quitte Babylone, le temps d'écouter ce titre, ici Berry. Tout de bleu vêtu, on ajoute un peu de vert jaune rouge, tiens.

0: Est-ce qu'on se ferait pas des dreadlocks pour ce week-end, tiens, en écoutant ici Berry, toutes vos chansons préférées, mais c'est aussi de l'actu locale, de la musique, de la bonne humeur, des infos services et des infos pratiques. Pratique, c'est le Berry Express.
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0: Le café des aidants à Buzancé, à quoi ça sert? Ça sert à se retrouver autour d'un café, échanger quand on est aidant d'une personne malade en situation de handicap. Et bah, tout ça, c'est possible notamment du côté de Buzancé avec un vendredi par mois de 14h à 15h30. Ça se passe toujours à la salle du foyer Place de Verdun. Il y a un thème abordé à chaque rencontre. Prochaine date, ce sera vendredi prochain, je vais y arriver. Le 16 octobre, le thème être aidant. Il y a aussi du positif. Côté sortie, eh ben on vous apporte un autre regard sur le cancer à Sancerre. Du 17 au 24 octobre 2026, la petite maison de la culture de Sancerre accueille une série de 15 photographies qui invitent le public à regarder autrement les personnes touchées par le cancer. C'est des portraits et des mises en scène sensibles, exposition qui questionne l'image de soi, la transformation du corps, le regard porté sur la maladie. Alors l'objectif, qu'on soit clair, n'est pas de représenter le cancer d'une manière spectaculaire. Non, c'est de montrer les personnes, les histoires, leur sensibilité et surtout leur humanité. L'entrée de l'exposition est gratuite. C'est ouverte du mercredi au dimanche de 11h à midi et demi et de 14h30 à 18h.
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0: 10h30 dans à peine 10 secondes avec Ici Berry. Denis Hervé nous accompagne dans les méandres de l'histoire. Et mieux vaut être bien chaussé, on va avoir de la route. Ça vaut aussi pour Francky Lemaire qui lui troque ses chaussures de baladeur pour des pantoufles du Berry. Les fameuses, il est en direct des journées portes ouvertes de la pantoufle du Berry à Vatan. Ce sera ce week-end à quelques heures de l'ouverture. C'est un vrai héros ce Francky. Hein. Mais modeste, il vous dirait que non, je ne suis pas un héros comme Balavoine sur son tube de 1980, tout pile. Ici Berry, c'est aussi les héros de la chanson française. Belle matinée, bon vendredi dans l'Indre et Cher. Très content de vous accompagner ce matin.

0: Tous les héros de la chanson française sont forcément sur votre radio locale, je vous le disais. Ici Berry, belle matinée. Tiens, un héros qui se balade dans l'Indre et le Cher, ben c'est Francky Lemaire. La pantoufle du Berry à Vatan ouvre ses portes ce week-end. Et Francky se balade dans l'usine, et même en pantoufle. Ben on se refuse rien, Francky. Hein.
1: La petite balade ce matin, les amis. Hein. Moi, je suis bien dans les souliers. Hein. Je suis un baladeur en pantoufle ce matin. Rémi, on est où là ? On est dans le début de la fabrication, je crois. Hein.
2: Oui, c'est exactement ça. Là, on est au tout début. C'est là où se passe la découpe. Donc, on retrouve Bazuri qui, lui, est en charge de découper tous les éléments essentiels à la fabrication de pantoufles. Hein. Donc, c'est là où il montre toutes les étapes qu'il doit effectuer pour la fabrication. Donc il coupe avec des emporte-pièces, il fait des réglages machines et il va venir dérouler plusieurs tissus, différentes couleurs, différentes matières sur la table et continuer à découper toute la production qui doit sortir.
1: C'est vraiment artisanal hein, parce qu'on le voit faire là, c'est je dirais unité par unité. Hein.
2: Oui c'est ça, on travaille à la pièce, on travaille surtout à la demande pour que justement chaque personne puisse confectionner au maximum le chausson, surtout le personnel. C'est ce qu'on cherche, que chacun puisse avoir la pantoufle qui lui ressemble. Donc nous, on va venir fabriquer à la demande et pied par pied.
1: Eh ben, je touche là. C'est doux, hein ?
2: Ben oui, c'est doux. C'est des produits naturels pour certains. Notamment, on travaille avec de la laine, pure laine de mouton à l'intérieur, où vous allez trouver toute cette douceur. Et sur des matières aussi en coton, principalement. Donc on a quand même des matières très douces, assez nobles, et surtout qui viennent d'endroits proches, hein, parce qu'on se sert uniquement en Europe. Et en France aussi, majoritairement, nos matières premières. Donc c'est doux et c'est bon pour les pieds.
1: Eh ben, on se balade un petit peu dans votre belle usine. On arrive vers une deuxième partie, Rémi. Là, c'est en train de piquer, je crois. Hein.
2: Oui, c'est ça. Là, on est à la partie couture. C'est là où on va retrouver Martine qui s'occupe de faire tout l'assemblage des chaussons.
1: Oh, on dit bonjour à Martine. Bonjour, Martine.
3: Bonjour.
1: Vous allez bien ?
3: Oui, ça va, et vous ?
1: En pleine action, là.
3: Oui.
1: Ça pique, c'est quoi ? Comment que ça pique ? Ça fait du bruit quand ça pique ?
3: Un petit peu.
1: Ah oui. Ah, voilà. Oui, ça fait un petit peu de bruit, Rémi, mais bon, ça va, c'est tolérable. Hein.
2: Oui, ça va. C'est pas trop bruyant non plus, mais bon, c'est le bruit, justement, des machines qui fabriquent hein, actuellement.
1: Donc là, on pique et ensuite on se dirige vers où une fois que c'est piqué ?
2: Alors une fois que toutes les piqûres sont faites, effectivement, ça s'en va chez Jocelyn, du coup, qui s'occupe du soudage de semelle.
1: Il est où ?
2: Il est juste à côté. On peut aller.
1: Bon, on y va. On va chez Jocelyn. Nous, on est en mode balade hein, dans les souliers. Qu'est-ce qu'on est bien dans ces petits souliers ? Je fais pas trop de bruit. D'ailleurs, ça fait pas de bruit du tout. Ici, on est chez Jocelyn, Rémi.
2: C'est ça. On est chez Jocelyn. C'est lui qui s'occupe de souder toutes les semelles des chaussons. Donc juste avant que ça arrive directement chez vous, hein, directement à la maison.
1: À mes pieds, là, notamment.
2: Exactement. Voilà. Pour pouvoir marcher confortablement, on utilise des semelles en feutre laine aussi, on est encore sur de la pure laine pour garder tout le confort, le côté moelleux et surtout l'isolation, surtout avec le froid hein, qui vient du sol. Donc c'est grâce à ces semelles que Jocelyn est en train de souder du coup sous nos yeux.
1: Et ben voilà, sous nos yeux, sous mes yeux même. C'est vraiment artisanal. Hein. On se retrouve tout de suite les amis, la suite de la visite.
0: Merci Francky. Bon, ramenez-nous une paire de patins s'il vous plaît. À tout de suite. Bon, allez quoi, dans 15 minutes pour la suite de la visite au cœur de la pantoufle du Berry. Tiens, si vous êtes à la maison en chaussons, eh bien Denis Hervier vous fait traverser c'est l'histoire du Berry sans bouger un seul orteil. Je sais pas si c'est très pratique les pantoufles pour faire du vélo, mais on va voir ça. Il nous emmène au Vélodrome du Blanc avec un nouvel épisode dans C'était quoi avant. Pour l'instant, on attend, fait preuve de self-control pour le trajet, tel Laura Branigan à 10h39. Belle matinée, vous écoutez ici Berry.

0: Excellent vendredi à l'écoute d'Issibérie, que vous soyez à Renais, Lys-Saint-Georges ou Morogues. Merci de votre fidélité partout dans l'Indre et le Cher. Tiens, une autre commune historique. Nous sommes au Blanc avec Denis Hervier, notre historien local pour Issibérie, fan d'histoire mais fan de cyclisme avant tout.
1: Je suis aujourd'hui devant le Vélodrome du Blanc. Mais le Vélodrome du Blanc dans les années 1960 et 70, c'était quoi avant ?
2: C'était quoi avant ?
1: Sachez que le Vélodrome du Blanc devenait alors chaque été une scène nationale à ciel ouvert. À peine le Tour de France terminé, les champions prenaient la route des critériums d'après-tour. Ces courses de gala où l'on venait autant pour le spectacle que pour la performance. Et ici, au Blanc, on ne faisait pas dans la demi-mesure. On retrouvait en effet les plus grands noms du cyclisme mondial. Fausto Coppi, André Darrigade, Rick Van Looy, Jacques Anquetil. Et il y avait également Rudy Altig, l'explosif Rudy Altig, très spectaculaire. Et puis, il y avait Raymond Poulidor, originaire de Saint-Léonard-de-Noblat, éternel favori du public, celui que l'on applaudissait même lorsqu'il ne levait pas les bras. Le contraste avec aujourd'hui est saisissant, car là où règne désormais le calme d'une petite ville du Berry, il y avait alors une foule compacte, serrée autour de la piste, des enfants perchés sur des barrières, des discussions passionnées avant même chaque départ. Ce n'était pas seulement une course le critérium du Blanc, c'était une fête populaire, une vraie fête populaire au sens propre du terme.
2: 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C'était quoi avant ?
1: Les champions, encore auréolés de leur Tour de France, venaient ici dans une atmosphère détendue, presque complice avec le public. On les voyait sourire, signer des autographes, relancer la course pour le plaisir des spectateurs, comme si la compétition redevenait un jeu partagé. Et après l'épreuve, la soirée continuait dans les cafés du centre-ville. On refaisait la course, on débattait des attaques, on racontait les exploits du jour, comme on raconte une aventure vécue ensemble. Aujourd'hui, le Vélodrome n'a plus cette agitation, mais en fermant les yeux, on peut encore imaginer ce moment suspendu où le Blanc devenait l'espace d'un soir d'été, une petite capitale du cyclisme mondial, portée simplement par le bruit des applaudissements et le passage fulgurant des champions.
0: Merci Denis Hervier, historien local. Tiens, si vous avez aussi des anecdotes, vous, des photos peut-être qui datent de l'époque, pouvez-nous les envoyer sur WhatsApp 02 54 27 36 36. Issibérie débarque aussi sur l'application WhatsApp. Alors, à vol d'oie sauvage, on part du Blanc pour retourner à Vatan et retrouver notre baladeur, Francky Lemaire, dans quelques minutes. Il est toujours paré de ses plus belles pantoufles, de la pantoufle du Berry, qui vous ouvre ses portes ce week-end. Il va nous faire visiter encore, toujours, l'usine. On fait la route jusqu'à Vatan, donc avec Yann Muller dans les oreilles. Vatan, la ville, hein, Aïn. Yann, vous pouvez venir sur Issibérie. Venez.
3: Il était

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4: Le moment tant attendu de retrouver Francky Lemaire, notre baladeur, qui se balade partout dans l'Indre. Le Cher, il est dans l'Indre aujourd'hui à Vatan. C'est la pantoufle du Berry qui vous ouvre ses portes ce week-end. Et du coup, il nous fait une petite balade à pas feutrer, en toute discrétion, Francky. Hein,
5: ah oui, je fais pas trop de bruit. Hein. J'ai mes petites pantoufles là. Qu'est-ce qu'on est bien dedans. Oh là là, hey, je vous fais rêver les amis, mais on connaît ça à Ici Berry, hein, parce qu'apparemment on va en avoir aussi nous. Ben oui, c'est comme ça. Rémi, on est dans la partie finition là, bientôt le départ.
6: Oui, c'est ça, ben là c'est une fois que Jocelyn a fini justement de souder tout ça, on va venir enlever donc le surplus de colle qu'on peut trouver au niveau des semelles qu'il peut un petit peu avoir.
5: Et vous les faites une par une là?
6: Ah oui, là on les fait vraiment une par une, on les contrôle, hein. Chaque paire est contrôlée une à une, on regarde si les coutures sont bien faites, on va venir les étiqueter, les nettoyer, les brosser. Et après, bah, les mettre en boîte pour que ça puisse arriver chez vous.
5: Plusieurs modèles, plusieurs couleurs. Ça, c'est un peu écossais. Quelle est la pantoufle, on va dire, qui cartonne le plus en ce moment, ou alors pour les fêtes de Noël, peut-être, qui arrivent bientôt?
6: Alors, ce qui fonctionne le plus en ce moment, effectivement, on va être sur les écossais, hein, les tartans. Aujourd'hui, les tartans, notamment sur les couleurs rouges, le beige, ou même des tons un peu plus neutres, fonctionnent très bien. C'est ce qu'on nous demande le plus, d'ailleurs. Donc ça, ça va être vraiment une grosse partie. Mais on a quand même toute une partie plutôt sobre aussi, hein. Qui plaît pas mal. Et après, on a vraiment les côtés très fantasy, hein, avec voilà, pas mal de petites choses.
5: Avec le Père Noël, par exemple, parce que Noël, dans quelques mois, ça peut se faire, ça, et les rennes?
6: Exactement, c'est possible. On a des motifs de Noël, mais on a vraiment tout type de motifs aujourd'hui. C'est assez varié et c'est vraiment possible pour tous les goûts. On a plus de 7000 variations de produits, donc on peut, je pense, contenter tout le monde.
5: J'ai un pressentiment que la pantoufle, ça revient à la mode depuis quelques années, là. On pensait un peu démodé, mais non, pas du tout. Ça revient très vite, même.
6: Et oui, ça revient assez à la mode. Effectivement, on est sur des produits où on retrouve le confort, hein. C'est ce que les gens recherchent, notamment avec le télétravail qui a été très démocratisé il y a quelques années. Donc, beaucoup de personnes ont goûté au confort à la maison. Donc, après une journée de travail, c'est vrai de retrouver du confort au pied. C'est ce que les gens recherchent et c'est ce que nous, on peut leur proposer.
5: C'est vrai, quand on rentre, on a envie de dire, allez, je mets mes petits souliers, mes petites pantoufles, et ça fait du bien devant la télé, dans le canapé. Et puis, vous faites de la personnalisation aussi, je vois, ça c'est plutôt sympa. Ça, c'est à la demande, ou alors c'est vous qui faites des modèles un peu spécifiques?
6: Alors, c'est à la demande, effectivement. Aujourd'hui, on a lancé notre propre site, enfin, on a notre propre site, hein, de vente de chaussons, et on a la possibilité maintenant de choisir une personnalisation brodée. Donc, c'est les personnes qui choisissent un petit prénom à broder sur la pantoufle pour faire passer un message, pour mettre un petit mot ou quelque chose. Donc, ça, c'est assez nouveau aussi. On le proposait déjà depuis quelques années, mais en lettres floquées. Et là, on passe sur, du coup, une catégorie un peu plus premium avec de la broderie que l'on fait, du coup, nous-mêmes à l'usine avant montage.
5: Voilà. Moi, j'imaginerais bien une pantoufle géante dehors.
6: C'est quelque chose qui peut être possible, ouais. Bon, pour l'instant, on va jusqu'au 53. C'est quand même assez grand, hein.
5: Oui.
6: On va jusqu'au 53 aujourd'hui sur la grande pointure. Donc, on peut la mettre sur le toit, ça sera pas très impressionnant, mais ma foi, une pantoufle géante, ça se tente.
5: Ça démarre à combien, la pointure?
6: Nous, on commence au 28 et on va jusqu'au, du coup, 53, voire 55, vraiment pour les plus grandes tailles.
5: Bah voilà, moi, j'ai mis à 44, hein. Je suis du 39. Bon, bah, tout à l'heure, les amis.
4: Merci, Francky, qui a mis ses plus beaux patins 100% Berrichon. Bon, ne soyez pas jaloux de ces pantoufles du Berry. 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Bon, sauf au-dessus de 55, ça n'existe pas. Nous aussi, d'ailleurs, on joue dans quelques minutes après le journal avec plein de cadeaux tout aussi suprêmes. Aussi suprême que ce titre classique de Robbie Williams, les années 2000 sont aussi sur votre radio locale Ici Berry. Bon vendredi.

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0: Ici, on joue ensemble dans quelques minutes. 02 54 27 36 36. Vous pouvez commencer à faire chauffer le standard dès maintenant. Et ce matin, on joue encore pour de superbes cadeaux. 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C'est tout de suite, c'est maintenant. On nous appelle.
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0: Merci de votre fidélité. Bon vendredi, vous écoutez Ici Berry, votre radio locale. Ici Berry, première sur l'actu locale. Et tout de suite, le journal avec vous, Gaëlle Fontenay. Bonjour.
5: Bonjour Antoine, bonjour à tous.
0: Encore une enquête ouverte dans le cadre des mobilisations lycéennes.
5: Enquête visant un effectif des forces de l'ordre, selon le parquet de Paris, après la diffusion d'une vidéo où l'on voit un policier mettre un coup de genou à un manifestant. Le parquet de Paris qui indique que cela fait donc 5 enquêtes de l'IGPN, la police des polices, dans le cadre des manifestations de lycéens pour la zone de Paris. Dans l'Indre, une personne a été interpellée par la police aux abords du lycée Blaise Pascal de Châteauroux hier. Une jeune femme aurait été blessée par des tirs de mortier. Nouvelle mobilisation des agriculteurs de la coordination rurale dans l'Indre hier soir. Manifestation surprise à 21h devant la préfecture pour dénoncer le prix du gazole non routier. L'inquiétude aussi des infirmiers et des infirmières de l'hôpital de Vierzon. La direction veut réorganiser les gardes qui seraient en partie remplacées par des astreintes à domicile. Or, certains habitent loin. Cela met donc en jeu la sécurité des patients, assurent les syndicats. Une centaine de soignants étaient mobilisés contre cette perspective hier. Les opposants au data center dans l'agglo de Châteauroux montent à Paris. Deux élus démissionnaires de la commune d'Étrechet étaient invités à l'Assemblée nationale hier pour dénoncer l'opacité et les risques environnementaux de ce projet, notamment en termes de surconsommation électrique et d'utilisation de l'eau. Quatre députés de la gauche et du centre proposent un moratoire sur ces data centers non souverains, autrement dit une suspension pendant 5 ans. C'est une proposition de loi et non pas un projet. On rappelle que les projets sont portés par les membres du gouvernement. 5 000 habitants de la région centre concernés par une fuite de données personnelles. Les services de la région Centre-Val-de-Loire ont été victimes d'une cyberattaque. Plus précisément, c'est un prestataire qui gère les données de personnes en formation avec un dispositif régional. Des numéros de sécurité sociale, des coordonnées bancaires, des identités, des emails ont été récupérés par les pirates. La région Centre-Val-de-Loire a porté plainte. 15 millions d'euros investis à Bourges pour l'aménagement du pôle multimodal de la gare. Ça veut dire mettre au même endroit la gare routière, la gare SNCF et un grand parking de 120 places. Les travaux sont en cours, il y en a pour un peu plus d'un an. Et puis un hôte de marque à la librairie Arcane de Châteauroux. Le dessinateur Luz était l'invité mystère hier à la rencontre de son public. L'ancien du journal Charlie Hebdo est venu dédicacer son dernier livre, Un diamant dans les gravats.
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5: Antoine, il fait froid aujourd'hui.
0: Ça caille pas chaud, bah comme ouais. On dit dans le Berry. Hein. Effectivement, Gaël, du gris, des baisses, voire dire, que dis-je, une chute des températures depuis ce matin. Pas de pluie pour l'instant, d'après Météo France. En ce moment, 9 à Dun-sur-Auron, 10 pour la guerre sur le bois, Saint-Sévère-sur-Inde, 11 du côté de Bourges, Châteauroux, Valençay, La Chapelle, d'Angillon. Cet après-midi, pas plus de 14 degrés. Bah oui, on est bien en automne. Hein. Et la fameuse pluie, elle va revenir autour de 20h, va durer quelques heures, puis reprendre au petit matin, aux alentours de 5h du matin. Ce soir, on reste autour des 13 degrés, donc on met un pull, un châle.
5: Oui, et puis bon, on va pas se plaindre d'avoir un peu d'eau, il faut remplir les nappes.
0: Il faut, c'est important. Plus on a de pluie, mieux c'est pour contrecarrer cet été très sec. Bon, malheureusement, je ne vous propose pas de jouer, Gaëlle.
5: Ah, ça aurait été avec plaisir, mais je vais aller préparer le journal de midi. Je laisse ma place aux auditeurs, d'autant qu'il y a des beaux cadeaux aujourd'hui encore.
0: Encore et toujours. Allez, Gaëlle, on se dit à midi. Et nous,
5: à tout à l'heure.
0: On joue ici ensemble avec Ici Berry.
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0: Vous voyez qu'Alain Fontenay, une journaliste très bien informée, parce que oui, on a encore de super cardos avec, je vous rappelle, la belle roue des jeux en ce moment. Des jeux en musique, des extraits de personnalités connues, des énigmes, des devinettes, des dictons à finir. Bon, sur quoi tomberez-vous? Ça, je ne sais pas. Par contre, ce que je sais, c'est que votre radio locale a encore de très jolis cadeaux pour vous. 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

02 54 27 36 36. J'entends le chant des sirènes arriver au loin avec Frérot de la Vega. Allez, appelez-nous ici, on joue ensemble jusqu'à midi. Très content de vous accompagner pour votre vendredi.

0: Ici Berry, on joue en chanson tout de suite avec notre première candidate. Bonjour Régine.
1: Bonjour.
0: Régine du côté de Vendeuve, comment ça va ce matin? Bon vendredi à vous.
1: Oui, merci. Vous aussi.
0: Merci.
1: Ça va très
0: beaucoup,
1: bien. Ça va très bien parce que je suis avec vous.
0: Oh là là, ça c'est gentil. Régine. Régine, vous savez, ce prénom me rappelle les petits papiers, la musique.
1: Ah ben oui, mais oui.
0: Et c'est une chanson que je chantais quand j'étais petit. Et je vois que vous aimez aussi, vous, la chanson. C'est quoi plutôt votre oui. décennie que, années 80, années 70, 2000, récent?
1: Oh oui, 70, c'était très bien aussi. Bon, j'étais jeune, mais effectivement, il y avait des très bons chanteurs. Ah. J'aime beaucoup Mike Brandt. Enfin,
0: Mike Brandt, j'aime beaucoup.
1: Voilà.
0: Laisse-moi t'aimer, on la passe souvent. Laisse-moi t'aimer, elle est vraiment très très belle comme chanson.
1: Ah oui, magnifique, c'est un chanteur extraordinaire.
0: Et
1: ouais.
0: Beau garçon, en plus.
1: En plus.
0: Régine, on joue ensemble, je vous rappelle, deux bonnes réponses sur trois, mais d'abord il faut faire tourner la roue des jeux, on voit sur quoi ça tombe, peut-être qu'avec un peu de chance, on pourra jouer en musique. Vous êtes prête pour me faire un joli stop?
1: Oui.
0: On fait tourner la roue, vous me faites stop quand vous voulez.
2: Le Kiki chante.
0: Alors là, c'est tout trouvé pour vous, le Kiki chante,
1: oh là
0: Régine.
1: Là.
0: C'est simple, entre guillemets, il faut trouver qui se cache derrière ces tubes, ces extraits musicaux. Les disques un peu modifiés par notre réalisateur Christian ce matin, c'est un coquin, on le sait. Vous êtes prête? Premier extrait, on tend l'oreille, il faut me dire c'est qui qui chante ça, Régine. Oh, c'est rapide. Premier.
1: Céline Dion.
0: Céline Dion?
1: Ah bah oui.
0: Ah là c'était une voix masculine, malheureusement non, c'est Calogero.
1: Ah, pardon.
0: c'est pas grave. Bah après, un chanteur homme qui a une voix un peu féminine, c'est plutôt

0: bon compliment.
1: Oui, oui, c'est parce que... oh, bah, oui. Ah, si.
0: Bon, ce n'est pas grave. C'est parce qu'on joue pour les places pour Génération Céline que ça vous a peut-être perturbé. Ce n'est
1: oui,
0: pas grave.
1: Peut-être. Bah oui, elle est à l'actualité en ce moment. Bah, oui,
0: beaucoup,
1: alors
0: beaucoup.
1: C'est ma chanteuse préférée. Donc.
0: Ah, alors. On part sur un deuxième extrait. Alors là, il faut faire deux bonnes réponses sur deux bonnes réponses pour repartir avec les places. Deuxième extrait, oui. Écoutez bien. Hmm. C'est qui chante ça, Régine ?
1: Ah, oh là là, oui, non, mais je connais.
0: Ah, bah vous le faites très bien. Alors, pour le coup, eux ont une voix très aiguë.
1: J'ai peur de me tromper.
0: Non,
1: les
0: Bee Gees. Mais exactement. Ah là, pour le coup, eux ont vraiment une voix féminine. Faut le dire, très aiguë.
1: Ah oui.
0: Allez, c'est à vous, Régine, faites-le en même temps.
1: Non. Bon. Non, ils vont mieux pas.
0: Bon, c'est là que tout se joue, Régine. Dernier extrait. Attention, ça a peut-être un lien avec notre cadeau, peut-être un lien avec votre chanteuse préférée. On va voir. C'est qui tient cette note?
1: Céline Dion.
0: Mais évidemment. C'était écrit, c'était pour vous. Oh là là. Oh, je vous laisse chanter encore, allez-y Régine. Eh ben dis donc. Non mais incroyable. En fait, c'est vous qui jouez au Mac 36 mercredi prochain, Régine. Avouez.
1: Si,
0: vous faites partie des l'une des quatre
1: j'adore
0: chanteuses, j'en suis sûr.
1: J'adore Céline Dion, j'adore chanter.
0: Ouais. Ah bah là, Régine, le cadeau, il est tout pour vous et tout trouvé. Deux invitations pour Génération Céline mercredi prochain.
1: Ah, je suis ravie.
0: Ah bah si vous êtes ravie, je le suis
1: beaucoup.
0: Aussi. C'est génial. Bah, Régine,
1: beaucoup,
0: c'est pour
1: c'est
0: vous.
1: Génial.
0: Vous allez voir, ils vont passer par les débuts, la période Goldman, les titres plus récents aussi.
1: Je vais chanter à
0: tue-tête. Vous avez intérêt.
1: Je vais chanter à tue-tête.
0: Alors, vous avez notamment, s'il vous plaît, je vous le demande, intérêt de nous envoyer une petite vidéo de vous au Mac 36. Vous pouvez le faire avec le WhatsApp d'Issibéry, 02 54 27 36 36. Envoyez-nous une petite vidéo de vous qui est en train de chanter au Mac 36. Mercredi prochain.
1: Oui,
0: Régine,
1: sans problème.
0: À très vite, c'est avec l'antenne d'Issibéry et encore une fois, très belle voix.
1: Ah, oh, c'est très gentil, merci. Vous me repassez le standard pour voir comment on
0: Brenda
1: fait.
0: Brenda vous reprend instantanément. À très vite, Régine, au revoir.
1: Super, merci à vous, bonne journée.
0: Bonne journée. Oh là là là là, Régine qui a une voix incroyable, telle comme une voix aussi peut-être cristalline que Madonna, on ne sait pas. On compare tout de suite avec Madonna, Into the Groove, et on continue à jouer sur votre radio locale.

02 54 27 36 36 ici Berry, ici on joue ensemble jusqu'à midi. 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D'ailleurs ce week-end on a pas mal de choses à faire dans le Berry, et ça tombe bien, on en parle dans les 3+. Déjà demain, les moteurs vont ronfler à Védin. Pas n'importe quel moteur, hein, des moteurs de tracteurs tondeuses. À Védin, ce week-end, 11e édition de cette course, plus qu'originale. Bon, on oublie le jardinage, hein, le temps d'une journée. Imaginez que votre tracteur tondeuse devient un bolide imbattable. Le but, c'est de venir soutenir vos pilotes préférés ou la tondeuse que vous trouvez la plus rigolote. Bah oui, il la customise aussi, hein. Si vous êtes un mauvais conducteur mais habile des pieds, vous pouvez aussi tenter de tester le lancer de savate. Dans tous les cas, que vous ne participez ou pas, il y a une buvette, un food truck et surtout un super feu d'artifice. Donc à 21h30, demain, ça commence à 14h30 au stade de Védin. Course de tracteur tondeuse, plus d'infos avec la mairie. Cette semaine, on a bien senti les températures d'automne, surtout ce matin. L'occasion est parfaite pour profiter de l'automne baroque de Bourges. Les derniers concerts de la 8e édition qui ont lieu ce week-end. Samedi, concert champêtre, salle du Duc, Jean à 20h. Tout est dans le titre, hein, un concert autour de la nature, mais pas que. C'est un concert gourmand. Je ne dis ça, je ne dis rien, vous verrez bien. Le dimanche, pour clôturer cette belle édition, concert qui se nomme Tragédienne baroque. C'est du baroque là, tout craché, avec les amants déçus, des princesses bafouées et des trames, des pleurs et du drame. Sur scène, Guillaume Aldenvang, Uli Bayeul et Marie Théolaire. Bon, voilà de quoi est capable cette dernière. Écoutez bien ce que vous allez pouvoir entendre dimanche.

dernier concert de l'automne baroque de Bourges, c'est demain donc à 16h dans l'église Notre-Dame. Vous allez voir, ça va bien sonner. Octobre rime avec une couleur, la couleur rose, vous le savez, pendant un mois, communes, assos, particuliers se mobilisent pour soutenir la lutte contre le cancer du sein. Ce week-end, par exemple, à Châteauroux, il y a un grand vide dressing où une partie des recettes sera reversée à l'association Octobre Rose. Vous pouvez faire plein de choses, acheter des vêtements, des accessoires, des chaussures, mais aussi vendre. L'occasion de faire le tri, de renouveler sa garde-robe à l'approche de l'hiver, mais surtout, surtout soutenir la lutte contre le cancer du sein. Vide dressing Octobre Rose, samedi et dimanche à Châteauroux. Ça se passera à la salle Barbara de 8h à 20h. Nous, ce qu'on veut, c'est chanter pour vous, chanter pour elle, notamment, qui lutte contre le cancer du sein. Et c'est une belle chanson qu'Axel Red nous propose à 11h20. Ici Berry, on joue ensemble encore jusqu'à midi, 02 54 27 36 36.

0: chanson préférée à tue-tête, mais surtout on joue ensemble en chanson dans quelques instants. 02 54 27 36 36 et on va jouer pour un bon gourmand de 50 € pour aller déguster vos plats préférés dans vos restaurants préférés partenaires de la quinzaine gourmande du Berry. 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Un bon de 50 € pour aller déguster dans plein de restos du Berry. C'est tout de suite, c'est maintenant. 02 54 27 36 36. 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
0: ICI Berry, votre radio locale pour toute l'actu locale, la musique, la bonne humeur, mais des cadeaux, et peut-être un cadeau avec lequel va repartir Didier. Bonjour Didier.
6: Oui, bonjour.
0: Didier, du côté de Lucé-le-Mal, vous allez à la foire Saint-Denis, Didier ?
6: Ça va dépendre du temps.
0: Ah, ça va dépendre du temps. Oui, c'est vrai que ce week-end, bon, on va pas se plaindre, on en avait besoin de cette eau, hein, Didier.
6: Ah, il en faut, oui.
0: Il en faut. Adepte de bricolage, vous allez pouvoir bricoler. Vous avez un atelier au sec pour bricoler un peu ?
6: Ah, dans le sous-sol, oui.
0: Ah, qu'est-ce qu'on bricole en ce moment, Didier ?
6: Ah, là, j'ai refait une arche.
0: Une arche ?
6: Oui.
0: L'arche de Noé ? Parce qu'il va pleuvoir.
6: Non, un support pour des pentes grimpantes.
0: D'accord, ok. Donc, ah oui, bricolage, jardinage, tout va de mèche. Didier, nous sommes ensemble ici. Et quand vous bricolez, vous écoutez ICI Berry, évidemment.
6: Ouais.
0: Alors, on vous accompagne pendant le bricolage, ça c'est cool. Didier, on joue ici ensemble pour un bon de 50 € pour déguster de très bons plats dans les restaurants partenaires des tables gourmandes du Berry, de la quinzaine. Mais d'abord, on va voir sur quoi on tombe. Il y a une roue. Je vous laisse dire stop pour faire tourner la roue et pour surtout tomber sur l'un de nombreux jeux. Est-ce que vous êtes prêt pour le stop, Didier ?
6: Oui, je suis prêt.
0: C'est parti.
6: Stop.
4: Le jeu de l'intro.
0: Le jeu de l'intro, Didier, est-ce que vous êtes bon en intro ?
6: Ah, ça dépend.
0: Ça dépend quel titre, on va voir. Si c'est vos chansons préférées, ça devrait aller. Le jeu de l'intro, c'est simple. Je vous fais passer des extraits d'intro de chansons quand même plutôt connues. Si vous avez le titre de la chanson ou l'artiste ou les deux, tout me va, deux bonnes réponses sur trois et vous repartez avec le bon de 50 €. Est-ce que vous êtes prêt ?
6: Je suis prêt.
0: C'est parti, on commence avec une douce brise. Trop facile.
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0: Ah, le piano est très reconnaissable, Didier, hein, on est d'accord.
6: Bon,
0: première réponse, plus qu'une deuxième, et vous repartez avec ce bon gourmand. Vous avez un restaurant préféré dans le coin, peut-être, dans l'Indre, dans le Cher ?
6: Ah, ben dans l'Indre, on a des bons restaurants.
0: Hein. Ah, je ne vous le fais pas dire. Du côté de Lucé-le-Mal, doit y en avoir. Bon, on fera la liste.
6: Il y a pas loin.
0: Ok, bah, on fera la liste des restaurants dans lesquels vous allez pouvoir dépenser ce bon, si vous le gagnez. Un groupe pour continuer. Écoutez bien l'intro. C'est qui, ça?
6: Pas Midnight Oil?
0: Non, mais il y a un air, il y a un air. Non, c'est R.E.M.
6: Ah ouais, voilà, ouais.
0: Ah ouais. Ah non, mais on serait tous trompés, je pense, Didier. Losing My Religion, riff fondé sur un riff de mandoline. Hein. Losing My Religion, un des plus gros succès du groupe en 91. Bon, c'est là où tout se joue, Didier. Que de suspense hein, ce matin dans Ici on joue ensemble. Dernier titre, une intro et on voyage un peu.
6: C'est Rose Orange Africa.
0: Oh là là là là. On a que des champions et des championnes ce matin. Effectivement. Eh ben, c'est gagné, Didier, bravo.
6: Ben, merci.
0: Ben, bravo à vous, un bon de 50 euros pour aller ben, dépenser dans plein de restaurants dans l'Indre. 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C'est vous qui voyez, Didier, un bon de 50 euros. Vous pourrez même inviter madame, tiens.
6: Bah oui, il n'y a pas de problème.
0: Allez, c'est parti. Didier, très belle matinée avec Ici Berry et à très vite. Évidemment, on vous inscrit pour le grand tirage comme tous les participants, participantes, à 11h50 dans deux jours. Peut-être que
6: d'accord.
0: Votre téléphone sonnera pour repartir avec une machine Senseo. Didier, bonne journée, bon bricolage.
6: Merci, vous pouvez me repasser l'accueil, s'il vous plaît.
0: Bah évidemment, Brenda vous reparle dans quelques secondes. À très vite, Didier. Rose Lawrence, Africa, on va rester en Afrique, tiens, avec un groupe Toto qui nous chante ça à 11h30, tout pile dans quelques instants. Ce sera aussi les portraits d'ici, grâce à Francky Lemaire. On sera du côté de Saint-Amand-de-Montrond, décidément, ici Berry, la radio locale qui vous fait voyager tous les matins. Belle matinée.

0: Ça fait comme un effet de pluie. Écoutez. Ah, ça fait un peu comme de la pluie. Hein. 11h34, ici on joue ensemble, 02 54 27 36 36. On joue pour un pass, 4 personnes, pass famille pour la Leuf loisir. C'est parfait pour aller s'éclater avec les enfants pendant les vacances. Il y a du cheval, il y a du paintball, il y a du gummyball, c'est du paintball mais qui fait moins mal avec des billes de couleur qui font moins mal. Et même de l'acrobranche, c'est parti. On joue ensemble et je vous le rappelle, on vous inscrit évidemment au grand tirage de dimanche 11h50 pour peut-être partir avec une machine Senseo.
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0: Ici Berry, c'est toujours mieux quand c'est gratuit. Depuis le mardi 1er septembre, il est possible de devenir usager des bibliothèques de Châteauroux totalement gratuitement. Une mesure qui s'inscrit dans la gratuité aux équipements culturels. Alors, par exemple, vous avez le musée Bertrand, les expos de l'école des Beaux-Arts, au couvent des Cordeliers, et même certains concerts programmés dans la saison du conservatoire. Il n'y a pas forcément beaucoup de conditions à réunir pour profiter de cette gratuité. En fait, vous venez avec votre carte d'identité, un justificatif de domicile quand vous habitez, voilà. Et c'est tout. Vous avez juste besoin d'avoir plus de 18 ans aussi, évidemment. Et vous pouvez procéder à cette inscription dans la bibliothèque la plus proche. Côté expo sortie, c'est toujours de la culture avec de la céramique à la Borne. Capitale de la céramique, vous le savez. La Borne accueille encore quelques semaines cette exposition, céramique contemporaine, l'exposition Éclosion, qui réunit des artistes de la collective Les Argilés. Les œuvres suivent les étapes de l'apparition et de la transformation des formes de la création artistique de la céramique. Donc en fait, c'est aussi une fresque dans le temps. Vous avez jusqu'au dimanche 1er novembre 2026 pour y aller. Et l'exposition est présentée au Totem de la Borne à Enrichemont.
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0: 11h36, comment ça vous ne connaissez pas Francky Lemaire? Eh ben, je serais enchanté de vous le faire rencontrer parce que lui part dans le Berry, dans l'Inde, le Cher, à la rencontre de profils assez atypiques pour en faire le portrait. Dans un instant, on part à Saint-Amand-de-Montrond. Mais d'abord, Mylène Fameur, elle nous chante Désenchantée. Belle matinée, bon vendredi avec Ici Berry.

0: Sibérie, retenez cette date, le 26 octobre, journée spéciale Mylène Farmer, parce que le 27, le lendemain, elle sort son film Égrégore. Donc, le lundi 26 octobre, sur votre radio locale, Sibérie, bon déjà, on va écouter beaucoup, beaucoup de ses tubes, mais surtout, on va vous offrir sûrement des places pour aller voir en avant-première ce tout nouveau film de Mylène Farmer, si vous êtes fan ou que vous voulez le découvrir. Ce sera le moment, encore une fois, le 26 octobre, on retient la date. Sibérie, on fait une pause dans le jeu, tiens, et on va direction Saint-Amand-de-Montrond avec une certaine Isabelle. C'est l'un des nombreux portraits d'ici que Francky Le Maire nous propose, à retrouver évidemment sur notre site. Tout de suite, Isabelle.
1: Bonjour, je m'appelle Isabelle Pezard, je suis de Saint-Amand-de-Montrond.
2: Portrait d'ici.
1: Alors, avant d'être torréfactrice, j'étais photographe. J'ai fait une école photo après le bac. J'ai fait un bac littéraire ici à Saint-Amand. Et je suis partie faire une école photo à Paris. Du coup, je suis restée travailler 13 ans à Paris, où j'ai travaillé en studio pour des mariages, pour des reportages. Voilà. Et j'ai fait beaucoup de laboratoires de développement photo. Voilà, c'est ce que je préférais faire. Et puis, au bout de 13 ans, le numérique arrivant, j'avais envie de changer de métier. Donc, du coup, j'ai envie de revenir en province aussi. Donc, du coup, j'ai cherché à revenir et je suis donc revenue à Saint-Amand, dans ma ville, où j'ai une torréfaction de café. Je fais ça depuis 21 ans. Donc, je vends du café de plusieurs origines, d'Amérique latine, d'Afrique, beaucoup. Je vends du thé aussi, pas mal. Et puis toute une partie épicerie fine avec du chocolat, des produits locaux aussi, j'essaye le plus possible, un petit peu de vaisselle. Voilà, on est deux au magasin.
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1: Un retour en arrière, je vais garder mon métier, je vais rester torréfacteur. En fait, j'adore. Et la photo, je l'en fais en tant qu'amateur. Maintenant, je garde encore ma passion.
0: Ça donne envie de boire un petit café, tout ça. 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
0: On joue ensemble dans quelques instants avec notre dernier candidat de la matinée, Lionel. Et on y va à toute vitesse, Runaway, One Republic, pour nous accompagner. 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

0: Sibérie, actu locale, musique et bonne humeur. Et de la bonne humeur, il y en a avec Lionel, notre nouveau candidat. Bonjour Lionel.
1: Bonjour Antoine.
0: On sent la bonne humeur dans votre voix, votre sourire.
1: Oh oui, absolument. Sachez que la bonne humeur, elle est de bonheur de vous avoir au téléphone, Antoine.
0: C'est très, très gentil.
1: Mais déjà, de joindre ici, Berry, c'est compliqué de vous avoir au téléphone, mais il doit être plus facile d'avoir Antoine au téléphone qu'ici, Berry.
0: Je vous donnerai mon numéro personnel, peut-être, Lionel.
1: Non, je vous en prie.
0: Alors, si jamais vous voulez nous contacter, vous aussi, vous pouvez le faire sur WhatsApp, 02 54 27 36 36. C'est vrai que des fois, le standard, il est accumulé. Il y a beaucoup de gens qui nous appellent, surtout pour jouer. Mais vous êtes là, ensemble, Lionel, ancien rugbyman.
1: Oui, monsieur.
0: Alors, vous avez joué quel poste, quelle équipe? On veut tout savoir, quel championnat?
1: Alors, écoutez, j'ai joué dans plusieurs divisions, c'est-à-dire de la plus grande à la plus petite, et puis j'ai joué talonneur.
0: D'accord.
1: Où on met le nez, où personne ne met le pied.
0: D'accord.
1: Ça s'appelle comme ça. Entre les deux piliers, c'était à la première ligne.
0: D'accord. Bon, voilà, pour les amateurs de rugby, maintenant, les gens voient de quoi on parle. Lionel, je vous fais la passe en retrait dans un instant pour vous commencer à vous poser des questions, mais ça dépend sur quel jeu on tombe. Et pour savoir quel jeu on tombe, il y a une roue. On fait tourner la roue. J'attends votre plus beau stop. Vous êtes prêt?
1: Très bien, Antoine.
0: Et on envoie la roue tout de suite. Ah, c'est un timer. Ce n'est pas une roue.
1: Top.
0: Pas de soucis. Refaites-moi un top. Magnifique. On l'a eu.
2: Le mot manquant.
0: On l'a eu. En fait, ne vous inquiétez pas, c'est parce que des fois, on a un timer qui part pour justement timer le.
1: Mais là, vous. Timer, c'est rien à voir avec l'examen.
0: Non, rien à voir. Vous êtes tombé sur le comment ça finit, et aujourd'hui, le comment ça finit s'intéresse sur des dictons. Il va falloir finir les dictons, Lionel. Vous êtes prêt?
1: Pas trop, je suis pas très fort en dicton, mais
0: vous allez voir, ça va bien se passer. Et là, pour le coup,
1: merci,
0: il y a
1: un
0: timer de 1 minute 6. J'ai foi en vous, le Berry vous écoute. Lionel, le timer commence.
1: Merci, le Berry.
0: Alors, donner, c'est donner. Finissez le dicton.
1: Pardon?
0: Il faut finir le dicton. Donner, c'est donner.
1: La suite. Sur un point, c'est volé.
0: Très bonne première réponse. Voyez, ça se passe bien, Lionel, faites-vous confiance. Deuxième dicton, si vous avez bon, vous repartez avec le cadeau. Mieux vaut bon sommeil que bon quoi?
1: Conseil?
0: Ah non, ça rime, c'est mieux vaut bon sommeil que bon lit. Mais ça rimait, ça avait une idée. Dernier.
1: Pardonnez-moi alors.
0: Dernier dicton, écoutez bien. L'eau qui dort est plus dangereuse que...
1: Vous pouvez répéter s'il vous plaît?
0: L'eau qui dort est plus dangereuse que quoi? L'eau qui dort est plus dangereuse que l'eau qui fait quoi? Il me faut une réponse. Le timer arrive à sa fin, Lionel.
1: Je l'ai pas.
0: L'eau qui dort est plus dangereuse que l'eau qui court, malheureusement. Ce ne sera pas pour vous, malheureusement.
1: Non, mais je ne les avais pas du tout.
0: Ah, mais maintenant, vous l'avez. On ne peut pas être tout le temps gagnant dans la vie, hein, malheureusement, Lionel.
1: Non. Attendez, sachez que si on était tout le temps gagnant, il y en a pas que je ne vous aurais pas eu au téléphone.
0: Surtout que vous avez déjà gagné beaucoup de titres en tant que rugbyman. Ce sera pour la prochaine fois. Par contre, Lionel, petit lot de consolation. À 11h50, peut-être que votre téléphone va ressonner. Et là, ce sera nous qui allons vous appeler pour peut-être. Dimanche, j'ai dit une mauvaise date. Ah, j'ai pas dit date, excusez-moi. Christian, voilà, j'ai oublié de dire la date.
1: Dimanche.
0: Donc dimanche, 11h50, faites attention. Peut-être que Isibéry, là, pour le coup, vous appellera et vous repartirez peut-être avec une machine à café Senseo si vous êtes tiré au sort, Lionel.
1: Très bien, Antoine, je vous remercie.
0: Mais merci à vous, très bonne après-midi.
1: Merci la radio, je remercie tout le monde. Et puis sachez que même si on n'a pas la bonne réponse, c'est bien de discuter ensemble.
0: Ah, ben c'est toujours agréable. Et vous revenez discuter avec nous quand vous voulez.
1: Merci à la radio, merci à tout le monde.
0: Merci à vous, Lionel, à très vite avec Isibéry. Et évidemment, nous, on pourrait jouer encore pendant des heures. Mais là, c'est la fin. On a le journal à midi. Mais d'abord, c'est France Gall qui nous emmène à Hong Kong avec Hong Kong Star, Isibéry.

0: matinée avec Issy-Béry, le journal dans 6 minutes. Et après, je vous fais tout le programme de On vous doit bien ça, votre rendez-vous, nouveau rendez-vous, de midi à 13h avec Enora Malagré.
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0: Ici Berry, bon vendredi et nous on s'envole pour pas bientôt fêter le week-end. On s'envole, on volare avec Gypsy King. 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
0: Bon vendredi, belle matinée, merci d'avoir choisi Ici Berry, il est midi. Ici Berry, première sur l'actu locale, et le journal c'est avec vous Gaëlle Fontenay. Une enquête en cours pour viol à Bourges.
2: Un homme d'une trentaine d'années a été mis en examen pour le viol d'une petite fille dans une école de Bourges. Cette AESH a été placé en détention provisoire hier au terme de sa garde à vue de 48 heures. L'homme qui a été mis à pied à titre conservatoire nie les faits, Michel Benoît.
3: Les faits remontent à mardi matin à l'école primaire Sainte-Marthe de Bourges, rattachée à l'ensemble scolaire Saint-Jean-Baptiste de la Salle. Cette AESH, accompagnant d'enfants en situation de handicap, aurait isolé une petite fille dans un local pour abuser d'elle. La fillette, en rentrant chez elle le midi, se serait plainte de douleur. Un médecin a constaté des lésions, confirmant une pénétration anale. Le trentenaire a été interpellé dans l'après-midi à l'école par les policiers. La procureure de Bourges, Céline Viziedo, indique qu'il n'a pas reconnu les faits durant sa garde à vue. Cela n'a pas empêché sa mise en examen pour viol aggravé sur mineur de moins de 15 ans par une personne ayant autorité et sa mise en détention provisoire, comme l'avait demandé le parquet. L'homme, recruté par les services académiques de l'éducation nationale, travaillait depuis 8 ans dans cette école. Des responsables du diocèse, accompagnés de psychologues, ont accueilli les parents d'élèves jeudi matin à l'école pour répondre à leurs interrogations et les conseiller pour bien réagir si leurs enfants présentaient un changement de comportement.
2: À Châteauroux, une enquête est en cours. Les mouvements lycéens se poursuivent, mais dans l'Indre, hier, une jeune femme a été blessée par un tir de mortier aux abords du lycée Blaise Pascal de Châteauroux. Il y a eu une interpellation. La colère aussi chez les agriculteurs. Hier, ils se sont de nouveau mobilisés pour dénoncer les prix du gazole non routier devant la préfecture de Châteauroux, avec des tags rédigés sur les murs de la Fédération de pêche 36 à Châteauroux, fédération qui se réserve le droit de porter plainte. D'autres tags ont été retrouvés également sur les locaux d'Indre Nature. C'est la troisième fois que l'association fait l'objet de dégradations. Et c'est donc suite à cette mobilisation de la coordination rurale qui a eu lieu hier à Châteauroux. À Vierzon, ce sont les infirmiers et infirmières de l'hôpital qui se mobilisent. Une centaine de personnes rassemblées hier pour dénoncer un projet de la direction qui veut réorganiser les gardes au bloc opératoire. Au lieu de présentiel, il pourrait être d'astreinte à domicile, rappelé en urgence en cas d'opération. C'est une mauvaise idée, assure Alban Payet-Ribaudot. Il est infirmier anesthésiste à l'hôpital de Vierzon.
4: 75% de l'effectif habite à plus de 40 minutes de l'hôpital. Et prendre des astreintes à domicile, c'est quand même très insécuritaire, sachant qu'il y a une maternité et qu'il y a des grades dans les prises en charge urgentes. Donc chirurgical, le grade 1, c'est on doit intervenir dès que possible. Et il y a le grade immédiat, c'est immédiatement. Donc ça pose le problème quand même du délai d'intervention et de la sécurité des patients. On a fait un sondage dans les établissements de la région centre qui comporte une maternité. Les deux tiers fonctionnent en garde de 24 heures chez les infirmiers anesthésistes. Donc c'est pas une exception vierzonaise, ce travail en 24 heures. Là, il y a une flexibilité de travail, de remplacement, etc. qui fait qu'il n'y a pas d'annulation de programme de bloc opératoire à Vierzon, hormis les grèves ou en cas d'arrêt maladie, tout le monde se remplace. Là, il y aura moins de flexibilité, les gens seront plus souvent là. Et je pense qu'il y aura des départs. Donc sur l'activité même programmée, peut risquer d'y avoir une baisse d'activité. Et donc l'économie, on ne la voit pas.
2: Un invité exceptionnel hier à la librairie Arcane de Châteauroux. 70 personnes étaient au rendez-vous sans savoir qui viendrait dédicacer son livre. Et c'est Luz, le dessinateur ancien de Charlie Hebdo, qui est arrivé. Une présence rarissime en raison des menaces qui pèsent sur lui depuis 11 ans maintenant. Il est venu donc dédicacer son livre, Un diamant dans les gravats, un livre pour se reconstruire. Luz.
5: On travaille pas pour soi, en fait. On travaille un peu pour soi au départ, pour tordre quelque chose que l'on a dans sa tête. Si on voit que ce truc est un peu surprenant pour vous, on se dit « Merde, je veux pas être le seul à garder ça ». Donc, il faut que ce soit partagé avec les autres. Il faut qu'il y ait un retour. Et de toute façon, ouvrir un livre, n'importe quel livre, si vous ouvrez n'importe quel livre, c'est forcément un dialogue. Une conversation. Et là, c'est génial d'avoir une conversation avec des lecteurs et lectrices, et c'est précieux. Pas tout le monde va survivre à un attentat, mais tout le monde se retrouve avec des deuils de merde, des coups du sort terribles. Et je pense qu'on devrait devrait plus apprendre aux gamins à dessiner, à écrire, faire du théâtre, à faire des métiers artistiques. Parce que de toute façon, ils auront des emmerdes dans leur vie. Voilà. De toute façon, il y a des sales trucs qui vont tomber sur la gueule, ça va arriver. Ça vous aide à sublimer les choses et ça vous aide à communiquer ces choses aux autres.
2: La météo, il fait gris aujourd'hui, Antoine.
0: Eh oui, la météo toute grise avec pas beaucoup de pluie normalement cet après-midi d'après Météo France. La pluie devrait arriver vers 20h. Là, on va gagner quelques degrés, mais pas beaucoup, hein, je vous assure. 13 au nord du Cher, pour Bourges également. 14 dans le sud des départements avec Avordes et Solzay-le-Potier. Un peu plus chaud avec 14 encore une fois à Châteauroux, Valençay, Neuvy-Saint-Sépulcre. Au Blanc, maximum 15. Je vous le disais, la pluie va apparaître à 20h, disparaître, puis réapparaître au petit matin. Demain, il pleut pour votre samedi. 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

0: Nordinata, bonjour.
1: Salut Nora, ça va bien?
0: Ça va Nordine?
1: Très bien, je suis très content d'être
0: avec vous. Vous allez bientôt reprendre un tour de France.
1: Enfin, voilà. Et je vais inviter Valère justement à venir sur le chemin.
0: Nordinata marche dans toute la France. On vous en dira un petit mot en fin d'émission d'ailleurs. Et on parlait de Valère Coréard, monsieur Bonplan. Il est là bien sûr, comme tous les jours, bonjour.
2: Salut Nora, bonjour à toutes et tous.
0: Et mon préféré, l'homme que l'on nomme, le grand vétérinaire Pierre Favin, bonjour.
3: Bonjour Nora, bonjour à tous.
0: Puisque Pierre nous parlera un peu plus tard d'un petit animal qu'on trouve dans les jardins, je ne vous en dis pas plus. Et puis on va parler aussi largement aujourd'hui bricolage, jardinage, petits travaux. On peut louer au lieu d'acheter. On a plein d'astuces à vous prodiguer sur ici dans On vous doit bien ça. Et puis vous pouvez aussi nous laisser des messages vocaux au 0810 055 056. C'est un WhatsApp. C'est gratuit comme l'a fait aujourd'hui Florent.
4: Je me permets de vous appeler car depuis maintenant une bonne semaine, mon chien Albus, le plus beau berger australien de la Terre, passe pas mal de temps à se lécher les papattes. Alors si Pierre a un conseil à me donner, je suis preneur.
0: Ah ben on est preneur aussi, ça arrive assez régulièrement.
3: C'est très très fréquent ces problèmes de peau et qui arrivent surtout au niveau des pattes, on va y répondre tout à l'heure.
0: On y répond effectivement dans une trentaine de minutes et puis tout au long de l'année, je booste votre pouvoir d'achat, chers amis. 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Ça s'appelle On vous doit bien ça et on est ensemble jusqu'à 13h. Et il est midi 7, nous sommes en direct et Aude Razo, nous allons parler aujourd'hui largement bricolage, jardinage, un peu votre passion j'ai envie de dire.
5: Pas du tout. Je suis nulle. Par contre, j'ai un papa bricoleur très utile, le papa bricoleur. C'est une main d'œuvre gratuite.
0: Ouais, voilà, et c'est pas mal.
5: Et c'est pas mal, surtout quand on déménage. Bon, il y a des outils qu'on entache chez soi, alors pas moi, mais des gens, des outils qui dorment au fond de la cave, du garage. Une perceuse Nordine.
0: Oh là là, Nordine fait des gestes.
1: Moi, je suis un super pigeon, en fait.
0: Vous achetez
1: dès que j'ai besoin d'un truc, j'ai besoin d'une seule fois et j'ai l'outil qui va bien et j'en ai, mais alors, des tonnes et des tonnes.
0: Alors, il organise des brocantes chez lui ce week-end. Chers amis, on vous donnera son adresse juste après l'émission.
5: La perceuse, j'ai un chiffre de l'ADEME, donc l'Agence de la Transition Écologique, c'est très sérieux. Mm-hmm. Une perceuse, sur toute sa durée de vie de perceuse, elle sert en moyenne 12 minutes.
0: Hein,
5: 12 minutes, bon, c'est une moyenne, c'est une estimation, mais c'est quand même un chiffre qui est assez frappant.
0: C'est fou.
2: Moi, beaucoup plus, parce que comme j'arrive pas, je reprends, je fais plein de trous. Et...
0: c'est terrible chez vous, je pense.
5: Et puis, donc, Nordine, il a la ponceuse, il a le pistolet à colle.
0: Oui.
5: Le tailleur le tailleur, par exemple, j'ai trouvé un autre chiffre, près de 85% des bricoleurs. On parle bien des bricoleurs, donc pas de moi du tout. Il l'utilise moins de 5 fois par an. Donc en fait, on pourrait quand même en faire autre chose.
0: Oui, oui.
5: Donc ça, c'est pour le bricolage, pour le jardinage. Mm-hmm. Il y a tout le reste, l'appareil à raclette.
0: Oui, ça c'est très peu.
5: Combien de fois par an vous l'utilisez?
0: Bah, je sais pas. Deux fois, mais je vois Pierre.
3: Ouais,
0: fois,
3: moi, je l'utilise même l'été. Hein, donc,
0: Pierre est gourmand, Pierre Favin.
3: C'est toute l'année. Hein.
5: C'est un calcul à faire, parce que l'appareil à raclette un peu familial, c'est quoi? Ça peut aller jusqu'à 80 euros, quelque chose comme ça. Est-ce que ça vaut le coup de l'acheter? Si vous en avez déjà un, pourquoi pas le louer à quelqu'un? Ou le prêter finalement, le mettre à disposition? Il y a plein de solutions et je suis sûre que Valère a plein de solutions.
0: Voilà, Valère Coréard, monsieur Bonplan.
2: Alors, il y a des solutions et notamment le fait d'échanger quand on est dans un immeuble avec les voisins, ça se fait hein, de s'emprunter dans un immeuble ou aussi dans un lotissement, etc. Mais effectivement, on peut louer beaucoup de choses qu'on utilise rarement. Alors vous le disiez, une perceuse pour un week-end, mais aussi une robe pour une cérémonie, une voiture pour partir en vacances et même, pourquoi pas, une piscine pour l'après-midi. Je vais vous expliquer tout ça. Alors, pour le bricolage et le jardin, c'est vrai que perceuse, ponceuse, nettoyeur, haute pression, tondeuse ou taille-haie, si vous l'utilisez 3-4 fois par an, vous allez sur une plateforme de location, notamment entre particuliers, vous allez le louer 30 euros la demi-journée, et puis vous louez deux fois dans l'année, ça vous revient à 60 euros. Si vous l'achetez, ça peut valoir 300-400 euros, vous avez vite fait le calcul, hein, on est d'accord. Alors là, vous avez Allo Voisin, qui est pas mal, ou Kiwiz, avec deux i.
0: D'accord.
2: Ça, c'est des plateformes de mise en relation entre particuliers.
0: K-I-W-I-I.
2: I-I. Et un petit Z.
0: D'accord.
2: Kiwiz. Ou Allo Voisin, ça marche bien, il y en a d'autres, bien sûr. Alors, Aude le disait à juste titre, on peut louer, mais on peut aussi devenir le bailleur, c'est-à-dire louer à d'autres personnes. En l'occurrence, notre ami Nordine, qui a pas mal de matos apparemment à la maison, vous pouvez tout à fait louer, ça vous fait un petit revenu d'appoint.
1: Bah, que ce soit ça, ou même le parc pour promener les chevaux, je le loue aussi quand je mets à dispo. Non, je rigole, c'est pas un parc.
2: Si vous avez une grosse soirée, un mariage, même si on est un peu en arrière-saison, et vous avez envie de vous faire plaisir avec une belle tenue, le smoking, la robe, vous pouvez aussi louer pour un soir, pour 24 heures, 48 heures, votre tenue de soirée. Et là, c'est une...

0: bonne manière d'économiser ou se faire plaisir quand on n'a pas les moyens. Je pense à Une Robe Un Soir ou Le Closet, tout simplement. Ça, c'est des plateformes de location. C'est génial.
1: Moi, je vous donne un petit tease. Vous pouvez aussi, on en reparlera dans une autre émission plus largement, vous pouvez aussi louer vos appartements, vos maisons pour des tournages.
0: Ah, c'est bien ça.
1: Et là, je peux vous dire, les amis, que vous allez vous faire beaucoup de sous.
0: Vous avez une plateforme ou un...
1: Alors, malheureusement, non. C'est pour ça que je m'adresse à vous. Parce que pendant le disque, tout à l'heure, vous irez trouver. J'aime bien lui donner des petits devoirs. Mais en fait, j'ai des amis qui ont fait ça. Chercher. Ça me vient en tête pendant que vous parlez. Et je sais que ça, c'est un très, très bon plan. Peut-être que vous avez expérimenté ça, chères auditrices, chers auditeurs. Appelez-nous 0810 055 056. J'ai un autre site. Alors là, j'ai une vraie info pour une fois, moi et Nora. gensdeconfiance.com. Ça, c'est formidable. C'est un réseau sur lequel vous vous inscrivez. Et c'est exactement ce que décrit Valère. Mmh. Vous allez aller. Moi, j'ai fait appel à gens de confiance. On m'a prêté un Karcher. On m'a prêté aussi une ponceuse. Pas tellement su comment le faire, mais enfin bon, on me l'a prêté quand même. Et c'est formidable, c'est un réseau de solidarité, c'est super, c'est des gens qui habitent pas très loin de chez vous et que peut-être vous ne connaissez pas. En plus, on n'est pas à l'abri de se faire un petit pote ou une petite pote. Et ça, c'est vraiment très chouette.
2: Je voulais revenir sur les tournages. J'ai des amis aussi qui ont fait ça, on a tourné chez eux un téléfilm. Et en fait, ce que je trouve extraordinaire, c'est qu'effectivement, visiblement, ça rapporte pas mal. J'ai pas osé demander, en fait, à mes amis combien, mais ils avaient l'air très, très contents.
1: Très bien payé.
2: Et en fait, ils enlèvent tous les objets, etc. Et après, ils remettent tout comme avant. Mais parfaitement, ils ont pris des photos et ils vous rendent l'appartement nickel comme il était avant.
1: C'est assez même fou. Encore mieux, disons. Valère, encore un plan, bien sûr.
0: Un autre bon plan, c'est la voiture. Vous partez en vacances, en voiture, vous avez deux voitures habituellement, vous pouvez tout à fait louer la deuxième voiture qui reste chez vous à des particuliers, ou alors vous allez en vacances plutôt que d'aller chez un professionnel, vous louez une voiture à un particulier.
3: Mais comment on fait pour l'assurance dans ce cas-là?
0: Tout est géré par les plateformes, okay. Alors vous en avez plusieurs, je pense notamment à GetAround ou Turo, et puis on peut aussi louer sa piscine. Si vous avez une piscine chez vous, vous pouvez louer 3-4 heures pour un goûter d'enfant par exemple, votre piscine, là aussi c'est une source de revenus qui est intéressante. Il y a aussi le matériel de fête, le matériel de loisirs, le matériel de camping.
1: Donc,
0: tout se loue. Ça n'est intéressant.
1: Votre mari, n'hésitez pas à le mettre également sur le marché.
0: Ça n'est intéressant que si c'est sur de la courte durée et comparez bien les offres entre elles.
1: Nordinatab.
4: Et même dans le sport, même les grandes surfaces de sport aujourd'hui se mettent à louer les vélos, les tapis de course. Donc, au lieu de ça traîne dans le garage, à raison de 30 euros, 40 euros par mois sur 3, 6 ou 12 mois, vous pouvez vous lancer et surtout avoir de la variété dans votre pratique sportive.
1: Si vous avez aussi, vous, chères auditrices, chers auditeurs, des conseils à nous prodiguer, c'est un peu le but aussi de cette émission. On est en train de créer une chouette communauté. Écrivez-nous. Appelez-nous 0810 055 056. On va ouvrir cette émission avec Laurent Voulzy, Bubble Star sur ICI. Et on est ensemble jusqu'à 13h, les amis.

0: Bubble Star, Laurent Voulzy sur ici, on est ensemble jusqu'à 13h.
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0: Absolument, chers amis, c'est votre nouveau rendez-vous quotidien depuis la rentrée. On est très très heureux d'être avec vous tous les midis, et les midis 16 d'ailleurs, nous sommes en direct. Un peu plus tard dans l'émission, Pierre Fabin, notre vétérinaire, nous parlera d'un petit animal qu'il y a dans nos jardins. Je vous laisse peut-être deviner si vous avez trouvé. 0810 055 056, notre cher Nordi Natab nous dira quel sport on peut choisir pour améliorer notre quotidien. On répondra aussi au vocal qu'a laissé Florent. Bref, une émission très riche, mais pour l'heure, on parle bricolage, jardinage, tous ces petits ustensiles qui peuvent traîner un peu dans le garage ou dans les couloirs, n'importe quoi, dans les placards aussi, peut-être dans les couloirs, et qu'on peut louer, figurez-vous, pour se faire un petit billet. Et alors, on se posait la question hors antenne, chers amis, si on pouvait, pardonnez-moi, mais louer ces animaux, je me retourne vers vous, Pierre Fabin, cette formule est atroce, j'en conviens.
3: Alors non, on ne peut pas louer ses enfants non plus d'ailleurs, mais
0: bon,
3: il y a quand même une plateforme collaborative qui existe, qui s'appelle Empreinte Mon Toutou, qui permet à des gens qui ne pourraient pas avoir un chien chez eux en permanence, de faire garder leur chien de façon ponctuelle, de garder un chien de façon ponctuelle, ou bien quelqu'un qui voudrait le faire garder de façon ponctuelle, de trouver un bénévole de son quartier qui viendrait s'occuper de son chien.
0: Et des bons plans, on va continuer de vous en donner, puisqu'on nous accueillons Karima, c'est la cofondatrice de Cycle Zéro, cette application qui permet de récupérer gratuitement des matériaux sur les chantiers de proximité. On adore. Bonjour Karima, bienvenue.
4: Bonjour, merci de me recevoir.
0: Mais merci d'avoir accepté l'invitation. C'est une invitation qui a été lancée par notre chère Aude Razo.
5: Oui, avec les conseils de Valère Coréard, qui a toujours.
0: Mais quelle équipe, quelle solidarité.
5: Des bons plans dans sa besace. Bonjour Karima Lepsir. Donc effectivement, grâce à cette appli, on peut récupérer du matériel pas loin de chez soi, sur des chantiers notamment. Quel type de matériel, expliquez-nous.
4: Alors on peut récupérer effectivement des matériaux gratuitement. On peut récupérer des fenêtres double vitrage, du parquet, du mobilier, de l'isolant.
0: Non mais c'est extraordinaire.
4: Ouais, tout type de matériaux, tout ce que vous pouvez trouver sur les chantiers qui est encore en bon état.
0: Mais alors, je vais poser évidemment en bonne blonde une question bête. C'est pas du vol. On peut y aller. On peut aller. On récupère les restes en fait. C'est ça quelque part.
4: Exactement. En fait, les entreprises jettent tous ces matériaux à la benne, à la poubelle. Et nous, en fait, on évite ça à travers Cycle Zéro. On permet aux entreprises d'avoir une traçabilité sur leurs matériaux pour qu'on sache quand même où ça termine. Et pour les particuliers, ça permet d'avoir une possibilité d'augmenter leur pouvoir d'achat et de gagner quand même une possibilité de faire ces travaux de façon moindre, à moindre coût.
0: Nordi Natab, vous avez une question ?
6: Oui, parce que c'est à partir du moment, si j'ai bien compris, où le matériel est dans la benne, à partir de, si je vois une fenêtre qui est au bord d'une maison qui est terminée, est-ce que j'ai le droit de la prendre ou pas ?
4: Alors non, parce qu'en fait, une fois que le matériau est à la poubelle, c'est fini. Donc nous, ce qu'on fait, c'est que les particuliers sont accueillis directement sur le chantier. Donc les matériaux sont triés par l'entreprise, ils sont vérifiés et les rendez-vous sont calés avec les entreprises sur l'application. Donc c'est de la mise en relation en fait entre les particuliers et les entreprises sur site. Les particuliers viennent, récupèrent leurs matériaux et puis s'en vont avec leur camion et leurs matériaux récupérés.
5: Et okay. Est-ce que c'est abîmé parfois quand même ?
0: Oui.
4: Alors, les matériaux sont pas neufs pour la plupart. Hein. Ils sont un peu utilisés, donc forcément, il va falloir les nettoyer un petit peu. Jamais abîmés, toujours en tout cas fonctionnels. Mm-hmm. Et parfois, il y a du neuf. Voilà.
5: D'accord. Et donc, vous nous confirmez, c'est totalement gratuit. Là, je vais sur l'appli, Cycle Zéro, je regarde ce qu'il y a à disposition pas loin et je débourse rien du tout.
4: Non, c'est totalement gratuit.
0: Oh là là, et qu'est-ce qu'on aime,
5: et comment
0: ça.
5: Je récupère ? Parce que des fois, c'est des gros trucs, non ? Comment ? C'est moi qui m'en occupe,
7: non ? On va pas vous les ramener chez vous non plus.
5: Je sais pas, moi.
0: Dis donc, t'es un peu gourmande.
4: Nous, on vous accompagne. Si vous voulez récupérer, par exemple, des fenêtres, imaginons, vous avez besoin de 10 fenêtres pour votre maison. Nous, on vous a au téléphone. On a un service après-vente, bien sûr, qui vous accompagne. Et on vous conseille de prendre une location d'une certaine dimension pour aller récupérer ces matériaux-là. Ensuite, quand vous arrivez sur le site, vous êtes aidé, bien sûr, par l'entreprise qui met tous les matériaux dans votre camion, qui vous aide. Et puis ensuite, vous repartez. Et là, soit vous pouvez prendre un artisan pour vous aider à les poser, vu que vous avez fait une économie d'achat sur les matériaux. Soit vous êtes bricoleur ou bricoleuse et vous pouvez les poser vous-même.
5: Bon, moi je vais Valère, faire un artisan.
7: Oh bah oui.
3: Votre Valère, papa, non, il est...
7: voilà, c'est le ça. Fameux papa de Aude, Valère Correa.
8: Oui, bon, ça c'est vraiment le bon plan, je trouve, pour faire ces travaux. Alors, je reviens peut-être sur la question là de louer son, mm-hmm. son appart, sa maison pour un lieu de tournage, parce que vous avez essayé de m'attraper tout à l'heure.
7: Oui, parce que je vous soumettais ce plan sympathique.
8: J'ai un petit peu transpiré, mais j'ai fini par en trouver trois sérieux. Alors, il y en a un tout simplement, c'est wearsen.com.
7: Sen comme une scène de, voilà, S-C-E-N-E. Hein, c'est bien, j'ai pris
8: voilà, le wearsen. lieudetournage.com aussi, ouais. lieudetournage.com. Et enfin, easyspace.fr.
7: Et j'ai une autre mission pour vous, monsieur Coréard. Combien que ça rapporte, monsieur, ça?
8: Est-ce Alors, qu'on ça dépend. Il y a beaucoup de critères, en fait. Il y a beaucoup de critères, ouais. ma chère, entre la période, les prestations, etc.
7: De loyer.
8: Mais ça a l'air d'être assez bien payé, quand
7: assez
8: même.
7: Assez lucratif. Merci infiniment, chers amis. Dans un instant, on va accueillir évidemment des auditeurs, parce que vous êtes très nombreuses et très nombreux à réagir au 0810 055 056. Si vous avez des petits conseils, des petits tips, comme on dit, n'hésitez pas à nous écrire. C'est aussi ça. On vous doit bien ça. C'est une émission que nous fabriquons ensemble, chers amis. Nous allons écouter une nouveauté, figurez-vous. Il sort aujourd'hui, il est déjà sur ICI, parce que nous sommes à la pointe, en attendant son troisième album. Voici Charlotte Cardin, Memories, dans On vous doit bien ça. On est ensemble jusqu'à 13h.

0: Merveilleuse nouveauté que ce titre Memories Charlotte Cardin sur ICI. Jusqu'à 13h.
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0: Midi 25, nous sommes en direct ensemble jusqu'à 13h. C'est votre nouveau rendez-vous quotidien. Ça s'appelle On vous doit bien ça. Depuis le début de l'émission, on se donne plein de bons plans sur comment louer au lieu d'acheter son matériel de bricolage, de jardinage, etc. Louer son appart ou sa maison pour des tournages. On adore. Et on a un auditeur aussi qui a aussi un bon plan à nous donner. Il s'appelle Mathieu. Il appelle de Villeurbanne. J'embrasse très fort les collègues et copains d'ici Isère. Bonjour Mathieu. Mathieu, bienvenue.
2: Bonjour.
0: Ça va Mathieu ?
2: Ça va très bien, merci.
0: Merci beaucoup de nous appeler parce que vous avez un vrai bon plan, on vous écoute.
2: Oui, je voulais partager un bon plan parce que je suis utilisateur d'une application qui s'appelle Les Biens en Commun.
0: Ouais.
2: Voilà, depuis un peu plus de 2 ans et avec ma femme, on a eu l'occasion d'emprunter plusieurs objets sur ce service.
0: Mm-hmm.
2: Par exemple, une shampouineuse ou un perforateur. Et c'est un bon plan parce que ce qui fonctionne bien, c'est le fait que ce soit facile et efficace. En quelques clics, quoi. Donc c'est une application hein, sur le téléphone. On peut emprunter un objet, objet dont on n'a pas forcément besoin au quotidien, pour quelques euros, et on peut l'emprunter pour une journée ou 2 jours. Et donc ce qui est vraiment très bien, c'est que c'est efficace parce que tout est déjà prêt. C'est dans un casier connecté à côté de chez nous.
0: D'accord.
2: Donc c'est vraiment comme aller chercher un colis.
0: Hein, ouais.
2: Avec le téléphone, on a tout ce qu'il faut. Et puis on récupère un matériel entretenu avec le manuel, des tutos vidéo, etc. pour s'en servir.
0: C'est formidable encore cette histoire. Et il y en a partout. Hein. Non, il n'y en a pas partout. Il y en a plutôt dans les grandes villes. Je vois Valère qui me faisait les gros yeux. Lyon, Paris, Strasbourg, Grenoble, Saint-Etienne, bientôt Bordeaux apparemment. Mais c'est vrai qu'il faudrait que ça se démocratise un peu plus, Valère.
3: Ouais, c'est une super idée. Et vous avez raison de le
0: Merci
3: dire.
0: Merci Mathieu plutôt dans pour des, ce plan, hein, néanmoins.
3: C'est plutôt dans des grandes villes. Ça me faisait penser aussi aux bricothèques. Je ne sais pas si vous connaissez
0: ce
3: concept.
0: Quoi,
3: j'avais pas prévu d'en parler, mais je me dis, cet auditeur m'y fait penser. Et c'est là qu'on construit ensemble. Les bricothèques, c'est comme une bibliothèque, mais plutôt que d'aller emprunter un livre, vous allez emprunter une perceuse justement, ou un objet dont vous avez besoin. Il n'y en a pas partout en France, mais il y en a quand même un certain nombre, ça vaut le coup de se renseigner.
0: D'accord, et vous avez des petits plans encore, je crois, Valère.
3: Ah, mais j'en ai, mais bien sûr. Alors déjà, on peut commencer par
0: J'aime bien le mettre
3: tout
0: mal à
3: simplement
0: l'aise.
3: Trouver un objet gratuit. Vous avez besoin de chaises, d'une table, parfois même d'un lave-vaisselle, d'un frigo. Il y a des plateformes qui sont spécialisées sur le don, et je pense notamment à Give, j'en ai déjà parlé, c'est geev.org.
0: Mm-hmm.
3: C'est impressionnant, si vous allez jeter un coup d'œil dessus, vous vous géolocalisez, il y a vraiment beaucoup, beaucoup de dons autour de vous, et vous pouvez aussi donner. On est dans l'économie circulaire, c'est une économie qui est intelligente, on fait ensemble, et puis c'est beaucoup plus écologique, c'est beaucoup plus durable, parce que la durée de vie des objets s'allonge avec ça. Le bon coin, souvent on dit, le bon coin c'est pour vendre ou acheter, mais c'est aussi pour donner ou recevoir. Vous pouvez cocher, Nordine, vous connaissez ça.
4: Ah oui.
0: Vu qu'il a une grosse
4: il a besoin de vider son abri de jardin, a priori.
3: Il a beaucoup de perceuses, en fait.
0: Pour ceux qui ont loupé le début de l'émission, Nordinata nous a dit que vraiment il y avait un magasin dans son garage, apparemment. Qui de la perceuse, qui de la ponceuse, il a tout. Et donc le bon coin, oui.
3: Le bon coin, vous pouvez, si vous recherchez une perceuse, regarder en cochant don s'il n'y en a pas à donner autour de chez vous, donc à recevoir, mais vous pouvez aussi vous-même la donner si elle convient plus à votre usage, plutôt que de la jeter. Là encore, il y a une démarche et durable et de solidarité.
0: Voilà, soyez ministre, hein, Valère Corée.
3: Non, mais et puis il y a un autre truc que je trouve très intéressant, c'est que vous avez aussi tous les points relais, les recycleries, les Emmaüs, tout ce tissu associatif. Là, c'est pareil. Il y a tellement de possibilités de trouver des choses gratuites ou à très très bas coût. Les ressourceries, il y en a des centaines, voire des milliers en France. Tout ça, c'est des endroits qui sont intelligents et ce sont des bons plans économiques
0: Merci
3: et écologiques.
0: Merci beaucoup, Valère. Rapidement, Audrazo.
5: Mathieu nous parlait du site Les Biens en Commun. Du coup, je suis allée voir, j'ai trouvé quand même une machine à glace et une machine à pop-corn.
0: Ah, et
5: ça
0: du
5: peut
0: coup,
5: donner des idées aussi.
0: Elle vient de les optionner. Allez, dans un instant, on va parler animaux, on va parler sport. Dans votre nouveau rendez-vous quotidien, on se doit bien ça, mais pour l'heure, c'est l'actualité de vos régions. Grâce aux 44 locales de votre radio ici. Allez, à tout de suite. Ça tourne, le mag, sur ICI.
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0: Et il est 12h32, nous sommes en direct ensemble jusqu'à 13h, ça s'appelle On vous doit bien ça. C'est une émission que nous avons conçue pour vous, avec sérieux et bonne humeur, pour vous rendre service au maximum. On parle bon plan, vie quotidienne, animaux, santé. On est là pour vous, c'est votre antenne. Si vous avez des questions, ça se passe au 0810 055 056. Nous allons parler dans un instant animaux avec notre cher vétérinaire Pierre Fabin. Nous allons parler aussi sport avec notre coach sportif qui nous fait l'honneur d'être là tous les vendredi. Et vous pouvez aussi nous laisser des messages vocaux au même numéro, hein, 0810 055 056, comme l'a fait Florent aujourd'hui.
11: Bonjour Enora, bonjour à toute l'équipe, c'est Florent de Grasse dans les Alpes-Maritimes. Je me permets de vous appeler car depuis maintenant une bonne semaine, mon chien Albus, le plus beau berger australien de la Terre, passe pas mal de temps à sécher les papattes. On a testé le shampoing, mais rien n'y fait, il continue. Alors si Pierre a un conseil à me donner, je suis preneur. Des bisous à tous et un bon week-end.
0: Oh, c'est gentil, un bon week-end aussi à vous, cher Florent, et merci d'avoir laissé ce message. Il nous appelait d'ailleurs de Grasse, des Alpes-Maritimes, j'en profite pour saluer nos collègues d'ICI Azur. Pierre Fabin, ça arrive assez régulièrement, ça.
4: Effectivement. Alors, il faut savoir que quand ça arrive comme ça pendant une durée prolongée, ça n'est pas normal. C'est qu'il y a une pathologie derrière tout ça. Et c'est pour ça que juste faire un shampoing, ça va plus suffire à ce moment-là. Il va falloir trouver la cause, en fait, traiter la cause directement derrière tout ça. Alors, la première chose à faire, c'est de regarder le nombre de pattes touchées. Est-ce qu'il y en a une? Est-ce qu'il y en a deux? Est-ce que c'est les quatre carrément? Quand il y en a qu'une, c'est qu'il va falloir chercher quelque chose spécifiquement au niveau de cette patte. Il y a peut-être une petite épine plantée. Il y a peut-être un petit épillet. Vous savez, c'est ces petits morceaux d'herbe qui vont se planter sous la peau et qui vont migrer. Donc, on va chercher une rougeur, un gonflement, une petite boule. Si vous avez ça, passez tout de suite chez votre vétérinaire. Ça servira à rien d'attendre. Ça va pas s'améliorer tout seul. Si par contre, c'est plusieurs pattes qui sont touchées, la première cause de l'échage des pattes chez le chien, c'est l'allergie. C'est-à-dire que le chien est peut-être, votre chien est peut-être allergique, notamment chez un berger australien. Les allergies, c'est assez fréquent. Les autres races, c'est souvent tout ce qui est bulldog, tout ça. Ils sont très, très allergiques et c'est souvent des chiens qui se lèchent énormément les pattes. Et quand on va regarder entre les coussinets, on a le poil qui devient un petit peu rouge, un peu oxydé, comme ça. Ouais, ça veut dire qu'il y a vraiment des léchages très fréquents et que la salive a agi sur le poil. Dans ce cas-là, vraiment, on se dirige vers une allergie alimentaire. Là encore, on va devoir passer par la case vétérinaire. Et les autres possibilités qu'on a, notamment dans ces léchages de pattes, que ça soit une allergie ou pas, quand ça devient de cette couleur, c'est souvent qu'il y a une infection qui s'est installée en plus. Donc, en plus de l'allergie, il va falloir traiter l'infection qui est là. Et après, on peut avoir des douleurs articulaires qui déclenchent ce genre de choses. Mais aussi, chez un chien comme le berger australien, il faut savoir que l'ennui peut engendrer ce genre de problème.
0: Donc, ça peut être un problème comportemental après. Ça peut être un problème
4: comportemental à la base qui va s'infecter en plus derrière. Parce qu'en fait, le chien s'ennuie, donc il se lèche et ça va s'infecter entre les pattes. Donc, quand ça dure plus d'une semaine, parce que c'est pas des problèmes urgents en général, mais quand ça dure plus d'une semaine comme ça, c'est qu'il est temps de consulter votre vétérinaire pour qu'on trouve vraiment la cause à l'origine de tout ça.
0: Mais quand il se lèche la patte comme ça régulièrement, il faut le gronder, il faut faire quoi?
4: Non, pas du tout. Bah, il va falloir aller chercher d'où ça vient, parce qu'en fait, en le grondant, en fait, vous allez juste créer une frustration qui va être là.
0: Mais si c'est comportemental, par
4: alors
0: exemple,
4: si c'est comportemental,
0: comment lui on laisse cette habitude?
4: Voilà, si c'est de l'ennui, eh ben il va falloir stimuler votre chien, il va falloir sortir avec lui, oui, il va falloir aller se promener pour qu'il oublie qu'il ait envie de se lécher la patte. Et chez un berger australien qui est un chien de travail notamment, ben voilà, s'il sort pas assez dans la journée, s'il est pas assez stimulé, eh ben il va juste se lécher les pattes par ennui.
0: C'est un ordinateur qui applaudit la chronique de Pierre Fabin, parce que dès qu'il entend le mot activité, voilà, il est tel un labrador qui remue la queue.
4: S'emballe.
0: Il est content, il se dit, voilà, ça y est.
4: Non mais c'est vrai,
0: une
4: après
0: promenade en forêt.
12: Mais parce qu'un jour on fera une chronique,
4: sur l'activité, voilà, des animaux. Il faut savoir que quand on a un chien, notamment un chien comme ça qui a besoin de se dépenser, c'est souvent une heure de sortie par jour, hein, une heure de sortie active par jour, et les gens en ont besoin aussi, donc ça fait du bien à tout le monde au final.
0: Nous avons créé un couple d'ordinateurs et Pierre Fabin.
4: Mais
0: sur
4: je
0: votre
4: sais qu'on va s'entendre sur ce point-là.
0: C'est super. Oh là là,
4: oh là là, là là, moi aussi, Nordine.
0: Mon Dieu, le week-end, le week-end arrive, c'est merveilleux. Allez, c'est votre émission. Si vous avez des questions, ça se passe au 0810, chers amis, 055 056. Ah, j'adore ce titre. On va écouter un indétrônable Louise Attaque, ton invitation sur ICI. Il est midi 36.

0: maison. Louise attaque ton invitation sur Ici, midi 39.
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0: Non mais, Dordi la table, je sais pas ce qu'il a, il participe à tout aujourd'hui. Il m'a dit, ouais, tu chantes bien. Mais il est de tous les micros, comme on dit en radio. Merci Nordine, vous êtes un enchantement, sachez-le. Il va vous parler d'ailleurs dans un instant, notre Nordine à table, du sport que vous pouvez choisir pour améliorer votre quotidien. Je suis tout oui, mais pour l'heure, on va parler, cher Pierre Favin, notre vétérinaire, d'un petit animal qu'on trouve dans nos jardins.
3: Effectivement. Alors, est-ce que vous connaissez le bruit, enfin l'animal qui fait ce bruit ?
0: Grillon.
3: Ça ressemble à un grillon. Et non. Alors, je vais vous donner
0: c'est un
3: deuxième.
0: C'est un petit Valère Coréa.
3: Je vais donner un deuxième
4: animal à respirer. Ouais.
3: Le petit de cet animal s'appelle le choupisson.
5: Choupisson.
0: Ah, je sais. Ça y est, j'ai trouvé moi.
3: C'est quoi ?
0: Le hérisson.
3: Le hérisson, exactement. C'est le meilleur ami du jardinier. C'est une machine anti-limaces assez redoutable. On parlait de jardin un peu tout à l'heure, mais c'est le meilleur ami qu'on peut avoir quand on a trop de limaces ou d'escargots dans son jardin. Mais sa population s'effondre en ce moment.
0: Ah bon ?
3: Alors, bah oui, on a énormément d'hérissons qui sont écrasés par les voitures ou qui sont tués même par des insecticides. Comme il y a moins de faune sauvage dans nos jardins, moins d'insectes, tout ça, et bien ils ne trouvent plus à manger. Alors, la première chose à faire si vous avez un hérisson chez vous, c'est de regarder l'heure à laquelle vous le trouvez. Trouver un hérisson la journée, ça n'est jamais normal. C'est que c'est un hérisson qui est en détresse. Le hérisson ne vit que la nuit. Il sort en général vers 19-20 heures. Si vous le trouvez la journée, c'est qu'il a besoin de soins. Donc, qu'est-ce que vous faites ? Vous le prenez avec des gants et vous le mettez dans un carton avec une petite bouillotte et vous allez le déposer dans un centre de faune sauvage. Parce qu'en fait, ce hérisson en détresse, c'est probablement soit qu'il est en train de mourir de faim, ça arrive, soit qu'il est parasité, soit qu'il est blessé. Et vous n'allez pas forcément réussir à l'examiner parce qu'il va être en boule, ça va être dur de regarder. Donc, amenez-le si possible dans un centre de faune sauvage. Alors, pour trouver des centres de faune sauvage, c'est pas très facile toujours, mais il y a un site qui existe, il s'appelle réseau-soins-faune-sauvage.com et il va vous répertorier, il va vous aider à trouver le centre de faune sauvage le plus proche de chez vous. S'ils ne sont pas ouverts à ce moment-là, parce qu'ils ne sont pas forcément ouverts la nuit, parfois c'est juste des endroits où on peut déposer les animaux, vous allez sur un site qui s'appelle lesanctuairedeshérissons.eu et ils vont vous donner tous les conseils pour le prendre en charge. Si par contre vous trouvez un hérisson en soirée, dans votre jardin, en train de grignoter dans un plat de bande, c'est complètement normal. Il n'y a rien de spécifique à faire. Laissez-les tranquilles. Mais vous pouvez quand même les aider. Comme je l'ai dit, on a de moins en moins d'insectes dans nos jardins. Donc,
0: il ne faut pas le toucher. Hein.
3: Non, ça ne sert à rien de le toucher. Ne l'embêtez pas. J'ai d'ailleurs fait une grosse erreur un jour comme ça. J'avais un hérisson dans mon jardin et j'ai voulu lui construire un petit abri que je lui ai posé au-dessus de lui pendant sa sieste la journée. Et ben, ce hérisson est parti de mon jardin et il allait habiter chez le voisin qui me nargue tout le temps maintenant. Donc, vraiment, vous les laissez tranquilles. Il a volé mon hérisson. C'était le hérisson de Pierre, mais c'est devenu le hérisson de Erwan aujourd'hui. Par contre, vous pouvez quand même leur donner un petit coup de pouce avec la nourriture. C'est-à-dire que vous pouvez leur donner à manger. Alors, un hérisson, ça se nourrit comment ? Il y a des astuces de grand-mère. On pourrait donner du lait, du pain, ce genre de choses. Surtout pas le lait, ça va leur donner la diarrhée. Le pain, ça va pas les nourrir. Donc, la meilleure nourriture qu'on puisse donner à un hérisson, c'est tout simplement des croquettes pour chat ou pour chien, goût poulet.
5: Des croquettes pour chat ?
3: Des croquettes pour chat. Moi, j'ai essayé de réattirer mon hérisson chez moi avec des croquettes pour chat. Donc, il vient manger les croquettes, mais il dort chez le voisin. Très ingrat, ce hérisson. Et ensuite, pensez, on a beaucoup d'ennemis dans nos jardins pour les hérissons, notamment depuis quelques années, on a des robots tondeuses. Ne faites jamais passer vos robots tondeuses la nuit, parce que le hérisson qui va croiser le robot tondeuse va se mettre en boule.
0: Mais qui passe la tondeuse à minuit ?
3: Mais non, le robot tondeuse qui passe automatiquement.
0: Ah, excusez-moi, vous êtes tellement moderne. Pardon, voilà, je suis un peu à l'ancienne,
3: C'est le nouvel ennemi de nos jardins.
0: D'accord.
3: Et ensuite, on est à l'automne, on a des tas de feuilles, on a des tas de bois parfois qu'on veut déplacer. Il faut faire attention, c'est là que les hérissons dorment en général. Donc ne brûlez pas les tas de feuilles, ne brûlez pas les tas de bois avant d'avoir vérifié qu'il n'y ait pas un hérisson qui dorme dedans. Et bien sûr, quand on a un hérisson dans son jardin, on n'utilise pas de pesticides anti-limaces. C'est le hérisson qui va s'en charger.
0: Nordine avait une question pour vous.
6: Oui, oui, alors moi j'ai plein d'escargots dans mon jardin.
3: Et ben, prenez des hérissons.
6: Alors, mais voilà. Est-ce que je peux en acheter un ?
3: Non, c'est totalement interdit. C'est l'hérisson qui vient habiter chez vous. C'est un animal sauvage, ça ne s'achète pas.
0: Bravo, ben comme ça, ça nous permet de le préciser.
4: Oui. Non, mais moi, je trépigne, en fait, parce que après notre émission avec les poules, c'est vrai que j'avais fait un appel à la France de nous envoyer des photos de poules. On en a reçu, je ne sais pas combien de centaines. J'avais presque envie de faire la même chose pour les hérissons.
3: Moi, je peux vous envoyer des photos de mon hérisson. Je vais en envoyer sur le WhatsApp.
0: Ça recommence, parce que voilà, on rappelle, il y avait énormément de photos de poules au 0810 055 056. Allez, pour cette fin d'émission, si vous avez envie de nous envahir des hérissons qui auraient squatté vos jardins, allez-y gaiement, chères auditrices, chers auditeurs. Nous serons seront ravis. Audrazo, tout
2: on
0: va
2: a
0: bien.
2: Angela qui a devancé Nordine dans le WhatsApp et qui dit comment adopter un hérisson. Donc c'est non.
3: Justement, non, ça ne s'adopte pas. On les laisse venir.
0: On les accueille. Voilà, exactement. On fait un pot d'accueil.
3: Comme sur les clubs. Un bar à escargot, si vous voulez. Ouvrez un bar à escargot chez vous, ça pourra les attirer.
0: Hérisson, allez, dans un instant, Nordine à table va nous conseiller grandement notre coach sportif. Quel sport on choisit pour améliorer le quotidien? Mais pour l'heure, on va s'écouter Michel Polnareff dans la maison vide sur ICI. Il est 12h44, chers amis.

0: Life dans la maison vide sur ICI.
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0: On vous doit bien ça. Et nous sommes tellement heureux de ce nouveau rendez-vous quotidien sur votre radio. Ici, je voudrais à nouveau saluer d'ailleurs tous les collègues des 44 locales qui font un boulot remarquable, qu'on embrasse vraiment chaleureusement ici. On est ensemble jusqu'à 13h. Ici, on essaye de vous rendre service, voilà, parce qu'on estime qu'on vous doit bien ça. On a parlé hérisson avec notre cher Pierre Fabin. Je crois qu'il y a des réactions en plus. 0810 055 056. Aude Razo.
2: Ben, on a François qui est en ligne, du coup. Qui nous a carrément appelé pour nous parler de ces hérissons.
0: Et il appelle de Creil. Bonjour François, bienvenue.
3: Oui, bonjour tout le monde, bonjour Enora, bonjour l'équipe.
4: Bonjour.
0: Quelle jolie voix, comment allez-vous, cher François ?
3: Ça va très bien, et vous-même ?
0: Mais très bien, on est vendredi, donc on est un petit peu agité, ouais. On est content, le week-end arrive. Alors, vous avez des hérissons dans votre jardin, François ?
3: Oui, deux hérissons, en fait, même plus dans mon jardin, ils sont dans le poulailler, en fait, ils vont squatter dans le poulailler, dans les casiers où pondent les poules.
0: Ouais.
3: Et du coup, alors je ne sais pas si c'est de cause à effet, mais j'ai plus d'œufs actuellement.
0: Ah bah oui, mais non, ils mangent les œufs.
5: Bah effectivement, c'est probablement le cas. Les hérissons peuvent, enfin, c'est des carnivores, ils peuvent manger des œufs.
6: Nous parlait d'insectes et d'escargots tout à l'heure.
5: Ils mangent les œufs aussi. Et les poules effectivement. Aussi. Non, pas les poules, mais oui, ils peuvent manger les œufs. Il y a même des cas sur des îles écossaises où les hérissons ont été introduits. C'est un problème de biodiversité. Ils mangent tous les œufs des oiseaux, en fait.
0: Oh, alors, donc vous avez deux petits gloutons, François, du coup.
3: Par contre, il reste, parce qu'une fois, j'ai trouvé une coquille effectivement vide, mais maintenant, il n'y a plus de coquille du tout. Donc, ça me paraît.
5: Ils peuvent manger la coquille, effectivement.
0: Ils bouffent tout.
5: Ah ouais, ils mangent tout. Alors, par contre, si vous voulez des œufs de nouveau,
3: oui,
5: j'ai quelques conseils pour vous. En fait, soit vous essayez de ramasser les œufs plus souvent, soit essayez de surélever les aires où les poules pondent, en fait, parce qu'ils ne vont pas pouvoir monter. Donc, en fait, il faut simplement surélever tout ça. Ça sera en dehors de portée des hérissons. Et ça va régler le problème.
0: Vous allez enfin pouvoir manger des omelettes, cher François.
5: Il faut savoir que le hérisson, c'est comme une espèce protégée, donc on n'a pas le droit de les déplacer, on n'a pas le droit de lui faire du mal, donc on peut rien y faire, même d'un point de vue légal, ils sont protégés, donc en fait simplement on surélève les pondoirs et ça va régler le problème.
0: Merci beaucoup Pierre Fabin et merci cher François, on vous souhaite une belle après-midi et un bon week-end, on vous embrasse.
3: De même. Au revoir l'équipe.
0: Au revoir François. Et alors, on a parlé en début d'émission, chers amis, de bricolage, de jardinage, hein, ces petits travaux où on peut louer plutôt que d'acheter. Ça fait faire quand même de sacrées économies. Et on se permet de revenir là-dessus une petite minute, parce qu'il y a énormément de réactions. 0810 055 056 au Drazo.
2: On a Marie-Rose qui conseille l'appli Allo Voisin. Valère en a parlé. Très bonne appli, vous confirmez Valère?
6: Oui, alors très bonne appli, mais attention quand même aux personnes avec qui vous échangez, comme d'habitude. Attention aux arnaques. Mais ça, Aude, on compte sur vous pour veiller au grain.
2: Je veille au grain, il n'y a pas de problème. Donc, c'est pour service location de matériel.
0: C'est vraiment papa et maman, quoi, j'adore.
2: Et une question toujours pour Valère. Comment on fait? Parce que vous avez dit qu'on pouvait... Il y a une plateforme de dons via Le Bon Coin.
6: Oui,
2: et donc, il y a un auditeur qui demande comment je la trouve.
6: Bah là, pour François, s'il veut surélever, par exemple, le poulailler, là, pour arrêter de se faire piquer les œufs, parce que bon, c'est protégé, mais ça bouffe les œufs, c'est embêtant. En fait, vous allez sur Le Bon Coin, vous tapez autour de vous l'outil que vous recherchez, par exemple, et dans les filtres, vous pouvez mettre, vous savez, l'état, le statut d'annonce, est-ce que c'est un particulier, un professionnel, et vous avez un petit bouton don, voire uniquement les dons. Vous cliquez là-dessus et vous n'avez que des dons.
0: Et alors, on rappelle les sites très bien conseillés par Valère Coréard, Allo Voisin notamment. Je vous ai parlé moi-même de gens de confiance aussi tout à l'heure, hein, où vous pouvez vous prêter, louer entre vous du matos.
2: Mathieu nous a parlé des biens en commun.
0: Formidable. Et je rappelle cette appli qu'on a évoquée en début d'émission grâce à notre invitée Karimal Lebzir, la cofondatrice de Cycle Zéro, eh bien, qui s'appelle Cycle Zéro. Et ça, on peut récupérer carrément du matériel sur des chantiers qui viennent de se terminer. Moi, j'y vais dès ce week-end, je vous le dis. Quitte de la laine de verre, même si j'en ai pas besoin. Vraiment, ça m'enchante, moi, cette application. Allez, dans un instant, on va parler sport avec Nordine Attab. À tout de suite, chers amis.
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0: 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Midi 52, ça passe à une vitesse folle, je le dis tous les jours. On est ensemble encore pour quelques minutes dans ce rendez-vous quotidien qui s'appelle On vous doit bien ça. On va parler sport avec Nordine Attab. Pardon, pas de fin de lancement.
6: J'attendais la pub.
0: C'est vendredi, pardonnez-moi, j'ai un petit poisson à aller manger. C'est vous et votre chance.
6: Je fais la transition. Poum, poum, pouf.
0: Voilà. Oh la vache, les années
6: 80. Alors, oui, on va parler sport et surtout, on va parler de sens qu'on peut donner au sport parce que c'est vrai qu'on peut faire une pratique sportive, que ce soit pour son image, pour son ego, style Valère. Mais l'idée, c'est
0: arrêtez
6: de voir.
0: Avec vos pics,
6: j'aime bien avec Valère, c'est mon chouchou. Et l'idée, c'est pouvoir aussi donner du sens, c'est-à-dire que par rapport au quotidien, par exemple, comme porter des courses, on va pouvoir créer une passerelle avec une pratique sportive. Et avec le besoin de chaque personne, eh ben, au final, on peut y associer une pratique sportive. Alors, n'hésitez pas, parce que ma chronique est aussi la vôtre, donc n'hésitez pas à interagir. Alors,
0: il a pris un petit peu le boulard, si je puis me permettre.
6: J'allais dire un peu votre place. Pas moi, c'est normal. Et donc, n'hésitez pas, par exemple, je vous dis, tiens, portez vos courses, portez les courses. Qu'est-ce que vous pouvez mettre en place comme pratique sportive?
0: C'est-à-dire, je
6: qu'est-ce
0: comprends
6: qu'on
0: pas.
6: Qu'est-ce qu'on peut faire comme sport pour pouvoir réussir à porter ses courses?
9: Oui, Farmer Carry. Farmer Carry.
6: Oh bah oui, Manuel, ça c'est le technicien. Mais il a vu juste, c'est-à-dire que par exemple, qu'est-ce pour porter les courses, on peut effectuer ce qu'on appelle soit du crossfit ou de l'aerox. Et à l'intérieur de ces différentes
0: en portant
6: pratiques,
0: des packs d'eau,
6: vous allez porter des poids en fait dans ces pratiques sportives. Donc je répète, le crossfit ou l'aerox. Et en fait, c'est un exercice spécifique qui s'appelle la marche du fermier. Et au final, grâce à ça, vous allez travailler l'ensemble du corps, que ce soit les jambes, la sangle abdominale et les fléchisseurs des bras. Donc là aussi, si vous avez besoin.
0: Quand on sort de son supermarché et qu'on porte les packs d'eau, on se dit dans la tête, ouais, là je fais du crossfit. Mais c'est ça l'idée?
6: Et quelque part, c'est génial. C'est exactement un exercice. Et encore mieux, si vous ne portez qu'un seul pack, et bien là, il va avoir une sollicitation beaucoup plus importante au niveau de la sangle abdominale et ça sera une forme de gainage dynamique. Donc n'hésitez pas, lorsque vous portez vos courses, alors soit vous faites de l'aerox ou du crossfit, ou vous alternez le pack d'eau de droite à gauche. Et grâce à ça, vous allez renforcer l'ensemble des muscles du corps. Ça, c'est la première chose. Ensuite, pour les personnes qui, par exemple, ont parlé de jardinage, là aussi, c'est hyper sollicitant, que ce soit lorsque on est en génuflexion, lorsqu'on fait des mouvements de rotation, lorsqu'on cisaille aussi, et ben là, on va pouvoir associer des pratiques pour faire en sorte qu'on puisse jardiner le plus longtemps
0: quand
6: possible.
0: Quand je taille ma haie, je fais quoi là? C'est quoi ce... Je fais du handball?
6: Boum! Voilà.
0: Je fais quoi?
6: Ben non, mais tout ce qui est gym douce, le pilates, le tai chi, le yoga, va vous permettre justement de travailler tous les muscles profonds, parce que en plus de la mobilité articulaire qu'on va avoir durant ces pratiques sportives, c'est une sollicitation qu'on va retrouver dans le jardinage. Lorsque vous êtes en train de cisailler, forcément, vous avez les bras et les épaules qui sont sollicités, mais vous avez aussi les jambes et la sangle abdominale. Et dans ces pratiques-là, mine de rien, avec différents exercices, vous allez retrouver toutes ces sollicitations. Donc pour les personnes qui jardinent, n'hésitez pas, la gym douce, et notamment l'équilibre avec le tai chi.
9: Nordine, juste, vous savez que quand je fais le ménage, je me muscle en fait. Je vous jure, j'adore ça.
0: Ouais, mais comme vous le faites très peu finalement.
9: Non, c'est pas vrai.
6: Allez, je vais reprendre.
5: C'est quand il y a après femme de ménage.
2: Non mais la WC vitre, mais, c'est quand même. Moi après, j'ai un peu mal.
6: On se rend pas compte. Et lorsque vous faites coucou, par exemple, à quelqu'un et que vous avez le bras de poulet qui pend, et ben le fait de pouvoir. Non, c'est pas une balle perdue.
0: Pas tous en même temps, s'il vous plaît.
6: C'est pas une balle perdue. Non. Mais grâce à ça, vous allez tonifier les triceps. Et dernière chose, pour les personnes.
0: C'est pour ça que Nordine toute la journée fait coucou. Au bord de la Seine, si vous montez à la capitale, à Paris, vous verrez Nordine Attab, c'est lui. Hein.
6: Pour garder, bisous à la reine d'Angleterre qui fait coucou comme ça, mais pour garder des jambes solides.
10: pour garder
2: elle est décédée, c'est Charles maintenant. Mais elle faisait beaucoup coucou.
10: Pour garder des jambes solides, ce que je peux vous conseiller comme pratique sportive, c'est le vélo. Faites du vélo, vous allez voir que ce soit pour vous lever d'une chaise, pour monter les marches et au final portez votre dos, parce que ce qui porte votre dos, ce sont vos jambes. Faites du vélo à votre rythme. Et vous verrez, c'est ce qu'on appelle au final du renforcement musculaire maquillé. À chaque fois, par rapport à votre quotidien, vous allez trouver une pratique sportive.
2: Non mais, et bon, alors pardonnez-nous, on était un peu agités. Il faut dire que c'est vendredi et que les chroniques de Nordinatab sont toujours un délice. Mais en tout cas, j'ai retenu que quand je fais coucou, apparemment je fais du sport. Et ça, ça me plaît très bien, moi qui suis un peu feignante. Et vous, quand vous faites vos vitres, vous faites du sport.
13: Et le jardinage aussi, ça donne beaucoup de courbatures. Moi, je trouve quand même.
2: Je sais pas ce qu'elle fait.
13: Mais du coup, vous me conseillez, Nordine, de faire du yoga et du pilates pour éviter d'avoir des courbatures quand je fais mon jardinage.
10: Exactement. Vous allez pouvoir renforcer votre corps et grâce à ça, cette sollicitation, vous allez pouvoir continuer très longtemps à jardiner.
2: Nordine dans d'autres émissions d'ailleurs du yoga, toutes ces pratiques un peu soft. Allez, on va accueillir, restons dans la joie, la bonne humeur, on va accueillir la gagnante du jeu. Vous le savez, tout au long de l'année, je booste votre pouvoir d'achat. C'est 200 euros avec lesquels vous repartez. C'est une carte carburant de 100 euros et une carte à dépenser dans une grande enseigne pour faire un plein de courses. Donc en tout, ça fait 200 euros, on n'est pas peu fiers. Elle nous appelle... J'arrive pas à lire, je suis presbyte. Ucange, voilà, je crois, c'est ça. Laura, oui. Elle appelle de Moselle en tout cas. Ici Lorraine, on vous embrasse. Bonjour Laura.
14: Bonjour Laura.
2: Comment ça va, chère Laura?
14: Ça va très bien.
2: Alors vous accompagnez des élèves en situation de handicap, je le dis parce que nous voulions vous remercier pour ce que vous faites. On a besoin d'héroïnes dans votre genre, chère Laura. Donc je suis d'autant plus heureuse de vous offrir ces 200 euros.
15: Bravo.
2: Ça va faire du bien. Hein. Je vous le rappelle, hein, c'est tout au long de l'année que nous boostons votre pouvoir d'achat. Donc on vous doit bien ça sur ici. On vous souhaite un très joli week-end, chère Laura.
14: Merci beaucoup à vous.
2: Prenez soin de vous. Bon week-end à toutes et à tous. Pardonnez notre agitation. Voilà, c'est vendredi. J'espère qu'on vous a un peu changé les idées. Et j'espère que vous avez retenu quelques bons plans que nous avons distillés tout au long de l'émission. Lundi, nous parlerons des robots ménagers avec nos collègues de 60 millions de consommateurs, entre autres. Merci à Céline à la réalisation pour cette merveilleuse semaine encore passée avec vous, Julien à la technique, Alexandra au standard et Gwenaëlle à la préparation. Merci à mon équipe, chérie jolie. Quant à moi, je vous dis à lundi, chers amis. Et dans un instant, c'est le trésor de nos régions avec Benjamin Mathieu. Et bonjour Benjamin.
16: Bonjour Enora, merci beaucoup. En tout cas, grâce à vous, j'ai appris qu'on pouvait faire du sport rien qu'en disant coucou. Rien que pour ça, ça valait vraiment le coup.
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16: Allez, bon week-end à vous.
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2: Et merci, chers amis, d'écouter la radio ici. Il est 13h. Les informations, Benjamin Mathieu.
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16: Bonjour et bienvenue dans le 13h de nos régions. Nous sommes ensemble pour une demi-heure. On va d'abord partir dans les Vosges dès le début de ce journal où les alertes à la sécheresse ont des conséquences très concrètes. L'eau est coupée la nuit dans certaines communes. De l'autre côté du pays, dans l'ouest, dans le Finistère, c'est l'agglomération de Brest qui tire aussi la sonnette d'alarme. Si rien n'est fait, il n'y aura plus d'eau dans un mois, dit le préfet. Une partie du centre-ville de Laval évacuée ce matin après une fuite de produits chimiques. Il s'agissait d'acide, mais il n'y a heureusement pas de blessés. Nous serons également en Ariège. Les lycéens pas convaincus par l'annonce de 3000 professeurs déployés d'urgence pour compenser les absences. Ils poursuivent leur mouvement comme un Saint-Giron.
18: S'il y a de l'argent, pourquoi on nous dit maintenant qu'il peut y avoir du recrutement alors qu'il aurait pu en avoir avant ?
16: Et puis une petite révolution dans les stades de foot. Le PSG qui met à disposition des serviettes hygiéniques pour ses supportrices. Et pour une fois, eh bien, ce ne sont pas les premiers à le faire. Cette alerte à la sécheresse qui concerne tout le territoire pour commencer. Deux tiers des nappes phréatiques sont sous la normale après un été caniculaire. Une situation préoccupante selon le service géologique national, alors que la France a connu donc son été le plus chaud jamais enregistré et des conséquences déjà très concrètes. Dans le Finistère, je vous le disais, une région à la réputation où il pleut souvent, on va dire ça comme ça, on est dans une situation critique. Les habitants et les entreprises de la métropole de Brest sont invités à faire de gros efforts. Sinon, ça sera la coupure d'eau dans un mois, alertent les élus locaux. Et puis c'est déjà le cas à l'autre bout de la France, dans les Vosges, à Vannier et à Sapois, on est au sud de Romiremont. L'eau du robinet qui est désormais coupée toutes les nuits et ça pourrait durer plusieurs semaines, Thierry Collin sur place.
19: Dans les coffres de voiture, des stocks de bouteilles d'eau en plastique.
20: De quoi faire le café le matin, de se débarbouiller.
19: Une coupure d'eau qui fait parler toutes les générations.
21: C'est la première fois.
22: Ils n'ont pas le choix, les nappes sont presque vides.
23: C'est dur pour les personnes qui travaillent, qui rentrent tard. Ils ne pourront pas prendre de douche.
24: C'est tôt parce qu'en fait, on rentre du boulot presque, il faut déjà prendre sa douche.
25: Manquer d'eau dans les Vosges, c'est quand même assez inédit.
26: Alors, ça craint un peu.
27: Le lave-vaisselle, il faut le lancer avant.
28: Je fais très attention depuis la sécheresse, je comprends tout à fait.
19: Avec des commerçants touchés, comme la boulangerie qui consomme 200 litres d'eau chaque nuit, mais aussi les cafés et restaurants.
29: Les toilettes, la vaisselle, il y a des stocks pour l'instant. La machine à café, c'est pas possible.
30: Ça va revoir un peu notre façon de nettoyer en fin de service, parce qu'on va pas non plus collectionner des seaux un peu partout pour les toilettes et tout ça.
19: Une restriction pour limiter les fuites d'eau la nuit, mais aussi pour faire de la pédagogie pour Didier Houot, maire sans étiquette de Vanier et président de la communauté de communes des Hauts-de-Vosges.
31: C'est pour accompagner la demande qu'on formule depuis plusieurs mois en disant qu'il faut restreindre sa consommation. Mais tant que le robinet coule à la maison, on s'en rend pas forcément compte de cette restriction nécessaire. Il y a l'apprentissage du geste, et donc c'est pour accompagner ce geste.
19: Une coupure d'eau nocturne pour une durée indéterminée qui pourrait durer plusieurs semaines.
16: Le reportage d'Issy Lorraine de Thierry Collin. Une grosse frayeur à Laval ce matin. Une partie du centre-ville de la préfecture de Mayenne a été évacuée après une fuite de produits chimiques dans un camion de livraison. La situation est désormais sous contrôle, mais les choses auraient pu très mal tourner. Élise Feuillepin est directrice de la FNAC. Elle est au micro de Héloïse Gosselin de Issy Mayenne. Ça s'est passé sous ses yeux.
32: Le camion qui nous livre le matin nous a livré. Quand on a ouvert, on a vu qu'il y avait plein de produits qui s'étaient déversés par terre. Mais on ne s'est pas posé plus de questions parce que normalement, il n'y a rien de dangereux dans ces camions-là. On a déchargé toute notre marchandise. Avant de commencer à trier, j'ai été voir ce qu'était le produit en question parce que ça avait taché toute la moquette chez nous. Et donc, on s'est rendu compte que c'était de l'acide. Donc, on a appelé les pompiers.
33: Donc là, ce que vous êtes en train de dire, c'est que donc il y a de l'acide qui a imprégné la moquette de la FNAC.
32: Bah, et qui s'est déversé dans la rue, sur le trottoir. Le chauffeur du camion est aux urgences actuellement. Il a ouvert le camion, il y avait les bidons qui étaient tombés et qui étaient explosés.
33: Et comment ça se fait que ce camion il transportait de l'acide ?
32: C'est une bonne question.
16: Et plus d'informations sur ici.fr. La situation est sous contrôle, dit la préfecture de la Mayenne. On ouvre désormais notre dossier sur le mouvement lycéen qui s'étend au monde universitaire avec un nouveau soutien et deux poids, hein, celui-ci pour les jeunes, celui du basketteur superstar Victor Wembanyama, le francilien qui reprend sa saison NBA. En conférence d'après-match, il a eu ce message aux lycéens, mais aussi au gouvernement.
34: J'étais au lycée à Nanterre, qui était un bastion des blocus déjà à l'époque, mais c'est des problèmes que j'ai la chance de plus vivre, mais c'est des réalités, c'est des inégalités systémiques et des problèmes tellement profonds. Moi, je suis content que les lycéens et les gens en général se fassent entendre, parce que moi je les entends et je les soutiens, et j'espère que les gens qui sont là-haut, tout là-haut, en feront de même.
16: Les syndicats, eux, saluent une première réponse du gouvernement après l'annonce hier du déploiement en urgence de 3000 professeurs remplaçants pour compenser les absences. Édouard Geffray, qui était ce matin dans un lycée de Cachan, région parisienne, Marie Boueda, bonjour.
35: Bonjour.
16: Vous avez suivi ce déplacement, le ministre venu faire une sorte de service après-vente de cette mesure, la visite qui était d'abord programmée à Chevilly-Larue, mais l'établissement est toujours bloqué par les lycéens, il y a donc eu un changement de programme. Le ministre, il a qu'à rencontrer une quinzaine de lycéens et visiblement ça s'est passé dans le calme, Marie.
35: Oui, le ministre est arrivé avec sa pochette verte, une feuille blanche et un stylo en élève modèle. Il s'est assis devant 16 lycéens de première et terminale. Parmi les revendications qu'on entend le plus, les journées trop longues, 8h, 18h pour certains jours, Albin a levé la main timidement.
36: Donc le matin, tous les jours, quand je pars avant mes parents. Et c'est 3 jours sur 5 où je rentre après mes parents.

0: faut dire les choses. Les choses, c'est qu'il y avait 3000 professeurs hier qui n'étaient pas affectés devant élèves. Et donc, on peut affecter devant élèves. C'est quand même dommage de se priver de 3000 professeurs dans la situation où on a besoin d'en passant. Et par ailleurs, on doit une action aux élèves. Les élèves sont nombreux à parler du remplacement. Là-dessus, maintenant, ils savent qu'il y a un plan d'action engagé.
1: Il autorise les rectorats à recruter plusieurs centaines de professeurs dans les zones où il manque des remplaçants. Mais pour une professeure du lycée de Cachan qui passe par là, c'est beaucoup plus compliqué que ça.
2: Pour le recrutement, je trouve que le vrai problème, c'est le fait que notre métier n'est pas attractif, nous ne gagnons pas assez. La formation, quand nous pouvons partir en formation, nous ne sommes pas remplacés, donc ça fait réfléchir à est-ce qu'on demande des journées de formation. Donc je pense qu'il y a aussi des revendications salariales, de meilleure aussi considération. Il y a trop d'élèves par classe, nos conditions de travail, ça ne va pas.
1: Et le ministre a aussi annoncé que depuis le début du mouvement lycéen, on compte une centaine de personnels de lycée blessés.
3: Merci Marie Boueda, vous étiez à Cachan en direct pour la rédaction de Ici. Et pour être complet sur le volet gouvernemental, le ministre de la Justice annonce 6877 personnes placées en garde à vue depuis le début de ce mouvement. Mais moins d'un tiers, un peu plus de 2300 personnes, font l'objet de poursuites. Ce matin, un autre ministre a pris la parole, celui de l'enseignement supérieur. Il n'a pas vraiment brossé les jeunes dans le sens du poil. Supprimer Parcoursup serait de la démagogie pure, a dit Philippe Baptiste sur l'antenne de nos confrères de France Info. C'est pourtant l'une des revendications des lycéens. Conséquence, du coup, sur le terrain, la mobilisation se poursuit, un petit peu plus timidement tout de même aujourd'hui. 150 établissements sont fermés en France aujourd'hui. C'est le cas à Saint-Girons. Nous sommes dans la sous-préfecture de l'Ariège. Où vous vous trouvez, Sébastien Berriot? Bonjour.
4: Oui, bonjour.
3: Les lycéens, donc pas convaincus par les premières annonces du gouvernement, ils ont bloqué des lycées de leur ville et ils continuent de manifester en ce moment. Des lycéens du monde rural qui se sentent en plus dans un sentiment de déclassement, Sébastien.
4: Oui, c'est ça, des lycéens qui se sentent délaissés ici dans le Couserans, zone de montagne loin des centres de décision. Les choix sur Parcoursup, par exemple, sont plus compliqués qu'ailleurs, m'explique une élève de terminale, en raison de l'éloignement. Beaucoup de lycéens se plaignent aussi d'un rythme scolaire infernal. Aux emplois du temps surchargés s'ajoute le temps de transport ici pour venir chaque matin à Saint-Girons depuis les villages dans les vallées, jusqu'à 2 heures de bus par jour pour certains élèves qui demandent au lycée de tenir compte de cette contrainte dans les emplois du temps. Difficulté aussi, comme partout en France, sur le non-remplacement des professeurs absents. Dans la manifestation, on commente les annonces du ministre de l'Éducation hier à ce sujet. Lily, en terminale, est très critique.
5: S'il y a de l'argent, pourquoi on nous dit maintenant qu'il peut y avoir du recrutement alors qu'il aurait pu en avoir avant? C'est ça la question que je me pose, moi. Est-ce que c'est pas encore une fois de la poudre aux yeux où ils nous disent qu'ils vont le faire et qu'encore une fois, ils vont pas le faire? Parce que l'État, c'est des pros pour dire qu'ils vont faire des choses et pas les faire.
4: Les lycéens de Saint-Girons ont perturbé la circulation tout à l'heure sur le rond-point qui mène à la route de Toulouse. Mobilisation pour que le gouvernement n'oublie pas les revendications spécifiques des lycéens issus du monde rural.
3: En direct dans l'Ariège à Saint-Girons, Sébastien Berriot pour Ici Occitanie. Et pour nous aider à y voir un peu plus clair sur ces actualités, ces annonces, nous accueillons Jean-Rémy Girard. Bonjour.
6: Bonjour.
3: Vous êtes président du SNALC, le syndicat national des lycées, collèges et du supérieur. Vous êtes vous-même professeur de français. Alors, on a entendu le ministre qui a annoncé ses 3000 professeurs remplaçants dans plus de 500 établissements identifiés en situation très problématique. On a du mal à comprendre comment ce problème peut être réglé en 8 jours alors qu'il n'a pas été réglé en plusieurs mois, voire en plusieurs années. Est-ce que c'est de la démagogie, cette annonce ?
6: Nous aussi, on a du mal à comprendre. C'est pour ça qu'on a beaucoup de questions à poser au ministre qui reçoit les organisations représentatives, dont le SNALC, à 16h30, parce qu'il a balancé ce chiffre sans prévenir personne, sans expliquer le chiffre. Je rappelle qu'Édouard Geffray s'était engagé, avant de faire des annonces aux médias, à prévenir les organisations syndicales, à leur donner les éléments, ne serait-ce que pour qu'on sache de quoi on parle. Là, moi, je ne sais même pas exactement de quoi on parle. Qu'il y ait des titulaires sur zone de remplacement, du coup tout le monde va découvrir le cycle TZR, des titulaires sur zone de remplacement et des contractuels qui ne sont pas en train de faire un remplacement, déjà c'est normal. C'est normal parce que si tout le monde était en train de faire un remplacement, dès que quelqu'un tombe malade, eh bien il n'y a plus personne pour remplacer. Je crois qu'on comprend un petit peu ce type de système, c'est-à-dire qu'il faut toujours avoir un petit matelas afin de pouvoir parer aux remplacements qui vont tomber tout au long de l'année et notamment cet hiver, hein, puisqu'on a tendance à plus souvent tomber malade en décembre.
3: Alors, Jean-Marie, Jean,

0: Girard, je vous interromps, ces TZR, ces titulaires de zone de remplacement, c'est des enseignants qui vont donc remplacer sur une discipline, ils sont mobiles, est-ce que 3000 c'est suffisant pour répondre à la demande? On sait que c'est endémique cette situation de professeurs non remplacés dans tous les départements de France.
1: Alors nous, on aimerait vérifier qu'ils sont bien 3000, avant même de savoir si c'est suffisant ou pas. Au-delà de ça, c'est pas 3000 TZR, hein, d'après le ministre, c'est 3000 TZR et contractuel, d'autre part, on veut savoir si c'est 3000 personnes postes ou si c'est des morceaux d'heures qu'on a collés. C'est pas forcément beaucoup, hein, puisque des TZR, on a fait un calcul, il y en a avoir environ 30 000, des contractuels, il y en a entre 30 000 et 40 000. Donc on n'est pas non plus sur une masse, même celle qui est présentée là, gigantesque. C'est assez normal que ça met parfois un peu de temps en début d'année, je rappelle qu'on est début octobre, à se mettre en place, aussi parce que bah, les chefs d'établissement attendent d'être sûrs, les professeurs malades qu'ils envoient leurs arrêts de maladie, il peut y avoir effectivement des latences. Ça, c'est assez normal dans le système. Est-ce qu'on peut s'améliorer là-dessus? C'est probable. Il y a quand même là, finalement, dans la manière dont l'a présenté le ministre, en sous-texte, il est en train de dire les rectorats savent pas ce qu'ils font. Enfin, les rectorats sont nuls.
0: Et Jean-Rémy, c'est quand même
1: un peu problématique.
0: Jean-Rémy Girard, certains recteurs ont parlé d'un changement de méthode ce matin. Avant, on travaillait par discipline, disent-ils. Donc, les professeurs ont été remplacés, professeurs de maths, professeurs d'anglais, professeurs de français. Et maintenant, on va travailler par établissement. Pareil, est-ce que c'est une meilleure approche? Et surtout, est-ce qu'on n'aurait pas pu le faire plus tôt?
1: Ça n'a aucun sens. Pour remplacer un professeur de physique, il vous faut un professeur de physique. Peu importe que vous travaillez par discipline ou par établissement. On va pas envoyer un professeur d'espagnol assurer des heures de physique. Donc, partant de là, c'est aussi pour ça qu'il peut y avoir, dans certains endroits, des remplaçants qui ne sont pas en train de remplacer. C'est parce qu'on n'a pas encore besoin d'eux dans leur discipline et dans leur secteur. Un TZR, c'est un titulaire sur zone de remplacement. Il a une zone sur laquelle il peut remplacer quelqu'un qui est TZR à Mende en Lozère, on va pas le faire remplacer à Perpignan pour des raisons relativement évidentes.
0: Des raisons de déplacement. Merci beaucoup Jean-Rémy Girard et on retient cette information de ce rendez-vous avec le ministre des associations et des syndicats de professeurs, d'enseignants à 16h30. J'imagine que vous avez beaucoup de choses à dire au ministre. Vous êtes le président du SNALC, syndicat national des lycéens, collèges et du supérieur. Merci d'avoir été dans le 13h de nos régions.
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0: À suivre dans ce journal, la primaire socialiste qui débute ce matin et qui est déjà victime d'une cyberattaque. Elle ralentit les votes des 140 000 inscrits. On fait le point. Une manifestation contre l'ouverture de l'autoroute A69 tout ce week-end. Les militants écologistes qui ont perdu leur combat mais qui font quand même une fête. Et puis le foot qui commence progressivement à devenir plus inclusif, notamment pour les supportrices. Exemple avec le PSG. Mais d'abord, on vous en parlait mardi dans le 13h de nos régions avec nos révélations sur les PFAS, ces polluants éternels dont on trouve des traces jusque dans nos œufs, même ceux élevés chez vous par des particuliers. On apprend ce matin que 3 associations environnementales mettent en demeure SEB, la célèbre marque de casseroles recouvertes de matières anti-adhésives qui contiennent donc des PFAS. L'an passé, le groupe avait échappé à l'interdiction de l'usage des PFAS pour sa production. Les salariés avaient même manifesté devant l'Assemblée nationale où une loi était en discussion pour défendre leur emploi, soutenu par leur direction. Ces associations saisissent donc le tribunal administratif de Grenoble pour obtenir cette interdiction, Rémi Brancato.
4: C'est d'abord une mise en demeure de 3 ONG qui visent le groupe SEB, car dans son plan de vigilance, obligatoire depuis 2017, il ne mentionne pas suffisamment, selon elle, les PFAS de ces poêles et casseroles Tefal, dénonce Emma Feilleux de l'association Notre Affaire à Tous.
5: On n'a pas de cartographie précise des risques en ce qui concerne les molécules PFAS utilisées par le groupe, et donc on n'a aucune mesure de prévention ou d'atténuation. SEB considère que les molécules PFAS sont sur de nombreuses publications scientifiques considère à l'inverse que, effectivement, utiliser aujourd'hui les molécules PFAS comporte des risques.
4: Faute de réponse d'ici 3 mois, les ONG pourraient donc saisir le tribunal judiciaire de Paris. Autre front, Rumilly, en Haute-Savoie, la préfecture y a ordonné l'an passé des analyses dans les cheminées de l'usine Tefal.
6: On a découvert des flux de PFAS très importants dans les émissions atmosphériques de l'usine.
4: Sébastien Bécu, l'avocat de 3 associations locales, a saisi le tribunal administratif de Grenoble en référé pour obtenir des mesures de protection des habitants.
6: La pression qui est exercée par l'administration est pour l'instant insuffisante. On demande des plans d'action, mais à chaque fois, l'État laisse des délais très importants. Et pendant ce temps-là, les pollutions continuent.
4: Dans les deux cas, les recours demandent une sortie des PFAS et la sauvegarde des emplois. Le groupe SEB nous répond que Tefal respecte strictement les réglementations.
0: Et l'enquête du réseau ICI et de la cellule investigation de Radio France sur les PFAS dans les œufs est à retrouver sur notre site ici.fr. On part dans le Tarn avec cet événement qui s'appelle Défaite. Ils l'ont appelé Défaite, mais Fête écrit F-E-T-E. Les opposants à l'ouverture de l'autoroute A69 entre Toulouse et Castres organisent une mobilisation contre la mise en service de cette autoroute. Ça sera à la mi-octobre. Le préfet du Tarn a fait évacuer hier les premières installations des manifestants qui avaient commencé à s'installer dans un périmètre non autorisé le long de l'autoroute. Ils se sont installés donc un peu plus loin. Ici, Occitanie, il y a fait un tour avec ce militant qui souhaite rester anonyme.
3: Ici, on est aux abords de la réserve naturelle du Dicosa, qui est maintenant traversée par l'autoroute. Et on monte le campement pour le rassemblement de la défaite, pour fêter le rassemblement entre toutes les personnes qui ont lutté contre ce projet dévastateur. Et du coup, là, le camp s'installe tranquillement. Les barnums se montent, les chapiteaux, la cantine aussi. Et pour être prêt à accueillir le public avec des concerts et des baltrades dans une ambiance très familiale et rassembleuse. Et après, enchaîner sur samedi avec la manifestation et ça se terminera encore avec des concerts.
0: Et les tarifs des péages qui ont été annoncés hier pour un automobiliste qui ferait l'ensemble du trajet entre Verfeil et Castres, il faudra débourser 8,50 euros. Une autre mobilisation ce week-end numérique, cette fois la primaire du pôle social-démocrate qui débute plutôt mal avec une cyberattaque en cours sur la plateforme de vote qui ralentit la connexion au site depuis son ouverture ce matin. Une primaire pour départager Olivier Faure, Raphaël Glucksmann, Jérôme Guedj, Emmanuel Morel et Ségolène Royal qui veulent donc candidater à l'élection présidentielle. 140 000 personnes inscrites, moyennant un droit d'entrée plutôt élevé et des débats télévisés qui ont finalement fait un peu d'audience. Du côté des militants comme à Neuilly-les-Mines dans le Nord-Pas-de-Calais, ancien bastion socialiste, on se persuade que cette primaire va redonner des couleurs au PS, Claire Fauchel.
7: À Neuilly-les-Mines, au cœur du bassin minier, la primaire se joue loin des plateaux télé, avec parfois chez les militants le sentiment que la campagne aurait pu montrer un autre visage du Parti Socialiste.
8: Les débats sont déceptifs parce que je trouve qu'on a été loin dans certains retours d'attaques personnelles ou d'attaques individuelles, ce qui n'est pas forcément pour montrer ce qu'on a de mieux.
7: Ça, c'est l'avis d'Eddie. Mais pour Emmanuel, la primaire permet aussi au PS de refaire parler de lui.
9: Il y a quand même eu 2 millions de personnes qui ont suivi les débats. C'est quand même pas mal. S'il n'y avait pas eu de primaire, je pense qu'on serait encore plus bas.
7: Reste à transformer cette visibilité en voix. Et pour ça, il n'y a que le terrain de vrai, affirme Arthur.
10: Quand on tracte, quand on dit simplement Parti Socialiste primaire, il peut y avoir une défiance. Mais quand on leur dit les idées qu'on amène pour la présidentielle, c'est tout de suite différent.
7: Il y a déjà des signes encourageants, tels que de nouveaux adhérents, disent Nathalie et Eddy, mais le travail ne fait que commencer.
11: Maintenant, c'est à nous aussi de convaincre, après les primaires, de dire qu'on est toujours là et de travailler sur les prochaines échéances.
8: Si on arrive en disant qu'on est déjà sur une défaite, ça n'a aucun sens. Non, aujourd'hui, il y a une porte très clairement à gauche qui s'ouvre. Je pense qu'elle peut être prise et que la campagne ne fait que démarrer.
7: Résultat du premier tour demain soir, mais les militants ont déjà les yeux tournés vers la suite.
0: 13h20 sur ICI, l'invité du Trésor de nos régions, c'est Cyril Cotona aujourd'hui, le président des maires ruraux du Gers. Bonjour.
12: Bonjour.
0: Vous accueillez en Gascogne, à Auch, le congrès des maires ruraux de France jusque dimanche. Vous êtes vous-même maire de la petite commune de La Devèze-Rivière, 222 habitants. Alors pour vous donner un ordre d'idée aux gens, c'est proche de Marciac, son fameux festival de jazz pour ceux qui connaissent. Alors on commence par parler de mobilité, c'est un des thèmes qui sera abordé lors de ce congrès, avec des prix du diesel et de l'essence qui sont extrêmement élevés. J'imagine que vous, dans vos villages, dans vos campagnes, vous avez un vrai sujet. Comment peut-on avoir accès à une mobilité correcte avec des prix si élevés quand les moyens de transport public sont moins présents que dans des grandes métropoles ? Cyril Cotona.
12: Oui, effectivement, c'est un problème. J'ai même envie de dire que c'est une double peine pour nous-mêmes et pour nos concitoyens ruraux, parce que le premier matériel de déplacement reste la voiture qui en plus et est ancré dans les habitudes depuis 40, 50, 60, 70 ans. Donc il y a moins de déplacements, on le constate, ou alors développement du covoiturage quand ça peut se faire.
0: Quand ça peut se faire, évidemment, puisqu'il faut encore, faut-il avoir une voiture et se mettre en rapport. Est-ce que vous, par exemple, au niveau des communes ou des communautés de communes, vous pouvez aider à mettre en rapport les personnes qui, justement, chercheraient à faire du covoiturage?
12: Alors, effectivement, mis à part les plateformes qui sont connues et utilisées dans notre pays,
0: qui
12: sont payantes, effectivement. Il y a des plateformes au niveau du département du Gers qui a été mis en place. Par contre, il y a également des communautés de communes parce que c'est toujours dans l'intérêt de mutualiser et que des communes n'ont pas forcément la capacité financière pour assurer, qui ont fait l'acquisition de véhicules, soit des véhicules électriques, qui peuvent mettre à disposition notamment pour des personnes qui sont en recherche de travail ou qui vont commencer une première activité le temps qu'ils puissent, eux, pouvoir acquérir un véhicule ou pouvoir se déplacer à leurs propres moyens.
0: Alors, Cyril Cotonna, autre grand enjeu après cet été insupportable, comment adapter nos villages aux multiplications des vagues de chaleur? Hier, la ministre de l'Agriculture, Annie Genevard, a annoncé des prêts à taux zéro à hauteur de 2 milliards d'euros pour renflouer les trésoreries des agriculteurs. On sait qu'ils sont très présents sur vos territoires. Est-ce que pour vous, c'est suffisant, ce genre d'annonce? Comment se porte le monde agricole dans votre département?
12: Le monde agricole se porte mal, il faut le dire. D'abord, il a subi suivant les types de production, beaucoup de crises. Il y a aussi une crise de vocation. Et puis derrière, il y a la trésorerie et un certain nombre d'exploitations qui ont du mal à s'en sortir, y compris pour nous, des exploitations plus ou de la culture plus céréalière qui a vraiment souffert cette année. Alors, c'est déjà c'est important de prendre en compte et déjà la première mesure d'urgence, les taux après zéro, c'est les prêts à taux zéro, excusez-moi, je pense que c'est pour répondre dans l'urgence, ça reste une réponse adaptée, mais après, ça ne va pas résoudre le problème de la situation financière sur le plus long terme d'exploitations.
0: Et face à ça, il y a également le réchauffement climatique. Adapter l'agriculture, l'adapter à ces nouveaux paradigmes, c'est l'un des thèmes de vos tables rondes. Agriculture résiliente et souveraine. Comment est-ce qu'on peut trouver des solutions alors qu'on est dans une urgence déjà pour aider les agriculteurs qui sont en difficulté?
12: Il y a deux points. Je pense qu'il faut. Il est indispensable d'agir face à l'urgence. C'est une chose. Mais il est aussi important de réfléchir sur du moyen et long terme. Et ensemble, l'ensemble des acteurs, y compris les acteurs publics que nous sommes, c'est-à-dire les collectivités. La problématique sur laquelle est confronté notre département du Gers, c'est la problématique de l'eau. Aujourd'hui, on est dans une période sur une grande partie du département où, s'il n'y a pas de pluie d'ici mi-novembre, au 15 novembre, on a pratiquement plus d'eau potable.
0: On en parlait au début de ce journal dans le 13h de nos régions. Cyril Cotonna, je suis obligé de vous couper, malheureusement, on manque de temps, mais effectivement, c'est un thème qu'on aborde beaucoup dans le journal. J'en profite juste pour vous saluer, car on s'est croisés, vous ne vous en rappelez probablement pas, mais en septembre, je suis venu à un festival Corne en Gascogne, dans votre commune, il y avait un concert dans votre petite église, et donc je vous ai croisé à ce moment-là. Donc j'en profite pour vous faire un petit coucou amical. J'étais dans le Gers. Et donc le Conseil des maires ruraux le Congrès des maires ruraux de France, c'est tout ce week-end à Auch.
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0: Et dans Dites-le ici, on reste sur ces thématiques chères aux trésors de nos régions, le monde rural, l'agriculture, les grands enjeux environnementaux. Vous connaissez désormais le principe, hein, nos 50 isoloirs itinérants qui viennent à votre rencontre pour enregistrer vos craintes, mais aussi vos espoirs pour 2027. C'est le cas de Sandrine, elle a la cinquantaine, elle vit à Bellac, en Haute-Vienne, au-dessus de Limoges.
13: Quels sont les sujets les plus importants pour vous en ce moment, que ce soit en positif ou en négatif?
14: La priorité dans notre milieu rural, restaurer la biodiversité et permettre aux éleveurs et aux agriculteurs de vivre dignement de leurs revenus et non pas d'aide européenne hypothétique et versatile. Je pense que le message que j'ai à transmettre, c'est restaurer la confiance avec le peuple et lui permettre de se projeter vers l'avenir.
0: Et si vous voulez faire comme Sandrine, la liste de tous nos isoloirs, dites-le ici, est sur ici.fr. L'ouverture de la sixième journée de Ligue 1, c'est ce soir avec une belle affiche, Lens, qui reçoit Lyon, match à 20h45. Le PSG, lui, joue demain un match au Parc des Princes, avec une bonne surprise pour les supportrices qui sont de plus en plus nombreuses. Depuis le début de la saison, le club de la capitale met à disposition des protections hygiéniques dans les toilettes du parc, Bruno Salomon.
15: Et dans le Parc des Princes, on trouve désormais 35 distributeurs de protection périodique dans les toilettes pour femmes. En tout, ce sont 5000 protections qui sont à disposition chaque soir de match pour les supportrices du PSG. Makessa et Mariam sont les fondatrices du premier fan club 100% féminin du club parisien, les Dames du Parc.
16: Super initiative de la part du PSG d'avoir fait ça.
17: D'avoir pensé à ça. C'est très bien de leur part, c'est honorable.
15: Autre supportrice contactée, Maëlle, une abonnée du Parc des Prince avec sa maman depuis des années, elle applaudit des deux mains l'initiative de son club.
18: On a besoin d'avoir ce genre de solution et pas se retrouver bloqué. Donc pour moi, c'est vraiment une solution qui était indispensable à prendre même dans un stade de foot.
15: Au PSG, cette initiative inclusive a été impulsée par Stéphanie Debuc, directrice des responsabilités sociétales du club.
19: Le public au Parc des Princes se féminise d'année en année et ce qu'on souhaite, c'est bien évidemment d'accompagner cette évolution en faisant en sorte que chaque supportrice, eh bien, elle se sente pleinement accueillie et puisse, si on peut dire, profiter pleinement du match dans les meilleures conditions.
15: Désormais, le souhait des supportrices du PSG, c'est que l'initiative parisienne se propage un peu partout en France, car pour l'instant, en Ligue 1, Ligue 2 et Ligue 3, seuls 6 stades sur 54 proposent des protections périodiques pour ses fans.
0: Merci Bruno Salomon, c'est la fin du 13h de nos régions. Merci de nous avoir suivis. On se retrouve lundi prochain avec le retour de Marine Logénie. Moi, je vous laisse en compagnie de la musique. 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
1: Bonjour, je m'appelle Isabelle Pesard, je suis de Saint-Amand-Montrond.
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1: Alors, avant d'être torréfactrice, j'étais photographe. J'ai fait une école photo après le bac. J'ai fait un bac littéraire ici à Saint-Amand. Et je suis partie faire une école photo à Paris. Du coup, je suis restée travailler 13 ans à Paris, où j'ai travaillé en studio pour des mariages, pour des reportages. Voilà. Et j'ai fait beaucoup de laboratoires de développement photo. Voilà, c'est ce que je préférais faire. Et puis, au bout de 13 ans, le numérique arrivant, j'avais envie de changer de métier. Donc, du coup, j'ai envie de revenir en province aussi. Donc, du coup, j'ai cherché à revenir et je suis donc revenue à Saint-Amand, dans ma ville, où j'ai une torréfaction de café. Je fais ça depuis 21 ans. Donc, je vends du café de plusieurs origines, d'Amérique latine, d'Afrique, beaucoup. Je vends du thé aussi, pas mal. Et puis toute une partie épicerie fine avec du chocolat, des produits locaux aussi, j'essaye le plus possible, un petit peu de vaisselle. Voilà, on est deux au magasin.
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1: Un retour en arrière, je vais garder mon métier, je vais rester torréfacteur. En fait, j'adore. Et la photo, j'en fais en tant qu'amateur. Maintenant, je garde encore ma passion.
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4: Le Haut Commissariat de l'ONU aux droits de l'homme dit suivre avec inquiétude les incidents liés aux manifestations des lycées en France. L'institution internationale appelle au maintien de rassemblements pacifiques et à un usage proportionné de la force. Le ministère de la Justice qui communique dans le même temps ce chiffre de 6877 personnes placées en garde à vue depuis le début du mouvement. Et puis un proviseur adjoint du lycée Victor Hugo à Marseille annonce lui porter plainte après avoir été jeté à terre et roué de coups en marge d'une manifestation lycéenne. Après les révélations de Mediapart, c'est désormais le canard enchaîné qui assure que Jordan Bardella a effacé un ancien compte Facebook militant dès la divulgation des écrits de jeunesse antisémite. Le président du RN affirme toujours que ces informations sont fausses. Les deux tableaux volés il y a un mois au musée Renoir de Cagnes-sur-Mer dans les Alpes-Maritimes retrouvés. La mairie l'annonce ce matin évoquant un immense soulagement. 6 personnes ont été interpellées dans cette affaire. Près d'un quart des vols annulés de la compagnie Air Corsica au départ et à l'arrivée des 4 aéroports de Corse. Les pilotes sont en grève pour demander des augmentations. Les championnats du monde de judo, c'est en ce moment à Bakou en Azerbaïdjan. Célia Issoufi s'est qualifiée pour la finale en moins de 78 kilos. Et puis le prix Nobel de la paix attribué ce matin à une juriste sud-africaine. Elle s'appelle Nava Netem Pillay. Elle a 85 ans. Elle est connue pour avoir présidé la commission d'enquête indépendante de l'ONU qui a accusé Israël de commettre un génocide dans la bande de Gaza.
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6: C'est encore bien nuageux pour cet après-midi. On pourrait aussi avoir quelques gouttes de pluie. Pour ce qui est des températures, au meilleur de la journée, comptez à Aubigny-sur-Nerf 14 degrés, à Châteauroux, Neuilly-les-Bois, Valençay, la Champenoise, Bourges et Vierzon 15 degrés, à Mézières-en-Brenne et au Blanc 16 degrés. Ce week-end, eh bien, ce sera assez mitigé. On aura pas mal de nuages, mais de temps en temps, on aura quand même quelques éclaircies. On pourrait aussi retrouver un petit peu de pluie demain matin. Pour ce qui est des températures, ce week-end, comptez entre 17 et 20 degrés.

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4: 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Il est 15h. 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
5: Le président de l'Association nationale des étudiants en médecine appelle à la solidarité étudiante. Un risque d'annulation pèse sur le concours d'internat à cause des blocages des lycées et des universités. Une nouvelle journée de mobilisation est en effet programmée mardi prochain. Et cela en plein milieu des épreuves écrites très importantes pour ces étudiants. Trois personnes interpellées mardi après le démantèlement d'une plateforme illicite qui revendait des données personnelles. Le site revendiquait 730 millions de lignes de données. Des interpellations qui sont une première dans la lutte contre la cybercriminalité, se félicite l'Office anti-cybercriminalité. L'Assemblée nationale a voté ce matin contre la création d'un congé spécifique pour les salariés victimes de violences sexuelles. Les voix des députés RN opposés à la mesure l'ont emporté sur le reste de l'hémicycle. Aurore Berger, la ministre de l'égalité entre les femmes et les hommes, demande un nouveau vote la semaine prochaine, évoquant un droit essentiel. Selon le Canard enchaîné, Jean-Marc Bardella, le président du RN, a effacé les données d'un ancien compte Facebook militant dès la divulgation des écrits de jeunesse antisémite par le journal Mediapart. Ces nouveaux éléments ont été immédiatement démentis en bloc par le Rassemblement National. En sport, l'ouverture de la 6e journée de Ligue 1 ce soir avec une belle affiche. Lens, pas très bien en ce début de saison, reçoit Lyon. 2e du championnat, match à suivre à 20h45. Et puis ce vol improbable de 30 000 bouteilles de vin prestigieux en Toscane, c'était le week-end dernier. Le domaine viticole italien estime leur valeur à environ 5 millions d'euros. Les voleurs ont tout simplement désactivé l'alarme. Ouais, parfois, c'est très simple.
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7: C'est encore bien nuageux pour cet après-midi. On pourrait aussi avoir quelques gouttes de pluie. Pour ce qui est des températures, au meilleur de la journée, comptez à Aubigny-sur-Nère 14 degrés, à Châteauroux, Neuilly-les-Bois, Valençay, la Champenoise, Bourges et Vierzon 15 degrés, à Mézières-en-Brenne et au Blanc 16 degrés. Ce week-end, eh bien, ce sera assez mitigé, on aura pas mal de nuages, mais de temps en temps, on aura quand même quelques éclaircies. On pourrait aussi retrouver un petit peu de pluie demain matin. Pour ce qui est des températures, ce week-end, comptez entre 17 et 20 degrés.
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1: 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Il est 16h. 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
2: 141 lycées fermés aujourd'hui dans le cadre du mouvement lycéen, des établissements essentiellement situés dans la région parisienne, d'où est parti le mouvement, le nord de la France, le grand ouest du pays ainsi que près de Lyon. Le mouvement des lycéens connaît une nette décélération, estime une source au gouvernement, estimant à 30 millions d'euros les dégâts causés par les manifestations. De son côté, la Fédération des cheminots Sudrail appelle à la grève mardi prochain, le 13 octobre, et soutient donc la nouvelle journée d'action des lycéens et étudiants prévue ce jour. Le journal Mediapart affirme avoir récupéré 3 autres conversations d'interlocuteurs de Jordan Bardella, consolidant le lien entre le compte Facebook incriminé par des propos antisémites et le président du RN. Le canard enchaîné assure de son côté que Jordan Bardella a effacé un ancien compte Facebook dès la divulgation des écrits de jeunesse antisémite. Le président du RN affirme toujours que ces informations sont fausses. Les habitants du Finistère appelés à diviser leur consommation d'eau par deux afin d'éviter des restrictions drastiques à cause d'un manque de pluie ces derniers mois. Les réserves sont au plus bas. La primaire du pôle social-démocrate qui a débuté ce matin est plutôt mal avec une cyberattaque en cours sur la plateforme de vote en ligne qui ralentit la connexion. Une primaire pour départager les candidats qui veulent être candidats à l'élection présidentielle. Le PS revendique 140 000 personnes inscrites. Et puis les deux tableaux volés au musée Renoir de Cannes-sur-Mer ont été retrouvés, indique la municipalité. Une bonne nouvelle.
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5: C'est encore bien nuageux pour cet après-midi. On pourrait aussi avoir quelques gouttes de pluie. Pour ce qui est des températures, au meilleur de la journée, comptez à Aubigny-sur-Nère 14 degrés. À Châteauroux, Neuilly-les-Bois va lancer la Champenoise, Bourges et Virzon 15 degrés. À Mézières-en-Brenne et au Blanc 16 degrés. Ce week-end, eh bien, ce sera assez mitigé. On aura pas mal de nuages. Mais de temps en temps, on aura quand même quelques éclaircies. On pourrait aussi retrouver un petit peu de pluie demain matin. Pour ce qui est des températures, ce week-end, comptez entre 17 et 20 degrés.
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2: 20, ou en français 20. Allez, je vous propose une petite promenade pour parler de ce chiffre du jour. Vous venez avec moi ? Vous aimez la randonnée ? C'est agréable, non ? La nature, le vent dans les cheveux. C'est ce qu'aime le plus Manuel Bonnefond d'ailleurs, hein, et c'est ce qu'il me disait l'autre jour. Le plaisir de sortir de chez soi, de faire un peu d'exercice, tout en se déconnectant des problèmes du quotidien. Si tout ça vous parle, sachez que vous n'êtes pas seul, puisque 20, c'est le nombre de licenciés qu'a gagné la Fédération Française de Randonnée dans l'Indre en 2025. Nous n'avons pas encore les données pour 2026, mais ça fait maintenant plusieurs années que ça progresse positivement. Laurent Hardy, chargé de communication du comité départemental de l'Indre de la Fédération Française de Randonnée, nous en a parlé justement.
3: Un résultat très positif sur l'année 2025, puisque en 2024, nous étions à 1004 licenciés exactement, ce qui était une bonne performance. Et sur 2025, de 2004, nous sommes montés à 2024. Ça fait 20 personnes en plus, mais c'est très important pour nous. Donc, on s'aperçoit que tous les ans, les gens prennent de plus en plus de licences, font de plus en plus de randonnées, bien sûr.
2: Une belle progression, donc, surtout que depuis le Covid, le nombre de licenciés a bondi. Mais ce qui est particulièrement intéressant, c'est la différence homme-femme. Je ne m'y attendais pas du tout. La randonnée, il paraîtrait, attire beaucoup plus de femmes que d'hommes. En tout cas, dans l'Indre.
3: Le nombre de femmes a augmenté, c'est incroyable. Entre 60 et 69 ans, vous avez 128 randonneurs hommes licenciés et qu'au niveau femmes, de 128, ils sont montés à 286.
2: Donc plus du double.
3: Plus du double. Alors après, bien sûr, ça continue. Les gens qui ont entre 70 et 79 ans, ben les hommes, il y en a 156 et les femmes, il y en a 253.
2: Une différence très importante, hein, finalement. Mais messieurs, ne vous en faites pas, ne soyez pas jaloux. Il y a une tranche d'âge en particulier sur laquelle vous prenez le dessus, même si ce n'est pas la tranche la plus importante en termes de nombre.
3: Après plus de 90 ans, bah alors là, les hommes, c'est les rois, mais le chiffre est très important. Nous sommes deux.
2: Alors, si vous aimez randonner et que vous aimeriez apparaître indirectement, certes, dans un chiffre du jour l'année prochaine, inscrivez-vous auprès du comité départemental de l'Indre de la Fédération Française de Randonnée, et peut-être que ça arrivera. 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Vous les retrouvez également sur ici.fr ainsi que sur notre application Ici.
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1: Et on démarre avec la Maison de la Justice et du Droit à Vierzon, car la Maison de la Justice et du Droit vous accueille pour des conseils concernant vos droits au quotidien. Droit de la famille, droit du travail, droit au logement, aide aux victimes. Rencontre gratuite sur rendez-vous tous les jours de la semaine. Inscription sur www.mjd-vierzon.fr.
2: Et maintenant un escape game qui fait froid dans le dos, direction le château de Sagonne pour une invitation inattendue. Une heure pour résoudre toutes les énigmes en équipe de 4 à 6 personnes, c'est 15 euros par personne, un escape game spécial Halloween qui se fait sur deux dates, attention, du 23 au 25 octobre et du 30 octobre au 1er novembre. Saurez-vous déjouer les pièges du château de Sagonne? Inscription sur le site route-jacques-coeur.com.

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2: Je suis aujourd'hui devant le Vélodrome du Blanc. Mais le Vélodrome du Blanc dans les années 1960 et 70, c'était quoi avant ?
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2: Sachez que le Vélodrome du Blanc devenait alors chaque été une scène nationale à ciel ouvert. À peine le Tour de France terminé, les champions prenaient la route des critériums d'après-tour. Ces courses de gala où l'on venait autant pour le spectacle que pour la performance. Et ici, au Blanc, on ne faisait pas dans la demi-mesure. On retrouvait en effet les plus grands noms du cyclisme mondial. Fausto Coppi, André Darrigade, Rick Van Looy, Jacques Anquetil. Et il y avait également Rudy Altig, l'explosif Rudy Altig, très spectaculaire. Et puis, il y avait Raymond Poulidor, originaire de Saint-Léonard-de-Noblat, éternel favori du public, celui que l'on applaudissait même lorsqu'il ne levait pas les bras. Le contraste avec aujourd'hui est saisissant, car là où règne désormais le calme d'une petite ville du Berry, il y avait alors une foule compacte, serrée autour de la piste, des enfants perchés sur des barrières, des discussions passionnées avant même chaque départ. Ce n'était pas seulement une course le critérium du Blanc, c'était une fête populaire, une vraie fête populaire au sens propre du terme.
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2: Les champions, encore auréolés de leur Tour de France, venaient ici dans une atmosphère détendue, presque complice avec le public. On les voyait sourire, signer des autographes, relancer la course pour le plaisir des spectateurs, comme si la compétition redevenait un jeu partagé. Et après l'épreuve, la soirée continuait dans les cafés du centre-ville. On refaisait la course, on débattait des attaques, on racontait les exploits du jour, comme on raconte une aventure vécue ensemble. Aujourd'hui, le Vélodrome n'a plus cette agitation, mais en fermant les yeux, on peut encore imaginer ce moment suspendu où le Blanc devenait l'espace d'un soir d'été, une petite capitale du cyclisme mondial, portée simplement par le bruit des applaudissements et le passage fulgurant des champions.
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0: Indémodable, Eddie Mitchell sur la route de Memphis. Soyez les bienvenus.
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0: Merci d'avoir choisi Ici Berry, votre radio locale. Il est 17h. Sibérie première sur l'info locale. Voici les infos présentées par Gaëlle Fontenay. Bonsoir Gaëlle.
2: Bonsoir Manuel, bonsoir à tous. Un trentenaire accusé de viol à Bourges sur une enfant dans une école. L'homme y est AESH, ça veut dire qu'il accompagne des élèves en situation de handicap. Les faits remontent à mardi matin à l'école primaire Saint-Marthe de Bourges. Lui nie les faits, il a été placé en détention provisoire. Il est sous le coup d'une mise à pied conservatoire. Une jeune fille blessée en marge des manifestations au lycée Blaise Pascal à Châteauroux. Elle a été atteinte par un tir de mortier, semble-t-il, hier. Une personne a été interpellée. Un appel à la mobilisation est lancé par de nombreux syndicats pour mardi à l'échelle de tout le pays, toujours pour réclamer de meilleures conditions d'apprentissage pour les jeunes. Indre Nature condamne fermement l'action de la coordination rurale 36 devant leurs locaux. Hier, le syndicat s'est mobilisé, manifestation surprise, d'abord devant la préfecture de Châteauroux pour dénoncer les prix du gazole non routier. Et puis, manifestation qui s'est déplacée une nouvelle fois vers les locaux d'Indre Nature qui ont été vandalisés avec des menaces taguées sur la chaussée. On va revenir à des actes condamnés par les dirigeants de l'association qui se réservent le droit de porter plainte après les actions de dégradation de février. C'est donc la deuxième fois cette année que Indre Nature est ainsi visée. Le comité de Vierzon du Secours Populaire organise une grande collecte alimentaire. Ils ont aussi besoin de produits d'hygiène. Ça se passe dans les magasins de Vierzon et de Mehun-sur-Yèvre. Vous pouvez donner aujourd'hui et demain. Nevi Paillet, lauréate du prix Nobel de la paix, cette sud-africaine, ancienne présidente de la commission d'enquête indépendante de l'ONU, à 85 ans. Elle a travaillé sur le génocide du Rwanda, par exemple. Plus récemment, elle a signé le rapport qui estime qu'Israël a commis un génocide à Gaza en réponse à l'attaque du Hamas le 7 octobre 2023. Autant dire que sa distinction, si elle a été applaudie quasi unanimement, n'est pas tellement du goût d'Israël qui voit une légitimisation de la haine anti-Israël. Nouvelle édition à Châteauroux du salon Antiquité au Cordelier. 3 jours pour découvrir 35 exposants. Il y a de tout, mobilier, tableaux, bijoux, pièces d'art. C'est la 19e édition de ce salon. Ça se passe jusqu'à dimanche au couvent des Cordeliers en centre-ville. L'entrée est à 3,50 € et c'est gratuit pour les moins de 14 ans.
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2: Connaissant votre passion pour la brocante, je suis à peu près sûre de vous y croiser ce week-end, Manuel Bonnefond.
0: Un bel
2: espace.
0: Au salon
2: des Antiquités.
0: Au Cordelier. Oui, il y a un petit peu de tout. Hein.
2: Ah, c'est un très beau lieu, ça vaut vraiment le coup. Ne serait-ce que pour découvrir le lieu si on ne le connaît pas.
0: Oui. Et puis pour les amateurs d'antiquités, de brocantes, de vintage, il y a tout ce qu'il faut sur place là-bas, faites le déplacement.
2: En plus, c'est un temps à faire les brocantes, là, ça y est. Hein.
0: Ce sont les dernières, hein, évidemment, il faut en profiter. Le ciel berrichon est encore bien gris hein, ce soir, une grisaille qui va se poursuivre cette nuit et demain samedi. On attend plus d'éclaircies dimanche. En attendant, il va falloir composer avec quelques pluies annoncées demain sur le Bois-Chaussude, en vallée de Germigny et sur le Saint-Amandois. Les températures sont maintenant automnales, hein, 10 à 13 degrés demain à notre réveil et de 17 à 19 degrés, on s'en sort pas mal ce samedi en journée. Merci beaucoup Gaëlle.
2: À l'heure 18h.
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0: Ici Berry vous accompagne avec cet objectif. Lancez votre week-end de la meilleure des manières. Pour ce faire, on vous offre ce qu'on a de mieux en matière de musique. Céline Dion, Pierre Demar et Suzanne Vega. Lucas, belle fin d'après-midi à vous tous.

0: Ici Berry est très fier de vous l'avoir ressorti, ce morceau, Suzanne Vega, Luca.
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17h11, c'est ici Berry qui vous tient compagnie. Et si vous n'avez encore rien prévu ce week-end, on a peut-être pour vous l'idée de sortie idéale. Demain, les moteurs vont vrombir à Védin, mais pas n'importe quel moteur, des moteurs de tracteurs tondeuses. À Védin ce week-end, c'est la 11e édition de cette course plus qu'originale. Oubliez le jardinage le temps d'une journée, imaginez votre tracteur tondeuse transformé en bolide de compète. Venez soutenir vos pilotes jardiniers, laissez-vous séduire par la tondeuse que vous trouver la plus originale. Si vous êtes mauvais conducteur, mais habile des pieds, venez tester également le lancer de savates au programme. Dans tous les cas, que vous participiez ou pas, profitez d'une buvette, d'un food truck et surtout du feu d'artifice à la tombée de la nuit. La course de tracteur tondeuse, c'est demain à partir de 14h30 au stade de Védin. Plus d'infos auprès de la mairie. Depuis 24 heures, on a bien senti les températures de l'automne. Bah oui, ça descend en flèche. L'occasion est parfaite pour profiter de l'automne baroque de Bourges. Les derniers concerts de la 8e édition ont lieu ce week-end. Samedi, le concert champêtre se tiendra dans la salle du Duc Jean à 20h. Tout est dans le titre, un concert autour de la nature, mais pas que. Un concert gourmand également, tout un programme. Et le dimanche, pour clôturer cette édition, c'est un concert qui se nomme Tragédienne baroque. Du baroque tout craché avec des amants déçus, des princesses bafouées et des drames. Sur scène, un duo surprenant. Voici un échantillon de ce que vous allez pouvoir entendre dimanche. Ah bah c'est du baroque, hein. Dernier concert de l'automne baroque de Bourges, ce dimanche à 16h en l'église Notre-Dame de Bourges. Octobre rime avec une couleur, le rose. Pendant un mois, commune, association, particulier se mobilise pour soutenir la lutte contre le cancer du sein. Ce week-end, par exemple, à Châteauroux, il y a un vide dressing où une partie des recettes sera reversée à l'association Octobre Rose. Vous pouvez acheter des vêtements, des accessoires, des chaussures en tout genre, mais aussi vendre. L'occasion de faire le tri, de renouveler la garde-robe à l'approche de l'hiver, mais surtout de soutenir

La lutte contre le cancer du sein. Vide Dressing Octobre Rose, c'est ce samedi mais aussi dimanche à Châteauroux, salle Barbara de 8h à 20h.

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0: Un des plus grands succès d'Alain Bachung, Vertige de l'amour.
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0: 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Le concert des Yeux de la Tête, les Yeux de la Tête, mais aussi en première partie, Grise Cornac, une soirée de haut volt pour faire bouger les corps et les cœurs des vraies bêtes de scène dont l'énergie balaie tout sur son passage. 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

0: 1984 et cet énorme succès téléphone à un autre monde.
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0: Sortie d'album, concert, anniversaire, potin de star, elle en a des choses à nous confier au quotidien. On retrouve Émilie Mazoyer au programme de Décibel ce vendredi, Michel Fugain, Oasis, Oshi et France Gall.
2: Salut tout le monde. Émilie, au rapport pour votre dose quotidienne d'actualité musicale. France Gall, une des plus jolies voix de la chanson française, était née un 9 octobre en 1947. Pas de bougie à souffler aujourd'hui, France nous a quittés en 2018. Mais est-ce qu'on pense encore à elle ?

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1: Ce jour anniversaire, c'est l'occasion de vous recommander une biographie signée Jean-Éric Perrin, sortie en 2020, mais toujours fort pertinente. France Gall, de Baby Pop à Résiste, chez GM Éditions, qui est aussi très richement illustrée. Un vrai bonheur de la feuilleter. Le quatrième album d'Oshi sort aujourd'hui. Bonjour Docteur, un disque qui l'a guéri.

Les chansons de Bonjour Docteur réparent les blessures au corps et à l'âme d'Oshi, femme et artiste obligée de se battre pour se sauver. C'est un album percutant, choquant même parfois quand elle raconte ce qu'elle a subi, comment la parole des victimes est mal accueillie et en même temps la lumière est là, la guérison à portée de chansons. Bonjour Docteur est bien rock, très réussi, bravo Oshi. Ça y est, les plus de 12 ans aussi vont pouvoir s'éclater en regardant Disney+. Look Back in Anger, le film de la réconciliation des frères Gallagher et du retour sur scène d'Oasis, est enfin disponible sur Disney+. Présenté le mois dernier à la Mostra de Venise, le film, on va pas se mentir, ressemble parfois à une pub géante pour la tournée d'Oasis. On se rend bien compte que les réalisateurs sont restés dans les clous imposés par le groupe. Pas de sujet qui fâche. Mais c'est quand même beau, hein, comme au début du docu, les premières répétitions après 15 ans de fâcherie. C'est un truc à voir. La première entrée sur scène des Gallagher main dans la main. C'est très émouvant. Et les témoignages des fans de tous les pays. Oh, trop touchant. Michel Fugain en tournée partout en France jusqu'au printemps prochain avec un nouveau spectacle rétrospectif de ses 60 ans de carrière. Il le promet, plus qu'un concert, ce sera...

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0: 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On se retrouve juste après Étienne Dao et Bruno Mars, On My Soul.

au soleil, Étienne Dao, vous en avez pris l'habitude avec ici tous les week-ends. 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Et côté souvenirs, Yannick Noah, Simon Papatara.

0: 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Dans 10 minutes précisément, le retour de l'info locale, juste après Indochine et Gloria Gaynor.
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0: Indochine avec Victoria, près d'1 500 000 spectateurs venus applaudir Indochine entre janvier 2025 et mars 2026. C'est un record d'affluence en France et quand il n'y en a plus, il y en a encore. L'Arena Tour, le film sortira le 20 novembre prochain. Pour accompagner cette sortie, 9 concerts sont programmés, répartis entre Paris, Bruxelles et Genève.
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0: Merci d'avoir choisi Ici Berry, votre radio locale. Et à 18h, on retrouve le journal présenté par Gaëlle Fontenay. Bonsoir Gaëlle.
6: Bonsoir Manuel, bonsoir à tous. Un homme d'une trentaine d'années mis en examen pour viol sur une petite fille dans une école de Bourges. Cet AESH a été placé en détention provisoire hier au terme de sa garde à vue de 48 heures. L'homme qui a été mis à pied à titre conservatoire nie les faits, Michel Benoît.
7: Les faits remontent à mardi matin à l'école primaire Sainte-Marthe de Bourges, rattachée à l'ensemble scolaire Saint-Jean-Baptiste de la Salle. Cet AESH accompagnant d'enfants en situation de handicap aurait isolé une petite fille dans un local pour abuser d'elle. La fillette, en rentrant chez elle le midi, se serait plainte de douleur. Un médecin a constaté des lésions, confirmant une pénétration anale. Le trentenaire a été interpellé dans l'après-midi à l'école par les policiers. La procureure de Bourges, Céline Viziedo, indique qu'il n'a pas reconnu les faits durant sa garde à vue. Cela n'a pas empêché sa mise en examen pour viol aggravé sur mineur de moins de 15 ans par une personne ayant autorité et sa mise en détention provisoire, comme l'avait demandé le parquet. L'homme, recruté par les services académiques de l'éducation nationale, travaillait depuis 8 ans dans cette école. Des responsables du diocèse, accompagnés de psychologues, ont accueilli les parents d'élèves jeudi matin à l'école pour répondre à leurs interrogations et les conseiller pour bien réagir si leurs enfants présentaient un changement de comportement.
6: Dossier complet à retrouver sur l'application Ici. L'association Indre Nature, de nouveau prise pour cible. Hier soir, ses locaux ont été tagués. Par qui? L'association désigne les manifestants de la coordination rurale qui ont fait une action surprise devant la préfecture vers 21h avant de repartir. Une action contre les prix trop élevés du gazole non routier. Indre Nature ne comprend pas pourquoi elle a été ainsi visée. Jacques Lucbert est le président de l'association.
8: Nous ne sommes responsables de rien par rapport à ce qui arrive aujourd'hui à l'agriculture. C'est pas nous qui faisons la politique agricole. C'est pas nous qui sommes responsables de la détresse dans laquelle une bonne partie des exploitations agricoles peuvent être aujourd'hui, notamment après la canicule et la sécheresse énorme qui persiste d'ailleurs toujours actuellement. Par contre, effectivement, on a sur ces événements-là un point de vue différent de celui que peut avoir la coordination rurale. Et alors, vouloir attaquer les gens et venir s'attaquer à leurs locaux parce qu'on n'est pas d'accord, c'est quelque chose qui est en dehors de tout débat démocratique normal. Et donc, on est effectivement profondément choqué par ça. Même si aujourd'hui, c'est pas de la même intensité, on va dire, que ce qui s'est passé au mois de janvier.
6: Et l'association se réserve le droit de porter plainte. Journée plus calme sur le front des mouvements de lycéens avant l'appel à manifester de mardi. Appel conjoint de plusieurs syndicats. Hier à Châteauroux, une jeune fille a été blessée par un tir de mortier aux abords du lycée Blaise Pascal. Une personne a été interpellée. Au-delà de la colère et des inquiétudes des jeunes, le mouvement marque aussi pour les mises en cause de policiers accusés de surréagir, voire de violences policières. Le ministère de l'Intérieur annonce ce soir que 24 enquêtes sont ouvertes par l'IGPN, la police des polices, notamment à Tours, où un lycéen a perdu un œil la semaine dernière, blessure compatible avec un tir de LBD selon le parquet. Le prix Nobel de la paix, la prix Nobel de la paix, s'appelle Nevi Paele. Cette Sud-Africaine âgée de 85 ans est l'ancienne présidente de la commission d'enquête indépendante de l'ONU. Elle a travaillé notamment sur le génocide du Rwanda. Elle a aussi signé le rapport qui estime qu'Israël a commis un génocide à Gaza en réponse à l'attaque du Hamas le 7 octobre 2023. Ce Nobel attribué à Nevi Paele fait hurler Benjamin Netanyahou. Le président israélien estime que ce prix est une légitimation de la haine anti-Israël. Nous vous avons présenté ce matin la dernière recrue de l'Aberration Foot, le franco-américain Patrick Coffey, né à Dallas, qui évolue au poste d'attaquant. Il a reçu là, il y a juste 2 heures, le feu vert de la Fédération Française de Foot qui valide son contrat. Il est donc qualifié. Il pourra jouer face à Orléans pour le compte du 5e tour de la Coupe de France. Ça, ce sera demain soir à 18h au stade Gaston Petit. Une soirée pour redécouvrir un ciel étoilé en ville. Ça s'appelle Jour de nuit. C'est ce soir à Saint-Michel de Volangis dans le Cher. L'idée, c'est d'éteindre les lumières pour regarder le ciel avec un guide nature. C'est gratuit. Il faut juste être à 20h devant la bibliothèque.
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6: Manuel Bonnefond, vous pensez qu'on va en voir des étoiles avec le ciel un petit peu nuageux qu'on a aujourd'hui ?
4: Il y a peu de chance quand même là, c'est très couvert et il y a peu de chance que ça se dégage dans les nuits à venir, du moins pour ce week-end. Le ciel berrichon est bien gris, une grisaille qui va se poursuivre, donc je vous le disais, cette nuit et demain samedi. On attend plus d'éclaircies, en revanche dimanche, en attendant, il va falloir composer avec quelques pluies annoncées demain sur le Bois-Chaussude, en vallée de Germigny et sur le Saint-Amandois. Les températures sont maintenant automnale, hein, 10 à 13 degrés, on s'en sort quand même pas trop mal demain matin, et de 17 à 19 degrés, et c'est tout à fait raisonnable demain dans l'après-midi pour ce samedi. Merci beaucoup Gaëlle, excellent week-end à vous.
6: Bon week-end.
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4: Faites-nous confiance, ici Berry s'occupe de tout. On s'engage à vous sortir ce qu'on a de meilleur. On va booster votre début de week-end. À suivre Fleetwood Mac, Vanessa Paradis et Jackie Quarks. Mise au point, je veux vous entendre chanter. Chiche, faites ce qu'il faut. Allez, belle fin de journée en notre compagnie.

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0: Ça chante fort et ça chante bien, je vous entends d'ici. Génial, vous connaissez les paroles, Jackie Quarks, mise au point. Et c'est ici Berry qui vous tient compagnie, au moins jusqu'à 19h.
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0: Il a mis un an pour apprendre la joie de vivre. C'est le défi qu'il s'est lancé. Une quête drôle, sensible et joyeuse que l'humoriste Michael Hirsch va nous faire partager ce vendredi 16 octobre sur la scène du théâtre Maurice Sand à La Châtre. Michael Hirsch est mon invité dans un instant.
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0: collaboration avec Étienne Dao. Cet extrait du dernier album de Vanessa Paradis. Rendez-vous. Ici Berry, 18h15. Direction La Châtre ce vendredi. Bonsoir Michaël Hirsch.
1: Bonsoir, ici Berry.
0: Vous serez salle Maurice Sand à La Châtre ce vendredi 16 octobre en représentation avec votre spectacle. Il y a de la joie, un show sous forme de questions. Finalement, il est où ce bonheur? Est-ce que cette tournée vous a apporté des réponses, Michaël?
1: Ah oui, cette tournée m'a apporté des réponses. Et puis depuis la création de ce spectacle, j'ai plein de réponses. J'ai l'impression que j'ai choisi la bonne route en faisant ce spectacle sur la joie de vivre. Là, en ce moment, on voit bien, on a besoin de joie de vivre plus que jamais. Et ce spectacle, c'était un grand défi, c'était de se poser la question de savoir si c'était encore possible. Maintenant, on a dépassé la 100e représentation de ce spectacle et c'est possible. Et je le vois dans le regard des spectateurs et des spectatrices à la fin du spectacle. Oui, c'est possible. C'était un petit peu le grand défi, c'était de faire un spectacle sur la joie qui rende joyeux. Et bah, je crois que franchement, c'est réussi. Et en tout cas, j'espère bien qu'à La Châtre, ça le sera aussi.
0: Voilà. Un an pour apprendre la joie de vivre, c'est le défi que vous vous êtes lancé. Comment ça se traduit sur scène? On a tout pour être heureux et pourtant, on n'y arrive pas toujours.
1: Eh ben non, on n'y arrive pas toujours. Et c'est la question que je me suis posée parce que, en fait, je me rendais pas trop compte que la joie de vivre, c'était si difficile pour moi. Il y a des gens pour qui c'est totalement évident qu'on croise dans la rue. Moi, j'ai la chance d'avoir une femme à mes côtés qui est hyper joyeuse. Et puis un jour, au détour d'une conversation tout à fait anodine, au sujet de destinations des prochaines vacances, elle m'a dit « Mais Michaël, t'es gentil, sensible, attentionné, mais la joie de vivre, c'est pas ton truc. » Alors moi, j'étais dans le déni, j'y ai pas trop cru, j'ai posé la question à des copains autour de moi, ils m'ont dit « Oui, oui, ta femme a raison. » Et donc, je me suis lancé dans cette grande quête en me disant « Bon, maintenant, faut que je comprenne pourquoi j'y arrive pas. Pourquoi il y a des gens pour qui c'est évident et pour moi ça l'est pas. Alors je me suis lancé à la fois dans une grande introspection. J'ai réfléchi, j'ai vraiment réfléchi sur moi. Et puis aussi j'ai essayé d'accumuler un maximum de savoir. Parce que c'était très confus pour moi. C'est quoi le bonheur? C'est quoi les émotions? C'est quoi la joie de vivre? J'ai passé 7 mois à faire des recherches et j'ai fini avec 700 pages de notes à lire de la philo, de la psycho, de la socio. J'avais deux options possibles. Soit j'en faisais une sorte d'essai littéraire très ennuyeux, soit j'en faisais un spectacle où je me moquais de moi, j'ai choisi la deuxième solution.
0: Ouais. On le voit bien, vous avez tout essayé dans votre quête du bonheur, le résultat n'est pas super concluant, pourtant on arrive à un résultat. On nous vend le bonheur comme quête ultime. Erreur.
1: Ah oui, moi je crois que c'est une erreur, je crois que c'est un petit peu le grand mirage que nous vend le développement personnel, et Dieu sait que j'ai essayé le développement personnel. Et figurez-vous que j'ai découvert, en fait, parce que moi j'essayais les trucs du développement personnel et plus j'essayais de devenir heureux, moins je l'étais. Et ben je suis pas le seul, il y a une grande méta-analyse qui a comme ça étudié tous les gens qui font du développement personnel. Et plus on essaie de devenir heureux via le développement personnel, moins on y parvient. Ça veut dire, moins on y parvient, c'est un doux euphémisme pour dire, plus on est malheureux. Et ça, c'est parce qu'en fait, on nous vend un état stable de bien-être qui n'existe pas, qui ne peut pas exister. Notre cerveau n'est pas fait pour ça. Il est fait pour vivre des variations. C'est comme ça. La vie est faite de variations. Il n'y a pas d'état stable. Et donc, c'est un état trompeur qu'on essaie de nous vendre et qui nous rend malheureux. Et en plus, ce qui est terrible avec le développement personnel, c'est qu'on nous dit qu'on est responsable de notre propre bonheur. Donc on essaye, on n'y arrive pas, et comme on est responsable et qu'on n'y arrive pas, on se sent nul. Donc en plus d'être malheureux, on se sent nul, c'est la double peine. Et c'est pour ça que là, je viens de parler dans ce spectacle de joie de vivre, qui est une vision totalement inverse. Et figurez-vous, Manu, que la joie de vivre, en plus, j'ai découvert que c'était français. Et on s'y attend pas, parce que quand on connaît les Français, on se dit pas que c'est nous qui avons inventé la joie de vivre. Eh ben si, ça date du 19e siècle, c'est Flaubert qui a inventé ça, et je vous raconte tout ça dans le spectacle.
0: Et la joie de vivre ne se monnaie pas. Et comme Charles Trenet, il y a de la joie. Vous chantez les louanges de la joie de vivre à la française chaque soir.
1: Exactement. J'essaye de faire ça, et Dieu sait que quand on ouvre les journaux, on se dit qu'il y a du taf. Il y a du taf, mais je continue à chanter de plus en plus fort pour essayer de faire entendre cette petite mélodie de la joie de vivre.
0: Il y a de la joie, salle Maurice Sand à La Châtre, le vendredi 16 octobre. Faites le déplacement. Merci beaucoup, Michaël Hirsch.
1: Ben merci à vous, vivement qu'on se retrouve tous à La Châtre, en famille, parce que ce spectacle, il fonctionne avec vos ados, avec vos parents. Ramenez tout le monde, on va parler de joie de vivre, ça va nous faire du bien.
0: On a besoin de ça. Merci Michaël.
1: Merci à vous.

0: Fleetwood Mac, Don't Stop.
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0: fragile. Hypersensible Charles Doré.
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2: Votre Berry Express de 18h30 est toujours cette idée de sortie. Moi, je vous la conseille. L'idée, c'est de découvrir Mehun-sur-Yèvre à travers un défi, en fait. Voilà. C'est le dernier crime au château de Mehun-sur-Yèvre. Votre défi, va falloir retrouver la trace du meurtrier. Humour, suspense et comédie, 2 heures d'émotion garantie. Devenez enquêteur, en fait, le temps d'une soirée. C'est au château de Mehun-sur-Yèvre aussi l'occasion de découvrir demain samedi ce château. Entre amis ou en famille, venez résoudre un crime qui a été commis au cours de la visite. C'est demain samedi à partir de 18h. Le rendez-vous, il est place du Maréchal Leclerc au pied de la statue de Jeanne d'Arc. Inscription obligatoire. Là, vous pouvez le faire sur route-jacques.coeur.com pour ce crime au château demain à Mehun-sur-Yèvre en soirée. Transport solidaire, une aide au déplacement pour et par les habitants du pays de Valençay en Berry. C'est un principe sympa comme tout pour les habitants sans permis de conduire, sans moyen de locomotion ou ne pouvant pas utiliser les moyens de transport existants et ne pouvant pas assumer financièrement les transports, les frais de transport en raison de leurs faibles revenus. C'est par des habitants volontaires adhérents à Famille Rurale ou à la Croix-Rouge. Ils vous donnent ce coup de main. D'autres renseignements, si vous le souhaitez, vous vous rapprochez de la plateforme des Familles Rurales. Il y a une adresse, elle est un peu longue. C'est transport-solidaire36@famille-rurale.org. Voilà, sinon vous passez par notre standard, on vous donnera le numéro de téléphone pour rentrer en contact avec cet organisme.
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2: La suite, elle se passe en musique avec Lewis Capaldi, mais aussi Michel Berger. Il n'y a pas de honte.

0: wish you the best, Lewis Capaldi. C'est ça, parler trop vite. Lewis Capaldi, c'est mieux comme ça. Les coulisses télé, le choix du jour de Patrice Gascoigne. Aujourd'hui, Patrice, gros plan sur la série Simon Coleman avec Jean-Michel Tignivelli. Et vous êtes allé voir les créateurs de cette série très populaire de France 2.
1: Devant le succès d'audience de la dernière saison, si Simon Coleman pouvait vous parler, je suis sûr qu'il vous dirait ça.
2: Merci de m'avoir intégré aussi rapidement.
3: C'est bien ce que vous faites.
2: Je vous demande juste une petite faveur, c'est de garder ça pour vous.
4: Je ne sens pas ce Coleman.
1: Bah, vous étiez quand même 4 millions de téléspectateurs en moyenne à bien le sentir et à le regarder, le Simon Coleman, l'an dernier. Alors, pour ceux qui ne le connaissent pas, Simon Coleman a été imaginé par un duo de créateurs et scénaristes, Alexandra Ashkenazi et Thomas Perrier. Simon Coleman est joué par Jean-Michel Tignivelli. Coleman était un flic parisien un peu casse-cou jusqu'au jour où sa sœur et son mari meurent dans un accident de voiture, laissant 3 orphelins dont il va devoir s'occuper à Aix-en-Provence. Le voilà flic et s'improvisant papa de substitution après le boulot. Et c'est ce côté-là, un flic efficace, mais un peu à côté de la plaque à la maison, qui différencie cette série policière des autres. Ce soir débutent donc les inédits de la saison 4, et j'ai demandé à l'un des deux créateurs, Alexandra Ashkenazi, si la personnalité de Jean-Michel Tignivelli commençait à déteindre sur son personnage Simon Coleman. Alexandra Ashkenazi.
5: Oui, forcément, il y a le personnage qu'on imagine au départ, et puis il y a ce que le comédien lui apporte. Jean-Michel a amené énormément de fantaisie à Simon Coleman, mais aussi beaucoup de tendresse et de sensibilité. Et ça correspond parfaitement à ce qu'on voulait faire avec Simon. Un personnage masculin qui n'a pas besoin d'être dans une espèce de virilité caricaturale. Il peut être un excellent flic et en même temps être tendre et vulnérable à la fois. D'ailleurs, plus on avance dans l'écriture et dans les saisons, et plus on s'amuse avec ça. Donc oui, aujourd'hui, il y a forcément quelque chose de Jean-Michel dans Simon Coleman. Et on écrit avec Thomas aussi en sachant tout ce qu'il est capable d'apporter au personnage.
1: Alexandra Ashkenazi, qui avec Thomas Perrier a créé cette série Simon Coleman, de retour pour une saison 4 inédite à partir de ce soir sur France 2. Sachez que vous aurez en tout 6 enquêtes inédites et que nos auteurs et scénaristes ont décidé de lui laisser le temps de tomber quoi ? De tomber amoureux. Je ne vous en dis pas plus. Direction Aix-en-Provence, dans les pas de Simon Coleman, ce soir sur France 2.
0: Merci beaucoup Patrice. Il est sur le terrain et vous le savez, au quotidien, il se déplace pour nous d'un coin à l'autre, du nord au sud, de l'est à l'ouest. Il est notre baladeur chaque matin, Francky Lemaire part à votre rencontre, partagez votre passion, profession ou votre activité. Francky nous propose dans un instant de faire un peu mieux connaissance avec une photographe torréfactrice, Isabelle Pesard, installée à Saint-Amand-Montrond. Restez avec nous.

0: Angry Heart, le boss Bruce Springsteen. 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
0: Chaque jour, Francky Lemaire met en avant une berrichonne ou un berrichon au parcours atypique qui sort parfois de l'ordinaire. Aujourd'hui, Francky, on mélange les genres, photos et torréfaction au programme.
2: Bonjour, je m'appelle Isabelle Pezard, je suis de Saint-Amand-Montrond.
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2: Alors, avant d'être torréfactrice, j'étais photographe. J'ai fait une école photo après le bac. J'ai fait un bac littéraire ici à Saint-Amand et je suis partie faire une école photo à Paris. Du coup, je suis restée travailler 13 ans à Paris où j'ai travaillé en studio pour des mariages, pour des reportages, voilà. Et j'ai fait beaucoup de laboratoires de développement photo. Voilà, c'est ce que je préférais faire. Et puis, au bout de 13 ans, le numérique arrivant, j'avais envie de changer de métier. Donc, du coup, j'ai envie de revenir en province aussi. Donc, du coup, j'ai cherché à revenir et je suis donc revenue à Saint-Amand, dans ma ville, où j'ai une torréfaction de café. Je fais ça depuis 21 ans. Donc, je vends du café de plusieurs origines, d'Amérique latine, d'Afrique, beaucoup. Je vends du thé aussi, pas mal. Et puis toute une partie épicerie fine avec du chocolat, des produits locaux aussi, j'essaye le plus possible, un petit peu de vaisselle. Voilà, on est deux au magasin.
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2: Un retour en arrière, non, je vais garder mon métier, je vais rester torréfacteur. En fait, j'adore. Et la photo, j'en fais en tant qu'amateur. Maintenant, je garde encore ma passion.
0: 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N'hésitez pas. Pascal Obispo, personne avant de retrouver un son country, celui d'Ella Langley.

0: Dolly Parton a peut-être trouvé sa remplaçante. Hein. C'est tout nouveau, elle s'appelle Ella Langley, Choosing Texas. Moi, je vous souhaite un excellent week-end. On se retrouve lundi, dans quelques minutes, les infos de 19h et juste après Décibel, l'émission. Ce soir, l'invité d'Émilie Mazoyer, c'est Dominique A. pour son 15e album studio Spirale, qui sort aujourd'hui même. On va en parler très largement, on va écouter des extraits évidemment à partir de 19h. À lundi, bon week-end.
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0: des chansons préférées des Français, Francis Cabrel, pour se quitter, Je l'aime à mourir. Bon week-end.
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0: Merci de nous avoir choisi, ici Berry, votre radio locale. Il est 19h. Première sur l'info locale, voici les infos à lundi.
2: C'est une crise à bas bruit, mais aux potentielles conséquences catastrophiques. Deux tiers du territoire français est concerné par une sécheresse record. Dans l'Ouest, région traditionnellement très arrosée, on en vient même à prier qu'il pleuve. Sans précipitations conséquentes d'ici un mois, on se dirige tout droit vers des mesures exceptionnelles, annonce la préfecture du Finistère. Il pourrait y avoir évidemment des coupures d'eau, mais c'est aussi le tourisme qui sera impacté. Henri Savina, le premier vice-président de Douarnenez Communauté, en charge de l'eau, est très inquiet au micro ici Brésil.
3: Il faut qu'il pleuve. Et beaucoup. Il faut que toutes les autres surfaces et les autres profondeurs se rechargent parce que sinon l'été prochain sera très difficile et je ne suis pas sûr qu'on sera en capacité de vivre un tourisme aussi élevé qu'on a eu sur cet été par exemple. Si 2026 est un été de référence et qu'on devait avoir des pointes beaucoup plus graves dans le futur, est-ce qu'on sera en mesure de donner de l'eau à tout le monde? Lorsque l'on fait nos études de sécurisation en eau sur le pays de Douarnenez, on s'aperçoit que dans les scénarios les plus difficiles, rien que les ressources en eau que l'on a chez nous ne permettrait pas d'approvisionner en eau toute la population de Douarnenez. C'est-à-dire qu'on serait même plus en capacité d'aller aider nos voisins. Donc, il faut être clair, est-ce qu'on va pouvoir accueillir du monde en Bretagne, l'été ou même en dehors? Elle se pose sérieusement.
2: Une journée plus calme pour le mouvement lycéen, avec environ 140 établissements fermés aujourd'hui, selon le ministère de l'Éducation nationale. Le gouvernement croit y voir les premiers effets des annonces. Les plus de 3000 professeurs titulaires remplaçants, annoncés par Édouard Geffray, ils doivent être répartis dans ces lycées entre aujourd'hui et mardi prochain, jour de manifestation. Mais les principaux concernés, les professeurs titulaires sur zone de remplacement, qu'on appelle des TZR, se demandent bien si tout cela est réalisable en si peu de temps. Maud Duveuf et TZR en histoire-géographie en Haute-Vienne, dans un collège de Saint-Léonard-de-Noblat.
4: J'étais assez surprise déjà de voir qu'on pouvait trouver 3000 TZR qui attendent pour leur donner une affectation. Non, ce qui me faisait peur aussi, pour l'instant, on a un délai de prévenance de 48 heures. C'est-à-dire que le rectorat pourrait m'appeler pour que j'aille compléter mes heures ou prendre des élèves si jamais j'ai pas d'affectation. Et j'ai 48 heures pour me préparer, pour appeler le chef d'établissement, éventuellement me mettre en contact avec le collègue si c'est possible. Et ma crainte, c'est si on trouve 3000 professeurs comme ça d'ici mardi, c'est que ce délai de 48 heures ne soit plus respecté et que du coup, on nous appelle en nous disant bah, « Demain, vous allez à tel endroit prendre un niveau que vous ne connaissez pas. Bah, » Finalement, que ce ne soit pas productif pour les élèves parce qu'on pourra rien leur apporter de concret.
2: Et côté syndical, la CGT et Sudra y appellent à rejoindre le mouvement et à manifester mardi prochain avec les lycéens. De nouvelles révélations aujourd'hui dans l'affaire des écrits antisémites de Jordan Bardella. Le journal de Mediapart affirme avoir récupéré 3 autres conversations d'interlocuteurs du président du RN, consolidant le lien entre le compte Facebook incriminé par des propos antisémites et le bras droit de Marine Le Pen. De son côté, le Canard Enchaîné assure qu'un ancien compte Facebook militant lui appartenant a été récemment effacé. Puis le journal Libération affirme qu'un compte Facebook associé à un de ses mails personnels existe toujours. Le président du RN continue à affirmer que ses écrits sont des faux et qu'il ne possède pas de compte Facebook. Vous l'avez peut-être remarqué dans l'Est de la France, si vous lisez les journaux, les salariés du groupe Ebra sont en grève aujourd'hui. Ebra, c'est 9 titres de la presse quotidienne régionale, dont Le Progrès, Le Dauphiné, Le Bien Public ou L'Est Républicain, des quotidiens très lus, des frontières belges jusque dans le sud-est de la France. Ils dénoncent un plan de départ volontaire de 400 suppressions de postes. La direction veut à la place introduire de l'intelligence artificielle sur certains postes. À Lyon, les salariés sont très inquiets, Christophe Vincent.
5: 60 suppressions de postes au Progrès, dont 49 journalistes, imputables à l'arrivée de l'intelligence artificielle, selon les grévistes. Elle va transformer la tâche des secrétaires de rédaction qui relisent et mettent en page les articles. Jérôme Morin, élu du syndicat national des journalistes.
6: Ils vont avoir l'assistance d'outils d'intelligence artificielle, mais on finit par se demander qui assiste qui. Les outils d'IA génératrices vont réécrire, couper des articles de correspondants locaux de presse, et eux vont devoir, dans un timing très serré, 7 minutes pour un article de correspondant, assurer un certain nombre de tâches techniques, puisque les pages seront montées automatiquement ensuite par la machine, et vont devoir aussi relire le texte et n'auront pas le temps de s'assurer de la fiabilité de l'information délivrée ensuite au lecteur.
5: Sa consoeur Anne-Laure Vinard déplore un recul du terrain, la marque de fabrique des quotidiens régionaux.
7: Nous, on défend une info de proximité, on veut être plus nombreux sur le terrain, et ce n'est pas du tout ce qui est prévu par ce plan. On veut aller au contact des gens, parler avec les gens, ce qu'on fait en ce moment, aller voir les lycéens de partout, et on veut continuer à pouvoir faire ça, et pas passer trois coups de fil pour faire un article.
5: On perd la main et la maîtrise de la hiérarchie de l'information, soupire un autre gréviste.
2: Et puisque nous étions à Lyon, je vous annonce que l'ouverture de la sixième journée de Ligue 1 ce soir, c'est une belle affiche. Lens qui affronte donc Lyon pour l'ouverture de ce championnat. Match à suivre à 20h45.
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2: Votre météo pour demain, un temps chargé et pluvieux du nord de la Nouvelle-Aquitaine et du nord de l'Occitanie jusqu'aux frontières allemandes et en Auvergne-Rhône-Alpes. Les précipitations sont plus régulières sur le Limousin, l'Auvergne et les Vosges au Jura, à l'avant des éclaircies qui résistent près des Pyrénées et sur les régions méditerranéennes. Côté température, entre 7 et 12 degrés pour les minimales en général au lever du jour, 12 à 16 sur le littoral aquitain et méditerranéen. Et puis les maximales dans l'après-midi, 15 à 18 et jusque 21 à 25 degrés sur la Méditerranée.
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9: Salut à toutes, salut à tous et bienvenue sur votre radio ici, Décibel du vendredi soir. Espoir les amis, mais oui, vous pouvez avoir de l'espoir. Enfin, si vous attendez de nous de la bonne musique, beaucoup de bienveillance, d'amour et de bonnes nouvelles, ça vous pouvez. En revanche, pour le reste, écoutez, je ne sais pas si on fera de miracle, mais on va vous faire passer une bonne heure, ça c'est sûr, autour donc de l'actualité musicale. Ce soir, au rayon anniversaire, ça sera Jacques Brel. Le Blind Test sera consacré aux chansons dont les artistes se servent pour rendre hommage à d'autres artistes qu'ils admirent. Si c'est un thème qui vous parle, si vous aimez les chansons qui parlent de chanteurs, alors appelez le standard dès maintenant. Sadika vous attend au 0810 055 056. Le cadeau Blind Test ce soir, c'est la version magnifique et vinyle du tout nouvel album de Dominique A. Il sort aujourd'hui, il s'appelle Spirale.

invité de Décibel. C'est son nouvel album, son 15e. Mon Dieu, Spirale, on en parle avec lui tout à l'heure. Pour démarrer l'émission et avant notre coup de cœur du jour, une voix féminine incroyable, celle de Anaïs Rosseau, je vous donne de bonnes nouvelles de Michel Fugain, 84 ans, dont 60 ans de carrière. Parce que ouais, avant le Big Bazar dans les années 70, il bossait déjà. Michel Fugain, il était compositeur pour tout un tas d'artistes que vous connaissez, je pense, hein, genre dans les années 60, Michel Sardou, Hugo Frey, Marie Laforêt ou encore Dalida. Et puis évidemment, avec le Big Bazar, il prendra son envol. La bonne nouvelle autour de Michel Fugain, c'est qu'il repart en tournée, les amis. Nouveau spectacle, rétrospectif de ses 60 ans de carrière. Comme d'hab, il ne veut pas que ce soit juste des concerts. Hein. Lui assis sur un tabouret qui joue de la guitare et qui chante, ça va danser, ça va jouer la comédie, ça va être la fête, quoi. Allez, on la réécoute, celle-ci. La fête, en vous annonçant que Michel Fugain sera en concert prochainement à Rennes, au Havre, à Chalon-sur-Saône, à Lyon et à Paris, à Bobino, au mois de janvier.

0: Il commence pas mal ce vendredi soir, hein. Michel Fugain, checkez bien les dates de tournée. Il y a aussi énormément de concerts en 2027.
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0: Mon coup de cœur du jour s'appelle Anaïs Rosso. Elle sortira son premier EP mini-album dans deux semaines, le 23 octobre. Il va s'appeler Scandale au paradis. Anaïs Rosso, elle est autrice et compositrice, aussi interprète et surtout autodidacte. Elle a tout appris toute seule. Elle a son studio à Paris, en haut de la colline de Belleville. Avant, ce studio, c'était le cabinet d'une psychothérapeute. Alors imaginez les ondes qu'il y a dans ce studio. Elle a enlevé les patients et la psy. À la place, elle a mis des guitares, des claviers, des basses. Et puis, elle raconte sa vie, évidemment, hein, comme souvent dans un premier projet artistique. La vie d'Anaïs Rosso, elle n'est pas banale. Son papa est mort quand elle avait 2 ans. Il était diamantaire. Il a été assassiné à Kinshasa. Et depuis, voilà, elle est quelque part, donc entre Paris et Kinshasa, entre ses souvenirs et puis sa vie de maintenant. Et c'est d'ailleurs une chanson qui parle de Kinshasa qu'on va écouter maintenant. Ça s'appelle Oyoki, mon appel. Et c'est Anaïs Rosso, très très grand coup de cœur pour cette jeune femme. Et donc je vous redonne le nom du premier EP, surveillez-le, hein, il sortira le 23 octobre. Scandale au paradis. Découvrez les amis grâce au label indépendant No Format. Madame Anaïs Rosso.

0: Grand coup de cœur pour Anaïs Rosseau, la chanson Oyoki, mon appel. Et Scandale au paradis, son premier EP sortira le 23 octobre sur le label No Format. A tout de suite les amis, il est 19h15 et Dominique A va arriver.
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3: La bonne nouvelle du jour, les amis, c'est la sortie du nouvel album de Dominique. Ah, son 15e album, mais il ne les fait pas. Bonsoir Dominique.
4: Bonsoir.
3: Comment ça va?
4: Bon, 15 ans, ça va. Hein.
3: Oui, c'est vrai. Si on faisait un album par an, oui, vous pourriez être un petit gamin. Alors, c'est un album, quand on l'écoute, qui est plein de réminiscences, de souvenirs, d'enfance, d'adolescence. Et le point de départ de ce disque, donc, qui s'appelle Spirale, c'est une promenade dans un jardin très particulier. Et comme c'est le point de départ du disque, c'est aussi la première chanson. Comme ça, on va se mettre dans l'ambiance. Ça s'appelle la roue du jardin Garnier.
5: C'est

0: votre enfance à Provins?
1: Ah bah vraiment, oui, là j'ai 4 ans même.
0: Ouais.
1: En fait, c'est un jardin public et j'ai été fasciné quand j'étais, je le suis toujours d'ailleurs, à chaque fois que je vais à Provins, ça m'arrive encore parce que j'ai un ami là, qui est là-bas. Donc je retourne au jardin Garnier, il y a toujours cette aube, cette roue là qui tourne de façon très curieuse parce que le filet d'eau qui l'a fait tourner est vraiment tout fin. Et quand j'étais gosse, je faisais le geste de la faire tourner. Et aujourd'hui, à 58 ans, quand je vais là-bas, je fais le geste. Et en fait, c'est le fait de faire ce geste-là qui m'a replongé qui a déclenché la chanson, en fait. Et elle s'est écrite dans ma tête.
0: Au moment où vous étiez dans ce jardin.
1: Au mesure que je marchais, que je déambulais dans la ville, ouais.
0: Ouais. Alors, vous allez même plus loin que réminiscence ou souvenir d'enfance. Vous parlez carrément d'épiphanie.
1: Ouais.
0: En fait, cette suite de souvenirs, en la regardant, donc, avec le recul, vous vous dites que c'est des petites épiphanies, certaines plus importantes que d'autres,
1: oui,
0: évidemment. C'est à ce point-là. Vous pensez que c'est des petits moments qui changent la vie?
1: Ouais, alors peut-être pas celle-là en particulier, mais plus d'autres chansons qui sont liées à des rencontres ou des retrouvailles avec des amis ou des rencontres avec des musiciens qui ont compté pour moi, enfin un musicien en particulier sur une chanson qui s'appelle Marc. Et puis des moments de jeunesse où la musique occupe une place centrale et on se rend compte de la place qu'elle occupe.
0: Ouais.
1: Et j'avais envie finalement d'être dans un rapport de bienveillance avec mon passé, avec ma jeunesse,
0: faire la paix un peu,
1: voilà,
0: avec l'enfant,
1: pas être dans un truc de régler des comptes avec quoi que ce soit, ou d'être dans un truc un peu doloriste par rapport au passé. Non, d'être plutôt dans une attitude de gratitude vis-à-vis de ce qui s'était passé et vis-à-vis des gens que j'avais côtoyés à ces périodes-là.
0: Alors après, quand on a grandi dans un lieu qui compte beaucoup pour soi, parfois on doit déménager. C'est une chanson qui m'a bouleversée, qui s'appelle Un jour j'ai disparu, puisque je vous raconte ma vie deux secondes, après vous me raconterez la vôtre. Mais moi j'ai passé mon enfance et mon adolescence à faire ça, c'est-à-dire à rester 3-4 ans dans une ville, à me faire des amis que je pensais
1: ça,
0: pour toujours,
1: affreux,
0: et puis à disparaître parce que mon père était muté. Et c'est terrible parce que vous racontez dans cette chanson, mais très précisément en plus ce qui se passe pour ceux qui ont vécu ça, voilà, qui ont plus de 30 ans, parce qu'il n'y avait pas de téléphone portable, donc il fallait qu'on s'écrive des lettres.
1: Oui.
0: Et vous racontez ça dans cette chanson Un jour j'ai disparu.
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0: C'est fou cette chanson, folle.

0: Ça, vous avez fait la paix avec ce déchirement. Alors, pour le coup, vous avez quitté Provins, mais vous êtes allé dans une autre ville qui a beaucoup, beaucoup, beaucoup compté pour vous. Oui. Et pour votre musique, c'est Nantes.
1: Oui.
0: Mais c'est encore une cicatrice.
1: Non, c'est pas une cicatrice. En fait, c'est le fait d'avoir retrouvé un ami après plus de 40 ans, un ami d'enfance. Et on s'est écrit. Alors là, c'était pas des lettres, c'était des mails. Hein. On s'écrivait et je lui ai posé la question tout simplement du pourquoi de notre silence mutuel et du sien en particulier, parce que je savais on avait des amis communs avec qui j'avais renoué contact depuis longtemps.
0: Ouais.
1: Je disais, mais comment ça se fait finalement qu'on a attendu autant de temps, et qu'est-ce qui a fait que après mon départ, patati patata. Et il m'a dit, en fait, d'une certaine façon, on avait peut-être le sentiment que tu nous avais laissé tomber, quoi. Et je lui ai dit, mais attention, ça, Sébastien, c'est un sujet de chanson. Ouais. Et là, il m'a dit, help yourself.
0: Allez. Et il y en a pas une, il y en a deux d'ailleurs.
1: Ben ouais, en fait, il y a deux versions.
0: Sur ce thème-là, ouais, il y a deux versions.
1: Parce qu'en fait, la deuxième, finalement, c'était la première. Mais elle me satisfaisait pas, donc j'en ai fait une autre. Et quand j'ai fait réécouter la première à mes camarades, ils m'ont dit, mais elle est bien celle-là aussi. Et en fait, j'avais jamais fait de diptyque sur le même thème. Et je me suis dit, comme le disque est long, eh ben rallongeons-le encore un petit peu.
0: En tout cas, pour celles et ceux qui se disent, mais tous ces souvenirs d'enfance, ces moments de bascule, l'adolescence et tout, ça pourrait être un bouquin, un roman. Finalement, y revenir en 2012, qui était ce récit autobiographique de votre enfance à Provins, est-ce que c'était pas aussi une première graine de cet album Spirale?
1: Je sais pas. Enfin, c'était pour moi tellement inconcevable au départ de mettre ma jeunesse en chanson que pour moi c'était vraiment refermer la porte justement de ce rapport au passé, pour solde de tout compte. Voilà, je fais un bouquin et puis on n'en parle plus.
0: Et puis vous êtes retourné dans le petit jardin.
1: Et puis je suis retourné dans le petit jardin. J'ai retrouvé des copains et puis voilà.
0: Mais il est très lumineux, ce Spirale. Il y a de l'amour aussi. On va écouter la love song apparaître sur le quai. Ah ouais, mais elle est drôlement réussie. Et là, on parle de lumière. Alors là, pour le coup, vous allez en avoir, les amis. C'est Dominique A. Apparaître sur le quai, donc. Et là, c'est une épiphanie.
1: Ah bah, on peut le dire. Là, c'est une apparition. C'est une femme qui apparaît sur un quai et tout s'éclaire.
0: Dominique A est l'invité de Décibel.

0: 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Alors Dominique, on a parlé des thèmes des chansons et vous avez tout de suite parlé de Marc. Alors Marc, ouais, c'est la réponse à la question « Faut-il rencontrer ses idoles ?» Votre réponse est oui.
1: Définitivement oui.
0: Bien sûr que oui. Donc Marc, c'est Marc Long, c'est ça?
1: Ouais, Marc Long, ouais. Ouais,
0: il était chanteur d'un groupe qui s'appelait The Opposition.
1: The Opposition,
0: que
1: ouais,
0: je ne connaissais pas.
1: Bah, vous n'êtes pas la seule.
0: Ouais, c'est ça, voilà. Mais quand vous étiez ado à Nantes, c'était votre héros, c'était votre groupe préféré?
1: Un de mes héros.
0: Ouais.
1: Il y avait quand même les plus gros trucs, genre les Cure, tout ça. Bon,
0: oui.
1: C'était mes héros intimes.
0: C'est ça.
1: C'était les héros qu'on s'approprie parce que personne d'autre les connaît.
0: Et que vous écoutiez dans votre chambre en fermant les yeux, ce que vous dites
1: mais
0: dans
1: oui,
0: la chanson.
1: Oui, oui, oui. J'étais en pamoison. C'était très lyrique, c'était très. J'étais chargé de plein de trucs qui répondent à des angoisses adolescentes.
0: C'est ça, c'est tout ce qu'on veut écouter quand, voilà, quand on
1: ça,
0: est ado.
1: C'est ça. Donc, non, moi j'adorais. Et leur premier album, qui s'appelle Breaking the Silence, je considère toujours que c'est un classique inconnu.
0: Et vous aviez quel âge?
1: J'avais 13-14 ans.
0: Voilà. Et on n'aime jamais 13, un truc 14... aussi fort que ce qu'on aime
1: jusqu'à
0: quand
1: 17
0: on a
1: ans,
0: 14
1: ans, il paraît.
0: Mais oui, ouais, mais oui, mmh, ça c'est logique. Donc, ce Marc, alors qui aujourd'hui est décédé, donc c'est une chanson hommage à lui.
1: Ouais.
0: Vous avez fini par le rencontrer, vous êtes monté sur scène une fois avec lui.
1: Ouais, on a fait, en fait, c'était une soirée, les rockers ont du cœur, vous voyez ce que c'est,
0: oui,
1: pour
0: Noël, pour les
1: Noël,
0: enfants qui n'ont pas de cadeaux.
1: Voilà, ouais, pour remettre des cadeaux à des enfants. Et une personne qui a une connaissance commune, qui était fan du groupe et qui savait que je l'étais aussi, le connaissait et il nous a mis en contact et Marc a aimé mes chansons. Et je suis arrivé, ce que raconte la chanson, vraiment littéralement. C'est-à-dire que je les ai retrouvés le matin avec son groupe dans un local de répétition à Nantes. Je suis arrivé avec ma guitare, ma pédale et puis un peu pas fier, quoi, les épaules,
0: ouais,
1: un peu rentrées. J'ai branché le truc et ils ont commencé à jouer. Ils jouaient comme des brutes. Donc j'ai enclenché ma pédale distorsion.
0: Vous êtes adapté.
1: J'ai pas regretté de l'avoir amené.
0: Ouais.
1: Et puis c'était super. En fait, on a répété cette chanson du groupe, où je faisais le guitariste rythmique en 2 heures et le soir on jouait sur scène et c'était plein de d'émotions parce que je me retrouvais à faire les chœurs sur des chansons que j'avais écoutées quand j'étais gosse dans ma chambre les yeux fermés, ouais, c'est ça.
0: Donc faut-il rencontrer ses idoles? Oui, ici c'est Marc.
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0: de beaux souvenirs sur Spirale, le nouvel album de Dominique. Ah, il est notre invité ce soir sur Ici et on continue à parler musique. On parlera guitare aussi, à tout de suite.
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2: La maison de la petite enfance et la bibliothèque Isabelle Godin de Saint-Amand-Montrond vous proposent des ateliers bébés lecteurs. Alors qu'est-ce que c'est ? Ce sont des ateliers ouverts aux mamans dès le 8e mois de grossesse jusqu'aux enfants de 3 ans, mais aussi pour les papas évidemment, les grands-parents et même les assistantes maternelles. Le but, c'est de lire à voix haute même pendant la grossesse. Et bien oui, c'est un bénéfice durable pour le développement intellectuel de l'enfant et ça contribue dès ses premières années à améliorer son vocabulaire.
3: Et enfin cet automne, le comptoir local de Châteauroux vous invite à retrouver le chemin de l'école d'autrefois, une expo pour remonter le temps et découvrir un quotidien scolaire bien différent de celui d'aujourd'hui. C'est d'octobre à décembre et donc le comptoir local de Châteauroux vous propose son exposition dans la salle des ambassadeurs dédiée à la mémoire et aux traditions rurales du Berry. Tout cela sera installé dans les locaux de l'office de tourisme. Il y aura aussi des ateliers pour les enfants organisés pendant les vacances scolaires.
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0: Dominique A est de retour avec un 15e album. Quand vous avez sorti le premier, vous saviez que vous en aviez 15 sous la pédale, franchement ?
4: Bah non, je savais rien du tout.
0: C'est vrai. Est-ce que vous espériez quelque chose ?
4: Ah, j'étais déjà tellement heureux d'en sortir un. Mais je voyais vraiment pas plus loin de mon nez, qui est pourtant proéminent, mais je j'imaginais rien. Je me suis rendu compte, comme les gens avaient l'air d'aimer quand même un petit peu, il y a eu une réponse d'un public, même si c'était un petit public, je me suis dit, je vais peut-être pouvoir en faire un deuxième. Et ça jusqu'au quatrième, en fait. Chaque fois, chaque album était le dernier. Et puis, au bout du cinquième, il y a eu un déclic, je me suis dit, peut-être que je suis en train de faire ma vie avec la musique.
0: Bah oui.
4: Et donc, non, j'imaginais rien du tout. Et longtemps, je me suis dit, après avoir accepté le fait d'être, on va dire, enfin autorisé à faire de la musique sur un long temps, je me suis dit, je vais en faire 7.
0: 7.
4: J'ai outrepassé le truc de, oui, je sais pas pourquoi 7.
0: Les 7 mercenaires.
4: Je sais pas, c'est le chiffre 7. Et puis voilà, on en a 8 de plus, donc 15.
0: 15e album qui s'appelle Spirale. Et puis aussi, tout le boulot que vous avez fait pour Françoise Breu, Alain Bachung, Birkin, Balibar, Dao, Calo, Julien Clerc. Ouais. Bah voilà, oui, c'est une carrière. On dirait,
4: carrément.
0: Dominique A, le nouvel album donc qui s'appelle Spirale. On va écouter quelques notes encore. 39 rue Sainte-Croix. Là, c'est chouette parce que vous êtes avec un pote qui a des parents. Souvent, on a tous eu ça, des parents un peu pas comme les autres. Mmh. La mère un peu politique, le père un peu rocker.
4: Oui, c'est ça. Ouais. Et puis c'était vraiment là l'épiphanie encore. Hein. C'est, on est dans le jardin, il fait un temps splendide et sa mère me regarde, mais elle me reconnaît pas vraiment. Et donc elle va me dire des choses qu'on dit pas forcément à des gens qu'on connaît bien.
0: Ouais.
4: Et on va pouvoir justement se décharger de choses un peu étranges ou de souvenirs. Et elle commence à me parler de la guerre, du fait qu'elle a assisté gamine à des exécutions. Et tout ça en me regardant avec des yeux fixes. Et c'était un drôle de moment. Et le soir, bon, ses parents étaient séparés. Toute autre ambiance, je me retrouve chez son père. Et là, on parle de musique.
0: Parce que le père, il a 8000 disques.
4: Voilà, il y a 8000 disques. Et il y en a partout. Il y en a partout. Et c'est un fan des Clash, notamment. Il a un classeur avec tous les disques pirates des concerts des Clash. Stabiloté. Ceux qu'il a, ceux qu'il n'a pas. Et finalement, tout est stabiloté.
0: C'est ce qui se passe au 39 rue Sainte-Croix.

0: ça me permet de parler des guitares de ce disque, ouais. Parce qu'il est très rock. Ouais. Évidemment, plein de souvenirs d'enfance et d'adolescence. On est fin 80, début 90. Ouais. Donc, ça a été hyper naturel pour vous, parce que ouais. vous êtes guitariste, mais, ouais. mais de vous reglisser dans ces ouais. sonorités-là.
1: Ça m'a pris du temps, hein, parce ah que ouais. pendant des années, je refusais de quasiment jouer de la guitare électrique, parce que je me disais, bon, bah, je fais toujours la même chose, ça n'évolue pas, c'est pas très intéressant. Donc, je préférais confier l'aspect musical à des gens plus expérimentés. Et puis, chemin faisant, ça m'est revenu. En réécoutant aussi des disques de pop, de rock, j'ai senti cette envie, ce besoin. Et là encore ce matin, je suis allé dans un magasin de musique, j'ai acheté des pédales d'effet, j'en ai acheté trois.
0: Oh !
1: Avec mes droits d'auteur.
0: Bravo ! Merci la SACEM, merci pour l'argent.
1: Non mais ouais, il y avait le plaisir de jouer la guitare est vraiment revenu. C'est marrant parce que c'est exponentiel. Ouais. C'est-à-dire que je vais me dire, bon, bah ça y est, non. Là, c'est
0: plus vous en jouez, plus.
1: Plus j'en joue, plus j'ai envie d'en jouer.
0: Oh, c'est le moment de vous parler de la tournée de Dominique. Ah, alors, les amis, dans toute la France, évidemment, en 2027, pour les Parisiens, vous avez rendez-vous avec Dominique à la Cigale le 24 mars prochain. Et je suis en train de chercher mes dates de concert, ça y est, je les ai.
1: On commence à la Sirène, à la Rochelle.
0: À la Rochelle en février.
1: Voilà.
0: C'est ça. Et puis ensuite, toujours au mois de février, Lille, Hérouville-Saint-Clair, Rouen, Angers, Nantes, La Roche-sur-Yon. Ensuite, au mois de mars, Brest, Alençon, Grenoble, Clermont, Bordeaux et Mont-de-Marsan, et Nice et Marseille, et donc Paris, La Cigale. Et puis au mois d'avril, Reims, Metz, Jouer-les-Tours, Toulouse et Nîmes. Voilà pour un début de tournée sympathique, début 2027.
1: Dans des salles plutôt debout.
0: Ah.
1: Pas des théâtres.
0: Pas des
1: théâtres. Parce qu'en général, on faisait les théâtres beaucoup. Ouais. On va en faire. Hein.
0: Oui.
1: Puis j'aime bien ça, moi, les théâtres, j'aime bien aussi... les gens sont assis, mais là, ils vont être obligés d'amener leur déambulateur.
0: C'est l'heure des choix cornéliens. Dominique A, je vous demande de choisir un autre Dominique célèbre. Dominique Farrugia ou Dominique Nick de Sœur Sourire.
1: Sœur Sourire, elle a fait trop de mal à tous les Dominiques de la planète. Hein. Donc,
0: c'est dur, hein
1: Farrugia.
0: Farrugia des nuls, ok. Carlos ou Chantal Goya.
1: Bah, une affection pour Carlos, parce que c'est mon premier concert.
0: Oui, c'est vrai, c'est le
1: premier.
0: Fan.
1: Oh, j'étais pas fan,
0: mais c'est le premier. Même, c'était le concert,
1: premier.
0: Hein.
1: C'est le premier concert que j'ai vu. C'était un podium sur une place. Hein. J'avais pas payé ma place. C'était gratuit.
0: Mais c'était bien.
1: Bah, j'adorais.
0: Vous étiez content.
1: Bah, j'ai voulu faire ça. Suite à ça.
0: Qu'est-ce que c'est le pire, tiens, dans la vie? Déménager, on en parlait tout à l'heure, ou se faire larguer? Ça, on n'en a pas parlé.
1: Bah, quand même, y a pas photo, non?
0: Ah bah je sais pas, c'est stressant de faire des cartons. Hein. Dans les deux cas, en plus, on peut faire des cartons.
1: Bah c'est ça, hein. Donc on y perd sur les deux ouais. tableaux, donc je préfère déménager.
0: Ok, ça marche. En avion, est-ce que vous acceptez de mettre votre guitare préférée dans la soute?
1: Ben oui, parce que je suis veule.
0: Imaginez, à partir d'aujourd'hui, vous pouvez écouter la musique que dans une seule langue. Vous choisissez laquelle?
1: Français.
0: C'est quoi votre chanson de choix au karaoké?
1: Careless Whispers.
0: Oh waouh!
1: J'ai dit ça comme ça. Hein.
0: C'est pas, ouais, mais c'est pas mal. Ah, c'est joli.
1: Non, mais je fais le saxophone, moi, dans ces cas-là. Oui.
0: Pour rendre service, on vous demande de remplacer la tête d'affiche d'un festival très sympa près de chez vous. Vous voulez bien les dépanner. Ouais. Vous préférez que ce soit un festival de reggae ou un festival de métal?
1: Un métal.
0: Métal, ok. Ouais. Le génie d'Aladin vous propose un deal. Vous vous réveillez demain matin la tête pleine de cheveux. Mais vous êtes obligé de vous coiffer comme votre copain Philippe Catherine. Vous acceptez ou pas?
1: Ah, c'est cornélien, là. Écoutez, ouais, j'accepte quand même pour savoir retrouver cette sensation de passer sa main dans ses cheveux.
0: C'est ça. C'est bientôt Halloween, Dominique A. C'est la soirée pour manger des bonbons ou regarder un film qui fait peur?
1: Manger des bonbons.
0: Et dans la chanson qui arrive, vous regardez un film qui fait peur, mais beaucoup trop jeune. Shining à 12 ans.
1: Ouais.
0: On vous a montré Shining quand vous aviez 12 ans.
1: Ah, on ne me l'a pas montré, je suis allé le voir. C'est encore plus plus problématique.
0: Ouais.
1: Mais en fait, à l'époque, il y avait à la télé, il y avait un truc qui passait. C'était il y avait pas beaucoup de chaînes. Hein, et il y avait une rubrique. C'était ils diffusaient pendant une semaine des extraits d'un film chaque soir.
0: Ah, pour donner envie d'aller au cinéma.
1: Pour donner envie. Ouais. Et alors donc ils avaient jeté leur dévolu sur Shining de Kubrick. C'est quand même bizarre pour un public familial.
0: Oui.
1: Et ce qui est encore plus étrange, c'est que j'ai eu envie d'aller le voir. Et donc je suis allé à ma perte ce jour-là, puisque en fait, en plus je crois que c'était interdit au moins de 13 ans, mais bon, comme la salle était pas pleine, je pense que à la caisse ils se sont dit ça fera toujours oui. une place de plus. Et franchement, ça a été c'est un film qui m'a traumatisé.
0: Un trauma.
1: On a tous ça. Hein. Souvent, oui. Les gens me disent ah ben moi c'est Les Dents de la Mer, ah ben moi c'est L'Exorciste, ah ben moi c'est Carrie. Donc voilà, moi c'est Shining.
0: Eh ben voilà, lui c'est Shining. Un trauma évident, mais qui fait une très bonne chanson. Shining à 12 ans, c'est sur Spirale, le nouvel album de Dominique A.

quand on est parent, de les préparer à tout ça. De leur payer le cinéma quand ils voient Shining à 12 ans.

0: avec un riff de film d'horreur.
1: En fait, je me suis réveillé. Je me suis réveillé avec ça dans la tête un jour. La chanson est née comme ça. C'est qu'un matin, je me suis réveillé avec ce riff dans la tête.
0: Et peut-être parce qu'en fait, vous aviez cauchemardé Shining toute la nuit.
1: Je sais pas, mais du coup, en une heure, le morceau était écrit.
0: Shining à 12 ans, c'est sur Spiral, l'album de Dominique. Ah, alors on a beaucoup dit que c'était un disque qui parlait de vos souvenirs d'enfance, d'adolescence, de vos épiphanies pleines de lumière et d'amour. Mais c'est pas non plus un album déconnecté de la réalité. Notamment une chanson qui s'appelle Le sang et la boue, qui parle de la tragédie des chercheurs de Coltan. Le sang et la boue, c'est un documentaire.
1: Oui,
0: c'est Coltan. Excusez-moi. La chanson s'appelle Coltan. Voilà. Coltan. Et elle m'a fait penser.
1: Ah oui, je vois ce que vous voulez dire parce qu'on en a parlé aussi.
0: Voilà, Le sang et la boue, c'est un documentaire qui parle des enfants qui vont chercher justement du coltan
1: RDC. Ben en fait, le coltan, c'est un minerai très très rare qui est utilisé pour les appareils numériques, pour nos portables, et en fait pour l'extraire, c'est des boyaux de mine très très étroits. Et seuls des gamins peuvent y accéder.
0: Voilà.
1: Donc voilà, c'est une chanson qui se veut pas moraliste, mais qui est un peu une chanson d'information pour moi.
0: Oui, c'est ça. Dire aux gens pour qu'on envoie des émojis et qu'on s'indigne sur les réseaux.
1: Voilà.
0: On envoie des petits.
1: C'est-à-dire que c'est le prix de nos addictions en fait aussi.
0: Ouais, et c'est ça.
1: C'est bien de le savoir. Enfin, moi quand je l'ai appris, j'étais édifié et puis j'ai l'impression que via cette chanson, j'ai un copain qui m'a envoyé un message. Il écoutait le disque, il me dit. Je regarde mon téléphone vraiment différemment depuis que je connais ce morceau.
0: Coltan, il s'appelle. Et puis, il y a bromure aussi.
1: Ouais.
0: Le bromure, qui est cette substance qu'on servait aux soldats pendant la Première Guerre mondiale pour réduire un peu leur libido.
1: Ouais.
0: Et vous conseillez d'envoyer ça à quelques dictateurs choisis de notre belle planète.
1: Voilà, dictateurs ou soi-disant démocrates.
0: Hein. Oui,
1: il y en a certains.
0: Oui.
1: On ne sait plus trop.
0: On ne sait plus trop, mais enfin, voilà, vous pensez que peut-être que s'ils calmaient leurs problèmes de caquettes, ça irait mieux.
1: Ça pourrait faire du bien à tout le monde.
0: C'est ça. Donc voilà, c'est un album qui va vous faire voyager dans le temps, dans l'espace et aussi dans votre tête. Spiral et vivement la tournée l'année prochaine, Dominique. Ah, merci beaucoup.
1: Merci à vous.
0: De nous voir. À la prochaine.
1: À la prochaine.
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3: Et merci de nous avoir choisis pour passer votre vendredi soir. On est votre petit rancard dans Décibel. C'est l'heure du blind test. On va jouer avec des chansons grâce auxquelles les artistes peuvent rendre hommage à d'autres artistes qu'ils admirent. Et à gagner ce soir, c'est le nouvel album de Dominique A qui est canon, qui s'appelle Spirale et que vous allez pouvoir recevoir en plus en version vinyle. Nos deux gagnants du soir, c'est Eric et Christine. Bonsoir à tous les deux.
4: Bonsoir.
3: Merci d'être là avec nous en ce vendredi. Vous n'aviez pas de rancard ? C'était nous ou rien ? J'adore. Christine et Eric, je suis ravie de vous offrir cet album. J'espère que vous avez ce qu'il faut pour écouter des vinyles ou pas ?
5: Ah, moi j'ai tout ce qu'il faut.
3: Ah, parfait. Eric est équipé. Et chez Christine ?
4: Non, pas vraiment.
3: Ah mince.
4: C'est pas grave, non, c'est pas grave.
3: C'est vrai, sinon on peut fouiller pour essayer de voir si on peut trouver un CD, hein, Christine.
4: Non, le vinyle c'est bien.
3: Le vinyle c'est plus joli. Ça oui, marche.
4: C'est bien.
3: Alors on fait comme ça. Christine et Eric, je vais donc vous passer trois chansons et il va falloir retrouver le plus rapidement possible le nom de l'interprète de cette chanson, d'accord ? Et bien donner votre prénom avant de donner la réponse, ok ?
5: D'accord.
3: Ouais, c'est pas pour vérifier si vous connaissez bien votre prénom, c'est juste pour que ça se fait l'effet du buzzer, quoi. Vous voyez qu'à la télé, on appuie sur un buzzer. À la radio, on dit son prénom. Alors là, je m'entends en double. Donc il y a quelqu'un qui a peut-être allumé. Qu'est-ce que j'ai une belle voix. Bonsoir. Oh là là, j'adore. Non, il y a quelqu'un qui a dû se mettre en haut-parleur.
4: Ah non, pas moi.
3: Non.
4: Je vais regarder. Non.
3: C'est pas Christine, c'est pas Eric. Non, bon bah écoutez, c'est pas grave, hein, de toute façon.
5: Ah non, moi je veux pas de haut-parleur du tout. Non,
3: ok, alors voilà la première chanson, c'est pas grave. Dites-moi qui chante ça.
5: Eric. Henri Salvador.
3: Non.
4: Non.
3: Mais ils ont été contemporains, hein.

0: Armstrong qui est mis à l'honneur dans cette chanson de Claude Nougaro, qui était grand fan.
1: D'accord.
0: On continue. Alors là, c'est la chanson dans laquelle un artiste a mis tous les groupes qu'il aime.
1: Eric.
0: Eric.
1: Laurent Voulzy.
0: Oui, bravo.

0: Beatles, les Beach Boys, les radios, tout le monde chante dans Rock Collection de Laurent Voulzy. Bien joué, Eric. Christine, alors, on l'avait pas Rock Collection?
1: Non, je suis beaucoup plus lente. Oh. À la détente.
0: Alors, c'est le truc qui est très injuste avec le blind test, c'est que non seulement il faut avoir une bonne mémoire, mais en plus, il faut être très rapide. Ça, c'est vrai que c'est quand même ennuyeux. Allez, voici une dernière chanson. Un artiste américain qui rend hommage à un autre artiste américain.
1: Eric. Stevie Wonder.
0: Bravo. Oui. Il rend hommage à Duke Ellington dans sa chanson Sir Duke. C'est un sans faute pour Eric, mais aussi un sans faute pour Christine, parce que je sens bien que si on lui avait laissé un petit peu de temps, Christine, si on l'avait laissé tranquille, eh ben, elle aurait tout trouvé aussi.
1: J'en aurais trouvé peut-être un ou deux.
0: Eh ben voilà, de toute façon, c'est l'avantage du blind test. Vous jouez, vous gagnez. Je vous envoie à chacun un album de Dominique H. Je vous embrasse bien fort. Et je vous propose, pour terminer sur la même thématique, une chanson chantée par France Gall, écrite par Michel Berger, en hommage à Ella Fitzgerald. Ella, Ella. C'est sur l'album Babacar en 1987.

0: sublime hommage à Ella Fitzgerald. France Gall était dans Décibel.
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0: La chanson anniversaire pour terminer l'émission aujourd'hui, c'est l'anniversaire de la mort de Jacques Brel. Jacques Brel nous avait quittés un 9 octobre en 1978. Il y a donc 48 ans. Alors, quelle chanson écouter pour rendre hommage à Jacques Brel? On parlait de lui en début de semaine avec Icar qui lui consacre un album hommage. Il y en a plein. Et elles sont toutes folles. Je me suis dit que celle où il rappe plus vite qu'Eminem, on l'écoutait pas assez souvent. La valse à mille temps, Jacques Brel, à toute berzingue.

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0: ensemble. Eminem, c'était Jacques Brel et sa valse à mille temps. Mon Dieu, mais quel Himalaya! Merci d'avoir écouté Décibel, les amis. Je vous souhaite un excellent week-end. On ne vous abandonne pas. Hein. On sera là demain avec les chansons préférées d'une des femmes les plus drôles de France, à savoir Chantal Latsou. Et puis on sera là dimanche aussi à 19h avec les chansons préférées des auditrices et des auditeurs. Merci à l'équipe de Décibel. Il y avait Elorie Roussillon, Julien Moulet, Sadika Raou, Iris Guitoni, Thomas Demol et Mélodie Chaïb. À suivre, c'est Éric Bastien.
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0: J'ai failli oublier de vous donner l'heure. Il est 20h, bisous!
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4: Bonsoir à tous et bienvenue une fois encore ce soir sur ICI. Je voudrais saluer les 44 stations du réseau ICI qui nous permettent chaque soir, d'ailleurs à travers des reportages, de mettre en avant vos initiatives positives. Ce soir, encore un tour de France, on ira du côté de Nantes, face au château de Clisson, pour découvrir un jardin extraordinaire. Nous irons aussi à La Rochelle pour découvrir cette fois une entreprise qui nous aide à nous protéger des virus et des bactéries. Alors que l'automne vient juste d'arriver, c'est plutôt pas mal. Enfin, nous irons faire du sport pour ceux qui aiment en Nouvelle-Aquitaine. Ce tour de France est aussi des paysages, des villes, des régions et un ancrage lié à nos territoires. Et ce, grâce au parcours singulier d'un invité. Ce soir, je reçois un journaliste, un écrivain, une figure incontournable du paysage médiatique français. Depuis près de 40 ans, il a travaillé au Nouvel Observateur, Marianne, Le Point, rédacteur en chef, éditorialiste, notamment au Journal du Dimanche. C'est aussi une voix, vous l'avez entendu sur Europe 1, sur RTL. Il a présenté durant 8 ans la revue de presse de la matinale de France Inter. Il est aussi auteur de plusieurs livres, passionné de sport, journaliste sportive d'ailleurs, à l'origine. Aujourd'hui, il poursuit son travail d'écrivain avec son nouveau livre « Mes mains pleines de sang » publié chez Grasset, paru fin septembre, dont nous parlerons à la fin de l'émission. Je reçois Claude Askolovitch. Bonsoir Claude.
5: Bonsoir.
4: Vous avez l'air surpris de ce que je dis.
5: Je regardais, le temps a passé vite. À l'intérieur de chaque homme de bientôt 64 ans, c'est moi, il y a un type de 30 ans qui se demande ce qui lui est arrivé. Je crois que c'est de Groucho Marx en réalité.
4: C'est vrai que vous
5: toujours avez... sur Inter, allez, vendredi matin.
4: Ouais, mais bien sûr, oui, je parlais de la revue de presse évidemment que vous avez fait pendant 8 ans, effectivement tous les jours, ça c'était dans la matinale. Alors on va parler de tout ça, on parlera de ce livre, vous intéressez à l'identité juive, à votre attachement à Israël face à la guerre de Gaza, on en parlera avant 21h. Mais ce soir, on va retracer ce parcours à travers les lieux qui vous ont façonné. Il n'y a pas que Paris dans la vie, sauf que Paris, c'est votre premier point d'ancrage, puis c'est un point d'ancrage très important parce que vous y êtes né, hein, Claude, très clairement.
5: Absolument, dans une petite clinique du 17e arrondissement. La clinique n'existe plus.
4: Oui, ça n'existe plus.
5: Pas loin du square des Batignolles où Barbara s'est promenée, pas loin de l'église Sainte-Marie des Batignolles où plein de copains à moi faisaient leur première communion, pas loin de l'école de la rue Le Mercier. Je suis un gosse du 17e qui, en grandissant, est devenu un jeune homme puis un vieux monsieur du 18e.
4: Vous avez des souvenirs précis de l'endroit où vous viviez, je crois que c'était, alors en termes d'étage, je ne sais plus si c'était 4e étage, porte droite ou 2e étage, vous vous souvenez exactement de l'endroit où vous avez passé cette
5: 99 rue Legendre, 4e étage droite, un 3 pièces, on a bougé après dans le quartier des Batignolles où ma maman vit toujours, mais oui c'est l'endroit, c'est le premier endroit qui a énormément changé, qui était un quartier populaire, qui est un quartier boboisé comme on dit, tu le vois, la texture des restaurants, au parfum. Ça bouge. Paris coûte plus cher, Paris a changé. Paris s'améliore parfois. Ce qu'ils ont fabriqué avec ce qui aurait dû être le village olympique des Jeux de 2012, si Paris les avait eus, c'est absolument magnifique. Ouais. Hein. Le cinéma, les 7 Batignolles, vraiment Yvette, donc je m'y rends. Le point d'ancrage du Cinoche, c'est le Veplaire, c'est le cinéma des cinéastes après. Il y a la brasserie Veplaire qui est en travaux actuellement, mais où commence le voyage au bout de la nuit de Céline. C'est, voilà. Ce qui garderont les trucs. Voilà. Donc, c'est vrai que ce sont mes premiers paysages, c'est ce quartier-là.
4: On va le faire en musique. Avec Barbara, vous venez de l'évoquer, le square des Batignolles. Et je crois que vous connaissez pas beaucoup cette chanson, Perlimpinpin. C'est là qu'elle le chante, écoutez.
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4: Elle est née ici, 6 rue Brochamp, pas loin.
5: Bingo. 6 rue Brochamp, c'est à 2 pas du square, absolument. Il y a un restaurant italien très bon qui fait le coin en face du square, mais qui est blindé.
4: Je ne vais pas parler de bouffe avec vous, Claude. Je sais pas pourquoi.
5: Mais... Square des Batignolles, il y a un manège. Je suis allé sur ce manège. Alors, mes enfants sont allés sur ce manège. Mes petits-enfants sont allés sur ce manège. Il y a encore pas une maquette, mais tu vois, une carrosserie à l'échelle d'une 4 chevaux. Ah, c'est-à-dire l'âge du manège, il tient encore debout, il tourne. Il n'y a plus en revanche les petites voitures à pédales avec des chevaux dessus de mon enfance, mais il y a toujours le chemin de fer sous le square des Batignolles, le chemin de fer qui de Saint-Lazare va jusque vers la Normandie, patrie de Maupassant.
4: Alors on parle c'est de la Normandie rails. Parce que ça aussi c'est une destination importante. On entend une cour d'école, Claude Askolovitch. L'école, elle est rue Le Mercier, c'est ça ?
5: L'école de la rue Le Mercier, absolument. Monsieur Roure, Monsieur Vigreux, mon instituteur de CM2. Voilà, c'était des messieurs. Non, Madame Séranime, mon instite de qui m'a appris à lire en CP. Oui, bien sûr. On avait encore des blouses au début. Je dois avoir des photos de moi. On était en blouse. Ça nous rajeunit pas. Donc il y avait encore des porte-plumes. Il y avait des plumes. Tu t'en foutais partout. T'en avais sur les doigts. T'avais encore des poulbeaux, même si poulbeaux c'est Montmartre. T'avais encore des gosses qui vadrouillaient dans la rue. Libres enfants de Paris. Tu sais, ce que tu vois dans les nouvelles de Marcel Aimé. Ça. On était encore comme ça, même si ma mère me surcouvait pour 10 000 raisons. Sa pathologie propre, le passé de la famille, ma pusillanimité, j'étais un gosse dans les joues de sa mère. Et donc elle allait me chercher à l'école, elle m'amenait chez le coiffeur, les copains se foutaient de ma gueule. Ce qui veut dire que les copains étaient dans la rue pour me voir, me faire couper les tifs. Au coin de la rue des Moines, où habitait mon tonton au-dessus d'une boulangerie.
4: Voilà. Alors, et justement, la rue des
5: tout
4: Moines,
5: l'immeuble en Beaumais.
4: C'est des odeurs olfactives qui vont rien de ça, Claude.
5: L'odeur de la boulangerie,
4: ouais.
5: Ah ouais, c'est une saturation. L'odeur de la boulangerie dans les escaliers. Absolument, de la rue des Moines où habitait mon tonton. On était une famille des Batignolles.
4: Et puis c'est aussi cette balade qui vous conduisait à Place des Vosges, vous alliez à la synagogue.
5: Alors c'est ça
4: qui pour Kippour, ça.
5: C'est ça qui est amusant, intéressant. On a tous des choses. On est une famille des Batignolles, on est une famille française au possible. Mon père rêvait de devenir Balzac, il écrit des bouquins. Et en même temps, on est juif, avec ce que ça implique. Mon père caché pendant la guerre, ma mère déportée, rescapée, miraculée. C'est une autre histoire. Et donc on est cela aussi. Et donc effectivement, il y a un rite des habitudes chez les juifs. Avant la fête de Kippour, fête solennelle, tu inscris sur le livre de la vie, de la mort, tu te repens et tu pardonnes à ceux qui t'ont avancé, sauf Roger Hanin, dans le grand pardon. Et donc on va au cimetière, visiter les morts, dimanche à Bagneux.
4: Bagneux,
5: c'est Bagneux, où j'ai beaucoup de famille à Bagneux. Ouais. Et c'est un très joli cimetière, donc c'est loin, donc tu y allais, tu poses des cailloux. Et le jour de Kippour, famille totalement laïque, pas ma mère, mais en gros, famille totalement laïque, tu ne travailles pas, donc on allait à pied jusqu'à la place des Vosges, au square Louis XIII, où
4: les
5: se trouve
4: arcades.
5: Une des plus vieilles synagogues de Paris, à côté de la maison de Victor Hugo.
4: Exactement.
5: Qui a été la synagogue, on va dire, olfactive et mémorielle de la famille, où on prononce les noms des gens qui sont disparus, dont le nom à l'époque de mon grand-père, puis de ma grand-mère, aujourd'hui de mon père, de mon épouse qui est décédée, ça fait du monde. Et épouse première du nom, Valérie, qui est décédée. Et donc, c'était un lieu que j'ai poursuivi, et une promenade à pied avec l'étrangeté de faire ça alors qu'autour, Paris, ma ville, continuait d'exister normalement.
4: Exactement.
5: C'est pas du tout hostile, c'est une sensation d'étrangeté, d'être deux choses à la fois.
4: Askolovitch, je sens qu'il va falloir qu'on fasse plusieurs émissions, mais qu'est-ce que vous décrivez bien votre Paris ? On va pas rester qu'à Paris, parce qu'il n'y a pas que Paris dans la vie. Dans un instant, on va aller en Normandie, on va aller en Bretagne, on va aller dans le sud de la France, on va aller dans ces lieux qui vous ont construit aussi. Merci encore une fois d'être notre invité. Vous savez qu'on se balade dans cette émission, Claude, et il est temps d'écouter la revue des merveilles. Elle est signée Benoît Prospero. Il nous emmène dans un coin de France à découvrir un jardin et potager merveilleux.
7: C'est un jardin extraordinaire. Il y a des canards qui parlent anglais.
8: Alors non, ici il n'y a pas de canards qui parlent anglais, mais c'est vrai que nous sommes dans un jardin merveilleux, il faut le dire. Nous sommes en Loire-Atlantique, à côté de Nantes, face au château de Clisson. Bienvenue avec ici Loire-Océan dans le jardin des Cordeliers, qui est géré par l'association Jardiner Nature. Et donc, qu'est-ce qu'il a de si extraordinaire ce jardin ? Eh bien, il est bio, sans pesticides, il respecte le naturel et il est pédagogique. Et la première chose qu'explique Eric Betchard, le président de l'association, c'est qu'au départ, à la place du potager, il devait y avoir quoi ? Un parking. Et puis la ville s'est dit que...
9: Peut-être qu'en attendant le projet de parking, on pouvait en faire quelque chose de partagé.
8: Et c'est comme ça que c'est devenu une zone nature dans laquelle on jardine de manière très très respectueuse du vivant. C'est-à-dire de manière normale, à savoir bio, sans pesticides, donc tout en faisant attention à l'eau par exemple.
9: On ne peut pas tout arroser, sachant qu'on a une quantité limitée d'eau. Mais finalement, on a tous globalement une quantité limitée d'eau sur la planète.
8: Ah ben voilà. Et donc, au-delà de ça, l'idée principale de ce jardin potager pédagogique, c'est d'apprendre, évidemment. Avec qui ?
9: Alors, nous avons une formatrice professionnelle qui, elle, est maraîchère, qui va nous enseigner la technique pour les plantes.
8: Et alors l'enseignement, il est plutôt théorique, plutôt pratique ?
9: Non, c'est roots, hein, c'est les pieds dans la terre, c'est les mains dans la terre. D'abord, ça discute, on fait le point. Comment ça se passe dans votre jardin ? Comment ça se passe chez vous ?
8: Ah oui, parce que l'idée de ce jardin pédagogique, c'est donc d'apprendre à jardiner et aussi venir chercher des conseils personnalisés, c'est-à-dire pour son jardin, à soi, chez soi. Pourquoi ?
9: Tous les jardins sont différents. Donc il y a aussi ça qui est important, c'est d'apprendre la spécificité de chacun pour donner les clés.
8: Et donc, au final, est-ce que ça marche et en combien de temps on devient, disons, autonome ?
9: Alors, en général, ça se fait sur 2 ans. D'un coup, la deuxième année, vous avez compris avec votre expérience de votre jardin ce qu'allait fonctionner au mieux. Et donc, ça vous permet aussi d'orienter votre choix vis-à-vis de votre jardin. Parce que l'idée, c'est de faire votre jardin chez vous.
8: C'est d'apprendre à jardiner. Voilà, si ça peut inspirer certaines villes ou village, eh ben pourquoi pas. Et à ce sujet, tiens, est-ce que vous savez que mettre les mains dans la terre rend heureux ? Pourquoi ? Eh ben parce que pour notre cerveau, c'est une sorte de retour à la source. Et ça, c'est une merveille. Merci Eric Betchard, président de l'association Jardiner Nature à Clisson. Et merci ici Loire-Océan.
4: Merci à vous Benoît Prosperou, mettez les mains dans la terre.

0: qui donne cette couleur chatoyante à la terre et non plus la couleur merdique que d'aucuns veulent lui apporter, alors on est perdu. Ce qu'on appelle l'actualité nationale, l'accélération des choses, la laideur du monde, est audacieusement et simplement démenti par ce genre de choses qu'il ne faut pas oublier.
1: Merci de mettre en avant justement ce qu'on vient d'écouter. On va continuer de le faire d'ici 20h avec Claude Askolovitch, votre invité. Il est sur ICI.
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1: Et elle est en tournée avec votre radio ICI. Véronique Sanson, ça a débuté il y a quelques jours. La tournée, elle sera demain samedi au Zénith de Saint-Étienne et dans quelques jours, le 15 octobre, au Zénith d'Orléans. La voici sur ICI.

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2: Avec votre invité, Claude Laskolovitch, qui est avec vous depuis 20h, journaliste, éditorialiste, écrivain de télévision, de presse écrite, de radio. Il se raconte ce soir sur son parcours, sur les lieux qui l'ont marqué. Lui qui est né à Paris, il a parlé d'un Paris absolument magnifique, le Paris de son enfance il y a quelques minutes. Le voyage continue. Je rappelle qu'il publie Mes mains pleines de sang chez Grasset, dont nous parlerons en fin d'émission sur ici. Enfance à Paris, Claude, on le disait, mais d'ailleurs va s'inviter dans votre vie assez tôt, je crois au moment de CM1, CM2, il y avait des,

0: ça existe hein, d'ailleurs encore aujourd'hui, des classes de montagne, des classes de mer. Et pour vous, bah, c'était classe de mer, vous vous souvenez ?
1: Classe de mer, CM2, avec mon institut Monsieur Vigreux, à Primel-Trégastel. Paulin de Morlaix, on fait de l'optimisme. Je découvre, un, l'optimiste. Deux, l'existence des filles, parce que notre école de garçons était avec une école de filles.
0: Ouais.
1: Mais ce qui s'est passé à Primel-Trégastel reste à Primel-Trégastel. Et donc...
0: Il y a des dossiers à ce moment-là ?
1: Je crois pas. Mais... voilà. Donc c'était effectivement une échappée. Ce que l'école peut apporter à des petits gosses du bitume parisien. Non pas qu'on n'avait pas les moyens dans la famille d'aller en vacances.
0: Oui.
1: Mais là, waouh, un mois sans les parents, 3 semaines, 4 semaines, je sais plus. Et pour moi, une expérience curieuse, parce que ma maman est une juive d'une famille pratiquante, donc mangeait cachère à la maison. Mon père s'en foutait complètement. Il avait sa poêle dans laquelle il faisait cuire son boudin. Moi, spontanément, j'étais dans les jupes de ma mère, donc on arrive à la classe de mer et on nous sert du jambon. C'est cool, j'ai jamais vu du jambon de ma vie, parce que je bouffais pas à la cantine. Et je me prépare à en manger avec mon copain Kochnek, que je salue, mais je doute qu'il m'entende aujourd'hui, qui lui était breton. Il disait, ça c'est du jambon de Bretagne, c'est du bon jambon. Et à ce moment-là, mes deux autres copains, Cohen et Athias, me disent, putain Claude,
0: bah non, tu peux pas.
1: On mange pas de jambon, on est feuge. On disait pas feuge à l'époque, on est juif. Et donc, j'ai dit, bah non, j'en mange pas. Et là, ce crime, une espèce de psychodrame où le gosse doux, discipliné, bon élève, docile que j'étais, se retrouve brusquement dans une contradiction. Mon instinct, Monsieur Vigreux, ne comprend même pas ce qui m'arrive. Ouais. Les animateurs ne comprenaient pas. Et t'as une espèce, on aurait dit une nouvelle de Philippe Roth, c'est la résistance totalement parodique. Et donc on est heureux, hein, y a aucun problème, personne nous embête. Mais on fait de l'optimiste, on regarde les filles, on rigole, on chante des chansons, yeah, yeah, les copains.
0: Là, là, là, là.
1: Voilà, c'est demain qu'on prend le train. Ah bah, les infirmières, espèce de
0: vieille sorcière.
1: Voilà, ces choses-là, tout est normal. Et en même temps, cette petite part de différence que je manifeste d'une manière que je ne manifesterai plus jamais à ce point-là, je ne mange pas de cochon. Et pardon, c'est bon. Dans le cochon, tout est bon, à condition qu'il soit bon. Et je suis... très fier, désemparé, et je ne sais pas quoi en faire. Et il y a tous les animateurs que j'ai pu embêter, et à tous mes ancêtres qui m'ont regardé avec bienveillance. Voilà, je les salue tous amicalement.
0: Bon, alors ça, c'est la Bretagne, c'est le Finistère. Vous avez évoqué la Normandie. C'est aussi une région qui compte parce que vous allez partir en vacances en Normandie. Et alors, en préparant cette émission, quand on vous a parlé de la Normandie, vous avez tout de suite pensé à cette chanson.
2: Alors, on regardait les bateaux, on suçait.
0: À quoi elles ressemblaient vos vacances à Houlgate, à Villers-sur-Mer ?
1: Alors, il n'y avait pas que des glaces à l'eau, il y avait aussi une fois par an, à l'été, une pêche melba dans un somptueux restaurant d'Houlgate.
0: Écoutez, Michel Jonas n'a pas fait une chanson sur la pêche melba.
1: Mais effectivement, on se promenait là, tu avais les moules frites de mon père et plus tard de moi, mais au début, à maman, non, je ne mangeais pas de moules. C'est les grandes plages, au marché des plombes pour aller
0: se baigner,
1: etc.
0: Marais, hein,
1: les grandes marées, c'est merveilleux. Ok, le vrai souvenir, ça m'est venu de Normandie, c'est ça. C'est l'été 1974, donc je dois sortir de la sixième. Donc j'ai 11 ans, c'est la finale de la Coupe du Monde de football. D'un côté l'Allemagne qui joue à domicile, Beckenbauer, Müller, Seppmayer. De l'autre côté la Hollande de Cruyff, c'est ma Hollande. Pourquoi ? Parce que ma maman est née aux Pays-Bas. Donc moi qui avais les pieds carrés et un gros cul, j'étais racheté dans la cour de création parce que j'étais du pays de Cruyff. La Hollande va perdre 2-1 contre toute attente. On écoute ça dans le jardin de la maison que nous louons, qui était un étage dans une grande bâtisse qui avait été la commandant tour sous l'occupation, à Villers-sur-Mer. Au sous-sol, qui avait encore les archives, les journaux intimes, des bouquins, les mémoires de Ludendorff, des pauvres soldats allemands qui montaient la garde en 44. Et donc nous, famille juive, 30 ans après, on est là, et moi je suis en train d'écouter le match sur une radio, donc je ne le vois pas, on perd, je pleure pendant des heures. Et là, tu as toutes les identités qui se jouent, du môme parisien qui va en vacances en Normandie, c'est là que ça se passe. Mon plus grand malheur de football, indépassable, indépassé, c'est là. L'identité hollandaise qui me vient de ma mère, parce qu'on allait passer des vacances là, la Hollande étant depuis le bon roi Louis, frère de Napoléon, une extension de la France, même si les Hollandais ne le savent pas. Et ce passé qui affleurait, cette curieuse maison au sous-sol de laquelle tu avais encore les archives des soldats du Troisième Reich. C'est bizarre. Et on regardait à l'époque, c'est le jour le plus long, c'est pas loin des plages du débarquement. Même si Villers, c'est pas le débarquement. C'est juste un peu au-dessus.
0: Mais voilà. Il y avait ce regard.
1: Donc, mon souvenir absolu de Normandie, ce sont mes larmes pour une équipe de football hollandaise.
0: Claude Askolovitch, vous partez aussi en Vendée. Voilà, ça fait aussi partie de la carte postale de votre vie. Vous avez des souvenirs du côté de Saint-Gilles-Croix-de-Vie. de Saint-Jean-de-Mont. Ce sont à nouveau des lieux qui vont compter à l'époque et qui comptent, on en parlera peut-être tout à l'heure, encore aujourd'hui, puisque vous passez vos vacances l'été du côté de l'Île-Dieu.
1: Du côté de l'Île-Dieu, je peux voir parfois les mollets poilus et néanmoins musclés de Monsieur Retailleau qui se déguise en scout pour marcher sur son île. Je le croise sur la plage, donc voilà, c'est ainsi, on n'est pas responsable, ni lui ni moi.
0: Qu'est-ce que vous gardez comme mémoire de ces lieux quand vous étiez gamin en Vendée?
1: Vendée, je crois que j'ai dû apprendre à nager dans une rivière à Saint-Gilles-Croix-de-Vie, où l'eau était à 13 degrés. Aujourd'hui, c'est petite bière pour moi, je n'aime que l'eau froide, mais à l'époque, c'était impressionnant. C'est ça, c'est toujours les mêmes vacances, t'as des crêpes, t'as mon père qui écrit ses bouquins, ma mère qui les tape à la machine portative, t'as ma mère qui a appris à conduire, mon père en est bien incapable d'y arriver, donc elle conduit, ça fait partie de son émancipation. Ouais. On parle des femmes des années 70 qui se bagarraient pour exister.
0: Mais il y avait une maison là-bas, parce que vous y allez tous les étés, donc...
1: On louait. On a eu une maison, mes parents et moi. Mes parents ont acheté une maison de campagne dans l'Eure-et-Loire, pas loin de Chartres. Là, aujourd'hui, il y a une maison par ma compagne, qui est journaliste écrivaine, Nolwenn Leblevennec, qui est une maison à l'Île-Dieu. Pas tellement que je retrouve, je vais à l'Île-Dieu, mais à deux pas, il y a Noirmoutier, où je suis allé en vacances un été, parce que mon oncle avait épousé une dame adorable, elle-ci, qui était la fille du grand comédien Harry Bore, qui avait une maison sur l'île de Noirmoutier. Donc c'est des hasards. La Vendée, c'est l'Île-Dieu aujourd'hui, parce que mes enfants, les
0: c'est
1: petits,
0: la pointe du but.
1: Qui sont des grands... Comment la pointe, oui.
0: La pointe du but,
1: absolument.
0: L'autre pointe, c'est la pointe des corbeaux, il me semble.
1: T'as la pointe des corbeaux, c'est là où tu vois, il y en a une, tu vois le soleil se coucher, le but.
0: Exactement.
1: T'as l'autre, tu vas à vélo tout le matin pour le soleil se lever.
0: Ça, vélo, c'est partie de votre vie, Claude.
1: La pointe des corbeaux, quand je fais du vélo à l'Île-Dieu, pour faire 100 bornes à l'Île-Dieu, il faut faire plusieurs tours, et t'as l'impression, quand Strava ou Komoot te rend la carte de ce que tu as fait, t'as l'impression d'être une espèce de petite fourmi qui s'est heurtée aux parois d'un bocal. C'est merveilleux, l'Île-Dieu. J'adore l'Île-Dieu. J'adore les gens, j'adore la gentillesse, j'adore la beauté. Il y a trop de monde l'été. Donc là, je parle comme un îlet. Mais comme je fais partie du trop de monde, qu'est-ce que tu veux que je te dise?
0: Dans un instant, on ira près de Chartres. Vous venez d'évoquer, Claude. Parce que vos parents ont acheté une vieille bicoque, ils ont retapé. C'est en Eure-et-Loire. On va y aller dans un instant.
1: Rien du tout. Ils étaient bien incapables de la retaper. On a attendu un dégât des eaux pour qu'elle.
0: On va en parler dans un instant. Ici, ça entreprend pour se protéger des virus et des bactéries. Après tout, c'est l'automne depuis quelques jours. Puis, il n'y a pas besoin d'attendre l'automne pour avoir des virus et des bactéries. On peut se laver les mains avec ce qu'on connaît tous particulièrement depuis le Covid, c'est le gel hydroalcoolique. Mais nous, on a une autre idée, peut-être plus sympa, plus originale, peut-être plus naturelle, avec Catherine Quicandon, qui nous présente quoi aujourd'hui, Catherine?
3: À La Rochelle, on a trouvé le moyen de se débarrasser des bactéries en quelques minutes.
4: You put on the water, you wash it, you rinse.
3: Alors oui, pourquoi pas, mais on peut aussi utiliser Copri, une matière innovante inventée par Théo et Nathan Pasquier. Comment ça marche? Explication de Nathan.
5: Alors nous, on est un fabricant de matières premières, donc faut avoir en tête que c'est une matière qui est souple, qui est biosourcée et recyclée, qui élimine les bactéries en moins de 3 minutes. Donc on vient travailler directement en fait avec les concepteurs. Aujourd'hui, l'hygiène, même s'il y a eu une prise de conscience, aujourd'hui c'est pas assez. On a encore un trop grand nombre de transmissions de maladies, notamment dans les entreprises, à travers les objets qu'on se passe et sur des produits notamment stratégiques qui sont des facteurs de transmission de bactéries et de virus.
3: Pour info, votre téléphone est plus sale que votre cuvette des toilettes. Les bactéries peuvent survivre 15 jours et seulement 5% des gens se lavent les mains correctement. Sachant cela, déjà, vous allez immédiatement vous relaver les mains.
6: Allez, simplez-vous de bon cœur.
3: Mais surtout, on se dit que les enseignements sanitaires du Covid n'ont pas tenu très longtemps. Maintenant que l'on connaît Copri, comment l'intégrer à son quotidien? Actuellement, il existe des coques de téléphone que chacun peut se procurer sur le site copri-technologie.com, C-O-2-P-E-R-Y. Mais cette technologie brevetée et issue de matières biosourcées et recyclées peut aussi se décliner sous d'autres formes.
5: Aujourd'hui, on s'adapte à des poignées de porte, barres de maintien. On vient directement travailler avec les concepteurs dans différents domaines, notamment 4 domaines de prédilection. C'est vraiment le transport, la santé, la restauration et au niveau du bâtiment. Nous, on travaille avec donc vraiment sur mesure. On s'adapte vraiment au projet des entreprises.
3: Cette idée remonte à 2020. Théo veut créer une matière qui élimine les bactéries et les virus. Il pense au cuir, qui est naturellement antimicrobien. Mais la réalité a été plus compliquée. Il a fallu 4 ans de recherche et développement avant que Théo et Nathan puissent ouvrir leur entreprise en 2024 et commencer à développer des applications concrètes pour cette nouvelle matière. Matière fabriquée en France, bien sûr. Merci à Ici La Rochelle pour cette idée innovante. Ici, ça entreprend à La Rochelle avec Copri, une matière antimicrobienne qui nous protège des bactéries.
0: Merci beaucoup Catherine Quicandon. Claude Ascolovis, vous avez peur des bactéries? Pas forcément.
1: Non,
0: des microbes.
1: Non, j'ai pas peur des bactéries.
0: T'es pas un obsédé comme moi du gel hydroalcoolique?
1: Ah non, non, j'ai tort. Cet été, comme un con, je suis allé faire des courses au Super U de l'Île-Dieu avec des gros sacs de 20 kilos de chaque côté de mon gravel. Je me suis accroché dans une haie, je suis tombé, j'ai ouvert le bras l'après-midi, je suis allé nager. On va lui mettre son antibiotique en urgence. C'est vous dire à quel point j'ignore l'existence des bactéries, mais elles me connaissent.
0: Claude Escolovitch est notre invité. On ira en Eure-et-Loire dans un instant. On parlera de sa passion du football également. On va évoquer tous les endroits où il a travaillé, dans la presse, à la télévision, à la radio, et puis on va continuer de se balader dans toute la France, sans oublier de parler de son livre, bien évidemment, puisqu'il est sorti il y a maintenant quelques jours, Mes mains pleines de sang, un titre fort dont nous parlerons avant 21h.
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0: Avec deux voix qui se sont associées, elles ont eu raison, Patrick Fiori et Marc Lavoine. C'est une nouveauté, ça s'appelle Occupé sur Ici.

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4: C'est un fougueux, c'est un passionné, vous l'entendez depuis 20h. Un ancien élève du lycée Chaptal à Paris, Paris là où il est né. Notre invité, journaliste de renom, éditorialiste, rédacteur en chef, écrivain, suivra ses études d'économie à l'université Paris-Dauphine avant d'entrer en 1983 au centre de formation de journaliste dont il sortira diplômé. C'est Claude Askolovitch qui est votre invité depuis 20h et qui nous offre ce soir un récit extrêmement fort et personnel, mais main pleine de sang, publié chez Grasset. On se balade pas mal hein, avec vous, Claude, et je disais, c'est vrai que c'est avec fou et avec passion, vous reparlez de ces lieux, vous y accordez peut-être encore un intérêt particulier. Par exemple, l'Eure-et-Loir, là où vos parents ont acheté une maison. Alors, il faut que je retrouve, dites-moi le nom, où est-ce que c'était exactement, comment ça s'appelait?
5: Le Guédelongroy.
4: 860 habitants, j'ai vérifié aujourd'hui.
5: C'est dans le canton d'Auneau, voilà.
4: C'est tout petit.
5: C'est dans la Beauce,
4: c'est la campagne.
5: T'as du maïs, t'as du blé, t'as tout ce que tu veux, j'y connais rien, je suis encore petit. C'est l'endroit où je commence à faire du vélo. Ouais. C'est l'endroit où je commence à faire du vélo, t'as une bonne côte pour sortir, puis après tu remontes sur Reconville, après en fonction de ton état de forme et quand je grandis. C'est lycéen, je commence à rentrer de notre maison de campagne jusqu'à Paris à vélo, t'as 70, 80 bornes.
4: Ah ouais, c'est courageux quand même, c'est
5: pas rien. Mais c'est bon, oui, mais c'est bien, parce que tu passes par la vallée de Chevreuse, tu peux passer beau. En faisant la côte de Saint-Rémy, quand on peut rentrer en passant par la côte des 17 tournants, qui est ce site particulier, que je ne connais aucun cycliste qui a réussi à compter vraiment 17 tournants dans cette côte. Elle s'appelle comme ça, mais il n'y a pas 17 tournants. Parfois 18, parfois 16, on ne sait pas. Donc c'est l'endroit où je vais faire du vélo, c'est l'endroit où je vois des paysages, c'est l'endroit où il y a des odeurs qui sont différentes. C'était une vieille baraque qui devait être un relais de poste sous Napoléon et dans lequel, qu'est-ce qu'on fait l'été? On s'ennuie, ce qui est génial, on fait du vélo.
4: C'est bien d'apprendre à s'ennuyer.
5: On bouquine, on se met sur le mur pour lire, puis après les enfants grandissent, j'ai fêté les anniversaires de mes grands-enfants.
4: Vous l'avez gardée cette maison-là?
5: Elle est toujours là, absolument, elle est toujours là.
4: Elle vous appartient toujours.
5: Elle appartient à ma maman, mon père n'est plus là, ma maman est là, et elle a été refaite parce qu'on a eu une catastrophe. C'est des maisons, vous savez, qui sont faites avec de la terre, machin, puis un jour il y a un tuyau d'eau qui a pété, et là elle a failli s'effondrer complètement, donc elle a été refaite, du coup elle est plus moderne à l'intérieur. Mais l'aspect général est toujours là, l'allée remplie d'herbe, où tu peux poser une table de ping-pong. Les bécanes, le jardin, mes petits-enfants qui y vont maintenant, mes 4 enfants successivement, qui ont des souvenirs. Ouais, c'est un ancrage, l'Eure-et-Loir.
4: Alors, Claude.
5: Et Chartres, qui est une ville.
4: Alors, c'est à côté, vous voulez en dire
5: incroyable. C'est une banalité absolue. Tous les pèlerins de la Pente le savent, et Peggy le disait mieux que moi, mais quand effectivement on est à vélo ou en bagnole, et qu'on voit de loin la cathédrale en avançant, c'est quelque chose. Si on ne devient pas croyant. Si on n'a pas disposition pour être croyant, on ne peut que le regretter. C'est sublime. Le juif de France que je suis est profondément amoureux de ces paysages et du fait qu'on voit la cathédrale de Chartres à l'horizon. Ouais. Et à l'intérieur, c'est incroyable.
4: Je fais quelques allers-retours entre votre enfance, votre adolescence, votre carrière. J'ai évoqué, l'école de journalisme. Vous avez fait des piges à Sciences et Vie Économie Mondiale. Vous avez travaillé à RFO. Vous avez rejoint le quotidien Le Matin de Paris. En 87, le quotidien, le sport qui vient de se créer. D'ailleurs, je crois qu'un an plus tard, ça s'arrête. Je vous parle de ça parce que je voudrais qu'on parle de sport. Nous sommes à Saint-Ouen. Vous alliez à l'époque au Red Star Football Club avec papa?
5: Ouais, à l'époque, c'était le seul club, on parle des années 70, le seul club parisien, ouais. Même s'il est de Saint-Ouen, seul club parisien en première division. À l'époque, une culture communiste très, très profonde, très ancrée. On y allait avec mon père. On votait pas PC, hein. Mon père était socialo, mais un des meilleurs potes de mon père était un militant communiste. Il y allait parce que ça comptait vraiment. À l'époque, aujourd'hui, les jeunes supporters du Red Star, dont mon fils Théo, qui est comédien, qui écrit des pièces, qui a écrit une pièce de théâtre sur le Red Star, qui sera joué bientôt, publicité gratuite, mais c'est bien.
4: Tu passes mon produit, ça fait jamais de mal.
5: Non, mais c'est une pièce.
4: Mais vous avez raison.
5: C'est important,
4: quoi.
5: Le théâtre. Qui sera joué au théâtre des Bouffes du Nord, là. Et lui, il vit à Saint-Ouen. Mais à l'époque, on parlait pas. Il y a un personnage qui s'appelle Rino de la Negra, qui était un joueur de foot, qui avait été résistant, qui fait partie des fusillés de l'occupation. On n'en parlait pas. Juste, c'était posé là. Le docteur Boer. La rue du docteur Boer, c'était un médecin juif, je crois, communiste en tout cas, fusillé par les nazis. Donc tout ceci imprègne l'histoire du Red Star aujourd'hui, club de résistance. Mais à l'époque, on ne savait pas. C'était juste du foot. Et un truc merveilleux à Boer, on ne disait pas Boer, on disait le stade de... derrière les buts, le COP, c'était une butte en herbe. On s'assaillait à même la terre avec mon papa. Et le copain de mon papa qui s'appelait Paul. Et voilà. Donc c'était un football rustique. Après,
4: il y a le Parc des Princes quand même.
5: On jouait pas les premiers rôles. Ouais, mais je suis resté tard. Après, quand j'ai 15-16 ans.
4: Ah oui, non, c'est là vous découvrez le PSG.
5: On va au PSG. J'ai des potes. Fabrice Gérard, salut les gars. On est lycéens. On va au PSG, ils sont très PSG, je reste Red Star, je deviendrai vraiment PSG par mon fils Théo, exactement le jour autour de ses 9 ans, juste avant ses 9 ans, où il y a un PSG-OM, je suis au stade, et Paoletta marque un but de malade contre Barthez, c'est-à-dire qu'il entraîne Barthez en rusant hors, loin de son but, il se retourne et il fait une balle qui en banane qui rentre dedans. Et là, mon fils m'appelle et dit, je suis pour le PSG. Et depuis, on est PSG. Alors, dans la vie, tu es Ben ou t'es Abou.
4: Je vous fais mal, là. Pour le Parisien que vous êtes, pour vos enfants qui sont fans du PSG, je vous mets Jump, Van Halen, c'est l'OM. Et en même temps, je suis obligé d'en parler.
5: Il n'y a pas de sujet.
4: Marseille. Ah ouais, il y a des sujets quand même pour les supporters, vous allez voir, c'est pas un sujet.
5: Non, mais moi, il n'y a pas de sujet.
4: Pour vous, il n'y a pas de sujet.
5: Ah, il n'y a pas de sujet.
4: Vous avez même dit, pardon Claude, alors moi, dans le stade Vélodrome, je suis à l'aise, c'est comme ma maison. Quoi.
5: Ah, j'adorais le stade Vélodrome. Je suis très pote avec Basile Boli.
4: Vous allez faire son autobiographie.
5: J'ai écrit un bouquin avec lui, absolument, après qu'il ait marqué le but de la tête contre Milan.
4: D'ailleurs, je vous arrête, puisqu'on parle des lieux, vous alliez chez lui, c'était à Aubagne. Il y a un côté un peu Pagnol.
5: À Aubagne, on est chez Pagnol.
4: Et chez Boli aussi.
5: Et on était chez Basile, on était chez Baz, enfant de Côte d'Ivoire, etc., qui était comme chez lui à Marseille. Et en même temps, c'est un enfant de banlieue parisienne. Il était PSG quand il était petit, avant d'être auxerrois. On aurait pu parler d'Auxerre comme de des lieux. Le stade de la Baie des Champs, c'est... J'adorais aller à Marseille, j'adorais l'ambiance, j'adorais le parfum, j'adore toujours. Récemment, j'ai montré à mes mômes, c'était l'année dernière, on est allé 3-4 jours à Marseille, parce qu'évidemment, ils sont PSG, donc l'OM, ce qui est une rivalité totalement débile. Les deux premiers grands joueurs de l'OM, de la légende, je parle des années 20, c'est Crut et Boyer, c'est deux parigots. Il y a toujours eu des liens, des allers-retours. Et puis après, entre Canal, Tapis, ça a été inventé, et puis les gens sont tellement cons, puis c'est tellement facile, puis on joue. Mais en vrai, c'est pas vrai. En vrai, c'est pas vrai. Alors maintenant, c'est devenu vrai, hélas. Mais évidemment, Paris SG, tout l'amour qu'on a pour toi, etc. J'ai réappris tout cela. Mais j'adorais le parfum, l'odeur, les papinades, Basile, le peuple de Marseille. Voilà, évidemment que j'aimais ça.
4: Salut les Marseillais. Alors pour comprendre les mécanismes aussi de votre construction, 83, vous êtes à Dauphine, je l'ai dit, donc là je suis de retour à Paris, à l'université. Il y a un mouvement étudiant, résolument d'actualité d'ailleurs, avec ce qui se passe en ce moment. Et vous rendez compte, Claude Askolovitch, que plutôt que de suivre le mouvement et d'aller faire grève avec eux, vous préférez le commenter ou pas le commenter, l'écrire. Et c'est ce que vous faites, et vous avez commencé à être lu dans les amphis. Par les étudiants.
5: J'avais un pote, je suis toujours, mais on se voit moins, il s'appelle Jacques Maire, son papa Edmond Maire était le patron de la CFDT, grand syndicat progressiste, etc. Jacques dirigeait PSA, pour un syndicalisme autogestionnaire, la branche jeune de la CFDT, et à un moment donné, je ne sais plus dans quel journal, je crois que c'est les Nouvelles Littéraires, je m'essayais un peu, ça me tentait, mon père était journaliste, je traînais dans les radios libres, les radios juives qui commençaient à exister, on est dans les premières années de Mitterrand. J'écris son portrait à Jacques, parce que c'était marrant. Le fils du patron de la CFDT qui dirige un syndicat. Et effectivement, il y a une espèce de plaisir de raconter les choses. de plaisir narcissique d'être lu dans l'amphi qui fait que je décide qu'en fait c'est ça ce que je veux faire et je vais passer le concours pour entrer au CFJ l'été suivant.
4: La suite à suivre sur ici avec Claude, l'art d'utiliser une Claude Askolovitch qui est votre invité. Rien de mieux que le sport puisqu'on parlait du vélo avec vous pour tisser un lien et garder la forme, même après 50 ans, ce qui est aussi votre cas. La preuve avec un mondial de foot, ça va vous intéresser Claude, pas tout à fait comme les autres, en Nouvelle-Aquitaine, Robin Bernot avec Alexandre Alvez.
6: En Dordogne, une compétition de foot s'est déroulée entre 8 équipes composé uniquement de femmes âgées de plus de 50 ans.
7: Moi, je pense que c'est une super initiative, déjà.
6: Des équipes venues des États-Unis, du Japon, d'Afrique du Sud, de Belgique et de France participaient à cette compétition. Et des supporters nombreux ont fait le déplacement pour voir les joueuses et les encourager, à l'image de Valérie. Valérie, elle est venue de Nîmes. 5 heures de route au total pour soutenir Christelle, sa belle-sœur qui joue avec l'équipe des Reines du foot. Alexandre Alves l'a rencontrée pour nous.
8: Nous, on est fanas, on adore le foot et puis là, la belle-sœur, des femmes de plus de 50 ans, il faut être là pour les encourager, là, c'est sûr, là, il faut être derrière elles, il y a pas, à 100%. Dans la voiture, on l'a pas sortie, mais on a le drapeau, on a tout ce qu'il faut, et dans le trajet de l'aller pour venir, on s'est entraîné pour chauffer la voie, hein, il y a pas de souci, hein. On est prêts, on est à fond, hein. Derrière les reines du foot, hein. Ah ben, on est là pour encourager la France, il faut qu'elle gagne, hein. On va pas laisser la place aux USA, aux japonaises, non, même si c'est Calais, on va gagner, hein. J'en crois pas, on n'en croit pas les yeux. Des Japonaises, des États-Unis, bon, Belgique, c'est plus près. Mais Afrique du Sud, mais franchement, à Calais, qui aurait dit un petit village de 350 habitants, c'est incroyable.
6: Une compétition de foot pour les femmes âgées de plus de 50 ans. Ici, en Dordogne, ça marche. Et vous, qu'en pensez-vous? Je suis allé échanger autour de ce sujet avec Laure.
7: Je pense que c'est très important de valoriser le sport des femmes d'une part, mais aussi le sport après un certain âge. Je pense que c'est extrêmement important de montrer aussi que ça peut être des lieux de sociabilité.
6: Mais alors, comment faire pour aller plus loin et peut-être même faire en sorte que ces initiatives se multiplient de plus en plus?
7: Alors, en parler plus, oui. Et puis, en fait, ces femmes dont vous me parlez, c'est aussi des rôles modèles, je pense. C'est des femmes qui, du coup, bah, grâce à vous, on va en entendre parler. Certaines femmes vont se dire que c'est possible, qu'elles peuvent faire du sport, qu'elles peuvent aller faire des tournois de foot en Dordogne ou ailleurs, j'espère. Et ces rôles modèles-là, ces femmes qui donnent l'exemple, je pense que c'est aussi une manière d'encourager les autres à se lancer.
6: C'est peut-être justement en multipliant ces rencontres, en ouvrant davantage les clubs et en faisant connaître ces initiatives que le football féminin pourra continuer à se jouer à tous les âges.
4: Merci Robin Bernot. Un reportage à retrouver en vidéo sur notre compte Instagram ici. Claude Askolovitch est votre invité ce soir sur ici. On le retrouve d'ici quelques minutes pour parler de son actualité et de son livre « Mes mains pleines de sang » publié chez Grasset.
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4: You're the sunshine of my life. C'est signé Stevie Wonder et c'est sur ici, rien que pour vous ce soir.

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1: Vous l'avez entendu sur Europe 1, vous l'avez lu dans l'événement du jeudi. Marianne, le nouvel observateur où il sera grand reporter, notre invité Claude Haskolovic, et surtout les fronts de presse éditorialistes au Journal du Dimanche. Vous l'entendez aussi sur France Inter. Il va rejoindre Le Point, Vanity Fair, iTélé, RTL, LCI, France 2, Bing Sport, Arte. Il y en a tellement. Et il est avec nous encore pour quelques minutes. On en profite sur Ici. Claude, on a beaucoup voyagé. On aurait pu parler de plein d'autres villes comme de Levallois-Perret où vous avez travaillé au Crédit Lyonnais. Ça faisait partie des premiers jobs. On pourrait parler de Strasbourg que vous avez découvert aussi et qui a un lien particulier.
2: Ou des supporters du Racing me saoulent au Picombière, aux grandes dames de ma fiancée Valérie, future femme, qui me découvre dans un coma éthylique.
1: Alors ça, c'est Strasbourg.
2: Juste pour un week-end en amoureux. Ouais, ouais. Merci les supporters.
1: Ouais, je sais. On pourrait parler des Corbières aussi, des Pyrénées-Orientales, des endroits où vous avez fait du vélo parce que vous adorez faire du vélo. Il y a le Massif Central.
2: Si je meurs demain, un des vrais regrets de ma vie, indépendamment du fait que je quitte ma famille, c'est de pas avoir fait l'école du Tour de France. Suffisamment de col de Tour de France.
1: Vous avez fait le Mont Ventoux déjà?
2: J'ai fait le Ventoux, deux fois. Ouais. Mais bon, c'est un vrai foutu regret. De ne pas l'avoir fait plus. Ouais. C'est une des petites chances de ma retraite, si Dieu me prête la force.
1: Bon, c'est quoi cette histoire avec Narbonne?
2: Narbonne, c'est la ville de Valérie, celle qui m'avait trouvé sous aux Picombières
1: à Strasbourg.
2: C'est là où s'est installée sa famille. Sa famille sont des Juifs d'Algérie et du Maroc. Et ils s'installent là, au bout du monde, pour eux, où ils créent, ils organisent la communauté juive. C'est une dizaine de familles, c'est personne. Et c'est la maison. C'est ma maison pendant des années. C'est encore la maison pour mes enfants parce que c'est le lieu de ma femme. Narbonne, c'est un lieu qui à la fois tellement français et tellement au bout de la France. Narbonne, c'est là que Léon Blum était élu député dans les années 20, quand Duclos l'avait battu à Paris, Léon Blum, leader socialiste. Narbonne, l'Aude, c'est le lieu de la révolte des vignerons. Salut à vous, braves soldats du 17e. Narbonne, mais dit ce coin-là. C'est la France rouge, mais dans son essence même. Et Narbonne, c'est le lieu du judaïsme installé comme on veut. Narbonne, c'est le lieu où mon neveu, Gabriel Atlan, est à l'honneur, aux racines de Narbonne. Vous savez qu'il y avait un roman de Roger Icor qui racontait l'immigration juive, les Omélés, les familles Atlan et Amselem, c'est le nom de famille de mes beaux-parents, ont amené, finalement, en ce moment, un très bon rugbyman professionnel d'avenir. Et donc, c'est le lieu où je fais du vélo, où je touche les Corbières, où je touche le Minervois, où je m'essaye, parce que bon, t'es dans la belle famille, tu vas te balader aussi. Et donc, c'est un endroit fondamental, parce qu'il y a une énorme partie de mes identités. Cette identité juive, très bizarre, très ancrée, très réelle, et en même temps une vie française au possible.
1: Alors justement, vous faites un lien extraordinaire avec ce récit que l'on peut découvrir dans ce livre que vous venez de publier chez Grasset, Mes mains pleines de sang. Il est fort déjà ce titre, Claude, Mes mains pleines de sang.
2: C'est une paraphrase du prophète Isaïe, une adresse qu'il adresse au peuple du royaume antique de Juda pour dire qu'ils ont tellement offensé la morale, l'éternel, Dieu, etc., que les catastrophes vont arriver. C'est quelque chose que je ressens, je suis pas le seul, mais que je ressens de manière intime et très profonde depuis la catastrophique, l'horrible guerre de Gaza. Quelque chose qui est... Je parlais de mes identités multiples, j'ai l'impression que même le ton de ma voix a changé, les
1: primes sont tirées. Est-ce que vous interrogez sur votre identité très clairement dans ce livre?
2: Je m'interroge sur ce qu'il en reste. Je suis français. Je sais que dans mon bagage, que je le veuille ou non, je n'y ai pas participé, j'avais pas l'âge, j'aurais été contre, la colonisation en Algérie avec son cortège d'horreur, la colonisation en Afrique noire, les villageois africains rasiés, tués pour construire un chemin de fer entre le Congo et l'océan, ça fait partie de mon bagage. Je suis français, je suis donc comptable de cela, de ce que mon pays, mon peuple, ma patrie, indissociable de moi-même, la France, a pu faire au long de son histoire. Mon peuple, mon autre identité, le fait d'être juif. Quand j'étais môme, ce qu'on se racontait, ce que j'ai raconté à mes grands-enfants, on était un peuple qui avait été dispersé, qui était gentil, qui avait le sens de l'humour, qui avait inventé Marx et Jésus et Woody Allen avant qu'il se comporte mal avec sa fille. Et après, il y avait une histoire belle de renaissance épique nationale et on avait survécu au massacre dans toute l'histoire. Et rescapé de la Shoah, ma mère était dans les camps. Tout ceci est une identité qui est non pas obsolète, mais qui est dépassée aujourd'hui. À partir de maintenant, et depuis quelques années, quand les jeunes générations qui entrent à la connaissance du monde, à l'appréhension du monde, parlent du mot juif, le mot juif, c'est le mot aussi de ce peuple, de ce pays, Israël, pays dont je peux devenir citoyen demain matin par sa loi, de ce que Israël a fait en Palestine, à Gaza. Et donc, brusquement, je me retrouve non pas responsable politiquement, ma sœur qui est israélienne et opposante à Netanyahou, mais je me retrouve comptable, cela fait partie de ce que je transmets à mes gosses, les dizaines de milliers de morts de Gaza. Et c'est une déconstruction d'identité. L'apparition en Israël d'un gouvernement composé pour partie de fascistes. Des fascistes juifs, quand j'étais môme, ça n'existait pas. C'était inimaginable. Mmh. Il y a des fascistes juifs. Il y a en France des juifs qui, pour plein de raisons, islamophobes, la peur, etc., accompagnent le fascisme. Et donc je m'interroge dans ce livre, qui est un livre d'amour pour ce que j'ai été, pour ce que nous avons été, pour ce que je suis encore. Qu'est-ce qui reste de nous ? C'est un livre de déconstruction. Qu'est-ce que je raconte maintenant à mes gosses ? Et ma conclusion provisoire, et que quand le fascisme entre à la maison, et ça arrivera peut-être en France, et on se battra chacun comme sa conscience l'indique, le fascisme est dans ma maison, on va dire dans ma maison juive. Il l'est par Monsieur Ben-Gvir, il est en France par Monsieur Zemmour, il est en France par des gens qui, étrangement, ont en commun avec mes ancêtres, avec moi, des prières, des rituels, etc., et qui disent des choses innommables, font des choses innommables, au nom même de ce que nous sommes.
1: Mes mains pleines de sang, chez Grasset, où vous mêlez à la fois des récits personnels, des rencontres, des portraits, votre histoire. Peut-être une dernière question avant de revenir sur les derniers lieux au cours de cette émission. Vous l'avez écrit aujourd'hui. Qu'est-ce que vous voulez que le lecteur retienne ou comprenne de tout ça ?
2: Qu'à un moment donné, quand une situation est atroce, les solidarités tribal, le côté on ne peut rien dire, le côté attention, moi, ma sœur a 4 neveux et nièces en Israël, et qui ont l'âge de ces neveux et nièces, des mômes qui se sont fait tuber le 7 octobre au festival de Danse Nova. Je suis pas suspect d'être non solidaire, et voilà, si je dis mes mains pleines de sang, ce que je revendique. Mais qu'à un moment donné, les solidarités tribales, la prudence, le côté, on va pas laver notre linge sale en public, n'existe plus. Si on ne parle pas, si on ne dit pas ce qui est en train de nous arriver, nous peut être les Français, nous peut être les Juifs, nous peut être les Belges, si un jour les Belges ont des sujets, ils en auront peut-être, alors on se trahit soi-même. Et il n'y a pas d'autre solution, chacun se bat avec ses moyens, n'ayant pas fait de Krav Maga ou de MMA, je sais à peu près écrire et j'essaye de me déconstruire là-dessus.
1: Allez, encore quelques lieux avec vous, Claude. Merci d'être avec nous, Claude Asklolovitch, qui est votre invité depuis 20h. Alors, on va parler de pas mal d'endroits, mais je sais qu'il y a peut-être encore des endroits que vous connaissez pas ou peu ou moins et qui vous donnent certaines envies dans vos rêves. Il y a les Gorges du Verdon.
2: Ouais, je suis jamais allé dans les Gorges du Verdon. C'est joli, les Gorges du Verdon.
1: Bien sûr que c'est joli, je vous confirme.
2: Les endroits qui manquent s'appellent l'Alpe d'Huez, l'Izoard, le Tourmalet, le Galibier. Ce sont les cols du Tour de France que je n'ai pas fait. C'est pas une blague. Ouais. Ça a l'air bizarre. Ok, quand j'étais petit, comme ma maman est hollandaise, j'adorais un cycliste qui s'appelle Joop Zoetemelk. Ouais. Joop Zoetemelk, il n'a pas eu de chance, ça veut dire les sucrés en hollandais, en néerlandais. Il n'a pas eu de chance parce qu'il a commencé sous Eddy Merckx et il a fini sous Bernard Hinault. Enfin, il a été au-delà de Bernard Hinault, puisqu'il est champion du monde en 85. Bernard était encore là, pardon Blaireau. Mais voilà. Et donc Joop Zoetemelk était mon personnage. Joop Zoetemelk, on l'appelait le hollandais de Germigny-l'Évêque. C'est un bled de Seine-et-Marne, pas loin de Melun. Quand je fais du vélo maintenant, en vieux croumire que je suis, je pousse jusqu'à Germigny-l'Évêque, en espérant tout simplement pouvoir croiser Yop et lui embrasser les pieds en disant merci d'avoir existé.
1: Je sais,
2: c'est
1: ballot,
2: hein, le vélo.
1: Aussi. Alors, il y a le vélo, on pourrait faire des tonnes d'épisodes là-dessus, on pourrait parler de la piscine, je sais que vous êtes un grand nageur et que dans vos rêves, vous aimeriez beaucoup traverser la Manche en nageant. Ça fait partie des choses...
2: Ça n'arrivera pas. 3 ans de préparation, ça m'amène à 67 ans, et je nage la brasse bien, mais ça va pas le faire.
1: Ah, tout est toujours possible. L'île-Dieu, je le rappelle, ça c'est votre lieu de villégiature, ce sont vos vacances, chaque été. On aurait pu parler de Montmartre où vous avez vécu à Paris, se déroule en ce moment jusqu'au 11 octobre, d'ailleurs la fête des vendanges, les vignes, 93e édition, ce sera ma dernière question, puisqu'on parle de vignes, de bon vin et de bonne bouffe. Vous avez une cartographie française de la gastronomie, dans quelle région vous m'emmenez pour manger un de vos plats préférés ?
2: Ah là, je suis nul ! Je viens de réaliser que je suis nul !
1: À Cassoulet, à Castello-d'Arry, du vin nectaire en Auvergne, je ne sais pas, une choucroute en Alsace.
2: J'ai des souvenirs enamoré du vin de Bourgogne. Autour, quand j'étais journaliste politique, de congrès du Parti Socialiste ou de trucs dans ce coin-là. Alors tu vas dire le vin de Bourgogne. Après, il y a des lieux, tiens, Béchette. Parle-moi d'un bechet de Lilieux. Ces espèces de gros biscuits de marin avec trop de beurre dedans.
1: Ah.
2: Immangeables en dehors de Lilieux. C'est comme les patagons, c'est des soumoules tout blanches qui n'ont pas de goût. Pardon les gars. Hein. Mais quand tu les manges à Lilieux, c'est tout à fait autre chose. Parle-moi des moules frites de Normandie. Voilà, ce genre de choses. Alors le paradoxe, je parlais de Narbonne tout à l'heure. Tu sais que t'as une bouffe là-bas dans le sud-ouest. Mais vos parents mangeaient cachère. Et donc c'était pas le même lieu. Pardon. Ouais. La bouffe cachère, il y a des choses à redire, mais parfois la charcuterie vaut presque la nôtre. C'est-à-dire, la mienne, juif, vaut presque la nôtre, français.
1: Terminons sur cette phrase. Une vraie philosophie, un état d'esprit aussi. Claude Askolovitch, votre invité ce soir sur ICI. Merci Claude d'être venu vous balader dans votre France, dans votre parcours, dans votre construction qui vous a emmené là aujourd'hui avec ce récit, mes mains pleines de sang. La radio, ça continue sur Inter.
2: Mais quel foutu beau pays qu'il faut protéger dans tout ce qu'on a. Dans tout ce qu'on a et pas du tout comme le disent les connards.
1: Bon, on passe à table, cachère ou pas, on y va.
2: Yalla.
1: Merci Claude d'avoir été notre invité. À retrouver sur ici.fr. Bon week-end. Rendez-vous samedi et dimanche avec les meilleurs moments de Y'a pas que Paris dans la vie. Demain, samedi et dimanche, donc 7 à 20h aux côtés de Benoît Prospero. Je vous retrouve lundi avec plaisir. Salut.
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1: Elle est venue il y a quelques jours dans l'émission d'Émilie Mazoyer, Décibel, pour présenter son nouveau single, chanté pour elle au pluriel, Souvenir, cette fois dans les années 90, avec Axel Red et Sensualité sur ICI.

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1: Merci d'écouter ici, passez une excellente soirée, un bon week-end. Il est tout juste 21h. Bonsoir années 80 pour bien s'ambiancer en ce début de week-end, c'est avec Laurent Petit-Guillaume.
2: Bonsoir à tous, d'avance, excellent week-end. Ici c'est 100% années 80 jusqu'à 22h. Et une fois de plus, vous n'êtes pas à l'abri d'avoir envie de chanter dans les minutes qui arrivent. Ce soir, ça commence comme ça.

0: Collins avec Wusa Daewood.
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0: Sorti en 1985, ce titre est devenu dès 1992 la musique qui annonce l'entrée des joueurs du PSG au Parc des Princes. Pour l'anecdote, en 2021, les dirigeants ont voulu la remplacer par un titre de DJ Snake. Mais face à la colère des supporters, ils ont fait marche arrière. Idem en 2024, lorsqu'ils ont proposé un remix. Allez, pour la suite, j'ai choisi un groupe né en 87, devenu depuis une référence mondiale du rock alternatif, La Mano Negra. Tout de suite, Pas assez de toi.

C'était Étienne Dao, Tombé pour la France. Et c'est le premier tube d'Étienne Dao à figurer au top 50 pendant 19 semaines entre juillet et novembre 1985. Contrairement à ce qu'évoque le titre, ce n'est pas une chanson sur la guerre, mais sur le manque de l'être aimé sans doute après une rupture. C'est Jean-Pierre Jeunet, futur réalisateur du film Le fabuleux dessin d'Amélie Poulain, qui réalise le clip. Et pour l'anecdote, on entend au début du titre un extrait de l'album Zoulouk de Jean-Michel Jarre. Et voilà, vous savez tout. La suite, c'est avec le groupe Beautiful South, Song for Whatever.

0: Whitney Houston, c'était I Wanna Dance With Somebody. La sublime Whitney Houston qui nous a rendu fous d'amour dès les premiers tubes et qui nous a aussi fait danser, notamment grâce à ce titre, I Wanna Dance With Somebody, numéro 1 planétaire en 1987, un titre qui aujourd'hui cumule à plus de 1,7 milliard d'écoutes sur les célèbres plateformes. Dans un instant, une autre artiste qui nous a touchés en plein cœur, France Gall, avec évidemment.
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4: La maison de la petite enfance et la bibliothèque Isabelle Godin de Saint-Amand-Montrond vous proposent des ateliers bébés lecteurs. Alors qu'est-ce que c'est ? Ce sont des ateliers ouverts aux mamans, dès le 8e mois de grossesse jusqu'aux enfants de 3 ans, mais aussi pour les papas, évidemment, les grands-parents et même les assistantes maternelles. Le but, c'est de lire à voix haute, même pendant la grossesse. Et bien oui, c'est un bénéfice durable pour le développement intellectuel de l'enfant et ça contribue dès ses premières années à améliorer son vocabulaire.
5: Et enfin, cet automne, le comptoir local de Châteauroux vous invite à retrouver le chemin de l'école d'autrefois, une expo pour remonter le temps et découvrir un quotidien scolaire bien différent de celui d'aujourd'hui. C'est d'octobre à décembre et donc le comptoir local de Châteauroux vous propose son exposition dans la salle des ambassadeurs dédiée à la mémoire et aux traditions rurales du Berry. Tout cela sera installé dans les locaux de l'office de tourisme. Il y aura aussi des ateliers pour les enfants organisés pendant les vacances scolaires.
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0: Wham avec Freedom.
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0: 1984, c'est le troisième tube mondial du duo anglais le plus célèbre des années 80. Et ce titre-là est accompagné d'un clip qui raconte la tournée historique de Wham en Chine. Il faut voir les images, véritable témoignage de toute une époque. C'était la première fois qu'un groupe pop occidental se produisait là-bas. Et c'est bien sûr un titre que l'on retrouve sur l'album culte Make It Big. Tout de suite, grand écart de style. Après la pop acidulée de Wham, la pop mélodique de Stéphane Echer. Combien de temps ?

Indochine, c'était l'aventurier. Et c'est le début de l'aventure Indochine qui a bien sûr débuté avec cet aventurier. On est en 1982, c'est le premier grand tube du groupe. Et puis sans doute une chanson qui a permis au personnage Bob Moran, créé par le Belge Henri Verne, de retrouver une certaine notoriété. 1983, c'est le jazzman Herbie Hancock qui est numéro 1 avec Rocket.

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1: On referme la boîte à tubes des années 80 et c'est promis, on la rouvrira demain dès 21h, je compte sur vous. Hein. Dans un instant, 100% chansons françaises, vous écoutez ici, votre radio ne changeait rien, il est 22h.
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2: Fin février et début mars 2026 ont été exceptionnellement doux. À Paris, la moyenne des températures les après-midi a atteint quasiment 18 degrés pendant deux semaines. Et dans cette douceur, il y a eu des pics. En Champagne, on a frôlé les 19 degrés à Reims le 5 mars, 20,6 à Troyes le 6 mars, 25 degrés aussi dans le sud-ouest de la France, au Pays Basque. Une douceur agréable, certes, mais qui a tendance à réveiller la végétation trop tôt. Car d'expérience, on sait que les gelées ici sont possibles jusqu'à début mai et les fameux saints de glace. On risque donc de vite déchanter dans les vignobles, les vergers. C'est ce qu'on appelle le faux printemps, de plus en plus fréquent avec le changement climatique. Explication avec Serge Zaka, agroclimatologue.
3: Ces températures excédentaires font que les végétaux se réveillent plus tôt que d'habitude. Les arbres d'ailleurs fleurissent en moyenne en Suisse, en France, en Italie et en Espagne 15 jours plus tôt qu'il y a 50 ans. C'est-à-dire que les faux printemps engendrent cette floraison plus précoce et les arbres étant plus précoces, ils sont plus sensibles au gel parce que quand ils ont les bourgeons fermés, ils peuvent résister jusqu'à moins 10, moins 20 degrés. Alors que quand ils ont les bourgeons ouverts, à partir de moins 0,5, on peut avoir des dégâts. Donc ils entraînent des végétaux qui sont plus sensibles au printemps.
2: Et ensuite, à cause de cette douceur précoce, vient des gelées qui ont toujours existé en mars, en avril, et qui posent problème, qui font des dégâts.
3: Exactement, et c'est tout le paradoxe avec le changement climatique. Certes, le climat est plus chaud, mais il y a toujours quelques gelées en mars et en avril, plus faibles, moins nombreuses, mais sur des végétaux qui sont plus sensibles. Donc dès qu'il y a des faibles gelées qui arrivent sur les végétaux, on a des dégâts maintenant, début avril, alors qu'avant, début avril, il pouvait y avoir du gel, moins 7 sur des bourgeons fermés, ça ne faisait rien du tout. Maintenant, il peut faire moins 3 sur des bourgeons ouverts, mais ça fait plus de dégâts. Alors ces dégâts concernent surtout l'arboriculture et la viticulture. Le maraîchage, du coup, ça peut impacter, mais vu que c'est nous qui maîtrisons la date d'implantation, on peut essayer de décaler ces dates d'implantation.
2: Des hivers de moins en moins froids, pourtant, l'hiver, le gel, c'est important, c'est le meilleur insecticide, c'est aussi important pour les arbres fruitiers, pourquoi ?
3: Alors effectivement, on a des hivers de moins en moins froids. Maintenant, quand on parle de moins 3 degrés, on parle de vagues de froid. Je rappelle que les vagues de froid à Reims, c'est moins 15, moins 20 degrés. On les a plus maintenant. Dès qu'il fait moins 5, c'est la fin du monde. Mais nos écosystèmes sont différents des humains. Nous, les humains, on n'aime pas le froid. C'est pas très agréable. Les écosystèmes, ils ont besoin de froid pour leur rythme. Et c'est très important. Par exemple, si on prend le rythme des arbres fruitiers, un pommier, il a besoin de 1000 heures en dessous des 7,2 degrés pour fleurir. C'est ce qu'on appelle la vernalisation. Le manque de froid n'impacte pas que les arbres, il impacte aussi les maladies. Parce que par exemple, à l'époque des années 50, 60, 70, on attendait ce gel pour nettoyer entre guillemets la vermine. Pucerons, mouches, moustiques, et vu qu'il y a moins de froid, forcément ces vecteurs de maladies résistent à l'hiver, se reproduisent à la fin de l'hiver plus tôt, et donc peuvent provoquer des dégâts sur les cultures plus tôt.
2: Ce manque de froid, ça va pas aller en s'arrangeant ? Pas de solution ?
3: On a des solutions d'adaptation agricole jusqu'à une certaine mesure. Les dates de semis, les variétés, la présence des arbres aussi autour des parcelles, les haies, mais jusqu'à une certaine limite. L'agriculture française peut s'adapter jusqu'en 2050 dans le sud et 2070 dans le nord. Derrière, quand il fera plus de 45 degrés certains après-midi en été, ce n'est pas possible. La meilleure façon d'adapter l'agriculture, en fait, c'est de réduire les gaz à effet de serre pour éviter justement ces températures excessives.
2: Merci Serge Zaka.
3: Merci à tous.
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4: Bonjour, je suis Romain, je suis dans la région girondine depuis 5 ans maintenant avec ma femme Gaëlle.
5: 9 secondes plus rapide que l'an dernier.
6: Oui, ça va bien, c'est le matos.
4: Bienvenue à la station, ici on vous accueille toujours avec du sport à la télé.
6: Allez, mais c'est intéressant de voir le temps.
4: Et vraiment quand on a une saturation de sport, on bascule sur de la musique.
7: Le scorpion stylo Vénus, c'est pas ce qui réveille le matin.
4: Mais bon, c'est l'amour.
7: L'amour du travail.
4: Exactement.
7: Nous sommes dans une station-service à Tauriac, mais vous l'aurez compris, ici on ne vend pas que du carburant, ce que viennent chercher les clients est parfois gratuit. Il s'agit de liens sociaux, sauf que depuis quelques semaines, les conversations se focalisent sur la flambée des prix de l'essence et du diesel.
4: Alors c'est vrai, au tout début du conflit, quand les gens se sont inquiétés, j'ai eu une fréquentation accrue. Après, les gens sont vraiment inquiets dans le sens de... Bonjour, je suis Romain, je suis dans la région Gironde.
0: Bonsoir tout le monde. So great to be back here. Thanks for having us.

0: C'est l'amour.
1: L'amour du travail.
0: Exactement.
2: Nous sommes dans une station-service à Thauriac, mais vous l'aurez compris, ici on ne vend pas que du carburant, ce que viennent chercher les clients est parfois gratuit. Il s'agit de liens sociaux, sauf que depuis quelques semaines, les conversations se focalisent sur la flambée des prix de l'essence et du diesel.
0: Alors c'est vrai, au tout début du conflit, quand les gens se sont inquiétés, j'ai eu une fréquentation accrue. Après, les gens sont vraiment inquiets dans le sens de la géopolitique, de leur pouvoir d'achat et tout ça. Mais après, ils se sont résignés malheureusement à ça, quoi.
2: Expliquez-moi vos tarifs, comment vous les calculez et qui vous les impose?
0: Je suis indépendant quand même, donc ça veut dire que mon carburant, je l'achète, on me le délivre pas. J'ai un prix au mètre cube, que après je déduis forcément au litre. J'applique une marge de 0,10% par litre de carburant, plus la TVA évidemment, et ça donne ce tarif-là.
2: Vous en pensez de cette flambée des prix du pétrole et du carburant?
0: On ne l'achète pas le jour pour le jour, donc j'imagine qu'il y avait des réserves avant de dire que tout augmente. J'imagine que quand ils ont acheté à bas prix, ils auraient pu continuer à avoir le tarif de carburant moins cher. Il y a quelqu'un qui gagne au change et c'est pas nous, quoi.
2: Est-ce que le distributeur, que vous êtes le professionnel, mais aussi le particulier, doit faire le dos rond?
0: Il faut vivre avec. J'ose espérer que les choses vont bouger, quoi.
2: Alors la chance que vous avez, c'est que vous distribuez du carburant, mais pas que.
0: Alors c'est vrai que quand j'ai acheté, il y avait simplement la laverie que vous voyez là-bas au fond, le bar qui fonctionnait à moitié, et donc les pompes à carburant. Fort de mon expérience et de mes diplômes de...
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4: Itinéraire bis à Joigny cette semaine. Aujourd'hui, je vous propose de vous arrêter aux couleurs Le Roux. Marcel Reynaud, bonjour.
5: Bonjour.
4: Ces couleurs Le Roux, il y a toute une histoire, Marcel, derrière.
5: Oui, c'est une longue histoire qui dure depuis 115 ans, avec différentes étapes, différents mouvements de peinture aussi parmi les clients. Certains participent à l'histoire de l'art.
4: Les caractéristiques de ces couleurs, quelles sont-elles?
5: Le roux est un très très haut de gamme, donc en fait ça vient d'un taux de pigment dans le tube, dans la couleur. Ce sont des pâtes traditionnelles telles qu'on avait au 15e siècle, au 16e siècle, etc. Donc rien n'a changé de ce côté-là. En fait c'est le respect du pigment avec un très bon broyage, une très bonne huile de lin ou une huile aussi de yette, qui est donc du coquelicot. Et on respecte la tradition, on est la meilleure marque, je pense, sincèrement, en France, ça c'est sûr, et peut-être en Europe aujourd'hui.
4: Respecter la tradition, ça veut dire que ces couleurs, ces peintures, sont faites à la main?
5: Quasiment. Alors le broyage, lui, n'est pas fait à la main, parce qu'il faut une force considérable. Donc en fait, depuis un peu plus d'un siècle maintenant, les couleurs pour artistes se font à l'aide de broyeuses qui pressent la pâte de pigment, donc jusqu'à avoir une pâte homogène. Et cette pression par les rouleaux est fantastique, ça a même amélioré la peinture à l'huile par rapport à ce qui se faisait dans le temps.
4: Comme la cuisine, il y a de vraies recettes.
5: Ah oui, ça, oui. Chaque pigment a sa propre recette. Ça, c'est très important, puisque suivant la composition chimique du pigment, la prise d'huile, ce qu'on appelle, n'est pas la même du tout d'une couleur à une autre. Et même, quelquefois, sur la même veine chimique, par exemple, bleu outre-mer clair et bleu outre-mer foncé, qui sont très proches au niveau du ton, les quantités d'huile, la quantité d'huile pour chacun de ces pigments n'a absolument rien à voir, le temps de broyage non plus.
4: Des peintres, des artistes qui font confiance ou qui ont fait confiance aux peintures Le Roux?
5: Il y en a beaucoup. Dans les plus célèbres, évidemment, que tout le monde connaît, il y a Dali, il y a Picasso. Aujourd'hui, on a Anselm Kiefer, qui est un peintre allemand qui vit en France, qui est mondialement connu. On a aussi des peintres extraordinaires, comme Eugène Leroy. Et en plus, c'est un peintre qui travaille beaucoup en matière. Et on se rend compte aujourd'hui qu'aucune toile n'a bougé. Alors qu'il y a 1 ou 2 centimètres d'épaisseur sur ces toiles. Et absolument aucun dommage sur ces toiles actuellement. C'est parfait.
4: Derrière nous, il y a l'atelier. Et c'est un atelier assez, assez extraordinaire, hein, quand même.
5: Ben oui, déjà l'atelier, les outils qui sont dedans, certains ont plus de 80 ans. Les broyeuses ont plus de 50 ans maintenant. C'est dans son jus. C'est un musée vivant. Hein. Et ça le restera. C'est très haut de gamme. Il y a une âme. Je pense qu'on ressent une âme. Qu'on soit peintre ou pas, quand on rentre dans cet atelier, on sent qu'il y a quelque chose, quoi.

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1: On va faire du canicross, alors autrement dit, c'est de la course à pied avec un chien. Je me suis rendu au Bignon du Maine, à côté de Mêlée du Maine, chez Jérôme Garnier. Il est président de l'association Canisport 53, éleveur et aussi musher, c'est-à-dire conducteur de traîneau. Alors pour le canicross, Jérôme m'a d'abord équipé d'une ceinture, puis d'une ligne qui sera accrochée à mon coéquipier, direction le chenil où il y a 25 chiens. Mais ils sont contents de vous voir en tout cas.
2: Regardez, ils sautent de joie parce qu'ils sont pressés d'aller courir. Pour eux, c'est vraiment une dépense, c'est un besoin énergétique.
1: Et puis là, ils voient un nouveau partenaire de course en plus.
2: Donc, ils vont prendre beaucoup de plaisir.
1: Bon, bah, vous avez fait des jaloux parce qu'on a choisi que deux chiens.
2: On a choisi que deux chiens. J'ai choisi Oulane, qui est ma chienne de tête, parce que j'aime bien la sortir, passer du moment avec elle, parce que c'est vraiment un moment très privilégié, un chien de tête. Il faut savoir qu'on y dirige uniquement la voix.
1: Et donc là, vous êtes en train d'équiper mon chien.
2: Voilà, votre chien, il a le harnais de travail, donc je vais pouvoir l'accrocher à vous, à votre ligne. Comme ça, vous allez pouvoir l'avoir en traction pour pouvoir courir avec.
1: Allez, vous accrochez la ligne, et donc je suis relié à Skoll.
2: Je vous laisse le maintenir par la poignée rouge pour le moment, pour pas avoir d'emmêlage au départ. Et dès que le portail va être ouvert, les chiens vont pouvoir courir.
1: Allez, vous aussi, vous accrochez à Oulane, votre chien. Hop, donc pour l'instant, je le tiens bien encore.
2: Voilà, faites attention parce que lorsqu'on va ouvrir le portail, ils savent que c'est le départ et les chiens vont vouloir tracter, ça peut vous emmener.
1: Donc là, je peux le lâcher direct alors.
2: Vous allez pouvoir le lâcher dès que le portail va être ouvert.
1: D'accord, c'est noté.
2: Pour les ordres, vous leur dites OK devant et les chiens vont pouvoir partir à courir sans problème. Après, vous pouvez donner les directions droite et gauche, ils connaissent les directions, on va dire, à la française.
1: Bah, c'est noté, Skoll, OK devant. Et c'est parti. Ah oui, mais dis donc. Ah mais c'est génial. Mais attendez, moi quand je cours tout seul, d'habitude, je vais pas aussi vite, hein.
2: Alors non, on gagne en général 1 à 2 km heure facilement, on peut courir. Je sais que dans mes meilleurs chiens, ils commencent à courir autour des 16 km heure.
1: On réalise une prouesse quand même, Jérôme, parce que on arrive à se parler. Qu'est-ce que ça apporte de plus, le fait de faire du sport avec un chien, par rapport à quelqu'un qui va courir tout seul?
2: Alors on a une complicité avec son animal. Faut savoir qu'on travaille en équipe. Lorsqu'on va prendre des virages comme là, Ren gauche. Lorsqu'on va prendre des virages ou des directions, faut vraiment être en adéquation avec son chien. Et faut vraiment créer un lien très particulier avec le chien. Et ça, c'est quelque chose d'extraordinaire.
1: On a le droit d'être fatigué à un moment.
2: Oui, oui, y a pas de souci.
1: Parce que là, ils le sont pas beaucoup, hein.
2: Alors les chiens sont entraînés, ils peuvent courir 14 voire 18 km sans problème.
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3: Grégory Amène est le coordinateur de l'association Pas Assez qui gère le café associatif La Chaouée à Metz. Bonjour Grégory.
4: Bonjour.
3: La Chaouée n'est pas un café comme les autres. Comment définiriez-vous ce lieu à quelqu'un qui n'y est jamais allé?
4: On évite de parler de café, mais moi j'aime bien l'appeler la maison citoyenne et culturelle, la MCC, la Chaouée, parce qu'il y a ce côté maison accueillante, se sent chez soi, pour rappeler le côté citoyen, culturel et solidaire, bien sûr.
3: Pourquoi ces espaces alternatifs, associatifs et culturels sont si importants dans une ville comme Metz?
4: Ils sont très importants pour moi un peu partout. Hein. Il en faudrait dans les villages, un peu partout, pour conserver le lien entre tout le monde, parce que on voit bien qu'on a besoin d'être ensemble, de se parler, confronter nos idées, puis de rompre avec la solitude. Hein. Ça, c'est un mal contre lequel il faut absolument lutter.
3: Vous sentez qu'il y a de plus en plus de gens qui sont seuls et qui ont besoin justement de ce lieu sociétal?
4: Nous, on le sent à la Chaouée. On accueille quand même pas mal de gens qui cherchent des contacts quand quelqu'un vient d'arriver à Metz, quand il demande un peu autour de lui, un jeune ou moins jeune, je dis, oh, bah, on lui dit, va faire un tour à la Chaouée, tu vas vite rencontrer.

0: auprès des gens, et c'est vrai, ça fonctionne bien. Pour ça, c'est réussi. Après 16 ans d'ouverture, 2010, et cet aspect-là fonctionne très bien.
1: La fermeture administrative de la Chaouet a été un coup dur. Comment vous avez vécu cette période?
0: Bon, bah, c'était une période un peu de remise en question, hein, où ça permet de faire le bilan sur les façons de fonctionner, sur les activités qu'on met en place, etc. Puis de se projeter, voilà, d'imaginer, se renouveler, puisque on est obligé de faire évoluer nos activités, hein. Malheureusement, on ne peut plus utiliser les locaux comme on les utilisait avant. On faisait beaucoup de concerts, voilà, donc il y aura encore de la musique. On va accentuer les rendez-vous citoyens, justement, pour être ensemble, se parler, confronter nos idées, présenter les associations qui nous tiennent à cœur, qui ont besoin d'aide aussi.
1: Vous êtes père d'une petite fille, Grégory. Vous avez envie de lui transmettre ces valeurs de solidarité? De quelle manière vous lui transmettez?
0: Alors, ma fille est grande, et puis j'ai une autre fille, voilà, qui est un peu plus petite. Alors, c'est ces valeurs, c'est des temps qu'on passe ensemble, mais c'est vrai que pour moi, les enfants, c'est ce qu'il y a plus important. C'est mon métier à la base, animateur, formateur, BAFA, c'est mon truc de transmettre, parce que ce sont les générations futures qui feront le monde de demain. Donc c'est en assistant des événements culturels, c'est en allant voir des concerts,
1: des expos,
0: des expos, en faisant des ateliers, en allant voir le monde, en se confrontant aux autres. Pour moi, on s'épanouit et on s'ouvre aux autres.
1: Merci beaucoup, Grégory Amen. On espère que vous allez retrouver un mode de fonctionnement à l'équilibre dans les prochaines semaines.
0: Merci, au revoir.
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3: La chanson que je ferais, ça serait pour rendre heureux ma famille, et ça dirait que je t'aime, j'aimerais pas que vous vous séparez, ou que ce soit dommage que vous êtes plus là pour nous faire des câlins, des bisous, et voilà.
4: Moi, si je devrais choisir une chanson pour ma mère, ça serait « Elle a les yeux revolvers ».

0: moi, ça serait une chanson qui s'appelle Ensemble, qu'on a créée avec un animateur où ça parle de l'amitié.
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1: À Cognac, la solidarité ne date pas d'hier. Il y a plus de 100 ans, on distribuait déjà des repas gratuits aux personnes dans le besoin. Une soupe populaire avant l'heure, en quelque sorte, née dans une loge maçonnique et qui va rapidement provoquer une guerre ouverte avec l'Église. Dès le XVIIIe siècle, la franc-maçonnerie s'implante dans la cité cognacaise, notamment autour du négoce du cognac. Alors on y retrouve des noms bien connus dans la ville, hein. Martel, Hennessy, Otard, des notables, des élus, des négociants qui jouent un rôle majeur dans la vie locale. À la fin du XIXe siècle, dans le contexte de la Troisième République naissante et de ses différentes réformes sociales, eh bien, une idée émerge dans les rangs de la loge cognacaise qui est alors dénommée la Liberté. Il s'agit de créer une œuvre caritative nouvelle, efficace et laïque. Et cette œuvre, eh bien, va prendre le nom des fourneaux économiques. Concrètement, les fourneaux économiques, eh bien, on y distribue gratuitement des soupes, des légumes, de la viande, mais aussi du charbon et du bois de chauffage aux habitants les plus démunis. Et les archives de cette œuvre caritative montrent une solide organisation, hein, et un engagement qui va durer près de 40 ans. Donc on est vraiment là, hein, clairement, face à un ancêtre des Restos du Cœur. Jusqu'alors, la charité, eh bien, c'était surtout l'affaire de l'Église. Et avec les fourneaux économiques, eh bien, la loge maçonnique, elle entre sur un terrain sensible et elle va concurrencer directement les œuvres religieuses locales. Très vite, les tensions montent. Des rumeurs circulent, des accusations de mauvaise gestion, voire de sabotage. Écoutez bien, en 1899, un des responsables de l'œuvre raconte même que des personnes payé par le clergé local, aurait mis du verre pilé, dans les aliments pour discréditer les fourneaux économiques et affaiblir la franc-maçonnerie cognacaise par la même occasion. Alors là, la riposte est immédiate, hein. L'Église crée à son tour ses propres fourneaux économiques tenus par des religieuses. Derrière l'aide aux plus pauvres, eh bien, on se rend compte que ce sont en fait deux visions du monde qui s'affrontent, hein. La charité religieuse d'un côté et la solidarité républicaine de l'autre. Malgré toutes ces péripéties, les fourneaux économiques des francs-maçons, eh bien, ils vont poursuivre leur action jusqu'en 1940, avant d'être stoppés par l'occupation et le régime de Vichy. Aujourd'hui, si on prend un peu de recul, on se dit surtout que ces fourneaux, eh bien, ils ont été une réponse simple et humaine à la pauvreté du quotidien. Un peu de pain et de chaleur pour ceux qui en avaient besoin.
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2: Direction la Vendée à Beauvoir-sur-Mer. Je suis très heureux de vous emmener à la rencontre d'Anne-Marie. C'est une maraîchine très attachée à la Vendée et à la transmission de ses traditions.
3: J'y suis née et toute ma jeunesse est donc passée là-bas. C'était difficile. Mon père est décédé à 36 ans. Donc, on était trois enfants, on est restés tout seuls, tous les trois, avec notre maman, avec une vache pour vivre, et puis ben, un petit jardin. Et puis, quand il n'y avait pas trop à manger, ma maman elle allait pêcher les grenouilles et les anguilles dans les fossés. C'est vraiment mes racines, le marais, hein. J'y suis accro.
2: Vous êtes une vraie maraîchine ?
3: Ah oui, je suis une maraîchine à 100%. Hein.
2: Elle représente quoi, la Vendée, pour vous, Anne-Marie ?
3: C'est mon pays, c'est quelque chose qui m'est vraiment cher au cœur. Le marais, je peux pas m'en passer, mais dans le marais, il y a aussi la mer chez nous. Ouais. Et ça, c'est pareil. On a besoin de ça, nous. Je vais voir la mer, ou je me promène dans le marais.
2: Pourquoi ça vous apporte quoi, vous?
3: Une détente. Et j'ai un livre particulier aussi.
2: Ah.
3: C'est mon moment zen, moi.
2: Et c'est quoi ce livre que vous emmenez? Ah, faut pas le dire.
3: C'est
2: votre petit jardin secret.
3: Oui, c'est mon petit jardin secret.
2: Alors, on le laissera dans son petit jardin secret.
3: Et puis, c'est pour ça aussi que je fais du folklore. Il nous faudrait des jeunes, mais les jeunes, maintenant, c'est compliqué. On en a dans le groupe, hein. On en a 5 et qui sont mordus, mais pour combien de temps? Parce qu'ils sont jeunes encore et,
2: Alors, qu'est-ce qu'on peut faire pour remédier à ça?
3: Ben, on sait pas trop. Bon, maintenant, il y a beaucoup de balles folk et de choses comme ça.
2: Et pourtant, ces fêtes-là ont un succès assez populaire. Ah ben, parce qu'on va penser à Chaland autrefois.
3: Oui, Chaland autrefois. Et ouais. Puis, maintenant, ce qu'on fait beaucoup moins, ce sont des kermesses, par exemple. Moi, j'adore les gens, j'adore connaître des gens parce qu'ils m'apporteront quelque chose.
2: C'est essentiel pour vous.
3: Oui.
2: C'est même limite vitale.
3: C'est limite vital, oui. Après, ben, j'ai fait 10 ans pour la RSB, là. La RSB qui est l'association des retraités sportifs de Beauvoir. Moi, les associations, c'est aussi apporter aux gens des choses, leur faire plaisir d'abord dans ce qu'on leur propose. J'espère vraiment que beaucoup de gens pourront se lancer dans les jeunes, il faut vraiment, mais je comprends bien qu'actuellement la vie est difficile. Les gens de 35 ans maintenant, ils sont tellement pris par autre chose que c'est compliqué.
2: Alors on revient en arrière, vous avez 18 ans, vous vous mariez, Anne-Marie, vous diriez quoi à cette jeune fille?
3: Je dirais qu'il faut, dans l'avenir, à 18 ans on est jeune, il faut penser à ne pas rester seul dans son coin.
2: On va dire Anne-Marie ce matin que vos petits-enfants nous écoutent là, à la radio. Oui. Vous voulez leur dire quoi pour conclure?
3: Je vais leur dire, essayez de faire un peu comme mamie. Essayez de donner, de partager, d'apprendre, de vouloir connaître... Voilà, plein de choses comme ça.
2: Anne-Marie, la passion de la Vendée, la générosité, la joie de vivre et l'amour des gens.
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5: Domi,

compositrice, interprète, Domi a 28 ans. Elle est originaire d'Aime-la-Plagne et partage sa vie entre Montréal et la Savoie. Elle vient de sortir son premier single, Tout oublié, une chanson pop très solaire, et prépare un album pour 2026.

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1: Aujourd'hui, je vais vous apprendre une petite phrase vous permettant de passer pour un vieux sage auprès de vos collègues ou lors du prochain repas de famille.
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1: Écoutez bien. Je dis en breton et après je traduis. Billy divar Billy ar ur voger, main divar main ar ur mene. Simple, efficace, vous voyez, en plus pas trop dur à retenir grâce à la répétition des mots. Et normalement, vous en connaissez plusieurs dans cette phrase. Billy divar Billy ar ur voger. Les plus bricoleurs le savent, des galets sur des galets, eh bien ça fait un mur. Eh oui, si on empile des galets, on a un mur. C'est toujours pratique en bordure de terrain. Billy, ce sont les galets en breton, c'est comme ça que ça s'appelle. Billy, Billy Varnaud, hein, les galets sur la plage. Billy, divar Billy, ara ur voger. Donc, des galets sur des galets font un mur, et la fin nous dit main divar main, ara ur mene. Pierre sur pierre font une montagne. Voilà, je vous ai dit que ça allait être une phrase à placer avec sagesse, évidemment, dans une conversation. Billy, divar Billy, ara ur voger. Main divar main. Ara ur mene.
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1: Et pour nos noms bretons, on va rester dans le thème de la pierre avec le mot du jour qui est men. Men, une pierre. Armen, la pierre. Main, ar vein, les pierres. Vous connaissez ce mot dans menhir, par exemple, la pierre longue. Qui d'ailleurs n'est pas le seul mot breton pour parler de ces choses-là, des menhirs, justement. Vous connaissez peut-être pelven. C'est un toponyme assez fréquent, il y en a assez connu, c'est à Kerempelven, à Uelguat, très beau lieu, où on trouve en plein milieu un gros menhir. Eh bien oui, Pelven, Kerempelven, ça veut dire que c'est le lieu du pilier de pierre. Pel, c'est un poteau, un pilier, et ven, eh bien c'est men avec une petite mutation. Un menhir peut donc se dire Pelven, Pelvan en breton. Il faut juste se rappeler que men, c'est une pierre, main, des cailloux ou des pierres. Je vous laisse là-dessus, je vous dis à demain. Da henta.
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1: Aujourd'hui, direction Nîmes pour une soirée pas comme les autres. Je me la joue Michel Jonas. J'ai testé The Reef Jazz Club.
2: Un peu parti, un peu naze, je descends dans la boîte de jazz.
1: Sur le Jean Jaurès, un lieu où le jazz, le swing et la bonne humeur se dansent autant qu'ils s'écoutent. Dès l'entrée, les lettres du riff s'affichent sur le sol en mosaïque. Le bar longe la salle, la lumière se fait plus douce et au fond, un filet lumineux vous aspire vers la piste. Loane donne déjà un coup. Ça tape du pied, ça compte, on reprend. Et surtout, personne ne se décourage. Tout âge confondu, des sourires, des envies communes de découvrir l'univers du boogie-woogie, du West Coast Swing et du Linky Up. Bon, soyons clairs, on ne devient pas Fred Astaire en une heure.
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1: Mais Florent Yamas, multiple champion du monde et de France, vous met tout de suite à l'aise. Ses conseils sont en or. C'est l'autre professeur, le créateur du lieu. Et le jeudi, place à la jam session. Les musiciens sortent leurs instruments, piano, batterie, sont déjà là. Et c'est parti pour le bœuf, endiablé. Petite anecdote, Florent m'explique que dans les années 30, on faisait patienter le public entre deux morceaux avec des sketchs d'humoristes. C'est ainsi qu'est né le stand-up. Ambiance décontractée, on peut s'installer dans la cour pour papoter, boire un verre, grignoter un plateau gourmand. Une soirée qui met le cœur en swing et le sourire aux lèvres. Le Reef Jazz Club, c'est 36 avenue Jean Jaurès. À Nîmes, pas besoin d'équipement spécial, hein. Vous venez juste pour vous amuser. Retrouvez-les sur Facebook et Insta avec des vidéos incroyables. Et si vous aimez, venez prendre l'apéro swing un dimanche aux alentours de 17h. Bon, moi un peu parti, un peu naze, je ressors de la boîte de jazz, prendre le rythme de ma vie. Donc, j'ai testé, j'approuve et je dis...
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3: Bonjour à toutes et tous, bienvenue dans Affaires Classées, le podcast. Nous sommes le vendredi 6 août 1999. Les fêtes de Bayonne ont déjà commencé, elles battent leur plein. Et pourtant, dans une zone industrielle de la ville, un homme vêtu de noir, circulant à moto, s'apprête à assassiner une jeune femme sur son lieu de travail.
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3: Ce vendredi 6 août 1999, et comme chaque premier week-end d'août à l'époque, la ville de Bayonne est entrée dans ses traditionnelles fêtes, résonnant au son des bandas, des tambours et des chants des peñas. Hier, aux arènes, c'est la chanteuse Zazie qui a mis le feu, en attendant samedi soir les adieux de Marie-Sara. Une fois encore, et pour 4 jours, la ville se teint de rouge et de blanc. Il est 14h. Tandis que certains fêtards goûtent aux vertus d'une sieste, d'autres sont au travail. Comme ces employés de l'entreprise de fabrication Leda dans la zone industrielle Saint-Frédéric. À cause sans doute de la forte chaleur du jour, personne ne songe à jeter un œil sur le parking. Il y a pourtant un homme arrivé peu avant à moto, vêtu d'une combinaison en cuir noir, les yeux dissimulés par de larges lunettes fumées. L'individu n'est pas un employé, mais à voir sa démarche empressée, il semble bien connaître les lieux. L'homme se présente à l'entrée, où il pénètre sans mal, l'accueil étant désert à cette heure-ci de la journée. Le visiteur se dirige aussitôt vers le bureau de Sandrine, une employée de 23 ans affairée à son travail. La jeune femme, originaire de Seignos, est seule dans son bureau à cet instant. Comprend-elle qui est cet individu? Que lui veut-il? Des collègues affirment qu'elle s'est mise à crier. Quelques secondes après, c'est le drame. Un coup de feu claque. Sandrine vient d'essuyer un tir dans le dos à courte distance alors qu'elle tentait de s'enfuir. Les quelques employés présents dans le bâtiment accourent, mais il est trop tard. Sandrine a les yeux révulsés. Elle étouffe, se se vide de son sang. Et tandis que le SAMU envoie sur place une ambulance de réanimation, la plaie est telle que son sort est scellé. La stupeur des collègues de Sandrine est totale. Le tireur a pris la poudre d'escampette. Personne n'a osé se lancer à ses trousses. Lorsque les policiers arrivent sur place, il faut se résoudre à l'évidence. Un assassinat vient d'être perpétré. Un crime atroce, alors que, partout ailleurs, la ville est en fête.
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3: Quand il apprend ce qui vient de se passer, le procureur adjoint de permanence, Robert Ampuy, comprend que l'affaire est grave. Il confie de suite le dossier à l'antenne bayonnaise de la PJ. Selon les premières constatations, l'assassin n'a pas tué par hasard. Il connaissait sa cible et la configuration des lieux, ce qui lui a permis de s'évaporer en un temps record. Une collègue, encore sous le choc, évoque un homme en combinaison noire tenant une arme braquée en direction de sa cible. Il était déterminé. Sandrine lui aurait lancé « Ne fais pas ça, je t'en supplie, ne tire pas !» L'assassin est donc un familier de la victime. En tout cas, l'arme du crime a disparu. Ça semble être un fusil de chasse, crosse et canon scié, selon le médecin légiste et l'expert en balistique dépêché sur les lieux. Les auditions de témoins commencent. Sandrine se connaissait-elle un ennemi ? Se sentait-elle menacée ? Ce sont les questions qui reviennent en boucle dans la bouche des policiers. Jacqueline, sa collègue de bureau, ne tarde pas à lâcher ce qui sera la piste principale des enquêteurs. Jean-Marc, 23 ans, son ex-compagnon, la harcelait sans relâche ces derniers temps. Les deux ex-amants ont récemment mis un terme à 2 années de vie commune. Une rupture que le jeune homme, originaire de Cabreton, ne supportait pas. Jacqueline partageait le bureau de travail de Sandrine. Elle était devenue peu à peu sa confidente. Elle l'a vue maigrir, pâlir au fil des jours. Elle vivait sous la peur, ajoute-t-elle. Il la menaçait si elle ne reprenait pas la vie commune. Jean-Marc lui faisait, dit-on, le chantage au suicide. Un chantage que Sandrine rejetait, lassée de sa violence et de son côté macho. Vient ensuite le difficile moment où il faut annoncer l'horrible nouvelle aux proches de Sandrine. Pour eux, il n'y a pas à chercher loin. C'est Jean-Marc qui a fait ça. Sandrine vivait un calvaire depuis leur séparation. Mais par pudeur, elle gardait beaucoup de choses pour elle. La jeune défunte redoutait qu'il ne s'en prenne à elle. Fabienne, sa jeune sœur, accuse le coup. Elle témoigne. Sandrine n'était pour rien dans son délire. Elle lui était soumise. Il la battait. Je n'ai plus de sœur à cause de lui.
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3: Pour les enquêteurs de l'antenne bayonnaise de la PJ, la piste d'un différend sentimental devient très vite l'hypothèse principale. Car bizarrement, l'ex-compagnon est introuvable. Ses parents, établis à Cabreton, disent n'avoir aucune nouvelle de lui. Son téléphone portable est aux abonnés absents, comme par hasard. On découvre que Jean-Marc avait une passion dévorante, la moto. Et ces derniers temps, il avait rejoint un groupe de motards avec lesquels il passait beaucoup de temps. Un détail intrigue les policiers. Selon un témoin présent sur les lieux, l'assassin vêtu de sa combinaison noire aurait tiré un second coup de feu après celui qui a blessé mortellement Sandrine. A-t-il tenté de se suicider ? Dans ce cas, il a pu se blesser. Il a donc besoin de soins. Or, bizarrement, il n'y a aucune trace de son passage dans les cliniques et hôpitaux du secteur. Bénéficierait-il de complicité ? Le cacherait-on ? Est-il encore dans le coin ? Les questions fusent à la PJ, mais pour l'heure, celui qui fait figure de suspect numéro 1 est en cavale. Samedi 7 août 1999, l'annonce du drame survenu la veille jette la stupeur parmi les fêtards du rendez-vous phare sur la côte basque. Certains, en rouge et blanc, n'ont plus trop le cœur à la fête. À la PJ, l'enquête continue. Les policiers finissent par établir que le fusil de chasse calibre 12 qui a servi à exécuter Sandrine n'est autre que celui du père de Jean-Marc. Le jeune assassin l'a subtilisé pour commettre son coup, mais il avait pris soin de scier la crosse et le canon, le dissimulant sous sa combinaison noire en cuir. Jean-Marc est-il encore en vie ? Le doute est permis, car ses parents mettent la main sur une lettre manuscrite dans laquelle il affirme qu'il voulait tuer Sandrine et lui-même. Est-il sincère ? Auquel cas, il n'est peut-être plus de ce monde. Ou bien cherche-t-il à brouiller les pistes afin de se créer une nouvelle vie ailleurs, sous une fausse identité ? Les enquêteurs de la PJ sont perplexes. Afin de l'arrêter, où qu'il se trouve, en France, en Espagne ou ailleurs, la juge d'instruction de Bayonne délivre un mandat d'arrêt international.
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3: Les jours passent et l'inquiétude grandit. Les limiers de la PJ bossent d'arrache-pied, diffusant les avis de recherche dans les gares, les aéroports, surveillant les domiciles, les allées et venues, les appels des proches de Jean-Marc. La piste d'une fuite en Espagne ou au Portugal est examinée de très près. Mais pour l'heure, le suspect numéro un demeure introuvable. Une cavale, ça coûte cher, c'est compliqué, ça ne s'improvise pas. Il faut des moyens, des complicités. Or, Jean-Marc n'a pas l'air du tout d'un criminel endurci. Passionné de foot, de skate, de moto, ce garçon né en 1975, dernier de la fratrie, passe pour un timide, un immature et peut-être même un garçon un peu choyé. Il faut donc attendre que le loup sorte du bois, qu'il commette un faux pas. Et tandis que les estivants ont envahi le Pays basque, gendarmes et policiers sont sur le pied de guerre. Une semaine passe, Jean-Marc est introuvable. La fin de sa cavale survient 9 jours plus tard, le dimanche 15 août 1999, quand un homme pousse la porte de la brigade de gendarmerie de Cabreton. L'individu, plutôt jeune, a l'air amaigri, épuisé. Il décline son identité. Il est l'assassin de Sandrine. Jean-Marc est conduit à la Villa Chagrin, où il est écroué. Le lendemain, il est interrogé au palais de justice de Bayonne par la juge d'instruction, Jocelyne Rubentel, qui le met en examen pour assassinat, un crime passible de la prison à perpétuité. Jean-Marc ne discute pas, ou presque. C'est lui qui s'est rendu vendredi 6 août sur le lieu de travail de Sandrine, armé et le visage dissimulé. Il voulait l'emmener afin de la convaincre de reprendre la vie ensemble. Sandrine aurait pris peur, elle s'est mise à hurler. C'est la panique qui lui aurait fait perdre le contrôle de ses actes. Le coup serait parti accidentellement, alors qu'une porte s'ouvrait sur sa droite. Avant de signer son audition, Jean-Marc rajoute qu'il n'a jamais voulu tirer ni la tuer. Il souhaitait juste en finir avec lui-même pour parvenir au bout de ses obsessions. Le crime serait passionnel à l'écouter. Un récit cousu main qui souffre pourtant de quelques contradictions.
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3: Plusieurs détails sonnent faux. Comment croire un tir accidentel alors que Jean-Marc est venu sur le lieu de travail de Sandrine, armé, le jour même où il venait de recevoir une lettre qu'elle lui avait écrite et dans laquelle elle lui signifiait la fin de leur relation. L'expert en balistique est interrogé. Il est formel. Pour déclencher le tir, il fallait exercer une forte pression sur la gâchette. Quant aux témoins de l'exécution, ils ont vu l'arme braquée en direction de leur jeune collègue qui suppliait son assassin de lui laisser la vie sauve. Jean-Marc avait planifié sa mort et celle de Sandrine. La thèse d'un acte accidentel prend du plomb dans l'aile. D'autres détails intriguent les magistrats. De quelle complicité a-t-il bénéficié pendant ces 9 jours de cavale ? L'enquête révèle que des amis devaient l'aider à s'enfuir au Portugal. C'était le plan. Mais le scénario fut déjoué par la plaie sanglante que Jean-Marc s'est infligée en exécutant Sandrine. Marie-Christine, une infirmière amie, lui a procuré les soins alors qu'il était recherché. « Je l'ai aidé pour qu'il se rende », jure-t-elle au policier, bien décidé à lui demander des comptes. Le procès s'ouvre à Pau le lundi 28 mai 2001. De part et d'autre de la salle d'audience, deux familles se font face, fracturées par un drame irréparable alors qu'elles se côtoyaient avant. La sœur aînée de l'accusé témoigne. Elle a vécu 2 années merveilleuses dans la maison de Cabreton, aux côtés de Sandrine et Jean-Marc. Elle demande pardon, pardon de n'avoir pas vu qu'il tournait mal. Se retournant vers les proches de la disparue, en larmes, elle assure qu'il n'y a pas un moment où Sandrine, la défunte, ne vit en elle. Jean-Marc, dans son box, fait son autocritique. Il réprouve sa jalousie. Il admet qu'il n'a jamais envisagé de perdre celle qu'il aimait. Dominateur, possessif, renfermé, les deux experts psychiatres décèlent un trouble obsessionnel chez ce jeune homme, favorisé par la rupture conjugale, un trouble qui a pu altérer son discernement. Vient le tour de l'avocat général, Annabelle Esclapez. À travers elle, c'est lui qui l'aimait avant tout, assène-t-elle. Je demande pardon. Je donnerai ma vie pour que Sandrine revienne, conclut Jean-Marc. Dans l'immédiat, il donnera à la société 17 années de prison.
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3: De rouge et de blanc, c'était ce nouveau récit des affaires classées qui nous amenait en mai 2001, il y a de cela 25 ans. Rendez-vous dans un prochain numéro pour un prochain récit sur Ici Berne Bigorre. À bientôt.
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5: La bonne purée maison. Je crois qu'on aime tous ça. Et en fait, il y a quelques petits trucs, des petites astuces pour réussir cette bonne purée maison.
6: Est-ce que le choix des pommes de terre est important?
5: C'est crucial. En fait, il faut choisir des pommes de terre qui sont riches en amidon. Elles vont absorber beaucoup mieux le lait, la crème et le beurre, bien sûr. Et comme ça, on va éviter d'avoir une purée collante, élastique. Bon, la reine des pommes de terre pour faire une bonne purée, c'est la binge.
6: Et la cuisson idéale, c'est quoi?
5: Alors là, il y a 2 écoles. La cuisson avec peau. Les pommes de terre sont cuites entières, pelées après cuisson. Vous pouvez les cuire à l'eau, à la vapeur, au four ou au micro-ondes, comme vous voulez. 2e école, la cuisson sans la peau. Dans ce cas-là, on épluche les pommes de terre et on les taille en morceaux de taille égale pour une cuisson uniforme. Alors, la cuisson à l'eau démarre à l'eau froide salée et on poursuit la cuisson à petit bouillon pour éviter que les pommes de terre ne se démontent lors de la cuisson. Ça va durer 20 à 30 minutes en fonction de ce qu'on va faire. La cuisson à la vapeur dure environ le même temps. La cuisson au four, uniquement si vous avez décidé de faire une cuisson avec peau, les pommes de terre vont être piquées, mises à cuire pendant à peu près une heure et demie à 200 degrés. Et la cuisson au micro-ondes, on n'y pense pas souvent, mais c'est possible aussi. Moi, je l'utilisais jeune lorsque je n'avais qu'un four à micro-ondes pour cuisiner. Vous allez déposer les pommes de terre sans qu'elles se superposent dans un plat adapté au micro-ondes. Vous allez mettre un petit peu d'eau dans le fond du plat, recouvrir avec un film alimentaire que l'on n'oublie pas de percer pour pas qu'il explose. Et on va mettre pendant à peu près 10 à 12 minutes au micro-ondes. Bon, les pommes de terre sont cuites, il va plus rester qu'à faire la purée. Le plus grand danger, c'est d'avoir une purée élastique. Pour les chefs, on dit que la purée est cordée. Il faut incorporer du lait, de la crème ou du beurre selon votre choix en écrasant les pommes de terre. On fait la purée lorsque les pommes de terre sont encore chaudes. Sinon, elle va être élastique et donc cordée. On n'utilise jamais de mixeur, sinon on rend la purée élastique, là aussi. Par contre, un bon moulin à légumes à l'ancienne, ça marche très très bien. Ou un tamis, comme la méthode Robuchon. Et on ajoute le lait et la crème chaude afin d'éviter de faire baisser la température, donc d'avoir une purée élastique.
6: Alors comment je fais pour réchauffer ma purée ?
5: Ah bah alors c'est simple, la purée ça se réchauffe pas normalement. Mais dans la vraie vie on la réchauffe, mais tous les chefs vous diraient ça ne se réchauffe pas. Alors dans la vraie vie, ben on va faire une purée beaucoup plus sèche et au moment où on la réchauffe, on rajoutera le lait, la crème et le beurre un peu plus en quantité. Vous savez, avec ces trucs-là, ça marche de faire une bonne purée maison.
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2: Sur Ici Picardie, tous les jours, nous accueillons Karen Ponte. Elle est autrice, elle est picarde et elle nous donne son billet d'humeur chaque matin. Karen Ponte s'éparpille. Bonjour Karen.
3: Bonjour. J'ai envie de vous parler aujourd'hui de tous ces bidules qui ne servent à rien, mais qu'on adore collectionner. Vous savez, tous ces petits machins qu'on aligne sur nos étagères et qui nous pourrissent la vie, évidemment, lorsqu'il faut faire les poussières. Moi, la première, je me laisse avoir par les petites frimousses rigolotes, par le côté nostalgique ou tout simplement par les tendances. C'est ainsi que j'ai une étagère pleine de Funko Pop, principalement des Funko Pop de Friends, parce que Friends, c'est la base, mais aussi quelques-unes de Vice Versa, un dessin animé que j'adore. J'ai aussi la Reine de Cœur ou encore la regrettée Reine d'Angleterre. L'année dernière, j'ai découvert les Jellycats. Si vous ne connaissez pas les Jellycats, ce sont des petits objets du quotidien sous forme de peluches, avec des yeux et parfois des mains et des pieds. Sur les étagères de ma bibliothèque, vous trouverez donc un avocat, une goutte d'eau, une cerise, un bol de céréales, une théière, un nuage ou encore une pistache. Ça coûte un bras, mais c'est tellement mignon qu'on ne peut pas résister. Ma dernière lubie en date, les Sony Angels. Est-ce que vous connaissez les Sony Angels? Ce sont des petits personnages, souvent tout nus, mais avec des chapeaux sur la tête, en forme de fruits, d'animaux, de fleurs. Et là où ils font très fort chez Sony Angel, c'est qu'on ne sait pas ce qu'on va avoir comme petit bidule. On ne le sait que quand on ouvre le paquet, une fois qu'on le reçoit. Funko Pop, Jellycat ou encore Sony Angel, ça ne sert à rien. C'est sans doute pour ça qu'on adore. Je vous dis à demain et d'ici là, rappelez-vous, 4 focus c'est bien, mais 4 éparpillés, c'est encore mieux.
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4: Et le cocktail américain, c'est quoi?
5: C'est un cocktail grillé avec une sauce américaine, tomate, échalote, une pointe de cognac, du vin blanc. C'est un peu relevé.
6: Un déca.
7: Pâté, jambon, c'est un rayon de gruyère, chantal, rosé, jambon de pays.
8: Eh ben, tout ça, ça va aller dans la blanquette.
5: Bon appétit.
9: L'endroit est pittoresque, voyage au centre d'un Paris méconnu. Il suffit de franchir une porte, rue du Faubourg Saint-Denis, toute proche de la cave épicerie Jules, se faufiler dans une longue arrière-cour et entrer dans un hangar d'un autre temps. À l'intérieur, un alambic à la Jules Verne. On pensait que fabriquer de l'alcool en plein

0: un pari était proscrit depuis 1925. C'était sans compter sur la dextérité et l'obstination du Al Capone de Paname, Nicolas Jules.
1: J'ai voulu créer une distillerie à Paris. Parce que Paris, justement, c'était une sorte d'anti-terroir. On avait une terre vierge pour aller créer et tout l'écosystème d'influence, d'énergie créative qu'il y avait à Paris, de cette beauté comme ça qu'on pouvait exploiter. Alors c'est un très bel alambic Holstein qui vient du sud de l'Allemagne, près de la frontière suisse, et avec une partie qui est ce qu'on appelle un pot still, un petit alambic de peau qui donne quelque chose de généreux, de puissant. Et à droite, on a une colonne qui ressemble plutôt à un saxophone de distillation et qui peut prendre différentes tonalités en fonction des réglages qu'on lui soumet.
0: Nicolas Jules distille Mar de Bourgogne, Armagnac, gin et vodka. En 2024, il est approché par une bande d'amis de Montmartre. Ensemble, ils décident, en partant du Mar, des fameuses vignes de la Butte, d'élaborer un alcool qui titre à 25 degrés. La Montmartroise est née dans un flacon au joli design, en 70 centilitres 49 euros ou en mini 20 centilitres 22 euros. Entre finesse et puissance, on est séduit par les notes citronnées et de framboise de la liqueur. Au même titre que le Sacré-Cœur ou le Moulin Rouge, la Montmartroise devient le symbole de la Butte. Delphine Socha, présidente de l'entreprise.
2: Mon mari et moi, on s'est dit qu'il manquait quelque chose à Montmartre, un produit qui pouvait être l'identité du quartier. On vit au pied des vignes. Et ça faisait longtemps qu'on trouvait que c'était dommage qu'on jette le mar. Et puis on s'est dit qu'on pouvait en faire quelque chose de chouette, quelque chose de convivial. Et avec Nicolas, on a élaboré une recette, Nicolas et puis d'autres Montmartrois, une recette à partir de l'ADN des vignes.
0: Comment vous conseillez de boire la Montmartroise ?
2: Eh bien, vous pouvez la boire pure, avec de la glace ou avec du Schweppes pour en faire un spritz.
0: Que dire d'autre de la Montmartroise ? Rafraîchissante, peu sucrée, la puissance aromatique est là, c'est vraiment bon. Où trouver cette liqueur ? Sur la Butte Montmartre, bien sûr, et dans nos bistrots de Paris préférés.
1: Alors par exemple, il y a l'iconique Bar à Bulles, hein, le bar du Moulin Rouge à Montmartre. On a aussi le Nazir et le Saint-Jean qui sont vraiment des brasseries aussi pareil de Le Pic et où on retrouve cette vibration montmartroise. Et puis on a aussi des fans absolus comme le Guersan ou Bacave qui sont où là, leurs clientèles sont devenues des Montmartrois de cœur, hein, puisqu'ils ont vraiment. C'est des endroits où la Montmartroise est consommée vraiment de manière assez systématique, quoi.
0: Et la Montmartroise est en vente également dans les caves épicerie fine Jules, dont le navire amiral se trouve au 54 rue du Faubourg Saint-Denis, dans le 10e arrondissement. Et là, c'est le paradis des gourmands.
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4: Il y a des coins de chez vous, vous vous y baladeriez il y a 90 ans, vous les reconnaîtriez pas parce que la ville est en perpétuelle évolution. Et puis il faut dire que la Seconde Guerre mondiale, par chez nous, elle a un peu chamboulé certains de nos jolis coins. Eric, le gars que je vais vous présenter, il est à la fois amoureux du passé et du présent.
5: C'est toi ?
4: On a rendez-vous au Parvis, le bistrot de la rue du Maréchal Foch.
5: Ça va, Eric ?
6: Ça va, merci, et toi ?
5: Il y a de la vie, hein, aujourd'hui.
6: Il y a de la vie, et oui, il fait beau, c'est magnifique, c'est une belle ville.
4: Le Parvis a installé des eaux de téléphérique sur le trottoir.
5: Ah.
4: On s'y installe pour boire un coup.
5: C'est bien, là. Ça devrait être pas mal.
4: On va pas y rester bien longtemps.
5: Alors, on va peut-être faire un petit tour à un moment, tu montres un coin ou deux, non ?
6: Ouais, c'est ça, ouais.
4: Ah, voilà le serveur.
5: Qu'est-ce que tu veux, toi ?
6: Un diabolo menthe, s'il vous plaît.
4: Et toi ?
5: Qu'est-ce que vous avez avec des bulles ?
6: Du champagne.
4: Ce sera une limonade, s'il vous plaît.
5: Légère, voilà.
4: Son truc à Eric, c'est l'histoire.
6: Ça m'a toujours un peu passionné. Alors, je me suis d'abord intéressé à ma généalogie, qui m'a ouvert l'esprit sur l'histoire en général et sur l'histoire locale, pour le coup, parce qu'on recherche un peu ses origines et donc sa propre histoire. Et je suis tombé sur une photo de Louviers ancienne. Je me suis dit, mince, ce serait pas mal de faire un parallèle entre la nouvelle et l'ancien lieu.
4: Ah bah, v'là nos verres.
5: Merci, Mathieu.
6: Merci à vous.
4: Donc, voilà ce qu'il fait, Eric. Il trouve de vieilles photos de Louviers et il les refait avec le point de vue d'aujourd'hui. Puis il les poste et les commente sur Insta et Facebook, ce qui lui permet
6: de se rattacher à l'histoire, se dire que mince, il y avait ça là il n'y a pas longtemps, et le fait de me remettre dans les mêmes conditions, dans le même plan de vue, ça me donne un peu cette impression de toucher du doigt ce qui a été créé, ce qui a été fait, et ce qui malheureusement est beaucoup détruit ou ce qui a changé, forcément.
4: Mathieu vient nous rendre la monnaie.
5: Merci Mathieu.
4: Donc Eric refait aujourd'hui des photos prises hier.
6: Voilà, s'il faut, je ramène un escabeau parce que une photo a été prise, par exemple, au premier étage d'un bâtiment qui n'existe plus, et eh ben je viens avec mon escabeau parce que j'aime bien vraiment me remettre exactement dans les mêmes conditions. C'est mon petit kiff à moi, hein, bien sûr, mais pour le coup, j'ai commencé à le partager, et puis fil en aiguille, je crois que ça a plu aux gens.
4: Tu ne te contentes pas d'exposer des photos comme ça, tu expliques, tu racontes des histoires autour de ça.
6: Alors effectivement, j'explique et je raconte des histoires, mais je ne suis pas historien, je le dis, hein, je prends ce qui a déjà été fait par des historiens, et je source en fait mes données comme ça.
4: Allez, allons faire un petit tour.
6: Donc là, on arrive dans une rue, la rue du Matré, qui est une rue très très très connue et très ancienne de Louviers, au carrefour en fait de la rue du Marché aux œufs et de la rue du Matré. Et à cet endroit-là, il y avait un vieux manoir qui datait du XVIe siècle environ.
4: Il y avait un manoir ici.
6: Un manoir, oui. Ça a été édifié par les archevêques de Rouen, si je ne dis pas de bêtises.
4: À la place du restaurant japonais.
6: C'est ça. Ça empiétait sur le restaurant et un peu sur la rue.
4: Alors là, quand tu fais la photo avant, après, il faut avoir de l'imagination pour arriver à faire connecter les deux photos. Quoi. Tu l'as faite cette photo-là ?
6: Oui, oui, je l'ai faite.
4: Changement de décor.
6: On est cette fois sur la place du Parvis, là où on était tout à l'heure, avec un autre restaurant qui était très connu aussi, l'hôtel du Mouton d'Argent, dans lequel Victor Hugo est venu passer une nuit.
4: Donc là, sur la place du Marché,
1: c'était couvert ici, là.
6: Exactement, il y avait une halle, en fait, mais qui était deux fois plus petite que celle qui est actuellement. Là aussi, c'était un très très bel endroit, très apprécié de tous les commerçants, puisqu'ils avaient l'obligation de venir faire leur étal chaque samedi matin.
4: Pour voir les photos d'Eric, vous tapez Louviers avant-après sur Insta ou Facebook.

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1: À Strasbourg, on a la cathédrale, la choucroute, le marché de Noël et, je ne vous apprends rien, le Parlement européen. Rien que ça. Un symbole mondial qui est coincé entre le Rhin et quelques pistes cyclables, mais c'est un édifice que je visite pour vous aujourd'hui. Je suis devant ce bâtiment immense, tout en verre, tout en courbe. Et c'est vrai que depuis toutes ces années à le regarder, j'ai toujours trouvé que son architecture semblait un peu inachevée. Vous trouvez pas? Eh bien bingo! Sachez que c'est volontaire et que c'est justement pour symboliser une Europe en construction. C'est Angelos qui me l'a dit, c'est mon guide du jour. Il est administrateur au Parlement européen. Il est comme à la maison, lui, ici. Il fonce, hop, sans douter de la direction où il va. Et quant à moi, c'est un peu différent. Je regarde partout, il y a des drapeaux, des badges à biper, des gens pressés. Et je dois dire que l'ambiance est quand même plutôt feutrée. La déco est plutôt réussie et la sécurité, elle, est très sérieuse. Je crois que j'ai dû vérifier au moins 3 fois chaque heure si j'avais bien mon badge dans la poche. Et miracle, je l'ai même pas perdu. Ici, c'est un peu comme une petite ville intérieure. Des couloirs partout, des gens qui marchent vite, parfois très vite. Bon, moi, clairement, c'est écrit sur mon front, hein, visiteur, parce que je regarde le plafond, je suis largement impressionné, alors que les autres, beaucoup moins. C'est immense. Tout est simplement immense. Angelos m'emmène dans le fameux hémicycle. Et là, impression de grandeur immédiate. C'est là que siègent les 705 députés pour environ 12 sessions plénières par an, avec au menu des débats publics, des votes, des prises de parole de la Commission européenne ou encore du Conseil, et parfois même des discours de chefs d'État ou de gouvernement. Alors, en effet, même si certaines sessions se tiennent à Bruxelles, Strasbourg est le seul lieu prévu par les traités pour les sessions plénières dites ordinaires. Et sa tenue à Strasbourg n'est ni symbolique, ni facultative. Non, non, non, c'est une obligation légale. Maintenant qu'on est dans l'hémicycle, alors je m'installe et je réalise que chacun des 705 sièges est équipé d'un casque pour la traduction simultanée, soit 24 langues officielles. Et je vous laisse imaginer la logistique derrière tout ça pour connecter le bon traducteur au bon député. Et puis bien évidemment, on trouve les fameux boutons pour voter. Ah bah oui, c'est un peu la base quand même. Strasbourg a été choisi comme siège du Parlement, pas par hasard. Et non, c'est parce que notre capitale alsacienne, à travers son histoire, eh bien, symbolise la réconciliation franco-allemande. Quant à moi, j'ai compris bien des choses pendant cette visite, sauf le plan du bâtiment. Ah oui, j'étais complètement perdu.
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2: Bonjour, Joanne.
3: Salut Manu.
2: Merci de nous accueillir à Issoudun pour parler d'un jeu. Un jeu d'arcade comme on en trouve de temps en temps et ça, ça nous émerveille.
3: Ça, c'est super parce que ça nous rappelle notre jeunesse quand on allait dans les bistrots et qu'on jouait aux bornes arcade. Donc là, tu vois, ça vient d'arriver. On a un copain qui est très talentueux et qui reconditionne et restaure entièrement des bornes arcade typiques du début des années 80. C'est la référence. Il les reconditionne entièrement, il les restaure entièrement. Elle est dans son aspect d'origine, vintage, tu vois. Toute la déco et la caisse sont vintage. Et puis, lui, ce qu'il propose, c'est d'intégrer une nouvelle carte et puis de nous proposer tous les jeux d'arcade qui existent dedans. Donc là, je crois qu'on a On doit avoir une borne où il y a plus de 600 jeux avec tous les, évidemment, les Pac-Man, les Space Invaders et tout ça. Et elle est complètement dans son état d'origine, mais avec un nouveau processeur où on peut accéder à tous les jeux qu'on a aimés quand on était plus jeune. Donc ça, c'est vraiment une pièce de collecte, mais qui marche, qui est révisée et qui est très, très, très, très plaisante et très déco surtout.
2: Hein. Remis en état, ça coûte combien ça?
3: Elle est proposée dans les 1400 euros et

0: C'est vraiment un prix très raisonnable parce que, encore une fois, on a accès dedans à plus de 600 jeux avec tous les jeux de l'époque. Et puis on a un vrai look vintage. C'est déco pour quelqu'un qui a envie de se faire une pièce à la maison, une pièce de jeu ou un bar, etc. Enfin, ça s'intègre évidemment partout.
1: Johan, je t'arrête. Je vais lâcher le micro puis je vais m'installer. Bah oui, oh là là, c'est parti.
2: Voilà,
1: et je le valide. Hein.
0: Tu le valides, celui-là. Ah oui. Bah évidemment, mais ça c'est super, c'est notre jeunesse. Et puis ça revient beaucoup à la mode, c'est très tendance.
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4: Une aventure de 30 ans. Françoise Chavaldini n'est pas peu fière de son entreprise, dont la renommée n'est plus à faire.
5: C'est une nouvelle aventure, avec ses hauts, ses bas, mais c'est plutôt positif. Alors, pour la région de la commune de Dzi, c'est très important, parce que ça fait vivre le village, non seulement l'été, mais même l'hiver. Il y a quand même, ici à Dzi, il y a des personnes qui habitent Dzi et qui travaille ici à Sodez, donc ça fait quand même un flux, ça fait de l'économie et c'est quand même pas mal pour un petit village à flanc de montagne d'avoir une telle activité aujourd'hui au centre de Dzi. Nous ne sommes pas les seuls, comme vous savez, et donc ça fait quand même vivre le village et une certaine effervescence, même l'hiver et pas seulement l'été quand il y a les touristes.
4: Et en trois décennies, la production s'est développée à vitesse grand V.
5: On a revu, si vous voulez, notre système de commercialisation. On sait, comme on est dans une dynamique environnementale, on a plutôt préservé donc pour la ressource. On s'est cantonné déjà en Corse, en région PACA, un peu Paris. On a un peu d'export qui nous reste fidèle, c'est la Guadeloupe. Voilà. Mais très peu parce que c'est voulu, c'est dans notre façon de contribuer, si vous voulez, aussi avec l'environnement, si vous voulez, de faire très attention.
4: Voilà. Et la gamme s'est étoffée.
5: En plastique, donc, du litre et demi, du litre, du 50 et du 33. Nous avons deux bouteilles plastiques pour le CHR en 1 litre. Nous avons donc toute la gamme vert, 1 litre, 75, 50 et 33. Et ensuite, nous avons aussi la gamme gazeux en litre CHR et en vert gazeux, nous avons le litre, le 75, le 50 et le 33. Et ensuite, on a développé aussi les aromatisés. Aujourd'hui, nous sommes au citron. Elle va se compléter dans les années qui viennent avec le citron corse, donc naturel, pas de sucre, citron plat 50 et 40 gazeux citron.
4: Françoise Chavaldini met ses espoirs pour l'avenir dans les infrastructures routières. Pour elle, les routes ne sont plus adaptées, notamment pour les camions de livraison. Pour elle, rien n'a été fait depuis 30 ans.
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0: 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Wikizef, petit guide à l'usage des étrangers du sud du péage d'Arras en vacances dans notre belle région.
1: C'est les vacances, c'est l'été, et dire que vous pourriez être fin bénache installé sur votre transat, sur la terrasse du Mobilhome à Berck. Et dans votre tête, l'ambiance, ça devrait être du genre... Mais là, on sait pas pourquoi, c'est plutôt... Eh ouais. Je sais pas, vous avez reconnu le Vianney anglais. Je braille quand je chante et je vends des disques à tous les maris brailleuses de la région. Et même en vacances, on peut être dans un jour où on n'est pas dans le mood, quoi. Vous voyez, il y a plein de gens électrisés autour qui courent à la piscine, le cul à l'air ou presque. Et vous, ben, bof, trop de félicité, tu l'as félicité. Vous avez envie de traîner. Toutes les règles d'hygiène habituelles volent en éclats, tout part à volo. Vous allez macérer dans votre jus tout le jour. Et en plus, vous n'avez pas envie de faire à manger. Et votre camarade de transat, qui est dans le même état que vous d'ailleurs, il vous dit « T'inquiète, pour ce midi, je vais à la friterie, je vais prendre du filet américain !» Ne paniquez pas, Wikizef est là pour vous aider. Alors, filet américain, n'y voyez pas une importation américaine de produits étranges, pasteurisés, aseptisés, fadas et caoutchouteux. C'est pour ça que quand un Américain vous propose fromage dessert, dites dessert. Entre deux mots, il faut choisir le moins pire. Et en plus, les Américains, ils n'aiment pas la viande crue, c'est trop naturel pour eux. Donc, le filet américain, qu'est-ce que c'est ?
2: Définition.
1: C'est de la viande crue, hachée. Voilà. Au début, c'était du encore vivant, mais on a arrêté parce qu'il court trop vite. Et on mélange la viande hachée de bœuf avec de la sauce. Quant au contenu de la sauce, personne ne sait. Et je dirais même plus que personne ne veut savoir. Voilà. Toutes les informations dont je dispose, c'est la couleur. C'est orange. On dirait qu'on a stabiloté la viande. Après, bon, c'est bien, on la voit dans le noir. Ça donne à la viande crue une légère couleur de petit pot pour bébé. Mais attention, hein. Chapic. Ah, puis, dernière précision, c'est un Belge qui a inventé ça. Enfin, au vu de la susdite description, je sais même pas si c'était la peine de préciser.
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3: Le quotidien d'une personne en situation de handicap, et plus précisément en fauteuil roulant, quelles sont les difficultés du quotidien? Est-ce que c'est galère? C'est ce qu'on va découvrir parce qu'aujourd'hui, j'ai testé pour vous un trajet en fauteuil roulant. J'ai rendez-vous à la radio en centre-ville du Mans, c'est là que je retrouve Damien Loison-Planchon.
4: Bonjour, bienvenue dans mon quotidien de personne en situation de handicap.
3: Damien a 38 ans et le syndrome de Hartnup avec une neuropathie. Ancien informaticien de métier, il est touché par cette maladie très rare. À sa connaissance, c'est même le seul cas en France. Il enchaîne donc les hôpitaux, les spécialistes et les soins du quotidien en attendant que la recherche avance. Tout un ensemble lourd à porter auquel s'ajoute le stress de tous les jours lorsqu'il sort en extérieur. Et pour m'en rendre compte, je vais donc le raccompagner chez lui, ce qui implique de passer par la tant redoutée avenue Bollé et ses travaux. C'est parti, on démarre.
4: Là, tu vois, il y a un exemple, c'est que tu vois le trottoir devant, il est rehaussé. Donc là, moi, je vais m'amuser parce qu'il va falloir que je fasse arrêter tout le monde pour pouvoir faire un demi-tour.
3: Et très vite, je me rends compte des difficultés. Poubelles mal rangées, voitures mal garées, trottoirs abîmés. La liste est très longue et ça devient vite un parcours du combattant.
4: T'as pas le choix, en fait, t'es obligé d'être vigilant sur tout. C'est hyper lourd et puis c'est surtout hyper fatigant et hyper énergétique de réfléchir à comment je fais pour aller d'un point A à un point B en prenant le temps, entre guillemets.
3: Avec parfois l'obligation de devoir prendre des risques parce qu'au fur et à mesure qu'on avance, on arrive sur l'avenue Bollé et problème, certains trottoirs ne sont pas adaptés. Donc, Damien doit aller sur la route.
4: Voilà, et puis alors ça, les voitures qui te klaxonnent alors que, tu fais comme tu peux.
3: Heureusement, Damien garde le sourire, mais il me fait prendre conscience de tous ces petits détails auxquels on ne prête jamais attention. Exemple, les petites marches des devantures d'établissement.
4: Ça, c'est un cabinet de kiné, regarde, t'as deux marches.
3: Et ces petites marches, ça prive carrément Damien de pouvoir accéder à certains commerces tout simples, à commencer par une boulangerie devant laquelle on passe sans pouvoir s'arrêter. Et Damien m'explique que le problème de ces sols mal entretenus, c'est que ça use les pneus plus vite. Au bout de plus d'une demi-heure, on arrive enfin à destination, mais... comble du sort. Son entrée est en travaux depuis le mois de juin et il est obligé de passer par le parking. Preuve qu'il reste encore du travail en matière d'accessibilité. Et à ce propos, à partir du début d'année 2026, avec son association Les Étincelles 72, ils vont distribuer des flyers
4: à tous les ERP, tous les établissements en soins du public, pour leur dire comment faire des aménagements. Penser à nous, c'est penser aux autres, c'est-à-dire penser aux personnes âgées qui sont en déambulateur, c'est penser aux dames qui sont avec des fauteuils. Voilà, c'est penser à tout ça.
3: Et pour y penser, quoi de mieux que le Téléthon qui se mobilise dans toute la Sarthe? Alors, ce quotidien de personnes en fauteuil roulant, c'est testé, mais avec toutes les galères, il y a encore du boulot et ça, c'est pas approuvé par Issimène.
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2: Le vin, ça prend du temps. 18 mois en général en Bourgogne avant d'être mis en bouteille. En ce moment, le millésime 2024 finit son élevage en fût comme à Beaune chez Philippe Pacalé. C'est dans le calme de ses caves qu'il nous raconte les notes aromatiques de son Gevrey 2024.
3: Donc là, on a changé de cave. On est plutôt sur du 2024, c'est ça ?
4: On est sur des 2024 rouges.
3: Attendez, vous voulez que je prenne votre micro ? C'est peut-être plus pratique. Hop, voilà. Donc là, vous avez ouvert le tonneau. Vous plongez la
4: pipette. Et on se retrouve avec un millésime classique, c'est pour ça qu'on voit une belle robe rubis, Gevrey Village. C'est quatre parcelles différentes. Gevrey, c'est toujours beaucoup de fruits. Hein. Ça fait un vin assez gourmand et toujours beaucoup de structure. Il y a les deux. Si on prend 10 personnes, toujours 7 qui l'apprécient. On va les soutirer pour les mettre en bouteille l'année prochaine.
3: Quand vous dites préparer, ça veut dire que.
4: On a mis un bouchon.
3: Ça, hein. Donc là, c'est le bouchon qui est à l'intérieur du.
4: Voilà, après on met le robinet.
3: D'accord.
4: Parce qu'on n'utilise pas de pompe, on fait par gravité. Ça évite d'aspirer le vin, c'est moins stressant.
3: C'est plus doux.
4: Voilà.
3: Ah, on peut stresser des vins.
4: Ouais, c'est de la matière vivante. Ouais. C'est comme nous, ça évolue. C'est un peu à l'image de l'homme, le vin. C'est un produit culturel. Il y a beaucoup de points communs.
3: Donc il faut lui apporter beaucoup de douceur. Ouais.
4: Même si la forme du vin, là, c'est le tonneau après la bouteille. Nous, on a un squelette, c'est différent. Mais c'est une construction différente.
3: Oui, mais nous, on se trimballe avec le même squelette toute la vie.
4: Voilà.
3: Et eux, ils changent de squelette quand même.
4: Mais on ne grandit plus à partir de 21 ans, normalement.
3: Non.
4: Et les vins, dès qu'on les a mis en bouteille, ils grandissent, mais différemment, parce qu'ils sont aussi coincés dans cette bouteille.
3: C'est pour ça qu'on a cette forme de tonneau, finalement, parce qu'on aurait pu mettre ça dans des cubes, finalement.
4: Enfin. C'est un œuf coupé au deux bouts. L'œuf sous la terre, la gestation, enfin, il y a toujours une jolie philosophie avec tout ça, mais il y a un sédiment qui se forme au fond du tonneau, qui s'appelle l'ali, donc quand vous remuez le tonneau, ben, ça remélange, ça dynamise, quoi. C'est un peu comme un bébé avec son placenta, quoi. Il y a une naissance. Et ça protège le vin, donc ça dure un certain temps. C'est pour ça qu'on doit soutirer. J'ai un rôle protecteur et nourricier. C'est bien fait, quand même.
2: Philippe Pacalé à Beaune est le papa de 50 000 bébés, quand même. Bouteilles par an, c'est pas rien. Et ça fait partie de la fierté de notre région.

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1: Notre comptoir qui compte du jour s'appelle Sébastien, fan de Star Wars et de la discipline aussi des sabres laser. Écoutez.
2: Et le jour où j'ai voulu m'acheter ma première réplique de sabre laser, je me suis dit, je le fais si je peux apprendre à m'en servir.
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1: Sébastien, notre invité, a rejoint l'aventure de l'Académie de sabre laser à Belfort. Fan de Star Wars à la base, il nous raconte déjà, Sébastien, quel est l'historique de cette Académie de sabre laser à Belfort ?
2: Alors c'est trois personnes qui étaient, en tout cas pour le président que j'ai un petit peu connu, passionnés de Star Wars et d'arts martiaux, et qui ont eu cette envie de mélanger ces deux univers, de créer quelque chose de concret, d'apprendre à manier le sabre et à pouvoir s'en servir dans le monde réel. Et c'est la création du club, elle est partie de là, et elle a aussi été accompagnée par la mise en avant du sabre laser par la Fédération Française d'Escrime. Et c'est en 2018 que l'activité a commencé concrètement avec les premiers cours de sabre dans la ville de Belfort.
1: Et vous Sébastien, lorsque vous avez rejoint cette Académie de sabre laser à Belfort, c'était quoi, l'amour d'abord de Star Wars ou de ce sport, de l'épée, du sabre laser ?
2: Moi c'était Star Wars dès le début. C'était l'envie aussi de faire du cosplay, du déguisement, qui est aussi une des activités qu'on fait dans le club. Et le jour où j'ai voulu m'acheter ma première réplique de sabre laser, je me suis dit, je le fais si je peux apprendre à m'en servir. C'est comme ça que j'ai découvert le club et que j'ai rejoint l'Académie en 2018. Il y a vraiment un lien d'amitié entre les personnes du groupe. L'ambiance est vraiment effectivement sur le partage d'une passion qui est à la fois Star Wars, à la fois le spectacle, à la fois les histoires qu'on va aussi inventer et raconter à travers les spectacles que l'on va créer. Et l'envie aussi de bouger, de se défouler, parce que ça reste un sport et ça permet justement de venir se dépenser.
1: Est-ce que quelque part cet amour de Star Wars a grandi au fur et à mesure des années auprès de personnes que vous avez pu croiser ou ça reste dans un univers un peu plus restreint ?
2: Alors on a des gens qui sont venus, qui font partie du club aujourd'hui, qui n'avaient jamais vu un seul film Star Wars avant de commencer à pratiquer. Ils ont été attirés par le côté plus sport alternatif, par la découverte d'une nouvelle activité. Et ils ont accroché, ils ont adhéré à l'univers, ils ont été entourés forcément d'autres personnes qui sont complètement baignées par Star Wars comme moi et qui ont partagé des choses sur l'univers et qui ont été ensuite le découvrir. Mais c'est vraiment pas quelque chose d'obligatoire pour faire partie du club et pour pratiquer avec nous.
1: Notre comptoir qui compte du jour dans le territoire de Belfort, Sébastien, amoureux, amateur de sabre laser, qui tout simplement en fait sa passion en Franche-Comté. C'était notre comptoir qui compte ici.
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4: Complètement gaga.
5: De vous parler d'ici.
6: Et Olivier, ce matin, retourne à l'école primaire aujourd'hui.
4: Eh oui, et pour y trouver du gaga. Mais blé, je voudrais aujourd'hui vous parler du mémoire de Judith Boucher, réalisé l'an dernier à l'Université Jean Monnet de Saint-Étienne, et qui s'intéresse à une question rarement étudiée. Comment le parler stéphanois, le gaga, circule encore aujourd'hui dans les écoles primaires, et dans quelle mesure le parler des enseignants influence le parler des élèves? Son travail porte sur toutes les classes de l'école primaire, en milieu urbain comme en milieu rural. Judith a formulé trois hypothèses. Premièrement, le gaga serait peu utilisé par les enseignants en situation d'enseignement. Deuxièmement, lorsque les enseignants l'utilisent, les élèves auraient tendance à le reprendre. Et troisièmement, le gaga serait plus présent dans les écoles rurales que dans les écoles urbaines. Pour répondre à ces questions, elle a observé des classes, mené des entretiens avec les enseignants et avec les élèves, et elle a mené des observations dans les temps informels à l'école. Son analyse porte à la fois sur le vocabulaire gaga et sur des structures spécifiques comme le pronom neutre Y, employé comme complément direct, j'y ai fait, l'inversion des pronoms personnels après un impératif, donne-moi-le au lieu de donne-le-moi, ce qui nous vient du patois, puisque Pierre Duplay écrivait déjà en 1896 à l'inverse du français, quand un verbe à l'impératif a deux pronoms pour complément, l'un direct, l'autre indirect, c'est ce dernier qui s'énonce en premier. Exemple en patois, by my loo. Et puis aussi la formation d'adjectifs à partir de participes passés. Il est trempe de chaud, ses joussons enflent, la reloge est arrête. Donc qu'en est-il des résultats du travail de Judith? Les observations révèlent une situation un peu plus nuancée que ce qu'elle attendait. Très surprenant, 54% des enseignants utilisent au moins une fois un régionalisme en cours au cours des séances observées. Un élève sur 6 emploie spontanément un mot ou une expression gaga lors des entretiens. Et dans les classes, un régionalisme apparaît dans 20% des situations que Judith observe. Il semblerait donc que le gaga soit encore bien présent dans nos écoles. Mais quels sont les mots, les expressions, les tournures qui ressortent le plus, ou plutôt qui ressortent le mieux? Un peu de patience les amis, la suite c'est pour bientôt.
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7: Circuit court aujourd'hui à Mours-Saint-Eusèbe dans la Drôme des Collines avec Emma Boissieux.
8: On a une boutique à Mours-Saint-Eusèbe et on a notre exploitation agricole qui est au Balme à Romans. Ça fait 5 générations qu'on est trufficulteur, donc producteur de truffes noires en Drôme des Collines. Et j'appartiens moi-même à la 5e génération. La truffe, c'est vraiment le point central et on a développé plusieurs activités autour. Aujourd'hui, on a 3 branches d'activité. Donc, une première branche qui est autour de simplement de la production de truffes. On fait également de l'agrotourisme, c'est-à-dire qu'on reçoit tous les week-ends des particuliers sur notre exploitation. On leur fait découvrir notre univers et à l'issue de cette phase de découverte, on propose un repas truffé de l'entrée au dessert dans notre ferme auberge. Et la 3e branche d'activité, un petit peu originale, on a créé une gamme de produits cosmétiques à base de truffes. Et ça nous permet finalement de valoriser le produit autrement et d'avoir des produits à vendre toute l'année, puisqu'il faut savoir que la truffe noire d'hiver est un produit qu'on récolte de mi-novembre à mi-mars.
7: Et c'est donc la truffe d'été qui prendra ensuite le relais. Mais l'idée ici, dans la maison Boissieux, c'est aussi de nous faire profiter toute l'année de la truffe noire de la Drôme des Collines grâce à une très belle gamme de produits dérivés.
8: Par exemple, des fromages truffés, beurre truffé. On fait également du pâté de porc à la truffe. On a de la truffe en semi-conserve. On a également des quenelles de volaille truffées, boudin de à la truffe, une gamme de croque-monsieur truffé, le rhum à la truffe. Et en partie sucrée, on propose des fondants à la châtaigne truffée. On avait à cœur de travailler uniquement avec des producteurs locaux puisque c'est une démarche qui est importante pour nous et on a la chance en local d'avoir de super acteurs. Donc on essaie d'unir nos forces pour proposer des produits 100% locaux.
7: Et c'est aussi le cas pour les truffes puisque la maison Boissieux travaille avec un certain nombre de producteurs de la Drôme des Collines.
8: Oui, tout à fait, on y tient. D'ici quelques années, on sera la plus grosse zone trufficole de France. Sur le Nord Drôme, il y a 500 producteurs référencés. Donc, on a la chance ici d'avoir des terrains qui sont très sableux, ce qui nous permet d'avoir des truffes qui sont jolies visuellement, qui sont rondes et qui ne sont pas gênées par des obstacles au moment du développement. Donc, on a de très jolis produits autant visuellement qu'au niveau gustatif. Et l'idée, c'était de permettre aux particuliers ou même aux professionnels qui souhaitent se procurer de la truffe une vraie boutique physique, parce que c'est vrai qu'aujourd'hui, c'est compliqué si on ne connaît pas un petit producteur de pouvoir trouver de la truffe et de s'en procurer.
7: Et donc, autre particularité de cette maison Boissieux, c'est sa gamme de cosmétiques à la truffe. Des tubers mélanosporum, issus des truffières du domaine familial, qui a reçu en 2011 la certification agriculture biologique. Des cosmétruffes mises au point après plusieurs années d'études.
8: C'est un projet qui s'est étalé sur 3 ans. Il y a eu une première phase de recherche pour étudier les potentiels bienfaits de la truffe pour la peau. Et il se trouve qu'à l'issue de cette phase de recherche, on a eu des résultats positifs, puisqu'il faut savoir que la truffe a des propriétés intéressantes dans le domaine de l'anti-âge, qu'il y a des acides aminés qui stimulent la production de collagène. Donc le collagène permet de régénérer les cellules de la peau et c'est également efficace pour prévenir et protéger de tout ce qui est taches pigmentaires. Donc en partant de là, on a travaillé avec des laboratoires cosmétiques sur la formulation des produits, puisque c'était quand même un vrai défi d'inclure la truffe dans des produits cosmétiques et d'arriver à la conserver notamment. Et donc aujourd'hui, ça nous amène à avoir une gamme de 3 produits. On a un soin jour, un soin nuit et un soin pour homme.
7: Et pour les découvrir, rendez-vous avec Emma, sa mère, son père et son frère à Mours-Saint-Eusèbe. La maison Boissieux est ouverte du lundi au samedi de 9h à midi et de 14h à 19h et le dimanche matin de 9h à midi. Des infos à retrouver comme d'habitude sur ici.fr Drôme Ardèche, rubrique Circuit court.

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1: C'est quoi cet objet, Pierre ?
2: Alors, c'est un appareil, c'est pour tester la force, ça date des années 50. On serre la poignée, donc ça vous indique là, votre force.
1: Et qu'est-ce que ça fait dans votre salon de coiffure ici à Frouzens ?
2: Ah bien, les jeunes appréciaient beaucoup, là, avant de partir à l'école. Là, ils partaient à l'école, ils passaient devant ma boutique. Et très souvent, ils posaient leur cartable, leur sac, et ils venaient tester leur force. Et ça leur plaisait beaucoup.
1: Ce qui marque quand on entre dans votre salon, c'est un tout petit salon. Et surtout, il n'y a que des objets hyper datés.
2: Il y a beaucoup d'objets qui ont appartenu à mon grand-père, donc qui était coiffeur. Mon grand-père était coiffeur, mon père, mon frère, ma sœur.
1: Incroyable.
2: Oui.
1: Ces flacons, par exemple. Alors, parlez-moi de ces flacons.
2: Les flacons appartenaient à mon grand-père à l'époque, donc c'est des flacons, on appelait ça des frictions. Et donc je me souviens très bien quand j'étais gamin, il y avait ces frictions là qu'il utilisait tous les jours.
1: On est accueilli quand on entre dans votre salon par des vieux films en noir et blanc. Oui. Je me dirige vers la caisse qui est juste incroyable. Quand date cette caisse ?
2: Ah oui, la caisse appartenait à mon père. Là, d'accord, mais elle est très vieille. Vous voyez, si je peux me permettre. Voilà, donc on peut faire.
1: Vous en servez toujours ?
2: Ah oui, je m'en sers un petit peu, oui, comme ça, vous voyez, c'est du papier. Donc comme ça, hop, après, vous voyez,
1: Elle est de quelle époque ?
2: C'est les années 50.
1: Il y a même un agenda de 1954. Quel souvenir vous gardez de votre enfance quand vous étiez petit et que vous étiez dans le salon de votre grand-père ?
2: Particulièrement donc du père Joseph qui venait se faire raser donc tous les matins. Et donc il parlait en patois avec mon grand-père et je participais. Je savonnais le père Joseph, j'ai des bons souvenirs. Des très bons souvenirs de ça.
1: Alors, il y a un objet que vous avez offert à votre grand-père. Je crois même qu'il l'avait fabriqué.
2: Ah, c'est un petit sac en peau de brebis qu'il m'avait confectionné. Donc, j'y mettais mon casse-croûte. Vous voyez, puis j'y mettais mes outils, peine, ciseaux. Et je l'ai toujours sur moi, je l'ai toujours dans ma boutique et j'y tiens beaucoup.
1: Ouais. Votre grand-père, votre père, ils vous ont vu coiffeur ?
2: Ah, oui, bien sûr, oui, ils m'ont vu coiffeur. Oui, ouais. Et fier de. Eh oui.
1: Ouais. Que vous disent les habitants de Frouzens sur votre petit salon qui est juste incroyable. C'est la première fois de ma vie que je vois un salon comme celui-ci.
2: Tous les Frousinois m'appellent Pierre. Et les jeunes m'appellent Pierrot le blaireau. C'est par rapport à mon outil de travail, bien sûr.
1: Voilà. Est-ce qu'il y a un bruit, un son que vous voudriez nous faire écouter, Pierre ?
2: Oui, je peux vous dire oui tout de suite. C'est un objet que je me sers tous les jours, pratiquement à chaque client. C'est ma tondeuse manuelle.
1: Oh, on entend un petit peu. Merci.
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3: Parce que si le week-end, comme moi, vous entendez votre épouse vous dire « Tu sais quoi, j'ai réfléchi à... » Ou alors « Ah, tu sais ce qu'on pourrait faire ce week-end ? » Ben vous savez que vous allez passer le week-end entier dans des magasins de bricolage, seul, et à vous battre avec la perceuse et l'outillage, seul. Bon, là, il fallait que je rajoute une étagère dans une cloison. Ben bon, j'étais mal réveillé dimanche matin, j'ai percé un peu trop loin, et maintenant la cheville est trop enfoncée, ça lotte, ça bouge, c'est une galère, quoi. Alors ma maman, elle m'a regardé galérer, là, pour ressortir la cheville du mur, et elle m'a demandé « Pourquoi tu n'utilises pas du scotch ?» Je lui dis, mais le scotch, c'est pas assez solide pour retirer la tivle du mur. Et là, elle me répond, c'est pour mettre le tivle, la cheville, pas pour l'enlever. Bah oui, parce qu'elle m'a montré que pour ne pas percer plus loin qu'il ne faut, vous mesurez la longueur voulue, ou vous prenez la longueur de votre cheville et vous la mettez jusqu'au bout du foret. Puis vous y mettez un scotch qui remonte bien un petit peu.
1: Ah oui,
3: et quand vous percez, en fait, vous voyez exactement là où il faut que vous vous arrêtiez pour que la cheville n'aille pas trop loin dans la cloison. Et comme ça, ça tient bien. Merci ma maman, mais j'aurais aimé avoir l'info avant de percer.
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4: 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C'est la cabine minute sur Ici Picardie. J'espère que vous allez bien. Aujourd'hui, on va parler d'amour ou alors de célibat. Enfin, je sais pas, parce que on voit tellement de choses sur les réseaux sociaux. Oui, les hommes ceci, les femmes ceci. Il y a une femme, elle m'a fait du mal au cœur. Mon mec m'a fait du mal au cœur. Il m'a trompé. Il est parti. Mais en fait, pourquoi vous vous mettez en couple ? Vous savez qui vous mettez en couple ? Vous vous mettez en couple avec un être humain. Alors un être humain, je vous rappelle quand même ce qu'il est capable de faire. Un être humain, ils ont créé la guerre, l'esclavage, la torture, le viol, le génocide et la télé-réalité. Et après, vous êtes surpris quand votre partenaire, qui est un être humain, il vous a mal parlé ou alors il vous a trompé, machin et tout. C'est vous qui choisissez de sentir. Pourquoi vous sentez qu'un être humain ? Et après, vous êtes surpris quand ça se passe mal. Vous avez l'arrogance de croire qu'un être humain, il va bien vous traiter pendant 30 ans. Il y a des êtres humains, ils trichent au Scrabble. C'est quoi l'intérêt de tricher au Scrabble ? Et vous, vous leur confiez vos émotions, vous leur confiez votre cœur à un être humain, et vous êtes surpris quand l'être humain il vous fait un coup de Trafalgar, mais vous n'êtes pas bien. Arrêtez de vous mettre en couple. Mettez-vous en couple avec un esprit, voilà. Tu mets en couple avec un esprit, voilà, l'esprit au moins il va pas t'emmerder. Enfin, en même temps, un esprit, c'est un ancien être humain, donc si ça peut être emmerdant. Non, mais pas les esprits. Arrêtez de faire confiance aux êtres humains. T'as cru que ton partenaire c'était qui ? C'était Jésus. D'ailleurs, même Jésus, ils l'ont tué, les êtres humains. Même lui s'est fait avoir. Et vous, vous exigez une loyauté pendant 30 ans. Arrêtez ça. Arrêtez de vous mettre en couple avec des humains. Mettez-vous avec un arbre. Voilà. L'arbre, c'est solide, calme, silencieux, stable. Et en plus, il est enraciné, il peut pas partir. Voilà. Ton ex, il aurait dû essayer. L'arbre, tu peux lui faire des câlins. Il parle pas, il t'engueule pas. Tu peux oublier les sacs poubelles, il dit rien. Tu peux lui raconter ta journée, il te juge pas. Et c'est mieux qu'un mec, c'est mieux qu'une meuf, c'est mieux qu'un psy. Alors après, niveau sexe, bah écoute, c'est du bois. Il est toujours dur. Alors après ça dépend de ce qu'on aime, hein, ça dépend de ce que t'aimes, tu vois. En même temps, si c'est pas très fun, au moins il te ghoste pas, l'arbre, tu vois. Il a pas d'insta, il pose pas de story ambiguë en mode je suis dans une forêt chelou. Et le pire, c'est que des fois tu parles à un arbre dans la vie, tu vois. T'as plus de réponses que quand tu parles à une copine. Parce qu'un arbre, lui, il te fait pas rien, non rien. Non, c'est pas ça, mais laisse tomber. Alors moralité, si vous vous mettez en couple avec un être humain, n'oubliez jamais qu'en face de vous, bah vous avez un être humain. 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
2: Bonsoir à toutes et tous et bienvenue pour cette nouvelle soirée de Y'a pas que Paris dans la vie. Très heureux d'être avec vous en ce début de mois d'octobre. On vous propose une nouvelle fois de prendre la route direction les souvenirs de nos invités. Pendant toute la semaine, Éric Bastien leur a fait raconter leur France, les endroits où ils ont grandi, les villes qui ont marqué leur parcours, les paysages qu'ils n'ont jamais oubliés ou encore ces lieux qui ont une histoire toute particulière. Et pour commencer ce best-of, place à un homme que vous connaissez bien, derrière les fourneaux ou sur les plateaux de télévision, Norbert Tarrère. Il était au micro d'Éric Bastien il y a quelques jours pour partager lui aussi sa vision très personnelle de la France.
3: Et bonsoir Norbert Tarrère.
4: Bonsoir Éric. Alors attends, bonsoir Éric. Votre prénom c'est Éric ou Sébastien?
3: Moi c'est Éric.
4: Éric,
3: enchanté. Mais c'est vrai qu'on m'a souvent appelé Bastien.
4: Bah oui.
3: Vous n'avez pas eu ce problème?
4: Ah non, quand tu t'appelles Norbert, t'as pas ce problème là.
3: Bon, je suis ravi de partager cette balade parce qu'on va un petit peu se promener. Norbert, je sais pas si vous êtes du genre, vous aimez bien prendre une télécommande, boum, feuilleter les albums photos et regarder ce que vous avez fait avant ou au contraire, c'est je fonce.
4: Je fais des rétros de temps en temps, mais je pense que la vie c'est un peu comme comme le pare-brise et une voiture. Le pare-brise c'est l'avenir, c'est ce que vous allez voir arriver.
3: Ouais.
4: Et le passé c'est vraiment le rétroviseur, c'est ce qui s'est passé derrière. Et je l'oublie pas, je regarde toujours un petit coup d'œil dedans, mais je regarde toujours ce qui est en face de moi.
3: Alors on va voir ce que l'on va voir dans ce rétro ce soir. Le premier endroit en tous les cas qui compte pour vous, c'est Enghien-les-Bains.
4: C'est mon lieu de naissance.
3: C'est là où vous êtes né, alors oui. C'est en banlieue parisienne, c'est à quelques kilomètres de Paris.
4: Exactement.
3: Quelle image, Norbert Tarrère, vous vient quand on parle d'Enghien-les-Bains?
4: Eh ben, Enghien-les-Bains, on dit champ de course, on dit casino, ouais. Parce que en banlieue parisienne, on s'attend toujours à avoir quelque chose d'un peu plus banlieue, et non, Enghien-les-Bains, 95, entre Épinay, entre Saint-Gratien, Montmorency, Soisy, il y a un hippodrome, il y a toujours eu un casino, il y a eu deux beaux hôtels tenus par un groupe français, et il y a le lac, alors qui est pour moi pas un lac, ça reste un étang, ni plus ni moins, parce que c'est
3: pas très grand, il y a plus grand, on est d'accord.
4: Voilà, et puis c'est mes premiers pas, 12 ans après, parce que je suis revenu 12-13 ans après ma naissance, pour aller voir un film au cinéma et manger mon premier fast-food.
3: C'est vrai, ouais. C'était Enghien-les-Bains.
4: Exactement.
3: Moi je trouve que c'est sympa, alors j'ai la chance de connaître un peu Enghien-les-Bains, c'est le week-end, la sortie sympa quand on vit à Paris, par exemple.
4: Oui.
3: Il y a quelque chose de champêtre, quelque chose, voilà, c'est un peu un environnement qui est agréable.
4: C'est un moment, c'est des petites villes agréables comme on peut retrouver l'Isle-Adam ou d'autres villes comme aussi Port-Cergy, ce qui donne à la banlieue cette nuance de dire que on n'est pas forcément obligé toujours de se diriger sur Paris pour vivre des moments, on va dire. Élégant. Je trouve ça élégant, Enghien. Je trouve que c'est élégant.
3: Vrai, je suis d'accord.
4: C'est sympa, c'est apaisant.
3: Norbert, vous grandissez dans une famille d'artisans, métier de bouche.
4: Oui.
3: Maman charcutière.
4: Oui.
3: Papa.
4: Poissonnier.
3: Dans le poisson.
4: Oui.
3: C'est génial. Enfin, votre destin, il était plié, quoi.
4: Même pas. Pas du tout, parce que je voulais faire du foot, moi.
3: Mais, on va en parler, d'ailleurs.
4: Mais dans l'amour que j'avais pour mon père, que je portais à mon père, je voulais être poissonnier.
3: Bah, et cet amour, il va loin, parce que j'ai cru comprendre que vous cachiez parfois dans la camionnette ou dans la voiture.
4: Exactement.
3: Avec un doudou, c'est ça?
4: Exactement.
3: Votre couette?
4: Exactement. Mon père, il conduisait une marque allemande W. C'était un LT35. La cabine réfrigérée, c'était de la Lambret, donc c'est qui est fait dans l'Ain. Lambret, voilà, je veux dire.